0: correspond à la fête de, des morts et à la Toussaint, elle a de quoi de marquer les esprits. Et dans la matinée, un matin, j'entends un sportif, champion du monde, qui dit « Voilà, cette victoire, je la dois à Dieu. » Et dans la même journée, je vois un article sur le tremblement de terre de Lisbonne. Et alors, je lis dans l'article qu'à l'époque, on est quand même au XVIIIe siècle, dans le très catholique royaume du Portugal, le pouvoir aux manettes à l'époque n'a pas cherché d'explication religieuse, mais il a fait effectuer des sondages sur la cause du séisme dans un esprit tout à fait scientifique. Alors, ces deux informations se sont percutées dans mon esprit et j'ai ressenti la nécessité d'écrire sur ce 18e siècle.
1: D'ailleurs, si vous décrivez en nous parlant de cet événement, de ce choc, comme, il y a eu comme un paradoxe chez vous. Et effectivement, le 18e est peut-être la rencontre d'un certain nombre de paradoxes, ou en tout cas de chocs culturels qu'on peut d'ailleurs peut-être retrouver jusqu'à nos jours.
0: Oui, voilà, c'est un siècle en ébullition.
1: Alors, vous l'avez nommé donc « Lisbonne avait raison ».
0: Oui.
1: En quoi Lisbonne avait-il raison ?
0: Alors, je vais vous le dire tout à fait en vous citant le roman. Alors voilà, c'est une phrase, on la prend plus loin, parce que le 18e siècle, si le 18e siècle, c'est le siècle des Lumières, le siècle où on met la raison en avant. Et là, je fais parler le futur marquis de Pombal, qui a reconstruit Lisbonne, et il dit « Si les temps futurs venaient à s'obscurcir, et même si mon nom sombrait dans l'oubli, mon œuvre pourra alors témoigner des bienfaits des Lumières. Si dans 3 siècles, il pouvait se dire « Lisbonne avait raison », alors je saurai que je ne me serai pas épuisé en vain. »
1: Et oui. Donc il faut, en fait, le marquis de Pombal a fait sienne la devise de Voltaire, mais à un niveau superlatif, puisqu'il a cultivé son jardin.
0: Et oui, lui, il a agi, hein. il était sur le terrain, un terrain en ruine, enfin, on y reviendra.
1: Alors, pouvez-vous dans un premier temps nous présenter brièvement l'intrigue ?
0: Alors l'intrigue, sans dévoiler, voilà, alors c'est simplement l'histoire de Lorenzo Azzopardi, qui naît en 1738 à Gênes, dans une famille de négociants. Et à cause d'un événement dramatique que bien sûr je ne peux pas dévoiler, il est obligé de s'exiler de Gênes. Alors, il embarque dans un navire de commerce, il traverse la Méditerranée, une Méditerranée très agitée à l'époque, avec infestée de pirates. Il fait escale en Corse, une Corse qui est encore génoise, et il débarque à Valence. Il traverse l'Espagne de l'Inquisition, l'Espagne des moulins, des théâtres ambulants. Et il a 12 ans quand il quitte Gênes. Et en même temps, il se forme dans tous les domaines. Et il arrive à Lisbonne, la veille du grand tremblement de terre du 1er novembre 1755. Et il va participer à la reconstruction de Lisbonne.
1: Pourquoi Gênes ?
0: Gênes, c'est un clin d'œil à Christophe Colomb.
1: C'est ça, c'était l'idée.
0: C'est Christophe Colomb, quand même, le découvreur, enfin, le découvreur, c'est oui. de l'Amérique.
1: Oui, l'aventurier, disons. Oui. Donc, Lorenzo est un petit Christophe Colomb, alors, d'une
0: pas
1: certaine
0: exactement,
1: manière.
0: Peut-être, oui, à sa manière.
1: C'était aussi l'occasion de présenter une ville italienne.
0: Oui.
1: Et je ne sais pas quel est votre lien avec l'Italie. Mais...
0: Alors oui, alors Gênes, alors je mets les pieds tout de suite dans le plat. Je ne suis jamais allée à Gênes. Je suis allée en Italie, mais pas à Gênes. Et par contre, je me suis documentée.
1: Ah ben, vous la décrivez fort bien.
0: Parce que je me suis documentée, alors à la Bibliothèque du Patrimoine, à Toulouse, je me suis plongée dans un livre d'histoire écrit par un historien du 19e siècle, dans un style très limpide. Et là, on découvre Gênes. Alors Gênes, 18e siècle, bon... Son surnom, c'est la Superbe, mais au XVIIIe siècle, elle est en décadence, parce qu'elle a eu son apogée au XVIe et XVIIe siècle. Et là, bon, c'est une ville avec des collines, on y grimpe par un entrelac de petites rues, de ruelles qu'on appelle les Carruggi.
1: Et donc, Lorenzo, votre héros, on verra ensuite si c'est pas un anti-héros, Lui, il est plutôt d'une famille noble. Il est bien parti dans la vie, apparemment.
0: Il est d'une famille de négociants, de négociants.
1: Oui, c'est vrai. Vous avez raison, ce n'est pas des nobles.
0: Ce n'est pas des nobles, ce sont des négociants.
1: Il est encore plus riche qu'eux, mais il a déjà une bonne fortune, son papa.
0: Oui, son père est fortuné. Après des revers, s'ils habitent un palais, Lorenzo, il est formé. Il bénéficie de l'enseignement d'un précepteur, qui est un Français des Lumières, Maxence de Quetigny.
1: Qui est un clin d'œil, un des nombreux clins d'œil que vous ferez à Voltaire, je pense.
0: À Voltaire, à l'encyclopédie.
1: Et votre livre a parfois un côté encyclopédique, enfin, petite encyclopédie un peu diabolique, par certains côtés.
0: Oui, une encyclopédie magique.
1: Donc, nous avons Lorenzo, qui est très choyé par sa maman, dont il est, ma foi, tout à fait amoureux, hein, comme beaucoup de petits garçons. Parce qu'il n'est pas très vieux quand on fait sa connaissance.
0: Alors on le prend alors depuis sa naissance. Alors parce que là, bon, c'est Lisbonne, j'y reviens un peu. Lisbonne avait raison, c'est mon septième livre. C'est mon quatrième roman. Et chaque fois, je ne construis jamais de la même manière. Et là, ce roman, il est construit de façon linéaire. C'est-à-dire que Lorenzo, on le suit depuis sa naissance jusqu'à ses 20 ans.
1: Même si on commence par un flashback, en fait.
0: On commence par un prologue, voilà. Le prologue, on est dans le bain. Là, on est la veille du grand tremblement de terre de Lisbonne, à Lisbonne même.
1: Vous voulez nous le lire, s'il vous plaît ?
0: L'Incipit, je vous le lis.
1: Pour nous situer un petit peu l'époque, le lieu et votre style aussi.
0: Il est trois façons d'aborder une ville. En soi, guère différente de l'art d'accoster le territoire unique que constitue chaque personne humaine. De face, de biais ou bien de dos. C'est de cette manière que Lorenzo fit connaissance de Lisbonne. S'il était venu de l'Atlantique, la tour de Belém, dressée au milieu de l'estuaire, lui aurait signifié, du haut de ses coupoles mauresques, son arrivée imminente. Tel un nouveau-né. Il aurait alors glissé sur elle, en elle, sur les eaux du Tage, le regard ébloui, livré à ses façades exubérantes, nains écrasés par les sept collines plantées d'églises et de palais, déjà happés avant même de poser le pied sur le pavé du Rossio, peut-être que, vaincu, sans envie de lutter, il se serait rendu à ses charmes.
1: Après, il s'est quand même rendu un peu à ses charmes. Mais effectivement, il l'a abordé par l'autre côté, par un autre côté. Et donc, c'est comme ça que nous rentrons dans ce roman historique. En fait, au moment où sa vie va bifurquer, finalement.
0: Ah oui, oui, la vie des Lisboètes, la vie même de l'Europe, hein, parce qu'il y a un immense retentissement de ce tremblement de terre. Et la vie de Lorenzo, bien sûr.
1: Tremblement de terre, effectivement, grand retentissement. Et aussi début d'une forme de solidarité européenne, puisqu'on a vu des secours arriver d'un peu partout.
0: En fait. Ah oui, oui, il y a eu une aide internationale qui est arrivée. On a construit des préfabriqués, on a amené de la nourriture.
1: Et ça, vous le décrivez bien dans la suite, dans la deuxième partie du livre. Donc, Lorenzo n'est pas tout seul. Il a comme... Alors, bonne gouvernante, confidente, et probablement beaucoup plus que ça, autour de lui, là, l'aide de sa chère Gelsemina. Alors, parlez-nous peut-être un petit peu de Gelsemina.
0: Gelsemina, alors, c'est sa jeune gouvernante. Alors, bon, il y a des liens avec elle que je ne peux pas dévoiler, qu'on apprend à mesure en lisant le roman. Et c'est elle qui s'occupe de lui. Alors, parce que Lorenzo, il naît, alors, il a un frère. Et sa mère, elle a un fils aîné, son frère. Et Lorenzo est son préféré, et son frère le hait. Alors, ils se détestent, et l'ambiance dans ce palais, elle est complètement méphitique. Elle est saturée par la haine entre que lui voue son frère aîné. Et il est, en même temps, il bénéficie de l'enseignement d'un homme des Lumières, d'un précepteur français, un libertin, exilé à Gênes, Maxence de Quetigny. Et lui, il lui enseigne la géométrie, la vastitude du monde. Et Gelsemina, Jelsamine, elle, elle est dans un autre domaine. Elle est complètement illettrée parce que elle possède le don de prophétie et en plus, elle se sert des tarots pour prédire l'avenir.
1: Donc, il est entouré de, en fait, sa formation intellectuelle et d'être humain, hein, les deux, lui vient principalement de deux pôles presque opposés.
0: De deux pôles.
1: Un pôle rationnel, libre penseur, plutôt hostile à la religion, et puis sa gouvernante qui est, au contraire, plus oui. dans le... je dirais pas dans l'irrationnel, parce qu'elle allait vraiment bien les pieds sur terre aussi, mais dans un monde ésotérique.
0: Disons. Elle est dans un monde qu'on n'est pas encore. Elle est dans un monde qu'on ne connaît pas encore, hein, composé de phénomènes naturels qu'on n'a pas encore, que la science n'a pas encore élucidé. Voilà ce qui est dit.
1: Alors, oui, dans la une petite citation à ce sujet.
0: Voilà. Alors. Dans la cosmogonie de l'enfant, Kétini figure le soleil et Jelsamine à la lune. Il croit dur comme fer que les deux astres qui éclairent pour lui les faces diamétralement opposées de la vie ne sont pas faits pour se rencontrer et qu'ils ne font que se croiser entre les murs de la vaste demeure.
1: Oui, ça c'est assez effectivement, c'est bien vu au niveau de la perception de l'enfant finalement. L'enfant a du mal à travailler les zones de gris ou les zones de rencontre, en fait.
0: Oui, il croit que les deux faces, bon, qu'ils ne sont pas faits pour se rencontrer. Et c'est un enfant, enfin, c'est un enfant très seul, parce qu'il n'a pas de commerce avec les enfants de son âge.
1: Oui, parce qu'il n'a pas, il n'est pas entouré de cousins, ou... Sa mère est florentine, donc de ce côté-là, il n'y a pas de famille. C'est vrai qu'il est... Il est principalement en compagnie d'adultes ou presque adultes.
0: Oui.
1: Et qu'est-ce qui vous a poussé à faire ce personnage un peu solitaire ?
0: Je crois... il a un peu grandi tout seul. La graine a grandi tout seul. Enfin, après, les personnages, dans un roman, ils finissent quand même par prendre le pouvoir.
1: Oui. Et vous avez le sentiment qu'il a un peu pris le pouvoir ?
0: Après, il faut qu'ils aient une certaine autonomie pour qu'ils paraissent vivants.
1: D'accord. Donc, voilà notre Lorenzo qui est quand même au départ soumis à pas mal d'aléas et il est quand même très soumis aux diktats des autres. Son père d'abord. Mais son père a un rôle qui est assez intéressant, ce père, parce qu'il est à la fois lointain et en même temps présent. Lorenzo n'a pas des rapports très complices avec lui, mais en revanche, son père accomplit quand même son devoir de père en lui présentant des gens qui vont lui permettre d'avancer dans la vie.
0: Oui.
1: Et puis
0: son père lui fait découvrir le monde du port, le monde de l'extérieur, alors que sa mère est cantonnée dans le palais.
1: Et le monde des commerçants, et aussi une certaine approche tolérante qui va aussi aider Lorenzo dans ses pérégrinations. Puisque, ça je pense pas qu'on spoile grand-chose en disant que l'associé du père de Lorenzo est un commerçant juif
0: oui.
1: qui a un poste important dans la société génoise. Et vous décrivez bien aussi tous ces échanges.
0: Oui, toute cette transformation, parce que l'un, le fils, le plus jeune fils de cette famille juive, de cette famille de négociants, il se convertit au protestantisme à Londres.
1: Oui, parce que ce fils a une importance.
0: Il fait partie des personnes qui forment l'esprit de Lorenzo.
1: Et de manière plutôt positive, globalement. Même s'il lui a peut-être joué un mauvais tour, mais.
0: Qu'on ne peut pas dévoiler.
1: Mais il y a quand même, effectivement, c'est là aussi un personnage positif. Et vous décrivez justement un petit peu la situation des Juifs à Gênes. dans la mesure où ils devaient porter un chapeau jaune, par exemple.
0: Oui, oui. Oui, là, j'ai fait brièvement, très brièvement allusion.
1: Donc, voilà Lorenzo qui, contraint et forcé quand même, est amené à partir de Gênes et en direction de l'Espagne. Mais au début, il ne sait pas trop.
0: Enfin, au début, il croit qu'il va aller à Lisbonne, mais le voyage est quand même très aléatoire.
1: Et oui, et donc nous allons le retrouver bientôt en Espagne. En Espagne, où nous allons peut-être partir nous aussi avec la musique de Manuel de Falla. Dans une version qui est jouée ici par Paco de Lucía.

0: Parole d'auteur.
1: Après cette écoute de La Vida Breve de Manuel de Falla, interprétée par Paco de Lucía, nous retrouvons Claudine Canda pour son roman « Lisbonne avait raison ». Et elle va nous parler un petit peu du rôle des tarots dans cette histoire. Je vous ai parlé des cartes au début de l'émission et c'est peut-être

0: Je trouve quelque chose. Je voudrais pas écrire un roman qui a déjà été écrit. Jean-Paul Delfino, qui est un spécialiste du Portugal et du Brésil, je me suis dit, je vais y mettre ma touche à moi. Et là, j'ai mis les tarots. Alors, les tarots, c'est pas un hasard, hein. Moi, je suis fille, arrière-petite fille de médium, petite fille de voyante. Ma grand-mère, elle tirait les cartes. Pas avec les tarots, mais avec un jeu ordinaire. Et ma mère était médium. Donc là, j'ai replongé dans mon univers. Et en effet, les lames du tarot divinatoire vont vont jalonner et même s'incarner sur la route de Lorenzo.
1: Oui, il a des visions de temps à autre, les cartes lui apparaissent finalement, le réel comment se superpose à l'image de la carte.
0: Mais la carte qui se soulève sur la table, moi je l'ai vue sur la table de ma grand-mère.
1: Ah oui?
0: Là, je ne l'ai pas, là, je ne l'ai pas inventée.
1: D'accord, donc quand votre grand-mère posait les cartes et
0: Une
1: hop!
0: fois, oui, ça s'est arrivé qu'une carte, oui, j'ai vu la carte comme ça se soulève toute seule.
1: D'accord, donc Gelsamina doit beaucoup à votre grand-mère alors, par certains côtés. D'accord. Et donc ces cartes vont donner aussi un côté un peu ésotérique et onirique à votre roman, puisqu'elles apparaissent toujours à des moments particuliers dans la vie de Lorenzo, et elles lui permettent de donner un sens à ce qu'il vit finalement, parce qu'il lui arrive des aventures qui ne sont pas toujours... limpide. Et donc le voilà qui est sur son bateau, croyant partir pour une direction qui n'est pas la sienne, et il va s'enfuir de ce bateau. Enfin, après une étape en Corse où il va apprendre un certain nombre de choses, en particulier sur le cynisme de un certain cynisme masculin, disons. Il va arriver en Espagne. Et là, donc, peut-être vous pouvez nous en dire un peu plus sur ce qu'il va vivre dans ce pays.
0: Alors l'Espagne, il y reste longtemps. Il y reste 5 ans. Alors il part de Gênes, il a 12 ans. Donc là, il est en pleine formation. Il doit se former dans tous les domaines. Dans tous les domaines, sentimental, sexuel, le domaine du métier. Alors, parce qu'alors c'est un enfant qui est seul. Il vient d'une famille de négociants. Là, il se retrouve quand même pauvre. Il se retrouve alors avec une besace. Et une besace, qu'est-ce qu'elle contient, cette besace? Elle contient une lettre de recommandation pour un négociant luthérien allemand de Lisbonne et une encyclopédie qu'a écrit son précepteur français, Maxence de Quetigny.
1: Ce précepteur a passé effectivement beaucoup de temps à écrire, quand il était au service de la maman de Lorenzo, un livre qui est explicitement fait pour lui. D'ailleurs, on le verra au cours du livre. C'est un
0: Il va
1: livre un
0: jouer un
1: peu
0: rôle important,
1: magique.
0: dans le roman.
1: C'est un livre un peu magique. Et donc effectivement, c'est un bagage, c'est un petit peu là, on est presque dans l'univers du conte finalement, puisque il se retrouve avec pas grand-chose et quelques accessoires qui, a priori, ne peuvent pas l'aider directement finalement. Particulier, et c'est un petit peu effectivement, on est dans une partie là qui est presque comme le conte. Il y a le livre dont il ne sait pas très bien quel usage faire, puis il va rencontrer une chienne, et cette chienne va l'amener vers, va l'aider à rencontrer, déjà va lui sauver la vie, et puis l'aider peut-être aussi à la suite de ses aventures.
0: Oui, c'est-à-dire la suite de ses aventures. Là, on est dans l'Espagne. La première étape qu'il fera, ça sera dans un moulin tenu par une maîtresse-femme qui a 2 filles. Alors le moulin, bon, c'est un clin d'œil à Cervantes, à Don Quichotte, mais pas seulement. Ce moulin, il fait partie, cette machine fait partie de la révolution industrielle du Moyen Âge. C'est ce qui a permis de dégager de l'énergie et du temps au lieu de piler pendant des heures les céréales avec un pilon.
1: Oui. Effectivement, le Lorenzo.

0: là va se percevoir, va commencer à grandir aussi,
1: oui.
0: Il va s'apercevoir qu'il peut aider ces femmes et qu'il peut à améliorer le mécanisme
1: oui.
0: moulin. Et il va se découvrir un petit peu une vocation d'ingénieur, en tout cas de constructeur. Et quelque part, c'est donc ces années d'apprentissage finalement.
1: Oui. Il apprend un métier.
0: Il apprend un métier.
1: Il apprend un métier, il veut le perfectionner. Et voilà, et ce moulin, voilà, il est dans l'esprit aussi de cette révolution industrielle qui va naître au XVIIIe siècle.
0: Et donc là, vous avez quelques pages assez saisissantes, en effet, où on peut constater la différence entre les pauvres paysans qui sont vraiment attachés à la survie sur leurs terres misérables et qui envient la position de relative aisance de la meunière, qui bénéficie de progrès techniques, finalement, grâce à son moulin et grâce à Lorenzo, à l'aide de Lorenzo. Vous souhaitiez nous lire un morceau de ce moment?
1: Peut-être sur la moulinera, peut-être.
0: Allez-y.
1: Gelsamina, parce qu'il n'oublie jamais sa chère Gelsamina. Il se retrouve tout seul, hein, là, elle n'est plus là, mais il ne peut pas l'oublier. Alors il soupire en réalisant que Gelsamina elle-même aurait conçu quelque admiration à l'égard de Essa Mujer, fière et vaillante, à l'image de cette terre de Castille, glacée l'hiver, brûlante l'été, si bien qu'il fallait être rude pour survivre sous un tel climat. Défiant les écarts de température, la moulinère apportait en effet la même tenue de drap noir. À peine jetait-elle une cape de laine sur ses épaules, quand le froid mordait la peau, il va sans dire que sous la canicule, elle ne montrait ni poignée, ni cou, dût-elle suffoquer.
0: Oui, ça nous montre bien la posture à la fois rudimentaire, austère, pauvre, mais en même temps fière.
1: Elle est fière, bon, les meunières, le meunier, on les accuse de laisser, d'escroquer ceux qui viennent porter le grain avec un double tiroir.
0: Oui, vous avez des petits détails que vous avez trouvés dans des livres d'histoire.
1: Dans la documentation.
0: Oui, dans votre... Donc, oui, donc vous montrez bien à travers votre texte, la précarité des situations sociales, en fait, de l'époque. On est toujours à la merci d'un brigand, de pirates, de quelqu'un qui est plus haut placé que vous. Et en fait, la noblesse et la religion, et les dignitaires religieux ont tout pouvoir, surtout sur le peuple, en fait. Le peuple ou la bourgeoisie naissante. Et c'est le poids de cette noblesse et aussi de la religion telle qu'elle est représentée par l'Inquisition en Espagne à ce moment-là le poids est omniprésent et notre Lorenzo va y être confronté.
1: Il est confronté, mais moins. Alors moi j'ai fait des études d'allemand, donc je connais bien l'Allemagne. Et quand on étudie la question. On a brûlé plus de sorcières dans le Nord, dans les pays luthériens et en France qu'en Espagne. Parce que les procédures étaient tellement, elles étaient écrites, elles étaient tellement contraintes. Et en plus, en Espagne, ils s'intéressaient beaucoup aux morisques et aux judaïsants, moins aux magiciens, moins. Donc voilà, je suis tombée sur cette information.
0: Oui, donc les sorcières, finalement, partageaient leur mauvais sort avec d'autres boucs émissaires,
1: oui,
0: finalement.
1: Oui, oui.
0: Bon, je ne sais pas si sur le nombre, ça a fait une telle différence. Je ne sais pas. Est-ce que la masse des gens massacrés était plus grosse ou plus...
1: Là, c'est clair, hein, point de vue sorcier, on en a massacré plus dans le Nord qu'en Espagne.
0: C'est là où, effectivement, le caractère... on va pouvoir juger du mérite du marquis de Pombal dans la partie que vous avez consacrée à Lisbonne, puisqu'il a eu pour tâche de briser ce pouvoir religieux. Mais, bon, en attendant, c'est vrai que Lorenzo doit s'échapper et il va être faire partie d'une troupe de théâtre. Là aussi, on a un peu l'impression d'un clin d'œil.
1: C'est un clin d'œil, oui. C'est un clin d'œil au théâtre ambulant, à Cervantes, Lope de Vega. Alors, Lope de Vega, on le connaît, tout le monde connaît. Ce que femme veut, Dieu le veut.
0: Oui. Mais bon, là, en l'occurrence, ce que femme veut ne suffira pas pour Lorenzo. Parce que Lorenzo, il a grandi quand même, hein.
1: Ah, il grandit, oui, oui, 5 ans, hein, c'est énorme.
0: 5 ans, c'est
1: énorme. Il a 17 ans quand il arrive à Lisbonne.
0: Oui.
1: Et à l'époque, 17 ans, on n'était pas un adolescent, il n'y avait pas d'adolescence à l'époque.
0: Non.
1: On était un homme.
0: On était un homme et il s'est comporté en homme à plusieurs reprises. Et il s'échappe d'Espagne pour des raisons plus ou moins avouables.
1: Oui.
0: Donc, le voilà qui est bientôt parti. Et qui va donc arriver à Lisbonne. C'est peut-être le moment d'écouter notre deuxième morceau, si cela vous convient.

0: Nous quittons Cesaria Evora et sa Saudade pour retrouver Claudine Canda autour de son livre « Lisbonne avait raison » aux éditions du 81. Alors, donc nous avons laissé Lorenzo qui a quitté l'Espagne un peu de manière précipitée et il se retrouve donc à Lisbonne, qui était d'ailleurs le but en apparence initiale de son voyage à Gênes, depuis Gênes. Et donc, nous avons vu en début d'émission son arrivée à Lisbonne, mais nous rappelons qu'il est arrivé la veille du tremblement de terre, et là, donc, le lendemain, sans que personne n'ait vu de signe annonciateur, le pire arrive. Je vous laisse la parole.
1: Le séisme, alors le séisme éclate. Hein, si vous voulez un peu que je rappelle un peu le séisme.
0: Allez-y.
1: Alors le séisme, il est une force incroyable, entre 8,5 et 9 sur l'échelle de Richter. Il a duré 9 minutes. 9 minutes. Alors 9 minutes, il ne faut pas oublier qu'on est le jour de la Toussaint. Les bougies brûlent sur tous les oratoires. Alors les cheminées s'effondrent. L'incendie se propage. Ça dure 9 minutes. Le peuple, les survivants, ceux qui ont survécu à la terre qui s'ouvre sous leurs pas, ils cherchent leur salut sur les bords du Tage. Enfin, l'estuaire du Tage est immense, avec la tour de Belém au milieu. Et là, le peuple se réfugie sur le bord du Tage, et là, un phénomène a lieu. L'eau reflue, c'est-à-dire que les bateaux sont à sec, on voit des coffres éventrés au fond en cale sèche. Et ensuite, un raz-de-marée avec des vases de 15 mètres vient submerger toute la ville basse, la Bécha.
0: Oui, donc du coup, tous ceux qui avaient pu s'en sortir en apparence se sont retrouvés piégés finalement par la vague.
1: La tour de Belém n'est plus au milieu. Elle a été déplacée par le tremblement de terre.
0: C'est incroyable. Quand on voit la masse.
1: Oui, tout est détruit. Tous les monuments du Rossio sont détruits. L'hôpital de tous les saints, le palais de l'Inquisition, les 50 000 livres de la bibliothèque ont brûlé.
0: Le palais royal a brûlé.
1: Le palais royal.
0: Et combien de morts ont été recensés ?
1: Alors, les morts, on les a évalués entre 50 000. Alors là, je regarde, hein, parce que moi, je n'ai pas les chiffres dans la tête. 50 000 et 70 000, 100 000 avec les morts indirectes.
0: C'est énorme pour l'époque, c'est quasiment...
1: Oui, alors l'incendie quand même, il faut préciser qu'il a quand même duré 6 jours. Par contre, ce qui a survécu, enfin, l'aqueduc. Alors, l'aqueduc, c'est une merveille du génie civil du XVIIIe siècle. L'aqueduc a tenu debout et a permis d'alimenter Lisbonne en eau potable.
0: Puisqu'il leur a permis, finalement, de survivre. Et c'est là où intervient le personnage historique dont vous nous parlez.
1: Alors, voilà, c'est une première. Alors, c'est Lisbonne avait raison, c'est mon 7e livre. Et la première fois où je fais vivre des personnages historiques, c'est dans ce roman. Alors, le marquis, parce qu'il y a une chose aussi, ce qui m'a marqué en 2005, quand je me suis penchée un peu sur cette question, c'est ce personnage, le futur marquis de Pombal, qui s'appelle Sebastián de Carvalho e Mello. Futur marquis de Pombal, il ne le sera qu'en 1770. Alors, c'est un homme de la petite noblesse. Et il n'arrive à rien, parce qu'il est de la petite noblesse. Toutes les places sont prises par la haute noblesse. Mais c'est un homme extraordinaire. Il est grand, il est de grande taille. Il n'y a pas d'enregistrement. Mais en fait, les témoins disent qu'il a une voix merveilleuse. Il est très intelligent. Et il a l'opportunité. Alors, il est extraordinaire parce que là, sa première femme... quand il était très jeune, c'est une veuve qui avait 10 ans de plus que lui. Il l'a enlevée. Ensuite, elle est morte de tuberculose. Et ensuite, il s'est remarié. Alors cette fois, sa femme, il l'a rencontrée à Vienne, puisque c'est un excellent diplomate. Et on l'avait envoyé à Vienne pour démêler un conflit entre l'impératrice Marie-Thérèse et le pape. Il s'en est très bien sorti. Et il a épousé une duchesse de la haute noblesse, Léonore von Daun.
0: Et oui, donc c'est un monsieur qui a du mal à s'intégrer dans une société très fermée, mais qui en même temps n'hésite pas à prendre des risques, à faire des missions compliquées.
1: C'est le propre de l'homme exceptionnel, de l'homme providentiel. Il faut qu'il ait des qualités au-dessus de la moyenne, au-dessus des autres, et que les circonstances soient exceptionnelles pour lui permettre de...
0: En l'occurrence, c'est ce qui a été le cas, puisque, ma foi, c'est lui qui va contribuer, enfin permettre la reconstruction de Lisbonne.
1: Ah oui, dès le premier jour, hein, il a agi dès le premier jour.
0: Et donc Lorenzo, lui, va dans le roman, dans votre roman, Lorenzo va le seconder et s'occuper en particulier de tout ce qui est minoterie, puisque il a acquis une grande compétence en matière de moulin. Et donc ce personnage, c'est vrai que Lisbonne, la manière dont Lisbonne va pouvoir être construite avec cette intelligence, ce côté rationnel et cette tolérance aussi, parce qu'on Pombal n'a pas cherché de bouc émissaire, il s'est au contraire dressé contre cette tentation funeste de chercher des coupables que d'autres avaient, hein, Malagrisé en particulier. Oui. Et lui, il va essayer de rationaliser au maximum tout ce qui peut être fait. Et ça va avoir un retentissement énorme. Et ça va servir d'exemple pour toute l'Europe, finalement. Donc, je sais que Voltaire a notamment fait référence à ce tremblement de terre dans un poème célèbre.
1: Ce tremblement de terre a ébranlé toute l'Europe. Enfin, alors, physiquement, hein, il a été ressenti quand même jusqu'au Maroc, mais ça a eu un contre-coup énorme.
0: Mais c'est aussi cette reconstruction rapide et uniquement par la volonté d'équipes efficaces, ça a aussi impressionné énormément. Il y a beaucoup de...
1: Ah oui, oui.
0: De personnes de l'époque qui ont été impressionnées. Mmh. Et je pense que c'est peut-être aussi ça qui vous a plu, non ?
1: Là, je me suis documentée sur la question parce que moi, je ne le connaissais pas. Moi, j'ai lu le livre de Monsieur Poirier, Le tremblement de terre de Lisbonne. Là, si on veut se documenter, là, il explique tout. L'ingénieur, il a été formé, l'ingénieur portugais à l'époque de génie civil, il a été formé, il avait 80 ans à l'époque, il a été formé à l'école de Vauban.
0: Ah oui, d'accord. C'est quel dévouement.
1: Oui, oui, et alors c'était un visionnaire. Pour dire combien, à quel point le marquis de Pombal était visionnaire, quand on lui a vanté les larges avenues perpendiculaires, il a dit, mais un jour, elles seront trop étroites.
0: D'accord. Il avait prévu que Lisbonne allait encore grandir. Oui. Oui, c'était effectivement un visionnaire. Et donc, Lorenzo se trouve mêlé à tout ça. Et puis, il va peut-être avoir des nouvelles de son précepteur, finalement.
1: Oui.
0: Peut-être.
1: Qui sait.
0: Parce qu'il était en train de reconstruire quand même sa vie à Lisbonne. Pour lui, c'était sa ville, Lisbonne. Donc... Et vous décrivez assez bien aussi cette atmosphère lisboète, la manière dont justement Léonore, la femme du futur marquis, est vue par la société locale. Il y a tout ce regard que les catholiques peuvent avoir, ce soupçon vis-à-vis des luthériens.
1: Alors Mathilde. Alors Léonore, alors elle est catholique puisque l'Autriche,
0: oui,
1: c'est les Habsbourg.
0: Oui, c'est pardon, excusez-moi.
1: D'Autriche. Non, c'est pas du tout. Non. Faites bien de le dire. C'est Mathilde. Alors là, bon, c'est une roturière. Il y avait à Lisbonne à l'époque une colonie, toute une colonie de négociants, de marchands luthériens. Et c'est contre eux que Malagrida, le Gabriel Malagrida, qui était jésuite à l'époque, qui voulait chasser ces luthériens de Lisbonne, qui rendait ces luthériens responsables du tremblement de terre. Parce que le tremblement de terre, quand même, il a eu lieu à une date qui marque les esprits. Oui, enfin, le jour de la Toussaint, le jour des morts.
0: Oui, le Toussaint.
1: Il y a de quoi marquer les esprits.
0: Toussaint, le jour des morts, oui. Oui. On peut penser qu'effectivement, ça peut être un méga acte de terrorisme, quelque part. On pourrait l'interpréter un peu comme ça, de nos jours. Oui, je faisais une confusion avec Léonore et Mathilde, parce que Léonore aussi est étrangère.
1: Ça, Léonore, elle est autrichienne, ouais, elle est étrangère.
0: Donc, c'est
1: mais
0: quelque
1: là,
0: chose
1: moi,
0: qu'on a
1: qui suis, peu... en faisant ce roman, enfin, moi, ce qui m'a interpellée en faisant ces recherches, enfin, moi qui suis germaniste, là, j'ai écrit sur l'Europe du Sud, hein, c'est pas du tout le domaine qui m'est d'habitude... disons, entre guillemets, familier. Là, je tombe sur ce fameux Sébastien, futur marquis de Pombal. Ah, il prend une épouse à Vienne où j'ai vécu. C'est...
0: Mais oui. Mais je pense qu'en effet, notre Europe, elle est bien vieille, finalement. Oui. Les pays se sont développés en tant que nation, mais au niveau de la vie quotidienne des gens, surtout d'un certain milieu, le cosmopolitisme européen, il est fait depuis longtemps, finalement.
1: Tout à fait.
0: Et donc, nous allons commencer à approcher de la fin de notre émission, presque. J'ai encore quelques petites minutes pour vous demander quel est si je peux avoir vos procédés d'écriture, un petit peu, comment fonctionnez-vous ? Est-ce que vous... Donc là, vous êtes beaucoup documenté, on l'a vu ensemble. Est-ce que vous lisez beaucoup ? Est-ce que vous avez des influences particulières ?
1: Non, mais je lis, enfin, quand j'écris quelque chose, un roman, je lis ce qui a été écrit autour de ce thème pour dire qu'est-ce que moi, je peux apporter de nouveau au sujet. Et après, qu'est-ce que je fais ? Les personnages, bon, bien sûr, les personnages, il faut qu'ils soient vivants, donc il faut leur donner des qualités, il faut aussi leur donner des défauts, parce que s'ils sont parfaits...
0: Attends, Lorenzo n'est pas parfait, non ?
1: S'ils sont pas parfaits... Enfin, moi, mon domaine, moi, c'est pas le domaine du romancier, je pense que c'est pas le bien, c'est pas le vrai, c'est le domaine de l'historien, le domaine du romancier, c'est le vraisemblable. Pour moi, le vraisemblable, c'est le vrai transfiguré par le beau.
0: D'accord. Et le beau ?
1: Le beau, c'est le style, c'est le relief des situations.
0: Le relief des situations, ça va être aussi peut-être le beau, c'est peut-être votre style, la manière dont le style s'adapte à votre sujet.
1: Alors le style, moi ce que je peux dire, hein, moi je fais comme Flaubert, enfin je ne me prends pas pour Flaubert, mais tout ce que j'écris, je le lis, je le gueule, mais pas dans le café, pas dans la fumée, devant l'ordinateur, pour l'oreille, hein, pour démasquer les défauts à l'oreille.
0: D'accord, donc vous êtes
1: je le lis à voix haute.
0: Et les images vous viennent aussi à voir autour.
1: Oui, les images, oui, c'est les idées me viennent, les idées, c'est les idées et les images également.
0: Et
1: alors comment vous expliquer comment elles me viennent, ça, je peux, je n'en sais rien moi-même. Enfin, elles sont là.
0: Peut-être que les images, oui, c'est peut-être ou les idées, c'est peut-être le beau marin quelque part.
1: Ah, le beau marin, voilà, c'est un personnage,
0: petit oiseau.
1: Vous avez, voilà, c'est Uccello qui chante merveilleusement bien, parce que vous avez le son aussi, le chant tient une grande place.
0: Dans ce
1: vous
0: livre,
1: avez là, les canzone de Gênes, hein, de Ligurie, et le chant, alors, on va voir, il y a même l'irruption d'un castrat napolitain dans la vie de Lorenzo.
0: Tout à fait.
1: On avait tout cet aspect barbare du XVIIIe siècle, quand on coupait les enfants, littéralement, pour qu'ils gardent leur timbre cristallin dans un coffre d'homme. Voilà, c'est...
0: Oui.
1: Mais le castrat, c'est pas Farinelli, hein, celui de...
0: Non.
1: Celui de Lisbonne avait raison. Et le beau marin, il chante merveilleusement bien, tant et si bien qu'il a son surnom italien, Uccello, l'oiseau.
0: Ah oui, d'ailleurs, bah, il était peut-être, c'était un bateau génois, donc ça a tout à fait son sens. Et donc, est-ce que vous attelez tous les jours à un roman, à votre roman, ou est-ce que c'est, ça fait partie d'une discipline, ou est-ce que ça vient
1: roman,
0: à d'autres moments?
1: Il faut du recul. Des fois, il faut le laisser reposer comme une pâte. Le lire comme si c'était, alors ça c'est difficile, comme si c'était quelqu'un d'autre qui l'avait écrit. Pour en détecter, pour débusquer les zones de faiblesse, les défauts.
0: Oui, donc vous revenez souvent
1: oui,
0: sur
1: je
0: votre
1: reviens,
0: texte.
1: Oui.
0: Vous m'avez dit que vous avez comme ça rédigé plusieurs fois la fin.
1: La fin, je l'ai faite plusieurs fois.
0: De manière à ce qu'elle reste
1: l'incipit, j'ai voulu marquer les esprits avec « Il est trois façons d'aborder une ville », ça c'est la première phrase, mais la fin, je l'ai refaite plusieurs fois.
0: Merci beaucoup Claudine Canda, je crois qu'il va être l'heure de nous quitter, il nous reste une petite minute. Avez-vous d'autres projets? Vous avez commencé un autre roman?
1: Pour le moment, je traduis une épopée en vers de Nicolaus Lénau, Les Albigeois.
0: Très bien, donc qui touche quand même...
1: Avec qui touche notre culture occitane.
0: Et à la fois votre
1: mais le poète
0: côté
1: est le poète est un post-romantique, un romantique allemand.
0: Très bien. Il nous reste donc à remercier Jonathan, toujours vaillant à la technique, qui supporte toutes mes petites faiblesses. Et nous rappelons le titre de votre ouvrage, donc Lisbonne avait raison, chez Édition du 81. Très belle édition d'ailleurs.
1: Alors, je voulais apporter une précision, si nous avons le temps. 81, ça n'a rien à voir avec le Tarn. L'adresse de l'éditeur, c'est 81, rue Réaumur, Paris 2e. Et c'est l'éditeur qui a publié la biographie dont a été tiré le film avec Jean Dujardin, Des rayons et des ombres. Voilà pour situer l'éditeur. Et c'est une très belle édition. Voilà, très beau travail de l'équipe éditoriale
0: ouais.
1: Avec la couverture et le graphisme.
0: Et le choix du caractère est très bien fait. 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N'hésitez pas à en parler autour de vous et à bientôt pour une prochaine émission.

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1: Bienvenue à vos chers amis, auditrices, auditeurs. Bonjour. Depuis quelques jours, saint Augustin nous introduit progressivement au cœur du mystère de Marie. Dans la première chronique, nous avons contemplé Marie comme la femme de la foi. Cette femme qui accueille la parole de Dieu avec une confiance totale. Dans la deuxième chronique, nous avons découvert Marie comme mère du Christ et mère de l'Église. Cette mère que Jésus nous donne au pied de la croix. Eh bien, aujourd'hui, nous allons plus loin encore. Nous allons entrer dans une intuition extraordinaire qui traversera toute l'histoire de l'Église. Une intuition qui sera reprise par les grands théologiens du Moyen-Âge, par les papes et finalement par le Concile Vatican II. C'est quoi cette intuition? Elle est simple. Marie n'est pas seulement membre de l'Église, Marie est l'image de l'Église. Autrement dit, lorsque nous regardons Marie, nous découvrons ce que l'Église est appelée à devenir. Lorsque nous contemplons Marie, nous découvrons notre propre vocation chrétienne. Saint Augustin l'exprime ainsi. Marie est sainte, Marie est bienheureuse, mais l'Église est plus grande que Marie, car Marie n'est qu'un membre de l'Église. Cette phrase peut surprendre, mais Augustin ne diminue pas Marie. Au contraire, il nous montre que Marie est la réalisation parfaite de ce que l'Église est appelée à être. Eh bien voilà, c'est de quoi nous allons parler aujourd'hui. Nous allons découvrir comment Marie devient le miroir de l'Église et le miroir de notre propre vie chrétienne. Et dans la deuxième partie de notre émission, nous allons accueillir le Père Hilary, prêtre, auteur et grand témoin de la spiritualité mariale, qui nous partagera son regard sur l'actualité du message de Bernadette de Lourdes et sur la manière dont Marie continue d'agir dans l'Église aujourd'hui. Eh bien, merci à Jonathan qui va nous accompagner à la technique. Nous allons marquer une petite pause avant d'aborder la première partie.

0: Eh bien, l'une des grandes intuitions de saint Augustin, comme je le disais, consiste à regarder Marie non seulement comme une personne, mais comme un signe vivant, un signe prophétique, un signe qui révèle le mystère de l'Église. Pour saint Augustin, Marie est ce que l'Église est appelée à devenir. Pourquoi? Parce que en Marie apparaissent déjà toutes les caractéristiques de l'Église. La première comparaison est célèbre. Marie est vierge et mère. Or, l'Église, elle aussi, vierge dans la foi, mère dans les sacrements. Saint Ambroise disait déjà, l'Église est vierge par la foi qu'elle garde intacte et mère par les enfants qu'elle engendre au baptême. Saint Augustin reprend cette idée, mais comment il exprime? Il exprime en disant ceci, Marie enfante le Christ physiquement. L'Église enfante le Christ spirituellement dans les âmes. C'est magnifique cela. Toute la grandeur de Marie consiste à porter Jésus. Mais l'Église aussi porte Jésus. Elle le porte dans l'Eucharistie, dans la parole, dans les saints, dans la mission. Saint Augustin affirme, vous êtes devenu le corps du Christ et ses membres. L'Église prolonge dans l'histoire l'incarnation commencée en Marie. Nous retrouvons ici la première chronique, nous avons déjà parlé de cela. Marie écoute la parole de Dieu. Marie, femme d'écoute, eh bien, elle la garde, elle garde la parole, elle la médite, elle la met en pratique. Or, c'est précisément ce que l'Église doit faire. Le Concile Vatican II dira, l'Église écoute religieusement la parole de Dieu. Marie est donc la première image de cette Église qui écoute. La croix est le lieu où se révèle pleinement le cœur de l'Église. Marie demeure fidèle, elle reste debout, elle ne fuit pas, elle aime jusqu'au bout. Eh bien, qu'est-ce que nous avons à retenir dans cette intuition de saint Augustin et que d'autres pères de l'Église vont reprendre après? Marie est le plus beau visage de l'Église. L'Église devient belle lorsqu'elle ressemble à Marie. Ce que Marie est personnellement, l'Église l'est spirituellement. Marie est l'Évangile vécu parfaitement. En regardant Marie, nous découvrons notre propre vocation chrétienne. Eh bien, si Marie est l'image de l'Église, alors chaque époque découvre à travers elle un appel à revenir à l'essentiel de l'Évangile. C'est précisément ce que nous montre l'histoire de Bernadette à Lourdes, une jeune fille simple, pauvre, fragile, mais disponible. Eh bien, pour nous aider à approfondir cette présence maternelle de Marie dans la vie de l'Église, nous accueillons le Père Hilary. Eh bien, dans la deuxième partie, après la pause musicale, et qui va nous parler de Bernadette, une petite pauvre qui a changé le monde.
1: Quoi?

0: Eh bien, nous sommes dans la deuxième partie de notre chronique mariale. Stella Maris, c'est l'invité du jour. Et depuis le début de ce mois, notre invité, c'est un prêtre. Nous avons déjà reçu à deux rendez-vous le père René Agnero. Et aujourd'hui, c'est un autre prêtre que nous allons recevoir, que nous avons déjà reçu d'ailleurs dans cette émission comme invité. Il s'agit du père Hilary. Père Hilary, bonjour.
1: Bonjour, Père Clément.
0: Voilà, Père Hilary, vous êtes déjà passé ici, vous êtes Sri Lankais d'origine. Est-ce que vous avez d'autres précisions à apporter, à rappeler à nos auditeurs pour vous présenter?
1: Oui, c'est-à-dire, je suis arrivé en France pour des raisons politiques, avec toute ma famille, c'était un exode. Et je suis arrivé en 1985, depuis... Voilà, on est en France. Et pour nous, c'était vraiment la guidance de la Vierge Marie. Et c'est pour ça qu'on a atterri à Nevers, où il y avait la chasse de Sainte Bernadette. Mais au début, on n'a pas compris pourquoi. Mais on a quand même atterri le 2 juillet 1985. C'était une date importante pour nous. C'était la fête de la Vierge Madumada au Sri Lanka. C'était une Vierge vénérée mondialement, et notamment au Sri Lanka.
0: Mmh. Bien, donc vous êtes à Nevers depuis quelques années.
1: Voilà. Donc je suis à Nevers depuis 1985.
0: Et quand on parle de Nevers, on parle de Bernadette. Bernadette nous rappelle Nevers, Nevers nous rappelle Bernadette.
1: Tout à fait.
0: Voilà.
1: Pour nous, Bernadette, c'est un peu mystère. Elle était un peu cachée, et aussi elle était cachée également dans notre vie à nous, pour nous faire découvrir l'importance de la Vierge Marie.
0: Alors, Père Hilary, je vous ai invité aujourd'hui pour nous parler de cette belle figure que nous connaissons, mais c'est beau d'entendre des témoignages concrets de personnes qui vivent dans le milieu, qui entendent et pour voir un peu l'actualité du message de Bernadette aujourd'hui. Eh bien, vous vivez dans ce milieu et, où Bernadette a terminé sa vie. Que ressentez-vous personnellement au contact de cette présence spirituelle, Père Hilary?
1: Quand il s'agit de Bernadette, elle nous a dévoilé les 4 points importants chaque fois qu'on va à la Gorge de Lourdes. D'abord la pauvreté, la prière, la pénitence et le partage. Je pense que ces 4 points sont les points importants dans la vie de Bernadette. D'abord, elle-même, elle était pauvre. Elle a été choisie en tant que pauvre. Elle-même, elle va dire que voilà, si elle était choisie, elle était la pauvre des pauvres. Voilà. Et deuxièmement, c'est la prière. Et donc, elle faisait la prière dans sa famille. C'est important pour nous, pour montrer la dimension de la prière dans la famille. Et troisièmement, la pénitence. C'est un message qui a été adressé par la Vierge Marie. Et la Vierge, elle a même dit 3 fois pénitence, pénitence, et prier pour nous pauvres pécheurs. C'est important pour nous. Elle n'a pas dit, la Vierge, toi, tu es pauvre pécheresse. Elle a dit, priez pour nous pauvres pécheresses. C'est-à-dire, on est solidaires dans le péché. Et donc, chacun de nous est chargé d'enlever le mal dans l'humanité. Mmh. Et quatrièmement, c'est le partage, la charité elle-même.
0: Là, si on peut résumer, en vous écoutant, on retrouve les 4 P qu'on peut retrouver à Lourdes et dans la vie de Bernadette. Eh bien, Père Hilary, Bernadette, oui, était pauvre, vous l'avez dit, et malade, peu considérée socialement. Mais selon vous, pourquoi Dieu a-t-il choisi une telle personne pour son message?
1: Ce qui est formidable dans sa vie, elle était très, très consciente qu'elle était pauvre. Ça veut dire qu'elle dépendait de quelqu'un. Elle dépendait des parents, elle dépendait du soleil. Voilà, avant tout, c'est le divin. Donc, c'est important pour nous, les contemporains d'aujourd'hui, nous qui cherchons à être indépendants, et on oublie l'essentiel. Mmh. Quand on oublie l'essentiel, on oublie notre Créateur, l'origine de notre création, l'origine de notre existence. Tandis que Bernadette, elle, pour nous, elle nous indique ce qui est important dans notre vie essentielle. On vit notre propre pauvreté. On parle des pauvretés des autres, le problème que nous avons, chacun de nous. Et on oublie assez souvent notre propre pauvreté. C'est la raison pour laquelle on n'arrive pas à transformer une vie spirituellement. C'est parce qu'il n'y a pas d'âme. Et là où l'âme reconnaît que c'est un, l'âme pécheresse, et comme vous aviez dit à plusieurs reprises, dans la vie des saints, la place de Marie, c'est parce qu'eux-mêmes, ils ont compris que voilà, cette âme a besoin d'être enveloppée par l'amour maternel de la Vierge Marie.
0: Quand la Vierge Marie disait à Bernadette d'aller dire au curé de construire là une église pour rappeler le culte, eh bien, le curé était réticent parce que ne croyait pas à la parole d'une pauvre fille ignorante. Et puis, quand le curé lui dit, mais tu ne vas pas me convaincre d'aller construire une église là-bas, et il y a une phrase qui est devenue célèbre de Bernadette. Je suis chargé de vous le dire, pas de vous le faire croire, pas vous convaincre. Alors, Père Hilary, que nous enseigne cette phrase dans une société où chacun veut imposer ses idées?
1: Voilà, c'est vraiment une sacrée leçon pour apprendre à vivre dans une obéissance totale. Et en même temps, à travers ce projet, le curé, il a oublié quelque chose, c'est un projet humain. Et un projet humain a besoin des autres. Ça ne peut pas se construire tout seul dans l'air, voilà, une chapelle. Mais on a besoin d'autres. Et donc, à partir du moment où on a un projet pour le bien de l'humanité, et ça révèle vraiment le projet divin, le projet de la divinité. Donc finalement, Bernadette a été choisie et pour que le projet divin soit réalisé au cœur de l'humanité.
0: Oui. C'est beau de pouvoir le noter. Je voudrais aborder tout de suite une autre qualité. Dans une autre émission, nous avons reçu un invité, le père René, qui parlait des qualités et des vertus de la Vierge Marie. Et je voudrais revenir avec vous, père Hilary, sur la vertu de l'humilité. Que nous dit l'humilité de Bernadette? Vous voyez, les apparitions ont profondément marqué l'Église, mais elles n'ont pas transformé Bernadette en une vedette. Dans le temps d'ailleurs même, elle allait se cacher dans ce monastère et pour vivre cachée. Alors, et qu'est-ce que cette humilité nous enseigne aujourd'hui dans un monde de l'image, des réseaux sociaux et la recherche de reconnaissance? Et voilà, et le pape aussi, le pape Léon, éveille notre conscience sur l'intelligence artificielle. Et aujourd'hui, nous développons les images, les vedettes. Qu'est-ce que cela nous enseigne, père Hilary, vous qui êtes observateur des réalités sociales?
1: Saint Bernard nous disait, l'humilité est le seul chemin de la vérité. L'humilité accepte la souffrance. Comme disait Bernadette, j'aime bien souffrir, c'est parce que je souffre pour Dieu. Et donc elle a compris quelque chose d'important. Le fait de souffrir, et nous, on sauve le monde. Et donc, on est né sur la terre pour sauver le monde et sauver le salut des âmes. Et voilà, comme disait Bernadette, je ne comprends pas tout, mais je crois tout. Voilà l'humilité qu'elle avait. Comme disait Sainte Mère Teresa, dans la vie, pour comprendre l'humilité, il faut être humilié. Mm-hmm. Mais le problème contemporain d'aujourd'hui, on ne veut pas être humilié, mais on veut dominer l'autre pour ne pas être humilié. Et tandis que le Christ lui-même, il est l'imitation pour nous, pour sauver l'humanité, accepter également d'être humilié. Ce n'est pas pour être anéanti, comme disaient les apôtres, Saint Paul, qui disait qu'on n'est jamais anéanti, mais simplement on est transformé. Mais le monde aujourd'hui n'écoute pas, c'est parce que Justement, il y a manque d'humilité. On est tellement rempli d'égoïsme et d'orgueil et aussi estime de soi-même, voilà, qui veut être brillé. Et du coup, l'humilité ne prend pas sa propre valeur, tandis que l'humilité elle-même est une force salvatrice. Ce que Sainte Bernadette elle nous montre même aujourd'hui.
0: Eh bien, Père Hilary, le temps nous surprend toujours hein, dans ces entretiens. Pour finir, quel est selon vous le premier grand message que Bernadette adresse aux hommes et femmes du 21e siècle?
1: Sainte Bernadette, elle avait une phrase clé dans sa vie. Je n'oublie jamais un instant sans penser à Dieu. Le problème d'aujourd'hui, il n'y a pas d'amour. Là, il y a de l'amour, il y a une pensée permanente envers le Créateur. Sainte Bernadette, elle a bien saisi dans sa vie. Une pensée permanente, toujours envers celui qui me fait vivre, qui est le Créateur du ciel et de la terre.
0: Hilary, merci. Merci pour ces mots du cœur et qui nous rappellent l'actualité du message de Bernadette aujourd'hui dans un monde qui en a tant besoin. Et vous avez un dernier mot?
1: Bien sûr, vous venez de souligner le cœur. Le problème, on donne trop d'importance pour le corps, mais pas pour le cœur. Et Bernadette, elle nous apprend à entrer dans la profondeur du cœur, là on trouve les vraies valeurs et aussi la vraie mission dans ce monde d'aujourd'hui.
0: Nous allons revenir encore sur l'actualité du message de Bernadette dans un deuxième entretien que nous aurons avec vous tout prochainement. Père Hilary, merci.
1: Merci Père Clément.

Merci au père Hilary pour ce point fort de la vie de Bernadette que nous pouvons retrouver dans notre propre vie. Et comme vous l'avez su, le père

pas enfermée sur elle-même. Elle se met en route. L'Église est appelée à sortir, à visiter, à rejoindre, à consoler, à servir. Une paroisse mariale est une paroisse qui va vers les autres. Saint Augustin ose dire « Ce que Marie a fait dans sa chair, l'Église le fait dans les âmes. » C'est une mission magnifique. Chaque chrétien est appelé à porter le Christ autour de lui, par ses paroles, par ses présences, par sa charité. Bernadette nous aide beaucoup à comprendre cela. Marie choisit une petite pauvre. Pourquoi ? Parce que Dieu aime passer par les petits. L'Église ressemble à Marie lorsqu'elle demeure humble, lorsqu'elle sert au lieu de dominer, lorsqu'elle témoigne au lieu de s'imposer. Eh bien voilà notre mission. Chacun de nous peut être comme Marie. Marie, aide-moi à vivre aujourd'hui comme un membre vivant de l'Église. Puis, on peut choisir un geste concret, visiter quelqu'un, encourager une personne, rendre un service, prier pour une intention. Ainsi, nous deviendrons peu à peu une Église au visage marial. Eh bien, Marie n'est pas seulement un modèle à admirer, elle est un chemin à suivre. L'Église devient crédible lorsqu'elle ressemble à Marie. Chaque chrétien est appelé à porter le Christ au monde. L'humilité est le secret, oui, le secret de la fécondité spirituelle. L'avenir de l'Église naît toujours dans la prière. Eh bien, je voudrais finir avec vous toujours par cette prière. Ô Marie, Mère de l'Église, toi qui as accueilli la parole, toi qui as porté le Christ, toi qui as prié avec les apôtres, apprends-nous à devenir une Église fidèle à l'Évangile. Donne-nous ta foi, donne-nous ton humilité, donne-nous ton courage, donne-nous ton amour du Christ. Que nos familles, nos paroisses et nos communautés reflètent quelque chose de ton visage maternel et qu'à travers nous, le monde puisse découvrir ton Fils Jésus. Amen. Merci à Jonathan qui nous accompagne à la partie technique. Que Dieu vous garde et vous bénisse. Amen.

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1: Vierge Marie, Mère du bel amour, entraîne-nous par ce chapelet vers la lumière et la vie de ton Fils.

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1: Chers pèlerins, chers auditeurs, il est bon de nous retrouver maintenant à la grotte de Massabielle, la grotte des apparitions de Lourdes, pour prier notre chapelet. Nous méditons les mystères joyeux du rosaire. Au nom du Père et du Fils et du Saint-Esprit. Amen. Je crois en Dieu le Père Tout-Puissant, Créateur du ciel et de la terre, et en Jésus-Christ, son Fils unique, notre Seigneur, qui a été conçu du Saint-Esprit, est né de la Vierge Marie, a souffert sous Ponce Pilate, a été crucifié, est mort et a été enseveli, est descendu aux enfers, le troisième jour est ressuscité des morts, est monté aux cieux, est assis à la droite de Dieu le Père Tout-Puissant, d'où il viendra juger les vivants et les morts. Je crois en l'Esprit Saint, à la Sainte Église catholique, à la communion des saints, à la rémission des péchés, à la résurrection de la chair, à la vie éternelle. Amen.
2: Notre Père qui es aux cieux, que ton nom soit sanctifié, que ton règne vienne, que ta volonté soit faite sur la terre comme au ciel. Donne-nous aujourd'hui notre pain de ce jour. Pardonne-nous nos offenses, comme nous pardonnons aussi à ceux qui nous ont offensés, et ne nous laisse pas entrer en tentation, mais délivre-nous du mal. Amen.
1: Je vous salue Marie, pleine de grâce, le Seigneur est avec vous. Vous êtes bénie entre toutes les femmes, et Jésus, le fruit de vos entrailles, est béni.
3: Sainte Marie, Mère de Dieu, priez pour nous pauvres pécheurs, maintenant et à l'heure de notre mort. Amen.
1: Je vous salue Marie, pleine de grâce, le Seigneur est avec vous. Vous êtes bénie entre toutes les femmes, et Jésus, le fruit de vos entrailles, est béni.
3: Sainte Marie, Mère de Dieu, priez pour nous pauvres pécheurs, maintenant.
1: Je vous salue Marie, pleine de grâce, le Seigneur est avec vous. Vous êtes bénie entre toutes les femmes, et Jésus, le fruit de vos entrailles, est béni.
3: Sainte Marie, Mère de Dieu, priez pour nous pauvres pécheurs, maintenant.

0: Ô mon Jésus, pardonnez-nous nos péchés, préservez-nous du feu de l'enfer et conduisez au ciel toutes les âmes, spécialement celles qui ont le plus besoin de votre miséricorde. Premier mystère joyeux, l'Annonciation. L'ange du Seigneur dit à la Vierge Marie, « Sois sans crainte, car tu as trouvé grâce auprès de Dieu. » Fruit de ce mystère, l'humilité. Sainte Thérèse de l'Enfant Jésus et de la Sainte Face, religieuse au Carmel de Lisieux, eh bien, offrons cette dizaine pour les carmélites, en particulier le Carmel de Lourdes, et pour les carmes. Prions pour tous les consacrés de la famille du Carmel. Prions pour tous ceux qui font le choix de la petite voie de l'enfance spirituelle décrite par Sainte Thérèse.
1: Notre Père qui es aux cieux, que ton nom soit sanctifié, que ton règne vienne, que ta volonté soit faite sur la terre comme au ciel. Donne-nous aujourd'hui notre pain de ce jour. Pardonne-nous nos offenses, comme nous pardonnons aussi à ceux qui nous ont offensés. Et ne nous laisse pas entrer en tentation, mais délivre-nous du mal.
0: Je vous salue Marie, pleine de grâce, le Seigneur est avec vous. Vous êtes bénie entre toutes les femmes, et Jésus, le fruit de vos entrailles, est béni.
2: Sainte Marie, Mère de Dieu, priez pour nous pauvres pécheurs, maintenant et à l'heure de notre mort. Amen.
0: Je vous salue Marie, pleine de grâce, le Seigneur est avec vous. Vous êtes bénie entre toutes les femmes, et Jésus, le fruit de vos entrailles, est béni.
2: Sainte Marie, Mère de Dieu, priez pour nous pauvres pécheurs, maintenant et à l'heure de notre mort. Amen.
0: Je vous salue, Marie, pleine de grâce, le Seigneur est avec vous. Vous êtes bénie entre toutes les femmes, et Jésus, le fruit de vos entrailles, est béni.
2: Sainte Marie, Mère de Dieu, priez pour nous pauvres pécheurs, maintenant et à l'heure de notre mort.
0: Je vous salue Marie, pleine de grâce, le Seigneur est avec vous. Vous êtes bénie entre toutes les femmes, et Jésus, le fruit de vos entrailles, est béni.
2: Sainte Marie, Mère de Dieu, priez pour nous pauvres pécheurs, maintenant et à l'heure de notre mort. Amen.
0: Je vous salue Marie, pleine de grâce, le Seigneur est avec vous. Vous êtes bénie entre toutes les femmes, et Jésus, le fruit de vos entrailles, est béni.
2: Sainte Marie, Mère de Dieu, priez pour nous pauvres pécheurs, maintenant et à l'heure de notre mort.
0: Je vous salue Marie, pleine de grâce, le Seigneur est avec vous. Vous êtes bénie entre toutes les femmes, et Jésus, le fruit de vos entrailles, est béni.
2: Sainte Marie, Mère de Dieu, priez pour nous pauvres pécheurs, maintenant et à l'heure de notre mort. Amen.
0: Je vous salue Marie, pleine de grâce, le Seigneur est avec vous. Vous êtes bénie entre toutes les femmes, et Jésus, le fruit de vos entrailles, est béni.
2: Sainte Marie, Mère de Dieu, priez pour nous pauvres pécheurs, maintenant et à l'heure de notre mort. Amen.
0: Je vous salue, Marie, pleine de grâce. Le Seigneur est avec vous. Vous êtes bénie entre toutes les femmes, et Jésus, le fruit de vos entrailles, est béni.
2: Sainte Marie, Mère de Dieu, priez pour nous pauvres pécheurs, maintenant et à l'heure de notre mort. Amen.
0: Je vous salue, Marie, pleine de grâce. Le Seigneur est avec vous. Vous êtes bénie entre toutes les femmes, et Jésus, le fruit de vos entrailles, est béni.
2: Sainte Marie, Mère de Dieu, priez pour nous pauvres pécheurs, maintenant et à l'heure de notre mort. Amen.
0: Je vous salue, Marie, pleine de grâce. Le Seigneur est avec vous. Vous êtes bénie entre toutes les femmes, et Jésus, le fruit de vos entrailles, est béni.
2: Sainte Marie, Mère de Dieu, priez pour nous pauvres pécheurs, maintenant

0: Ô mon Jésus, pardonnez-nous nos péchés, préservez-nous du feu de l'enfer, et conduisez au ciel toutes les âmes, spécialement celles qui ont le plus besoin de votre miséricorde. Deuxième mystère de joie, la visitation. Élisabeth dit à la Vierge Marie, « Comment ai-je ce bonheur que la mère de mon Seigneur vienne jusqu'à moi ?» Fruit de ce mystère joyeux, la charité fraternelle. Sainte Thérèse de l'Enfant Jésus et de la Sainte Face, vous êtes patronne secondaire de la France avec Sainte Jeanne d'Arc. Eh bien, prions pour la France, fille aînée de l'Église, qu'elle soit fidèle aux promesses de son baptême. Que les catholiques de France aient le courage et l'audace de l'annonce de la bonne nouvelle, qu'ils soient fiers de leur foi et qu'ils pratiquent dans les églises, qu'ils se rassemblent dans nos églises.
1: Notre Père qui es aux cieux, que ton nom soit sanctifié, que ton règne vienne, que ta volonté soit faite sur la terre comme au ciel. Donne-nous aujourd'hui notre pain de ce jour. Pardonne-nous nos offenses, comme nous pardonnons aussi à ceux qui nous ont offensés, et ne nous laisse pas entrer en tentation, mais délivre-nous du mal. Amen.
0: Je vous salue Marie, pleine de grâce, le Seigneur est avec vous. Vous êtes bénie entre toutes les femmes, et Jésus, le fruit de vos entrailles, est béni.
2: Sainte Marie, Mère de Dieu, priez pour nos pauvres pécheurs, maintenant et à l'heure de notre mort.
0: Je vous salue Marie, pleine de grâce, le Seigneur est avec vous. Vous êtes bénie entre toutes les femmes, et Jésus, le fruit de vos entrailles, est béni.
2: Sainte Marie, Mère de Dieu, priez pour nous pauvres pécheurs, maintenant et à l'heure de notre mort. Amen.
0: Je vous salue Marie, pleine de grâce, le Seigneur est avec vous. Vous êtes bénie entre toutes les femmes, et Jésus, le fruit de vos entrailles, est béni.
2: Sainte Marie, Mère de Dieu, priez pour nous pauvres pécheurs, maintenant et à l'heure de notre mort. Amen.
0: Je vous salue Marie, pleine de grâce, le Seigneur est avec vous. Vous êtes bénie entre toutes les femmes, et Jésus, le fruit de vos entrailles, est béni.
2: Sainte Marie, Mère de Dieu, priez pour nous pauvres pécheurs, maintenant et à l'heure de notre mort. Amen.
0: Je vous salue Marie, pleine de grâce, le Seigneur est avec vous. Vous êtes bénie entre toutes les femmes, et Jésus, le fruit de vos entrailles, est béni.
2: Sainte Marie, Mère de Dieu, priez pour nous pauvres pécheurs, maintenant et à l'heure de notre mort. Amen.
0: Je vous salue Marie, pleine de grâce, le Seigneur est avec vous. Vous êtes bénie entre toutes les femmes, et Jésus, le fruit de vos entrailles, est béni.
2: Sainte Marie, Mère de Dieu, priez pour nous pauvres pécheurs, maintenant et à l'heure de notre mort. Amen.
0: Je vous salue Marie, pleine de grâce, le Seigneur est avec vous. Vous êtes bénie entre toutes les femmes, et Jésus, le fruit de vos entrailles, est béni.
2: Sainte Marie, Mère de Dieu, priez pour nous pauvres pécheurs, maintenant et à l'heure de notre mort. Amen.
0: Je vous salue, Marie, pleine de grâce, le Seigneur est avec vous. Vous êtes bénie entre toutes les femmes, et Jésus, le fruit de vos entrailles, est béni.
2: Sainte Marie, Mère de Dieu, priez pour nous pauvres pécheurs, maintenant et à l'heure de notre mort. Amen.
0: Je vous salue, Marie, pleine de grâce, le Seigneur est avec vous. Vous êtes bénie entre toutes les femmes, et Jésus, le fruit de vos entrailles, est béni.
2: Sainte Marie, Mère de Dieu, priez pour nous pauvres pécheurs, maintenant et à l'heure de notre mort. Amen.
0: Je vous salue, Marie, pleine de grâce, le Seigneur est avec vous. Vous êtes bénie entre toutes les femmes, et Jésus, le fruit de vos entrailles, est béni.
2: Sainte Marie, Mère de Dieu, priez pour nous pauvres pécheurs, maintenant et à l'heure de notre mort. Amen.

0: Ô mon Jésus, pardonnez-nous nos péchés, préservez-nous du feu de l'enfer, et conduisez au ciel toutes les âmes, spécialement celles qui ont le plus besoin de votre miséricorde. Troisième mystère joyeux, la nativité. Les anges disent aux bergers, « Voici que je vous annonce une grande joie qui sera celle de tout le peuple. » Fruit de ce mystère joyeux, l'esprit de pauvreté. Sainte Thérèse de l'Enfant Jésus de la Sainte Face, patronne des missions avec Saint François Xavier, offrons cette dizaine pour tous les missionnaires dans le monde. Et nous prions particulièrement pour nos auditeurs et nos téléspectateurs qui prient avec nous loin de la France. Je pense au département d'Outre-mer, au territoire d'Outre-mer, la Guyane, la Guadeloupe, la Martinique, la Réunion, Mayotte, la Polynésie, tous les pays d'Amérique, d'Afrique, d'Asie, du Proche-Orient, du Moyen-Orient, d'Extrême-Orient. Tous ceux qui nous écoutent en ce moment, nous prions pour eux.
1: Notre Père qui es aux cieux, que ton nom soit sanctifié, que ton règne vienne, que ta volonté soit faite sur la terre comme au ciel. Donne-nous aujourd'hui notre pain de ce jour. Pardonne-nous nos offenses comme nous pardonnons aussi à ceux qui nous ont offensés. Et ne nous laisse pas entrer en tentation, mais délivre-nous du mal. Amen.
0: Je vous salue Marie, pleine de grâce, le Seigneur est avec vous. Vous êtes bénie entre toutes les femmes, et Jésus, le fruit de vos entrailles, est béni.
2: Sainte Marie, Mère de Dieu, priez pour nous pauvres pécheurs, maintenant et à l'heure de notre mort. Amen.
0: Je vous salue Marie, pleine de grâce, le Seigneur est avec vous. Vous êtes bénie entre toutes les femmes, et Jésus, le fruit de vos entrailles, est béni.
2: Sainte Marie, Mère de Dieu, priez pour nous pauvres pécheurs,
0: je vous salue Marie, pleine de grâce, le Seigneur est avec vous. Vous êtes bénie entre toutes les femmes, et Jésus, le fruit de vos entrailles, est béni.
2: Sainte Marie, Mère de Dieu, priez pour nous pauvres pécheurs, maintenant et à l'heure de notre mort. Amen.
0: Je vous salue Marie, pleine de grâce, le Seigneur est avec vous. Vous êtes bénie entre toutes les femmes, et Jésus, le fruit de vos entrailles, est béni.
2: Sainte Marie, Mère de Dieu, priez pour nous pauvres pécheurs, maintenant et à l'heure de notre mort. Amen.
0: Je vous salue Marie, pleine de grâce, le Seigneur est avec vous. Vous êtes bénie entre toutes les femmes, et Jésus, le fruit de vos entrailles, est béni.
2: Sainte Marie, Mère de Dieu, priez pour nous pauvres pécheurs, maintenant et à l'heure de notre mort. Amen.
0: Je vous salue Marie, pleine de grâce, le Seigneur est avec vous. Vous êtes bénie entre toutes les femmes, et Jésus, le fruit de vos entrailles, est béni.
2: Sainte Marie, Mère de Dieu, priez pour nous pauvres pécheurs, maintenant.
0: Je vous salue Marie, pleine de grâce, le Seigneur est avec vous. Vous êtes bénie entre toutes les femmes, et Jésus, le fruit de vos entrailles, est béni.
2: Sainte Marie, Mère de Dieu, priez pour nous pauvres pécheurs, maintenant et à l'heure de notre mort. Amen.
0: Je vous salue Marie, pleine de grâce, le Seigneur est avec vous. Vous êtes bénie entre toutes les femmes, et Jésus, le fruit de vos entrailles, est béni.
2: Sainte Marie, Mère de Dieu, priez pour nous pauvres pécheurs, maintenant et à l'heure de notre mort. Amen.
0: Je vous salue Marie, pleine de grâce, le Seigneur est avec vous. Vous êtes bénie entre toutes les femmes, et Jésus, le fruit de vos entrailles, est béni.
2: Sainte Marie, Mère de Dieu, priez pour nous pauvres pécheurs, maintenant.
0: Je vous salue Marie, pleine de grâce, le Seigneur est avec vous. Vous êtes bénie entre toutes les femmes, et Jésus, le fruit de vos entrailles, est béni.
2: Sainte Marie, Mère de Dieu, priez pour nous pauvres pécheurs, maintenant et à l'heure de notre mort.

0: Ô mon Jésus, pardonnez-nous nos péchés, préservez-nous du feu de l'enfer et conduisez au ciel toutes les âmes, spécialement celles qui ont le plus besoin de votre miséricorde. Quatrième mystère joyeux, la présentation de Jésus au temple. Fruit de ce mystère, l'obéissance. Sous la protection de Sainte Thérèse, de l'enfant Jésus de la Sainte Face, qui est entré au Carmel pour prier pour les prêtres. Eh bien, prions pour tous nos prêtres, les curés de notre paroisse, les vicaires, les aumôniers, tous les prêtres que nous connaissons. Prions pour les vocations, pour les séminaristes, pour les novices. Prions pour que de nombreux garçons et filles entendent l'appel à la vie consacrée.
1: Notre Père qui es aux cieux, que ton nom soit sanctifié, que ton règne vienne, que ta volonté soit faite sur la terre comme au ciel. Donne-nous aujourd'hui notre pain de ce jour. Pardonne-nous nos offenses, comme nous pardonnons aussi à ceux qui nous ont offensés, et ne nous laisse pas entrer en tentation, mais délivre-nous du mal. Amen.
0: Je vous salue Marie, pleine de grâce, le Seigneur est avec vous. Vous êtes bénie entre toutes les femmes, et Jésus, le fruit de vos entrailles, est béni.
2: Sainte Marie, Mère de Dieu, priez pour nous pauvres pécheurs, maintenant et à l'heure de notre mort. Amen.
0: Je vous salue Marie, pleine de grâce, le Seigneur est avec vous. Vous êtes bénie entre toutes les femmes, et Jésus, le fruit de vos entrailles, est béni.
2: Sainte Marie, Mère de Dieu, priez pour nous.
0: Je vous salue Marie, pleine de grâce, le Seigneur est avec vous. Vous êtes bénie entre toutes les femmes, et Jésus, le fruit de vos entrailles, est béni.
2: Sainte Marie, Mère de Dieu, priez pour nous pauvres pécheurs, maintenant et à l'heure de notre mort. Amen.
0: Je vous salue Marie, pleine de grâce, le Seigneur est avec vous. Vous êtes bénie entre toutes les femmes, et Jésus, le fruit de vos entrailles, est béni.
2: Sainte Marie, Mère de Dieu, priez pour nous pauvres pécheurs, maintenant et à l'heure de notre mort. Amen.
0: Je vous salue, Marie, pleine de grâce. Le Seigneur est avec vous. Vous êtes bénie entre toutes les femmes. Et Jésus, le fruit de vos entrailles, est béni.
2: Sainte Marie, Mère de Dieu, priez pour nous pauvres pécheurs, maintenant et à l'heure de notre mort. Amen.
0: Je vous salue Marie, pleine de grâce, le Seigneur est avec vous. Vous êtes bénie entre toutes les femmes, et Jésus, le fruit de vos entrailles, est béni.
2: Sainte Marie, Mère de Dieu, priez pour nous pauvres pécheurs, maintenant et à l'heure de notre mort. Amen.
0: Je vous salue Marie, pleine de grâce, le Seigneur est avec vous. Vous êtes bénie entre toutes les femmes, et Jésus, le fruit de vos entrailles, est béni.
2: Sainte Marie, Mère de Dieu, priez pour nous pauvres pécheurs, maintenant et à l'heure de notre mort. Amen.
0: Je vous salue Marie, pleine de grâce, le Seigneur est avec vous. Vous êtes bénie entre toutes les femmes, et Jésus, le fruit de vos entrailles, est béni.
2: Sainte Marie, Mère de Dieu, priez pour nous pauvres pécheurs, maintenant et à l'heure de notre mort.
0: Je vous salue Marie, pleine de grâce, le Seigneur est avec vous. Vous êtes bénie entre toutes les femmes, et Jésus, le fruit de vos entrailles, est béni.
2: Sainte Marie, Mère de Dieu, priez pour nous pauvres pécheurs, maintenant et à l'heure de notre mort. Amen.
0: Je vous salue Marie, pleine de grâce, le Seigneur est avec vous. Vous êtes bénie entre toutes les femmes, et Jésus, le fruit de vos entrailles, est béni.
2: Sainte Marie, Mère de Dieu, priez pour nous pauvres pécheurs, maintenant et à l'heure de notre mort. Amen.

0: Ô mon Jésus, pardonnez-nous nos péchés, préservez-nous du feu de l'enfer et conduisez au ciel toutes les âmes, spécialement celles qui ont le plus besoin de votre miséricorde. Cinquième mystère de joie, le recouvrement de Jésus au temple. La Vierge Marie et Saint Joseph trouvèrent Jésus dans le temple, assis au milieu des docteurs, les écoutant et les interrogeant. Fruit de ce mystère, la sagesse et la volonté de chercher Dieu. Mettons sous la protection de Sainte Thérèse de l'Enfant Jésus et de la Sainte Face et de Sainte Bernadette tous nos auditeurs de ce 1er octobre, tous ceux qui nous rejoignent par les ondes. Prions en particulier pour tous les malades, pour ceux qui sont aujourd'hui à Lourdes, pour ceux qui prient le chapelet devant la grotte des apparitions, pour ceux qui espèrent une consolation, un sourire, une visite.
1: Notre Père qui es aux cieux, que ton nom soit sanctifié, que ton règne vienne, que ta volonté soit faite sur la terre comme au ciel. Donne-nous aujourd'hui notre pain de ce jour. Pardonne-nous nos offenses comme nous pardonnons aussi à ceux qui nous ont offensés. Et ne nous laisse pas entrer en tentation, mais délivre-nous du mal. Amen.
0: Je vous salue, Marie, pleine de grâce. Le Seigneur est avec vous. Vous êtes bénie entre toutes les femmes. Et Jésus, le fruit de vos entrailles, est béni.
2: Sainte Marie, Mère de Dieu, priez pour nous pauvres pécheurs, maintenant et à l'heure de notre mort. Amen.
0: Je vous salue, Marie, pleine de grâce. Le Seigneur est avec vous. Vous êtes bénie entre toutes les femmes, et Jésus, le fruit de vos entrailles, est béni.
2: Sainte Marie, Mère de Dieu, priez pour nous pauvres pécheurs, maintenant et à l'heure de notre mort. Amen.
0: Je vous salue, Marie, pleine de grâce, le Seigneur est avec vous. Vous êtes bénie entre toutes les femmes, et Jésus, le fruit de vos entrailles, est béni.
2: Sainte Marie, Mère de Dieu, priez pour nous pauvres pécheurs, maintenant et à l'heure de notre mort.
0: Amen. Je vous salue, Marie, pleine de grâce. Le Seigneur est avec vous. Vous êtes bénie entre toutes les femmes. Et Jésus, le fruit de vos entrailles, est béni.
2: Sainte Marie, Mère de Dieu, priez pour nous pauvres pécheurs, maintenant et à l'heure de notre mort. Amen.
0: Je vous salue, Marie, pleine de grâce. Le Seigneur est avec vous. Vous êtes bénie entre toutes les femmes. Et Jésus, le fruit de vos entrailles, est béni.
2: Sainte Marie, Mère de Dieu, priez pour nous pauvres pécheurs,
0: Je vous salue, Marie, pleine de grâce. Le Seigneur est avec vous. Vous êtes bénie entre toutes les femmes. Et Jésus, le fruit de vos entrailles, est béni.
2: Sainte Marie, Mère de Dieu, priez pour nous pauvres pécheurs, maintenant et à l'heure de notre mort. Amen.
0: Je vous salue, Marie, pleine de grâce. Le Seigneur est avec vous. Vous êtes bénie entre toutes les femmes. Et Jésus, le fruit de vos entrailles, est béni.
2: Sainte Marie, Mère de Dieu, priez pour nous pauvres pécheurs, maintenant et à l'heure de notre mort. Amen.
0: Je vous salue, Marie, pleine de grâce. Le Seigneur est avec vous. Vous êtes bénie entre toutes les femmes. Et Jésus, le fruit de vos entrailles, est béni.
2: Sainte Marie, Mère de Dieu, priez pour nous pauvres pécheurs, maintenant et à l'heure de notre mort. Amen.
0: Je vous salue, Marie, pleine de grâce. Le Seigneur est avec vous. Vous êtes bénie entre toutes les femmes, et Jésus, le fruit de vos entrailles, est béni.
2: Sainte Marie, Mère de Dieu, priez pour nous pauvres pécheurs, maintenant et à l'heure de notre mort.

0: Ô mon Jésus, pardonnez-nous nos péchés, préservez-nous du feu de l'enfer et conduisez au ciel toutes les âmes, spécialement celles qui ont le plus besoin de votre miséricorde. Ô Marie conçue sans péché,
1: priez pour nous qui avons besoin.
0: Ô Marie conçue sans péché,
1: priez pour nous qui avons
0: besoin. Ô Marie conçue sans péché,
1: priez pour nous qui avons besoin.
0: Notre-Dame de Lourdes,
1: priez pour nous.
0: Notre-Dame du Saint-Rosaire,
1: priez pour nous.
0: Notre-Dame du sacerdoce et de la famille,
1: priez pour nous.
0: Notre-Dame consolation des malades,
1: priez pour nous.
0: Notre-Dame du Mont-Carmel,
1: priez pour nous.
0: Saint-Joseph,
1: priez pour nous.
0: L'archange Saint-Michel, ange gardien de la France, priez pour la France. Tous les saints anges de Dieu, priez pour nous. Sainte Bernadette,
1: priez pour nous.
0: Sainte Thérèse de l'Enfant Jésus,
1: priez pour nous.
0: Et Saint Louis, roi de France, priez pour la France. Le Seigneur soit avec vous.
1: Et avec votre esprit.
0: Je vous donne la bénédiction de Dieu. Je vous bénis, vous qui êtes devant la grotte de Massabielle. Je vous bénis, vous qui êtes derrière votre poste de télévision ou de radio, qui nous écoutez. Le Père, le Fils et le Saint-Esprit.
1: Amen.
0: Nous chantons la Vierge Marie.

0: Il est 4 heures.
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3: Chers amis, nous nous retrouvons pour une nouvelle saison et je vous propose dans cette émission et dans les suivantes de nous pencher sur le lien entre l'Ancien et le Nouveau Testament. Et ceci pour discerner le déploiement du dessein de Dieu à travers le temps. Comment Dieu annonce son dessein bienveillant pour les hommes à travers sa parole et comment il le réalise à la plénitude des temps en son Fils. Nous avions déjà vu l'année dernière, quand nous avions traité de la Révélation, que la Bible est parole de Dieu, non pas seulement dans l'Évangile où Jésus, le Verbe de Dieu, nous parle, mais de la Genèse à l'Apocalypse. Et ceci parce que tous les livres de la Sainte Écriture, donc ceux de l'Ancien Testament aussi, ont été écrits sous l'inspiration de l'Esprit-Saint, comme nous le précise la Constitution dogmatique sur la révélation divine Dei Verbum. Ces livres ont Dieu pour auteur, nous dit encore Dei Verbum. Et donc, nous ne pouvons pas rejeter l'Ancien Testament sous prétexte que nous sommes chrétiens et que nous avons reçu la plénitude de la révélation en Christ. Et pourtant, cette tentation a existé dans l'histoire de l'Église. Elle a été portée notamment par un certain Marcion, un chrétien influent du IIe siècle. Pour lui, l'Ancien Testament ne pouvait être qu'obsolète depuis l'avènement du Christ, et aussi parce que la vision du Dieu de l'Ancien Testament n'avait, selon lui, rien à voir avec celle du Nouveau. Or, ces deux raisons avancées sont fausses. Pourquoi ? Tout d'abord, l'Ancien Testament ne saurait être obsolète parce que Dieu n'a pas rejeté le peuple que d'avance. Il a discerné, comme nous le dit saint Paul dans sa lettre aux Romains. Dieu, nous dit encore la Constitution Dei Verbum, projetant et préparant en la sollicitude de son amour extrême le salut de tout le genre humain, se choisit, selon une disposition particulière, un peuple auquel confier les promesses. En effet, une fois conclue l'alliance avec Abraham et par Moïse avec le peuple d'Israël, Dieu se révéla en parole et en action au peuple de son choix, comme l'unique Dieu véritable et vivant. De ce fait, Israël fit l'expérience des voies de Dieu avec les hommes et en porta un témoignage grandissant parmi les nations. L'économie du salut, annoncée d'avance, racontée et expliquée par les auteurs sacrés, apparaît donc dans les livres de l'Ancien Testament comme la vraie parole de Dieu. C'est pourquoi, et je vous rends attentif à ce qui est écrit ici, ces livres divinement inspirés de l'Ancien Testament, donc, conservent une valeur impérissable. L'autre argument de Marcion, visant à rendre caduc l'Ancien Testament, c'était de dire que le Dieu de l'Ancien Testament n'avait rien à voir avec celui du Nouveau Testament. Sa thèse principale, c'était qu'il y avait une différence radicale entre, d'une part, le Dieu de l'Ancien Testament révélé par la loi et les prophètes, qui était un créateur ou un Dieu juste, mais inférieur, lié à l'ordre du monde, à la loi, à la justice mesurable et à la punition. Et d'autre part, le Dieu révélé par Jésus, qui était lui un Dieu bon, sauveur et supérieur. De cette thèse des deux dieux ont découlé plusieurs conséquences doctrinales. Tout d'abord, le rejet ou la dévalorisation de nombreux éléments de la Bible juive dans la compréhension chrétienne. L'Ancien Testament n'était pas seulement à interpréter autrement. Pour Marcion, ces textes ne disaient tout simplement pas le vrai Dieu. Il a donc mis l'accent sur l'évangile du salut apporté par le Christ. Jésus serait le révélateur de la bonté divine. En affirmant cela, il contestait de fait l'idée que l'œuvre de Jésus était une suite cohérente de la révélation faite par Dieu dans l'Ancien Testament. Ce qui explique aussi pourquoi Marcion a privilégié un canon très resserré, gardant les écrits de Paul et un évangile purifié selon ses critères, tout en rejetant le reste. La vision de Marcion, appelée le marcionisme, a été par la suite dénoncée comme une hérésie, et ceci par fidélité au Christ, qui a lui-même dit « N'allez pas croire que je sois venu abolir la loi et les prophètes. Je ne suis pas venu abolir, mais accomplir. » Il y a donc bel et bien une unité entre l'Ancien Testament et le Nouveau, car les deux nous révèlent le même Dieu, Créateur et Père. Et l'Ancien Testament garde non seulement pour les Juifs toute sa valeur, mais aussi pour nous, chrétiens. Seulement pour nous, l'Ancien Testament prend tout son sens quand il est lu à la lumière du Christ. C'est en effet le Christ, accomplissement de la révélation et plénitude de la révélation, qui nous donne toute l'intelligence des Écritures. Nous en avons la manifestation dans l'apparition de Jésus ressuscité aux disciples d'Emmaüs. Alors que ceux-ci se lamentent sur la mort de Jésus, peinant à accueillir le témoignage des saintes femmes qui le disent ressuscité, il leur dit « Ô cœur sans intelligence, lent à croire à tout ce qu'ont annoncé les prophètes, ne fallait-il pas que le Christ endurât ses souffrances pour entrer dans sa gloire ?» Et nous dit saint Luc, commençant par Moïse et parcourant tous les prophètes, il leur interpréta dans toutes les Écritures ce qui le concernait. Jésus est donc bien la clé d'interprétation des Écritures. Il révèle ce qui était encore caché. Il donne le sens plénier et définitif des Écritures. C'est d'ailleurs ce que nous dit la Constitution Dei Verbum. Je cite « L'économie de l'Ancien Testament » avait pour raison d'être majeure de préparer l'avènement du Christ sauveur de tous et de son royaume messianique, d'annoncer prophétiquement cet avènement et de le signifier par diverses figures. Ces livres de l'Ancien Testament, bien qu'ils contiennent de l'imparfait et du caduc, sont pourtant les témoins d'une véritable pédagogie divine. C'est pourquoi les fidèles du Christ doivent les accepter avec vénération. En eux s'exprime un vif sens de Dieu. En eux se tient caché le mystère de notre salut. Les pères de l'Église, et les pères conciliaires, comme on le voit ici, ont toujours été attentifs à la pédagogie de Dieu présente dans l'Ancien Testament. Ils étaient conscients que Dieu étant l'inspirateur et l'auteur des livres de l'un et l'autre testament, il les avait en effet sagement disposés de telle sorte que le nouveau soit caché dans l'ancien et que dans le nouveau, l'ancien soit dévoilé, comme nous le rappelle encore la Constitution Dei Verbum. C'est saint Augustin qui a formulé ainsi cette grande vérité de l'unité des deux testaments, où le Nouveau Testament est caché dans l'ancien sous forme de figures, d'annonces voilées, de symboles, de prophéties, et où l'Ancien Testament est dévoilé dans le Nouveau Testament. Saint Paul, dans sa deuxième lettre aux Corinthiens, au chapitre 3, avait déjà évoqué ce dévoilement qui s'opère dans le Christ. « Jusqu'à ce jour, en effet, dit-il, le même voile demeure quand on lit l'Ancien Testament. Il n'est pas retiré, car c'est dans le Christ qu'il disparaît. Et aujourd'hui encore, quand les fils d'Israël lisent les livres de Moïse, un voile couvre leur cœur. Quand on se convertit au Seigneur, le voile est enlevé. » On pourrait aussi dire que c'est symboliquement ce même voile qui cachait le Saint des Saints dans le temple et qui s'est déchiré de bas en haut lors de la mort de Jésus sur la croix. Ce qui était voilé devenait visible et accessible pour tous désormais. Et c'est ce qui faisait dire à saint Paul que depuis la mort rédemptrice du Christ, nous avons tous en un seul esprit libre accès auprès du Père. Il n'y a désormais plus de voile pour nous empêcher de comprendre la plénitude de la vérité, pour nous empêcher de connaître Dieu et de vivre en sa présence. Alors bien sûr, le fait de relire des Écritures pour en chercher le sens, le fait d'interpréter à nouveau les Écritures, n'est pas propre aux chrétiens. Dans le judaïsme, il y avait déjà une tradition de relecture des Écritures. On relisait par exemple l'épisode de la manne au désert. On ne niait pas la donnée originelle, mais on en approfondissait le sens, en voyant par exemple dans la manne le symbole de la parole dont Dieu nourrit continuellement son peuple. Donc l'interprétation nouvelle n'abolit pas le sens originaire. L'apôtre Paul tient d'ailleurs pour évident que les oracles de Dieu donnés aux Juifs pouvaient être lus et compris dès avant la venue de Jésus. Et donc, lorsqu'il parle d'un aveuglement des Juifs concernant la lecture de l'Ancien Testament, ce n'est pas d'une complète incapacité de lecture qu'il veut parler, mais d'une incapacité de relecture à la lumière du Christ. Lire l'Ancien Testament en chrétien, c'est vraiment percevoir le mouvement d'une révélation divine qui se fait par étapes successives pour aboutir au Christ. C'est percevoir à la fois le mouvement vers le Christ, mais aussi la distance par rapport au Christ. C'est percevoir à la fois la préfiguration, mais aussi la dissemblance. Et ceci est important. Il y a en effet une continuité de révélation, un accomplissement de tout l'Ancien Testament dans le Christ, et en même temps une dissemblance. Pourquoi à la fois une continuité et une dissemblance ? Eh bien, parce que l'accomplissement se manifeste sous la forme d'un dépassement. On le perçoit bien dans le fait que tous les Juifs lisant les Écritures attendaient le Messie promis. Seulement, ils l'envisageaient selon la tradition connue des rois saints d'Israël, notamment du roi David. Et c'est pourquoi ils ont eu tant de mal à accueillir un Messie qui n'était pas un roi libérant la terre promise de l'envahisseur romain. Ils ont eu du mal à reconnaître en Jésus, qui se présentait non pas comme roi, mais comme Verbe, sagesse et Fils de Dieu, le Messie attendu. C'était difficile pour eux, parce que précisément l'accomplissement des Écritures s'est réalisé sous la forme d'un dépassement. Il y a donc en même temps continuité et discontinuité. La Commission biblique pontificale, dans un texte sur le peuple juif et ses saintes écritures dans la Bible chrétienne, explique cela. Je la cite. « La foi chrétienne reconnaît l'accomplissement dans le Christ des écritures et des attentes d'Israël, mais elle ne comprend pas l'accomplissement comme la simple réalisation de ce qui était écrit. Une telle conception serait réductrice. En réalité, dans le mystère du Christ crucifié et ressuscité, l'accomplissement s'effectue d'une manière imprévisible. Il comporte un dépassement. Jésus ne se limite pas à jouer un rôle déjà fixé, le rôle de Messie, mais il confère aux notions de Messie et de salut une plénitude qu'on ne pouvait pas imaginer à l'avance. Il est rempli d'une réalité nouvelle. On peut même parler à ce sujet d'une nouvelle création. On aurait tort, en effet, de considérer les prophéties de l'Ancien Testament comme des sortes de photographies anticipées d'événements futurs. Tous les textes, y compris ceux qui par la suite ont été lus comme des prophéties messianiques, ont eu une valeur et une signification immédiate pour les contemporains, avant d'avoir une signification plus pleine pour les auditeurs futurs, donc pour nous chrétiens. Le messianisme de Jésus a un sens nouveau et inédit. Et c'est cette notion de dépassement, d'accomplissement de l'Ancien Testament dans le Christ, qui n'est pas assez prise en compte aujourd'hui dans une bonne partie des églises évangéliques, notamment américaines, dans leur rapport à Israël. Cela peut sembler un débat théologique de peu d'importance, mais cela a de grandes implications religieuses et géopolitiques. Et je pense qu'il est très important pour nous catholiques de dénoncer ce christianisme biaisé qui s'exprime aujourd'hui dans le mouvement du sionisme chrétien, tellement enraciné aux États-Unis chez nos frères évangéliques. Saint Paul nous met en garde contre toute falsification de la parole de Dieu, car les conséquences peuvent en être délétères, comme on le voit aujourd'hui. Comprenons donc d'où vient cette interprétation biaisée des Écritures qui est à l'origine du sionisme chrétien. Tout commence en 1585, où un théologien anglais, Thomas Brightman, publie un livre intitulé « La révolution de l'Apocalypse », où il expose une idée révolutionnaire. Pour lui, la bénédiction de Dieu promise à Abraham dans Genèse 12:3, à savoir « Je bénirai ceux qui te béniront et je maudirai ceux qui te maudiront », s'adresse à tout Israël en tant que nation. Et surtout, cette promesse doit se réaliser ici-bas, matériellement, en Palestine. Et donc, il en tire la conclusion suivante, il faut donc soutenir politiquement le retour des Juifs en Palestine pour bénéficier de cette bénédiction. Et ceux qui s'y opposeraient se retrouveraient dans le camp des réprouvés. Mais voyez le problème. La promesse ne reste plus dans le domaine du spirituel. Elle devient charnelle. Elle devient géopolitique. Je vous parlais tout à l'heure d'un accomplissement dans le Christ qui se déploie sous la forme d'un dépassement. Eh bien là, typiquement, le dépassement est nié. On ramène tout à des promesses purement matérielles, celles que Dieu pouvait faire à son peuple dans l'Ancien Testament. La circoncision dans la chair donne la promesse d'une terre en Palestine, un temple de pierre, un roi selon ce monde pour des victoires militaires sur des ennemis humains. Bref, des choses charnelles et matérielles. Or, nous savons bien que toutes ces promesses de Dieu n'étaient que des préfigurations de bénédictions à venir, des bénédictions spirituelles. Saint Paul nous a bien dit dans sa lettre aux Romains, « Ce n'est pas ce qui est visible qui fait le juif, ce n'est pas la marque visible dans la chair qui fait la circoncision, mais c'est ce qui est caché qui fait le juif. Sa circoncision est celle du cœur, selon l'esprit, et non selon la lettre. » De même, le Christ nous a fait comprendre que le véritable temple de Dieu, ce n'est pas un temple de pierre à Jérusalem. Celui-ci n'était qu'une préfiguration du véritable temple qui est le Christ lui-même, par qui nous avons libre accès auprès du Père. De même, la terre promise n'est pas la terre matérielle, mais la patrie céleste, où le Seigneur est allé nous préparer une place. Cette terre est celle dont Jésus a dit « Heureux les doux, car ils posséderont la terre ». Heureux les doux et les humbles de cœur, et non les guerriers qui visent à étendre toujours plus loin les frontières de leur pays, par la terreur et les armes. C'est l'humilité et la douceur qui nous ouvrent les portes de la patrie véritable, la patrie céleste. De même, le roi attendu n'est pas un roi guerrier selon les critères de ce monde qui écrase ceux qui s'opposent à sa domination, mais un roi doux et humble de cœur, roi pacifique qui règne sur les cœurs par l'amour. Les bénédictions des fruits de la terre que Dieu a promises à Israël préfiguraient les ultimes et précieuses bénédictions spirituelles. Saint Paul, encore lui, dans le début de sa lettre aux Éphésiens, s'exclame « Béni soit le Dieu et Père de notre Seigneur Jésus-Christ, qui nous a bénis par toutes sortes de bénédictions spirituelles aux cieux dans le Christ. » Ces bénédictions spirituelles, c'est le salut opéré par Jésus à la croix, c'est le don de l'Esprit-Saint qui nous rend participants de la nature divine. C'est tellement plus grand et plus glorieux qu'une domination politique sur les peuples. Mais continuons de voir comment le christianisme évangélique américain a dévié. En Angleterre, dans les années 1830, John Nelson Darby, pasteur anglican, rompt avec l'Église protestante établie et fonde un mouvement, les Frères de Plymouth. La rupture n'est pas seulement institutionnelle. Darby élabore un système de lecture de la Bible appelé le dispensationalisme et qui va profondément altérer le protestantisme américain. L'idée centrale est la suivante. L'histoire du salut se divise en époques distinctes où Dieu gouverne l'humanité selon des modalités différentes. Jusque-là, rien de très original. Tout chrétien reconnaît que l'alliance mosaïque n'est pas l'alliance nouvelle. Mais Darby pousse la logique beaucoup plus loin. Selon lui, Dieu a deux peuples et deux plans. Un peuple pour la terre, Israël, et un peuple pour le ciel, l'Église. Et l'Église est pour lui une parenthèse dans le plan divin pour Israël. Lorsque Jésus est venu, les prophéties concernant le royaume glorieux d'Israël n'ont pas été accomplies. Le Messie a été rejeté, le royaume a été ajourné. Un jour, l'Église, c'est-à-dire les chrétiens, sera enlevée au ciel et Dieu reprendra le fil de ses promesses à Israël. La nation juive sera restaurée. Le troisième temple sera alors reconstruit à Jérusalem. Le Messie reviendra pour régner et un royaume millénaire terrestre s'instaurera qui sera confié aux Juifs. Cette construction doctrinale, étrangère au protestantisme classique, autant qu'au catholicisme et à l'orthodoxie, serait peut-être restée une hérésie théologique marginale si un avocat du Kansas, Cyrus Scottfield, ne l'avait diffusée massivement. En effet, en 1909, Scottfield publie une Bible annotée qui insère ses interprétations dispensationalistes au bas des pages du texte sacré. Le lecteur ordinaire, cherchant à comprendre un passage obscur, trouve donc sous ses yeux non une réflexion d'un comité de théologiens aguerris, mais l'explication du seul Scottfield, reprenant les élucubrations de Darby. Et cette Bible, vendue très peu cher, se répand dans toute l'Amérique et devient la référence, y compris dans les séminaires protestants. Des générations de pasteurs et de prédicateurs radiophoniques sont ainsi formées au dispensationalisme. Et donc, en deux ou trois générations, le dispensationalisme imprègne une partie considérable du protestantisme américain, au point que beaucoup de ses adeptes ignorent qu'il s'agit d'une doctrine formulée pour la première fois au XIXe siècle. Comme le note l'avocat Diego Bischoff dans le magazine L'Antipresse 539, il ne s'agit évidemment pas de réduire la politique étrangère américaine à une question théologique, dit-il. L'impérialisme, le contrôle des ressources énergétiques et la volonté hégémonique sont des facteurs plus anciens et plus puissants. Mais il existe, dans les soubassements de l'engagement américain au Moyen-Orient, un facteur que l'Europe sécularisée ne perçoit tout simplement pas. Parce qu'elle trouve inconcevable que la pensée religieuse puisse encore déterminer les actes politiques de quiconque dans le monde occidental. Or, c'est un fait que la doctrine du dispensationalisme imprègne la politique des États-Unis et son soutien inconditionnel à Israël. Le sénateur Ted Cruz affirme que les Écritures commandent de soutenir Israël en invoquant ce verset de la Genèse. « Je bénirai ceux qui te béniront et je maudirai ceux qui te maudiront. » L'ambassadeur américain Mike Huckabee a déclaré au journaliste Tucker Carlson qu'Israël possède un droit biblique sur une bonne partie du Moyen-Orient. Quant à Lindsey Graham, aujourd'hui décédé, il estimait que le retrait du soutien américain exposerait les États-Unis au châtiment divin. Si l'Amérique lâche Israël, Dieu anéantira l'Amérique. Voici ce qu'il proclamait en août 2025 devant le Parti républicain de Caroline du Sud. Pour ces tenants du dispensationalisme,

0: Tout cela fait partie d'un plan qui légitime tout, même les crimes de guerre. Or, vous en conviendrez, cela n'est pas chrétien du tout. Le pape François n'avait pas hésité à dénoncer à Gaza un véritable génocide, selon les critères du droit international. Le frère dominicain Paul Adrien, dans une vidéo sur YouTube, renchérissait en disant avec justesse « Ce qui se passe à Gaza est un scandale. Le justifier au nom de la Bible est un blasphème. » Oui, l'attachement à la terre biblique ne saurait être un prétexte pour l'oppression des peuples alentours. D'autre part, Israël semble avoir oublié que les promesses de Dieu sont toujours conditionnelles. Si Israël se comporte bien et est fidèle à Dieu et à la Torah, Israël est béni. Mais si Israël ne respecte pas l'alliance avec Dieu et agit mal, il ne saurait y avoir de bénédiction pour lui. En fait, ce dispensationalisme entre en opposition frontale avec la doctrine catholique sur le terrain dogmatique et sur le terrain des conséquences politiques de ces interprétations religieuses. Car l'Église catholique, comme l'orthodoxie et d'ailleurs le protestantisme traditionnel, enseigne que la nouvelle alliance, scellée dans le sang du Christ, accomplit précisément les promesses de l'Ancien Testament. C'est un accomplissement qui est en même temps un dépassement, comme je le disais au début. Le Christ et ceux qui le reconnaissent, donc les chrétiens, sont le véritable Israël, l'Israël de la promesse, puisque le salut vient par la foi en Christ et non par la généalogie, comme nous l'a bien expliqué saint Paul dans sa lettre aux Romains au chapitre 9. L'Église, donc, véritable Israël, est le peuple de Dieu de la Nouvelle Alliance, composé tout ensemble et sans distinction de Juifs et de païens. Il n'y a donc pas de remplacement des Juifs de l'Ancienne Alliance, mais une extension à l'humanité entière, c'est-à-dire un accomplissement, dans le sens de rendre complet. Pour le catholique, le protestant traditionnel et l'orthodoxe, adhérer au projet du grand Israël, au projet de reconstruction du troisième temple, au projet d'un messie roi selon ce monde, reviendrait de fait à nier que le Christ a réalisé ce qu'il est venu accomplir. Ce serait pour eux une apostasie, une trahison de ce que Jésus a institué. En fait, ce serait revenir à l'Ancien Testament, renier le Christ et ses œuvres merveilleuses, abolir le dessein spirituel de Dieu révélé en son Fils Jésus. Voyez comme il est important de toujours lire l'Ancien Testament à la lumière du Nouveau, c'est-à-dire à la lumière du Christ, et ceci pour rester fidèle à l'Esprit du Christ, jusque dans les implications géopolitiques.
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2: Bonjour chers amis, heureux de vous retrouver dans cette chronique qui concerne la famille et que nous allons poursuivre tout au long de cette année. Je vous souhaite vraiment une très bonne reprise de vos activités, de reprendre cette belle mission qui est la nôtre. Et si nous sommes des chefs de famille, des pères, des mères, nous avons aussi notre propre famille d'origine, nous avons des frères, des sœurs, des cousins, combien cette réalité-là, la famille, est-elle vraiment faite pour le bonheur de l'homme ? Et cela, malgré sans doute des épreuves qui peuvent aussi la traverser. Alors nous allons réfléchir aujourd'hui à cette question, à quoi sert la famille ? Parce que, de fait, il y a sans doute des regards un peu faussés sur ce qu'elle est devenue, sur ce qu'elle est encore aujourd'hui, et combien c'est un fondamental de notre société. Un sondage récent, qui remonte déjà à 2025, révèle quand même que 62% des jeunes font encore confiance à leurs parents, et que 80% voient leur famille très positivement ou positivement. Et 78% des jeunes placent la famille avant le travail comme une valeur vraiment structurante. Et pour les trois quarts d'entre eux, réussir sa vie, c'est réussir sa famille. Voilà un changement de regard que certainement les générations qui montent nous rappellent, que c'est de fait quelque chose qui est bien au-delà de ce que peuvent être notre vie famille, notre vie amicale, notre vie professionnelle, notre vie même culturelle, tout cela. La vie familiale comme un essentiel pour trouver l'équilibre dans sa vie. Alors on ne peut pas nier qu'il y a encore et peut-être plus aujourd'hui des familles qui souffrent, qui vivent des épreuves. Il y a des couples qui passent par de sérieuses difficultés de relation. Ce qui ne veut pas dire que la façon dont on vit en couple doit être complètement révisée, parce qu'on n'a rien à inventer là-dessus. On voit aussi beaucoup de couples qui réfléchissent à avoir des enfants. Parce que de fait, c'est peut-être plus difficile aujourd'hui, mais il y a encore beaucoup de naissances. Et puis, il y a ces tensions entre les parents et les enfants. Voilà, ça veut dire que des familles, pourtant, se créent tous les jours, malgré ces difficultés. Le bateau continue à affronter des tempêtes, et ceci, même si c'est pas tout le temps le calme plat, il y a aussi les tempêtes. Voilà l'image de la vie familiale. Il y a toujours des jeunes qui sont heureux de s'unir, des époux qui se réjouissent d'avoir donné la vie. Et s'il peut y avoir une peur de l'engagement, elle se mêle en même temps à l'espérance de réussir sa famille. Et c'est ça qui donne lieu à beaucoup de solidarité humaine, de solidarité profonde. Alors aujourd'hui, cette vie heureuse, on va dire le bonheur, ça se conçoit finalement. Je vous l'ai montré tout à l'heure avec des sondages, ça se conçoit principalement en famille, plutôt qu'au bureau, dans une association ou dans la paroisse. Et il y a donc cette attente qui reste très forte à l'égard de la famille. Et particulièrement, je l'ai dit aussi, ça, particulièrement venant des jeunes. Parce que quelle que soit leur histoire personnelle, dans des familles qui quelquefois ont été malades, voire toxiques, ces jeunes-là, pour une grande majorité, veulent encore, avec une sorte de capital d'espérance, ils veulent absolument fonder des familles. Alors qu'est-ce que ça, à quoi sert la famille ? Eh bien, c'est à la fois une école de vie exigeante, et ça n'est pas un petit cocon douillet. Alors ça, c'est le côté laxiste de notre société aujourd'hui qui a voulu préserver la famille pour qu'elle soit justement ce cocon douillet. Or, c'est plutôt la grande aventure, c'est la croisière, mais pas une croisière tranquille dans un bateau magnifique, mais cette croisière, vous savez, du Vendée Globe, où il faut se confronter à des éléments qui, trop souvent, peut-être, peuvent se sentir contraires. Voilà, en tout cas, aujourd'hui, si la famille, c'est un ensemble de personnes qui sont unies par des liens de parenté, voilà, c'est comme ça qu'on peut définir la famille. C'est un ensemble de personnes qui sont unies par des liens de parenté. Ces liens de parenté, ils viennent tout simplement par le sang. C'est pour ça que la famille, ça relève d'abord du droit naturel. Alors, on l'a dit aujourd'hui, beaucoup plus nucléaire. C'est-à-dire qu'elle se concentre plus sur les parents et les enfants. Et c'est peut-être justement un enjeu qu'elle ne reste pas nucléaire, parce qu'il ne faut pas perdre de vue la famille au sens plus large, élargi. Parce qu'il y a les cousins, il y a des grands-parents, il y a aussi des enfants adoptés. Voilà une nouvelle notion de la famille. Quand on adopte des enfants, c'est très beau. Et tout ça, c'est vrai que, en même temps, cette définition de la famille, elle est bousculée aujourd'hui par des évolutions. Des évolutions qui sont celles de notre monde, voilà, tout simplement. Il y a d'abord la banalisation du divorce, qui a peut-être atteint la famille. Et c'est parce que le divorce est trop banal qu'on a fini par penser qu'il était normal et naturel, alors qu'il n'est pas naturel. Il y a, du fait du mariage, il y a aussi il y a aussi les remariages. Et c'est les remariages qui compliquent la vie familiale, parce que là, on a des enfants dans tous les sens, je dirais. Il y a les enfants, les beaux-enfants, il y a les quasi-frères et sœurs, etc. Donc ça complique quand même, ça complique les rapports familiaux. Et puis il y a ensuite toute l'évolution de la bioéthique, qui a beaucoup changé la génération humaine. La pornographie, il y a l'envahissement de notre culture par le sexe, qui a aussi perturbé nos relations familiales. Nous allons en reparler. Et puis alors ensuite, maintenant, aujourd'hui, on voit cette toute-puissance des usages du numérique, le travail des femmes qui est très largement suivi, et puis cette réorganisation économique de toute la cellule familiale. Mais s'il y a quelque chose qui est un ennemi peut-être plus important pour la famille, c'est l'individualisme. Cette recherche de l'épanouissement personnel, qui est une sorte de contrefaçon de l'esprit de famille, où par définition, on ne cherche pas d'abord son épanouissement personnel, on cherche l'épanouissement de l'autre, du conjoint, de l'enfant ou du parent. C'est cette tension que nous vivons ensemble pour faire le bonheur des autres. Et c'est ça qui s'appelle l'amour. Puisque l'amour, c'est pas autre chose, selon Aristote, que vouloir le bien des autres. Et c'est en famille que l'on vit cela, c'est pour ça que la famille reste absolument le creuset du bonheur. Alors il y a donc toutes ces menaces, et puis il y a aussi des épreuves, sans doute. Mais on voit bien que ça a toujours existé. On parlera la prochaine fois de l'histoire de la famille. C'est intéressant pour ne pas s'enfermer dans ce qui se passe aujourd'hui, quand on voit tous les méandres par lesquels sont passées les familles dans l'histoire. De fait, pourquoi fonder une famille ? Eh bien, c'est parce que la famille, même si elle s'est modifiée un peu dans sa structure, en réalité, elle reste toujours, je le disais, une valeur fondamentale pour l'humanité et pour les personnes. Et je répète que les sondages attestent bien tout cela. Parce que de fait, en tout temps, en tout lieu, on a reconnu que les enfants avaient besoin de protection et que sans famille, eh bien, les enfants seraient abandonnés à eux-mêmes et du coup en proie à de grandes difficultés. Parce que l'homme ne naît pas adulte et il a besoin de plusieurs années. D'où prendre du temps pour élever des enfants. Il a besoin de plusieurs années pour passer d'une sorte d'ignorance initiale ou presque même de sauvagerie naturelle pour passer à une certaine reconnaissance de ce qu'il est dans la société. Et c'est pendant cette période où nous avons des enfants, grosso modo ça dure 20 ans, que ils vont construire leur personnalité et ils vont apprendre à vivre, c'est-à-dire à vivre en société. Alors il n'y a pas que des soins matériels, il n'y a même pas simplement les soins d'éducation par l'école, il y a beaucoup plus que cela. Il y a à construire et à vivre ensemble cette micro-société qu'est la famille et qui est beaucoup plus accessible que la société dans son ensemble, qui est trop forte. Et aujourd'hui, il n'y a pas beaucoup de corps intermédiaires, comme on disait, entre la famille et la société. Il en reste peu, ce qui fait que la famille retrouve beaucoup plus d'importance parce que face à l'envahissement de la société et quelquefois même de l'État, pensez à ce que peut-être la liberté de conscience, la liberté religieuse, etc., tout ça dont a besoin la famille pour pouvoir exister. Donc c'est un corps intermédiaire entre la personne et la société. Vous vous rendez compte? Donc on a absolument besoin de ce corps intermédiaire qui va socialiser, qui va sécuriser, mais qui va aussi stimuler notre adaptation et notre équilibre dans le monde tel qu'il est. Voilà. Alors ne rêvons pas le monde, prenons-le vraiment comme il est. À tout à l'heure après la pause.

0: Alors, continuons sur cette sorte de définition de la famille. À quoi sert vraiment la famille aujourd'hui? Où est-ce que l'on en est? Eh bien, la famille est bien ce lien de cause à effet entre les époux et la fratrie, entre une réalité d'un couple, la conjugalité, et puis ce qui est le fruit du couple, qui est la famille. Et je prétends que le couple est plus important que la famille. Donc ce n'est pas parce qu'on a fait une famille qu'on va un jour penser finalement à se marier, comme ça se passe de plus en plus. Mais c'est plus naturellement dans l'autre sens, parce qu'on s'est marié, qu'on a formé un couple, alors que l'on devient capable d'être des parents. Et alors on passe d'époux à parents, comme les enfants passent aussi de l'éclosion, la naissance, ils passent à la fratrie. Et on a là une évolution qui est magnifique. Et surtout que ça a une origine, un sens absolu qui est en Dieu. Parce que franchement, c'est Dieu qui a inventé la famille. Moi, je trouve que c'est une de ses plus belles inventions. On dit souvent que c'est le couple, c'est vrai, mais c'est même encore plus largement que le couple, c'est la famille qui est cette merveilleuse invention divine. Et puis c'est même le Christ qui l'a sauvé, qui lui a redonné toutes ses lettres de noblesse, malgré le développement du péché. Alors ne nions pas le péché qui justement aussi peut se trouver au cœur des familles. Quand nous savons que nous avons souffert dans notre propre famille, on a souffert d'un père, d'une mère, etc. Oh, qu'on est bien loin de la perfection, oui. Et ça s'appelle cette sorte de logique du péché qui est aussi au cœur de la famille. Et c'est pour ça que le Christ est venu aussi sauver la famille. C'est lui qui continue à unir les époux et qui fait de la famille, comme l'on sait, une expression très ancienne dans l'histoire de l'Église, église domestique. Voilà ce qu'est la famille aussi. C'est une église domestique, une petite église en réduction. Et ça, c'est un peu aussi pour tous les hommes, quel est ce témoignage que ce qui se passe entre les époux dans leur amour, ce qui se vit dans leur unité, dans la fidélité, dans la fécondité, tout ça est prêt aussi pour être comme une ouverture, une autre fécondité de la famille vers l'extérieur. Et c'est comme ça aussi qu'elle trouve sa raison d'être, non pas être pour elle-même, vous voyez, je reviens à ce cocon douillé. C'est pas le cocon douillé, c'est pour manifester aux hommes la présence de Dieu à tous. Elle est comme une sorte de petit tabernacle du Dieu vivant. Et les autres peuvent le consacrer, le contempler, contempler ce tabernacle, voilà, ce tabernacle de la présence de Dieu. C'est très fort ça. Vous voyez que la famille, c'est ce sanctuaire de Dieu au milieu du monde. Et vous voyez bien des familles où on s'aime. On voit des époux, des parents qui sont conséquents dans leur façon d'aimer leurs enfants. Et puis des enfants qui sont en lien, même s'ils peuvent se disputer de temps en temps, ils savent se pardonner. Une famille où on sait se pardonner, où on prie tous les jours, où on se donne la main dans les mauvais coups, ça, c'est une famille qui rayonne. Voilà, on a envie de voir ça. C'est un petit morceau de société où quelque chose est en train de réussir. Voilà. Alors, non sans combat, mais en tout cas, fait pour réussir. C'est comme une petite chapelle ardente, une famille. Oui, il y a cet amour divin qui s'échange entre ses membres. C'était bien ça, la petite église dont parlait Saint Jean Chrysostome. Alors, à quoi ça sert une famille? Eh bien, ça sert tout simplement à apprendre à aimer et aussi jouir des fruits de l'amour qui s'appelle la paix, la réconciliation, toutes ces valeurs qui forment finalement la valeur famille. Voilà. Valeur famille, je ne sais pas si on peut parler comme ça, mais la valeur famille, c'est parce qu'à l'intérieur de la famille se vivent certaines valeurs, que l'on appelle dans le langage chrétien des vertus. Alors, pour terminer, essayons de voir aussi la famille comme se déroulant dans son existence, se déroulant sur quatre notions, quatre pôles importants, la sexualité, l'amour, le mariage et puis la famille. ces quatre pôles sont dépendants les uns des autres, mais ça se déroule dans un certain sens. C'est souvent la sexualité qui s'accomplit dans l'amour pour trouver son sens vrai. Et ça, c'est une question de liberté. Et ce n'est pas justement la mentalité pornographique de notre société qui a séparé la sexualité de l'amour. Donc la sexualité qui s'apprend aux jeunes, dont on apprend aux jeunes le sens, cette sexualité, elle est pour leur faire comprendre la valeur de l'amour. Alors, sexualité et amour, c'est parce qu'on s'aime que l'on aura des relations sexuelles au bout d'un certain temps, et c'est dans ces relations sexuelles que l'on fortifie son amour. Donc ça marche ensemble, ce couple sexualité-amour qui est trop souvent aujourd'hui inversé, vous voyez. Il y a un autre couple, c'est amour et mariage, parce que l'amour conjugal s'accomplit dans le mariage. Alors on voit bien tous ces jeunes qui s'aiment, quelquefois de façon très belle ou très, très construite, mais qui finalement aboutissent à un mariage. Aujourd'hui, quelquefois, avec du temps. Peut-être qu'on ne se marie pas très vite, on attend. Quelquefois, on attend tellement qu'on ne se marie pas. Donc vous voyez ce couple aussi amour-mariage qui fonctionne dans un certain sens. Il faut s'aimer pour se marier, mais c'est aussi en se mariant que l'on apprend à aimer, et que l'on va aimer peut-être aussi de mieux en mieux. Alors, avec des hauts et des bas, bien sûr. Voilà, ce deuxième couple, amour-mariage. Troisième couple, mariage-famille. Parce que mariage et famille, là aussi, il y a un sens. Comme l'amour conduit au mariage, le mariage conduit à la famille. Mais quelquefois, c'est vrai, on voit des jeunes, des personnes qui font d'abord une famille parce qu'il y a des enfants, et qui vont se marier dans un deuxième temps. Je dirais que c'est une sorte au moins de minimum, de rattrapage de quelque chose qui est si beau, parce que le mariage s'ouvre sur la famille, et quelquefois parce qu'on ne peut pas avoir d'enfants, on continue à avoir quand même ce projet, un projet dans le mariage lui-même qui peut avoir une autre fécondité. Voilà. Et donc mariage et famille, c'est ce troisième couple qui est fondée d'ailleurs sur de l'indissolubilité. Parce que les enfants, vous savez, tout simplement, ont besoin de cette indissolubilité du mariage. On ne se marie pas pour un peu de temps, on se marie pour la vie. Voilà, et ça, il y aurait beaucoup à en parler, bien sûr, de ce couple mariage-famille. Et puis, il y a le quatrième, vous voyez, ça ferme la boucle, c'est le couple famille-sexualité. Parce que c'est dans la famille qu'on apprend vraiment bien ce qu'est la sexualité. Et c'est toute la dimension de la fécondité. La fécondité qui a besoin de la sexualité pour faire des enfants. Mais c'est aussi en famille qu'on apprend à se comporter d'une façon chaste. Et c'est justement le drame de l'inceste qui est très développé dans nos familles aujourd'hui, comme il l'a toujours été sans doute, mais peut-être plus aujourd'hui, ce drame où dans la famille, on ne construit pas de la chasteté, c'est-à-dire qu'on ne sait pas laisser la sexualité à sa place. Voilà donc cet arrangement, vous voyez, entre ces quatre pôles, la sexualité, l'amour, le mariage et la famille, qui explique beaucoup de choses du sens de la famille et qui nous explique bien à quoi sert la famille. C'est donc un univers qui est très complet, la famille. C'est pour ça qu'on y investit tant et qu'encore une fois, ça prend la première place. Alors c'est cette petite église d'une façon plus chrétienne dont on comprend qu'elle est comme la grande église, une, parce qu'elle est à l'image de l'unité trinitaire. Elle est sainte parce que c'est ce temple du Saint-Esprit où on apprend à devenir des saints aussi en famille. Et puis elle est catholique parce qu'elle s'ouvre au monde entier. Catholique, ça veut dire universel. Et enfin, elle est apostolique parce que la famille, c'est un lieu de témoignage, un milieu de mission. Et aujourd'hui, on évangélise pas simplement les familles, mais on voit bien aussi que ce sont les familles qui peuvent évangéliser par elles-mêmes. Voilà donc la beauté de ce qu'est la famille. J'espère que nous allons apprendre à aimer beaucoup plus notre famille quand on sait ce que Dieu a voulu en faire. Au revoir, chers amis.
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0: Il est 5 heures.
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2: En ce temps-là, Jésus disait à ses disciples : un bon arbre ne donne pas de fruits pourris. Jamais non plus un arbre qui pourrit ne donne de bons fruits. Chaque arbre, en effet, se reconnaît à son fruit. On ne cueille pas des figues sur des épines, on ne vendange pas non plus du raisin sur des ronces. L'homme bon tire le bien du trésor de son cœur qui est bon, et l'homme mauvais tire le mal de son cœur qui est mauvais. Car ce que dit la bouche, c'est ce qui déborde du cœur. Et pourquoi m'appelez-vous en disant « Seigneur, Seigneur » et ne faites-vous pas ce que je dis ? Quiconque vient à moi, écoute mes paroles et les met en pratique. Je vais vous montrer à qui il ressemble. Il ressemble à celui qui construit une maison. Il a creusé très profond et il a posé les fondations sur le roc. Quand est venue l'inondation, le torrent s'est précipité sur cette maison, mais il n'a pas pu l'ébranler parce qu'elle était bien construite. Mais celui qui a écouté et n'a pas mis en pratique ressemble à celui qui a construit sa maison à même le sol, sans fondation. Le torrent s'est précipité sur elle et aussitôt, elle s'est effondrée. La destruction de cette maison a été complète. Jésus nous dit, l'homme bon tire le bien du trésor de son cœur qui est bon. L'homme bon par excellence est Dieu le Père. De son cœur qui est bon, il a créé le monde, parfaitement bon. De son cœur qui est amour, il a créé le monde pour que nous puissions vivre de son amour. À travers la parabole de l'arbre, qui donne des bons fruits si c'est un bon arbre, et des fruits mauvais si c'est un mauvais arbre, Jésus nous invite à ne pas être naïfs. Nos actes doivent confirmer la bonté que nous annonçons. C'est parce que nous poserons des actes bons, cohérents avec un discours bon, que nous serons vraiment bons. Parmi les hommes, il n'y a que la Vierge Marie qui n'a porté que des bons fruits, des fruits pleins de charité, de foi et d'espérance, parce que son cœur est parfaitement bon. Pour les autres hommes, comme vous et moi, nous savons que ce n'est pas si simple. Souvent, le bon et le mal sont plus ou moins mélangés, parce que nous sommes marqués par le péché. Nous savons bien que ce ne sont pas que les vertus de foi, d'espérance et de charité qui nous font toujours agir. Parfois, ce sont les péchés de la paresse, de l'égoïsme, de l'orgueil, de la colère ou autre. Nous savons bien que quelqu'un qui pose des actes mauvais n'a généralement pas un cœur totalement mauvais et il peut parfois poser quelques actes bons qui le sauveront. Dieu seul sait ce qu'il y a vraiment dans le cœur de l'homme. Nous, êtres humains, pouvons avoir quelques indications à travers les fruits que nous voyons, mais pas plus. Bien souvent dans nos vies, nous nous concentrons sur ce qui ne va pas. Peut-être. Prenons la résolution de nous concentrer d'abord sur tout ce qui va, sur ce qui est bon. Rendons grâce au Seigneur pour cela et mettons-le en avant.

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1: 'Humanité n'a pas dit son dernier mot », c'est le titre de l'article que je vous partage cette semaine, des propos de Bruno Patineau, recueilli par Victor Massé de l'Épinay pour l'hebdomadaire Le Pèlerin. Depuis plus de 20 ans, le journaliste et essayiste Bruno Patineau, qui est également président d'Arte, décrypte la révolution numérique. Première question. Vous avez été invité au Vatican pour un colloque de réflexion en décembre dernier. Quels souvenirs en gardez-vous ? Réponse de Bruno Patineau. Ce colloque s'intitulait « L'intelligence artificielle et le soin de notre maison commune ». Nous étions une quarantaine de chercheurs, scientifiques, philosophes, venus de nombreux pays. J'en retiens des échanges passionnants, mais aussi ces quelques mots prononcés par le pape dans son discours introductif « L'intelligence artificielle ne peut rien pour l'espérance ». Comment comprenez-vous cette phrase ? Réponse. Les outils qui se multiplient sont des moyens. Ils peuvent augmenter formidablement notre puissance, nous divertir et nous détourner de nos problèmes quotidiens ou de nos angoisses. Mais pourquoi ? À quoi sert la puissance sans le sens ? La question des fins nous rattrape toujours. Les aspects techniques sont importants, bien sûr, mais ils ne sont pas mon sujet. Je ne situe pas non plus ma réflexion sur le terrain spirituel. Je suis en quelque sorte à mi-chemin. Je tente de comprendre et d'expliquer ce qui nous arrive, de donner des éléments de discernement. Les intelligences artificielles génératives ont débarqué en novembre 2022 avec la première d'entre elles, ChatGPT, et en moins de 4 ans, ces machines qui parlent et interagissent avec nous se sont développées à une vitesse vertigineuse et deviennent incontournables pour beaucoup d'entre nous. Pourtant, à bien des égards, ces technologies ont quelque chose d'effrayant. Nous sentons individuellement et collectivement que quelque chose nous échappe. Plutôt que de garder cette sensation vague, essayons d'analyser, de réfléchir aux conséquences et de conserver la main. Question suivante. Il y a aussi un certain nombre de personnes qui n'ont jamais utilisé l'IA. Sont-elles naïves de penser qu'elles vont pouvoir continuer à faire sans ? Quand vous êtes en ligne avec un serveur vocal qui vous demande d'appuyer sur 1 ou sur 2 pour répondre à ces questions, quand vous utilisez un GPS qui vous suggère un itinéraire, ou quand un site internet vous propose des publicités susceptibles de vous intéresser, eh bien, vous interagissez déjà d'une certaine façon avec des machines. Si ce n'est pas vous qui allez vers l'intelligence artificielle, c'est elle qui viendra à vous. Comme Internet est venu vers nous tous, même vers ceux qui disaient il y a 30 ans qu'ils ne l'utiliseraient jamais. Qu'est-ce que l'intelligence artificielle change ou va changer dans nos vies ? Réponse. Si l'on ne parle que des agents conversationnels, on voit déjà qu'un nombre croissant de nos concitoyens leur demande de l'aide pour trier des documents, écrire une lettre ou se faire un avis sur un sujet, mais aussi pour vivre leurs relations amicale ou intime. Je décris ce qui arrive avec le mot « imbrication », qui peut s'entendre de deux façons. Premièrement, l'imbrication homme-machine, c'est-à-dire un nombre croissant de domaines où nos actes dépendront de notre interaction avec la machine. Deuxièmement, l'imbrication entre l'authentique et le synthétique. Des images, des discours, des raisonnements logiques sont aujourd'hui produits par les humains et par les machines. Avec les réseaux sociaux, l'authentique, la réalité, a cessé d'être un juge de paix dans l'espace public. La réalité ne disparaît pas, mais elle cesse d'être la clé de voûte de notre rapport au monde, et cela ne fait que commencer. Ce monde que vous annoncez, peut-il être désirable ? Réponse. Je crois que c'est possible. L'humanité n'a pas dit son dernier mot. Il ne faut pas avoir peur, mais il faut surtout regarder avec lucidité le changement d'air qui s'opère sous nos yeux. Depuis le XVe siècle et l'invention de l'imprimerie, l'écrit a été le principe ordonnateur de notre rapport au savoir, de nos relations politiques et de notre vie démocratique et sociale. Aujourd'hui, cette ère Gutenberg s'achève. Il faut en prendre acte. C'est l'occasion de se rappeler que l'humanité a vécu et progressé avant l'imprimerie avec un autre rapport au monde. On peut aussi se dire que si nous avions dû dresser un bilan de la révolution gutenbergienne 30 ou 40 ans après son avènement, nous aurions eu, comme nous l'avons aujourd'hui, un dialogue inquiet ou sombre. Nous aurions assisté à l'effondrement des centres de cléricature où s'élaborait le savoir, sans en voir encore émerger d'autres. Pourtant, 4 ou 5 siècles plus tard, le bilan de l'imprimerie s'écrit avec des pages lumineuses sur les avancées de la science, le savoir humain qui a progressé à une vitesse inédite, l'émergence de la philosophie des Lumières et finalement de la démocratie moderne. Tout cela pour dire que les grandes révolutions technologiques ne sont pas déterministes en tant que telles. Alors est-ce qu'il faudrait laisser faire ? Certainement pas. Au contraire, laisser faire, c'est aujourd'hui, en fin de compte, laisser faire les plus puissants et favoriser la loi de la jungle. Dans les années 1990, les pionniers du web avaient une idéologie libertarienne. Ils ne voulaient pas de règles et promettaient l'avènement d'un monde meilleur. On a bien vu ce que cela a donné. Très vite, le réseau a été centralisé puis privatisé par un tout petit nombre d'acteurs qui ont dès lors agi non pas en fonction de l'intérêt général, mais en fonction de leur intérêt immédiat, intérêt sonnant et trébuchant. On ne peut pas en vouloir à des acteurs économiques d'agir dans leur intérêt, mais on peut vouloir mettre un frein à leur appétit, avec des forces sociales et politiques qui sont là pour ça. Il faut que cette révolution technologique se fasse au bénéfice de l'humanité tout entière et non de quelques-uns au détriment de l'immense majorité. Question suivante. Fixer des limites à une technologie, cela revient pour certains à entraver le progrès. Réponse. On ne peut pas partir du principe qu'au nom de l'innovation, il n'y a pas de règles à poser pour encadrer le pouvoir des grandes entreprises qui possèdent les IA. La première urgence serait de réfléchir à la gouvernance des données. Quand vous voyez qu'un outil numérique est gratuit, il y a en réalité en arrière-plan un immense marché où s'échange tout ce que vous donnez de vous-même. Au début, ces données étaient identitaires, style « qui êtes-vous ?» Puis elles sont devenues comportementales, « qu'est-ce que vous aimez ?» Et puis relationnel, qui est votre ami? Aujourd'hui, elles deviennent cognitives. Comment pensez-vous? Quelles questions vous posez-vous? Quels sont vos états d'âme? De quoi avez-vous peur? Les agents de l'intelligence artificielle vont devenir, comme les réseaux sociaux, d'immenses aspirateurs à données. Mais quel est le statut de ces données? Sont-elles des biens privés qui appartiennent pour toujours à ces entreprises qui les collectent? Des biens communs, accessibles à l'ensemble de l'humanité? Ou des biens publics, sous le contrôle d'usage de l'autorité publique? Comment gouverne-t-on ces milliards de milliards d'informations? Faut-il une constitution, l'équivalent d'une déclaration des droits de l'homme? Ça peut paraître bizarre, mais c'est une question politique majeure pour les années à venir. Dernière question. Tout en étant critique, vous ne semblez pas si pessimiste. Réponse. Nous sommes en train d'adopter à toute vitesse une technologie qui nous dépasse. La condamnation définitive ne me semble ni réaliste ni efficace. Gardons plutôt en tête qu'on est plus libre quand on sait comment marchent les outils. Et puis, ménageons-nous, en famille, dans nos vies personnelles, de vrais moments de déconnexion. La principale limite des machines, c'est que vous ne pourrez jamais ne pas trouver quelque chose que vous cherchez, ni trouver quelque chose que vous ne cherchez pas. Cela rend impossible la surprise et la quête, qui sont deux aspects essentiels pour l'être humain. Si vous souhaitez approfondir cette question, sachez que Bruno Patino a écrit un livre tout récemment intitulé « Le temps de l'obsolescence humaine » aux éditions Grasset. C'était paru dans la presse, un article paru dans Le Pèlerin et que vous pourrez retrouver dans les podcasts sur le site internet de Radio Ecclésia.

0: Chers auditeurs et auditrices de Radio Présence, j'espère que l'été a été agréable et enrichissant. Et je voudrais m'expliquer sur ma première chronique de cette saison à propos de l'église Notre-Dame de Nazareth, dite aussi Chapelle des Italiens. Effectivement, si vous allez en plein centre de Toulouse, rue Philippe Ferral, entre la rue du Languedoc et la grande rue Nazareth, il y a une chapelle discrète dont on voit quand même la porte d'entrée qui est là et qui fait partie vraiment d'un patrimoine religieux toulousain important. Or, cette chapelle est fermée depuis 2014 et c'est pour vraiment vous la faire découvrir et vous parler d'une association qui vise à sa défense que je vous propose de partir à la découverte de la chapelle Notre-Dame de Nazareth.
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0: À l'origine, au milieu du XIIIe siècle, il y avait une première chapelle, à l'emplacement donc de l'actuelle Notre-Dame de Nazareth, qui remonte aux environs de 1260, grâce à la découverte d'une statue dédiée à la Vierge Marie. Mais l'actuelle chapelle est un peu plus récente. En effet, elle a été construite, sous le vocable de Notre-Dame de Nazareth, entre 1452 et 1520. Elle va devenir la chapelle d'une partie du capitoulat, c'est-à-dire les magistrats municipaux de la ville de Toulouse, mais également des parlementaires, car nous ne sommes pas très loin de l'actuel palais de justice qui fut, jusqu'à la Révolution française, le parlement du Languedoc, et ces messieurs du parlement pouvaient suivre le culte dans cette chapelle. Au demeurant, il y a eu, même s'ils ont disparu aujourd'hui, quelques-uns des bienfaiteurs parlementaires qui ont eu leur sépulture dans la chapelle, comme par exemple le conseiller Michel de Vabre, mort en 1546, ou le premier président du Parlement, Jacques de Minute, décédé en 1536. Et véritablement, il y a eu là une chapelle, je dirais, officielle, qui mérite effectivement le détour. La chapelle est enserrée dans les constructions qui l'environnent. Et elle ne présente pas de façade particulière, le portail est voûté en plein cintre et surmonté d'une accolade gothique. Le tympan est décoré d'un culot présentant des branches contournées d'un cep de vigne, un colimaçon et un oiseau picorant une grappe de raisin surmontée d'une statue de la Vierge à l'enfant. Quand on entre dans la chapelle, elle se compose d'une abside et de deux travées voûtées d'ogives. Ce qui laisse supposer qu'il y a eu sans doute des constructions distinctes, car elles sont différentes les unes des autres. Les voûtes de la dernière travée sont plus larges, avec de multiples nervures, et s'ornent de clés de voûte avec des écussons et des décors végétaux. Les deux travées ont été ornées de rinceaux blancs au milieu du XIXe siècle. De chaque côté de la nef s'ouvrent deux chapelles, mais il ne subsiste que celle du nord, les chapelles Saint-Joseph et du Sacré-Cœur. Côté sud, elles ont été supprimées au XIXe siècle, lorsque le culte qui avait été cessé d'être célébré au moment de la Révolution avait laissé place à une église vide, dont une partie a été absorbée par des bâtiments voisins. Les décorations des chapelles subsistantes, donc côté nord, sont de style Louis XIII. Et on remarque quelques grands tableaux du XVIe siècle qui représentent par exemple une Vierge à l'enfant, couvrant de son manteau neuf religieuses, en compagnie d'Ignace de Loyola, le fondateur des Jésuites. Ce tableau est attribué à André Lèbre, né en 1629, a beaucoup peint tout au long du XVIIe siècle et est décédé en 1700. D'autre part, il y avait donc, comme je vous le disais, d'autres décorations, en particulier un retable sur les murs de l'abside, où figurent des bas-reliefs en bois plein du XIIIe siècle. Deux représentent des scènes de la vie de Marie et sont attribuées au grand artiste toulousain Marc Arcis, et datées de la fin du XVIIe siècle. On voit par exemple à gauche de l'autel Saint-Simon Stock qui reçoit le scapulaire des mains de la Vierge et ensuite à droite la chapelle du Mont Carmel dédiée toujours à la Vierge. D'autre part, il y a un grand orgue de tribune daté du XIXe siècle avec un buffet néo-gothique de la manufacture Puget dont la construction remonte à 1897. Vous le voyez donc, nous avons affaire à un très beau monument du patrimoine toulousain, mais qui va avoir une autre vie au XXe siècle.

Au moment de la Révolution, le culte avait été interrompu dans cette chapelle Notre-Dame de Nazareth. Mais il y a eu véritablement une autre vocation qui est née au XXe siècle, grâce à la mission catholique italienne de Toulouse. Celle-ci avait pour vocation d'accueillir les immigrants italiens et de les aider à s'insérer dans la société française. Elle existait depuis 1925. Or, le 6

rester l'aumônier de la paroisse italienne jusqu'en juin 2007, et son successeur, Don Mario Dominato, qui est resté, lui, en place jusqu'en 2014. Tous les deux sont décédés à peu de distance. Le 12 décembre 2024, c'était Don Linceto, et l'année dernière, c'était Don Dominato. Mais je voudrais vous parler effectivement du problème de la conservation de cette chapelle. Parce que depuis 2014, il n'y a plus de culte. Mais elle n'est pas désacralisée. C'est-à-dire que, effectivement, elle pourrait être réouverte au culte, ou en tout cas ouverte au public. Quels sont les problèmes qui se posent? C'est qu'elle a besoin, effectivement, de restauration. En particulier, il faut revoir tout le système d'électricité, qui ne correspond plus aux normes de sécurité. Il faut créer aussi un passage pour les personnes handicapées ou à mobilité réduite qui, pour l'instant, ont du mal à entrer dans la chapelle. Et puis, il faut aussi restaurer, nettoyer cette chapelle parce que il y a un autel, un devant d'autel qui s'est en partie effondré dans une des chapelles et qui nécessiterait quand même qu'il y ait des travaux. Mais la chapelle appartient au diocèse de Toulouse et le diocèse ne roule pas sur l'or, vous le savez. Aussi, je voudrais faire la promotion d'une association de défense de Notre-Dame de Nazareth, de la Chapelle des Italiens, que dirige M. Vincent Seita. Cette association voudrait au moins pouvoir entamer des travaux de sécurisation de la chapelle et permettre de l'ouvrir, alors si ce n'est au culte, mais à certains moments de l'année, en particulier par exemple pour les journées du patrimoine. Mais ils ont besoin de soutien, de bénévoles et éventuellement aussi de dons. Je me permets donc de vous donner le mail de M. Seita où vous pouvez le contacter si vous êtes sensibilisé à l'histoire de cette très belle chapelle que les Toulousains mériteraient de découvrir à nouveau. Vincent.Seita, S-A-I-T-A, @gmail.com. Monsieur Seita sera ravi de recevoir des messages de soutien et d'aide, parce que véritablement, le patrimoine toulousain, qui, dit-on, est le rescapé d'une ville qui a beaucoup détruite au XIXe siècle, mérite de redécouvrir Notre-Dame de Nazareth, dite la chapelle des Italiens. Merci par avance.

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Bonjour et bienvenue aujourd'hui pour la retransmission en direct de l'audience générale du pape Léon de la place Saint-Pierre. Le Saint-Père est en train de terminer son tour de la place Papa Mobile. Il est allé à la rencontre des fidèles qui sont venus du monde entier écouter sa catéchèse. L'audience générale commencera très bientôt. Le pape se dirige doucement vers l'estrade et l'audience générale commencera d'ici quelques instants.

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1: Le Saint-Père ouvre maintenant cette audience générale avec le signe de la Sainte Croix et avec le salut liturgique. Apprêtons-nous à accueillir sa parole et à recevoir sa bénédiction.
2: Nel nome del Padre, del Figlio e dello Spirito Santo. La pace sia con voi.
3: Du livre des psaumes. Ô Seigneur notre Dieu, qu'il est grand ton nom par toute la terre. Qu'est-ce que l'homme pour que tu penses à lui, le fils d'un homme que tu en prennes souci? Tu l'as voulu un peu moindre qu'un Dieu, le couronnant de gloire et d'honneur. Tu l'établis sur les œuvres de tes mains, tu mets toutes choses à ses pieds. Parole du Seigneur.
2: Fratelli e sorelle, buongiorno.
1: Chers frères et sœurs, bonjour et soyez les bienvenus.
2: La Costituzione
1: de la Constitution conciliaire Gaudium et Spes, en dédiant le premier chapitre à la dignité de la personne humaine, où on dit qu'elle est la base et la condition des valeurs que nous sommes, qui sont méprisées, on essaie de ne pas perdre le rapport avec la source divine, pour se soustraire à des distorsions possibles,
2: d'où
1: de la corruption du cœur humain, le chemin qui a permis de dessiner les traits et des droits fondamentaux de la personne, représente certainement les pages les plus importantes de l'histoire humaine. Pourtant, faire nos devoirs n'est pas terminé et on doit faire face aux contradictions vieilles et nouvelles qui sont toujours d'actualité. L'Église offre sa contribution. On se rappelle que la dignité humaine se trouve dans la personne humaine. On le trouve même dans l'encyclique récente Magnifica Humanitas, où toute la personne a été imaginée et voulue par Dieu pour entrer dans une histoire de la communion avec lui, avec les autres et avec les créations. Sa dignité ne dépend pas des capacités qu'elle possède, des richesses ou du rôle qu'elle accomplit, des choix justes ou mauvais, mais d'un don qui la précède et la suite de l'endroit de Dieu, qui est l'expression de l'amour de Dieu qui perdure. La dignité infinie de l'être humain, qui se trouve dans son identité de la créature qui a été faite à l'image de Dieu, est capable de connaître et d'aimer son créateur. Le projet et le don de l'amour qui transcende toutes les réalités créées, lesquelles sont confiées à ses soins pour gouverner et s'en servir à la gloire de Dieu.
2: Nella fede,
1: dans la foi, nous pouvons comprendre le principe principal de la personne, le regard du Fils qui révèle les mystères du Père et de son amour, nous révèle pleinement l'homme à lui-même et manifeste et montre sa vocation la plus importante. La personne dit toujours les relations, la communion, la participation, le respect de Dieu et des autres, donc un rapport filial avec Dieu Père est un rapport fraternel avec Christ et avec tous les hommes. Ceci exclut tout ce qui est autoréférentiel. Être une personne, ça veut dire percevoir soi-même comme un don à partager, en agrandissant l'accueil et dans la réciprocité et dans le service aux autres. On a la responsabilité, nous tous, et en même temps, ça exige aussi d'être solidaire et de prendre soin les uns des autres.
2: Il faut
1: dire non aux manifestations, tout ce qui perturbe la perception et sont l'obstacle de notre réalisation. En effet,
2: les
1: choix contre la dignité qui ont été faits tout au long de l'histoire, même aujourd'hui, l'homme se trouve partagé
2: et
1: toute la vie humaine, que ce soit individuelle ou collective, représente les caractères d'une lutte dramatique entre le bien et le mal, entre la lumière et les ténèbres. Cette condition fragile et limitée, pourtant, on peut la regarder aussi avec espérance, parce que le Seigneur lui-même est arrivé pour donner de la force à l'homme en lui donnant la dignité et en éloignant le mal qui le rendait esclave, qui le maintenait en esclavage.
2: Afferma che la dignità umana
1: la dignité humaine regarde la totalité de la personne et c'est pour ça il faut supprimer toutes les divisions. L'être humain est l'unité de l'âme et du corps. Le réduire le corps à un objet
2: duquel
1: qu'on peut posséder arbitrairement est une négation de la dignité de la personne. Il n'est pas légitime et il faut considérer le bien qui se trouve en nous et dans notre corps, justement parce qu'on a été créé par Dieu et on est destiné pour la résurrection du jour ultime. Il
2: ne
1: faut pas être esclave de perversité du cœur à partir du moment où nous sommes tous.
2: Infine, tre sono le espressioni significative
1: l'expression la plus significative de la dignité de la personne qu'on trouve dans Gaudeus.
2: L'intelligence rende l'essere umano
1: qui rend les êtres umains
2: insaziabile della verità.
1: De chercher toujours la vérité, la conscience, par laquelle on a une unité et le sens de notre propre vie, la liberté, nous rend protagonistes et de nos propres décisions.
2: Tout
1: ça sont dimensions importantes et dans la conscience on trouve la vérité est importante et la liberté on peut l'expérimenter comme un moment et un moment de possibilité. L'Esprit Saint qui donne la vie en Christ nous rend libres et nous assure toujours notre dignité de fils de Dieu et il nous libère de la peur et nous guide vers notre objectif principal qui est la vie en plénitude au-delà de la mort que Jésus nous a promis. Seulement en lui on trouve la lumière dans le mystère de l'homme. C'est avec lui que nous recevons la lumière et l'amour et avec lui nous allons vers la résurrection. Chers frères et sœurs, créés à l'image de Dieu à travers Jésus, nous avons reçu la dignité, l'unité indélébile. Et nous devons faire la promotion de cette dignité et la défendre avec la lumière et la force de l'Évangile.

0: Très Saint-Père, les fidèles de langue française sont heureux de vous exprimer leur...
1: Saint-Père, les fidèles de langue italienne vous expriment leur affection filiale et leur fidélité sincère, en priant pour votre mission apostolique universelle.
0: À la fin de cette audience, nous chanterons le Notre Père en latin. Puis le Saint-Père impartira la bénédiction apostolique. Il l'accorde spécialement aux enfants, aux personnes âgées, aux malades et aux personnes qui sont dans l'épreuve. Il bénira également les chapelets et les autres objets de dévotion que vous avez apportés à cette intention. Voici le résumé de la catéchèse que vient d'exposer Sa Sainteté le pape Léon XIV. Chers frères et sœurs, la Constitution Gaudium et Spes du Concile Vatican II dédie son premier chapitre à la dignité humaine en la rapportant à sa source divine, à savoir le Christ lui-même révélant à l'homme la grandeur de sa vocation. L'histoire de l'humanité nous fait voir la lutte dramatique entre le bien et le mal, entre la lumière et les ténèbres, la condition fragile et limitée de l'homme. Mais nous savons que le Seigneur est venu le libérer en le renouvelant au plus profond de lui-même et en chassant le prince de ce monde qui le tenait esclave du péché. Gaudium et Spes a mis en valeur trois dimensions de la dignité humaine étroitement liées entre elles. L'intelligence, qui fait de l'être humain un chercheur insatiable de vérité, la conscience, grâce à laquelle l'homme donne un sens et une cohérence à sa vie, et la liberté, qui fait de lui l'acteur responsable de ses propres décisions. Chers frères et sœurs, créés à l'image de Dieu, par le Christ et en vue de lui, nous avons reçu une dignité unique et indélébile. Engageons-nous à promouvoir cette dignité et à la défendre sans relâche à la lumière de l'Évangile. À présent, Sa Sainteté va saluer en italien les francophones.
2: 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Essa riguarda la totalità della persona, poiché l'essere umano è un'unità di corpo e anima. Prendendo coscienza della sua grandezza, troverete la forza necessaria per difenderla e promuoverla nei vostri rispettivi ambiti di vita. Vi benedico di cuore.
0: En s'adressant aux francophones, le Saint-Père vient de dire: je salue cordialement les pèlerins de langue française que j'invite à s'émerveiller devant la dignité humaine reçue du Créateur. Celle-ci regarde la totalité de la personne, car l'être humain est unité de corps et d'âme. C'est en prenant conscience de sa grandeur que vous trouverez la force nécessaire pour la défendre et la promouvoir dans vos cadres de vie respectifs. Je vous bénis de tout cœur.
1: Chers frères et sœurs, notre monde nous oblige de façon particulière à valoriser la dignité de la personne et surtout à empêcher d'enlever l'image de Dieu dans l'homme. Demandons à l'Esprit Saint qui nous aide à témoigner et préserver la dignité de chaque être humain. Que le Seigneur vous bénisse. Chers frères et sœurs, nous avons été créés à l'image de Dieu. Continuons à témoigner et défendre la dignité des fils de Dieu avec la lumière et la force de l'Évangile. Et je pense à la fin aux personnes âgées, aux jeunes, aux malades et aux jeunes époux. Hier, nous avons célébré la fête liturgique de la Nativité de la Vierge Marie. Que son exemple et son intercession maternelle inspirent et accompagnent votre vie. Je vous donne à tous ma bénédiction.

chers téléspectateurs de KTO, donc nous sommes arrivés avec la prière de notre Père qui a été suivie par la bénédiction du Saint-Père à la fin de notre direct de Rome. Je vous remercie de votre présence, bonne continuation et au revoir.

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2: Pascal Jacob, bonjour.
3: Bonjour Jean-Yves.
2: Au Moyen-Âge, trois compagnons rencontrés sur un même chantier expliquent ce qu'ils font. « Je gagne mon pain en cassant des pierres », répond simplement le premier. « Je fais mon métier de tailleur de pierre », dit le second. « Je bâtis une cathédrale », affirme le troisième. Alors, font-ils le même travail ?
4: Eh bien, la question c'est que faisons-nous quand nous travaillons ? Alors, un philosophe qui est intéressant sur ce sujet, c'est Viktor Frankl, qui est un psychanalyste, élève de Freud, mais qui a dépassé Freud, on pourrait dire, en montrant que ce dont l'homme a besoin, c'est pas d'abord de satisfaction, de plaisir, mais c'est fondamentalement de sens. Au fond, quel est le sens de ce que fait le compagnon ? Et c'est ça qu'il fait. Pour l'un, le sens c'est de gagner son pain, et c'est pas mal,
2: c'est légitime,
4: sa vie, c'est légitime, voilà. L'autre fait son travail de tailleur de pierre, au fond il accomplit sa vocation, on pourrait dire, sa mission, et
2: c'est bien.
4: Ça ne l'empêche pas de gagner son pain d'ailleurs, et peut-être que c'est un peu plus. Et puis l'autre, le sens est encore peut-être un peu supérieur, il bâtit une cathédrale, au fond, c'est-à-dire il rend gloire à Dieu, finalement. Et il sert la foi. Et par conséquent, matériellement, ils font le même travail, mais ça n'a pas le même sens. Et donc cette histoire, elle est un peu une invitation à réfléchir au sens de ce que nous faisons. Parce que parfois, nous faisons des choses extrêmement modestes, extrêmement simples. Pensons à Sainte Thérèse qui parle de ramasser une épingle. Voilà. Bon, ramasser une épingle, c'est ramasser une épingle, mais au fond, Sainte Thérèse, ce qui est important, c'est le sens qu'elle donne à cet acte-là. Il n'est pas question de faire des grandes choses visibles, mais il est question de donner du sens. Et Frankl, au fond, insiste sur le fait que ce qui fait vivre véritablement un homme, c'est de donner du sens, de trouver du sens, de donner du sens à ce qu'il fait, c'est-à-dire d'y reconnaître des valeurs qui, pour lui, vont motiver son action. Et donc Frankl dit, il faut que chacun cherche finalement quelles sont les valeurs qui pour lui sont fondamentales, non pas parce qu'il les choisit, non pas parce qu'il décide, mais il propose en quelque sorte de se retourner sur sa vie et de se dire, mais au fond, dans ma vie, quelles ont été les valeurs qui ont été fondamentales dans ma vie ? Est-ce que c'est les valeurs de l'honneur ? Ou est-ce que c'est les valeurs de, je sais pas, de la richesse ? Ou est-ce que ce sont les valeurs de l'honnêteté ? Ou de, peu importe.
2: La réputation,
4: Alors, peu importe au sens où, Frankl dit, il n'y a pas nécessairement telle valeur qu'il faut suivre et telle autre qu'il faut pas suivre, mais parce qu'il c'est pas un moraliste, mais cet aspect psychologique est intéressant parce qu'au fond, il va donner une signification, un sens différent à chacun en fonction des valeurs qu'il poursuit, et comprendre les valeurs que nous suivons, c'est aussi nous comprendre nous-mêmes.
2: Merci beaucoup, Pascal Jacob.

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1: 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Aujourd'hui, 12 septembre, nous fêtons Saint Apollinaire. Saint Apollinaris, ou Saint Apollinaire, est un personnage assez mystérieux, probablement originaire d'Antioche, de Syrie, doté d'une vie quasi légendaire, écrite au 7e siècle, au temps où Ravenne, avec son prestige de résidence impériale, se posait en rival de Rome. Il fut sans doute un pauvre prêtre itinérant, compagnon de marchands, de soldats et de matelots, à qui il prêchait la bonne parole. Il parvint ainsi à Ravenne, port important auquel l'empereur Augustus avait adjoint une station navale militaire. Mais ses succès de convertisseur firent chasser Apollinaris de la ville. On l'embarqua pour Corinthe. Ayant fait naufrage, il aurait prêché en Mésie et en Thrace. Là, une idole de Sarapis, dieu égyptien, refusait de rendre des oracles en sa présence. On le renvoya à Ravenne. Il y renversa une statue d'Apollon. On l'arrêta, mais un centurion secrètement chrétien le laissa fuir. Poursuivi, il se réfugia dans un village de lépreux où, à bout de force, il ne tarda pas à mourir. Des chrétiens ramenèrent son corps, qu'ils enterrèrent sous les murs du port militaire, sans doute en l'an 200. Quant au prénom d'Apollinaire, il serait issu d'un terme d'origine obscure transcrit en grec aploos ou aploun, évoquant le souffle de la vie. Il est la souche de nombreux prénoms antiques, grecs et latins, dont les survivants sont peu nombreux. Le dieu Apollon, fils de Zeus, est entre autres le dieu de la clarté et de la beauté. Il est présent dans toute la mythologie grecque. Apollinaire, même s'il demeure rare, doit peut-être en France sa survivance à Guillaume Apollinaire de Kostrovitsky, le mélodieux poète d'alcool, connu sous le nom de Guillaume Apollinaire. Nous fêtons également aujourd'hui la bienheureuse Victoire Fornari Strata, née à Gênes en 1562, où elle mourut le 15 septembre 1617. Demain, nous célébrerons Sainte Aimée. Bonne journée et à demain.
3: En ce temps-là, Jésus disait à ses disciples « Un bon arbre ne donne pas de fruits pourris. Jamais non plus un arbre qui pourrit ne donne de bons fruits. Chaque arbre, en effet, se reconnaît à son fruit. On ne cueille pas des figues sur des épines. On ne vendange pas non plus du raisin sur des ronces. L'homme bon tire le bien du trésor de son cœur qui est bon. Et l'homme mauvais tire le mal de son cœur qui est mauvais. Car ce que dit la bouche, c'est ce qui déborde du cœur. Et pourquoi m'appelez-vous en disant « Seigneur, Seigneur » et ne faites-vous pas ce que je dis? Quiconque vient à moi, écoute mes paroles et les met en pratique. Je vais vous montrer à qui il ressemble. Il ressemble à celui qui construit une maison. Il a creusé très profond, et il a posé les fondations sur le roc. Quand est venue l'inondation, le torrent s'est précipité sur cette maison, mais il n'a pas pu l'ébranler parce qu'elle était bien construite. Mais celui qui a écouté et n'a pas mis en pratique ressemble à celui qui a construit sa maison à même le sol, sans fondation. Le torrent s'est précipité sur elle et aussitôt, elle s'est effondrée. La destruction de cette maison a été complète. Jésus nous dit « L'homme bon tire le bien du trésor de son cœur qui est bon. » L'homme bon par excellence est Dieu le Père. De son cœur qui est bon, il a créé le monde, parfaitement bon. De son cœur qui est amour, il a créé le monde pour que nous puissions vivre de son amour. À travers la parabole de l'arbre, qui donne des bons fruits si c'est un bon arbre, et des fruits mauvais si c'est un mauvais arbre, Jésus nous invite à ne pas être naïfs. Nos actes doivent confirmer la bonté que nous annonçons. C'est parce que nous poserons des actes bons, cohérents avec un discours bon, que nous serons vraiment bons. Parmi les hommes, il n'y a que la Vierge Marie qui n'a porté que des bons fruits, des fruits pleins de charité, de foi et d'espérance, parce que son cœur est parfaitement bon. Pour les autres hommes, comme vous et moi, nous savons que ce n'est pas si simple. Souvent, le bon et le mal sont plus ou moins mélangés, parce que nous sommes marqués par le péché. Nous savons bien que ce ne sont pas que les vertus de foi, d'espérance et de charité qui nous font toujours agir. Parfois, ce sont les péchés de la paresse, de l'égoïsme, de l'orgueil, de la colère ou autre. Nous savons bien que quelqu'un qui pose des actes mauvais n'a généralement pas un cœur totalement mauvais et il peut parfois poser quelques actes bons qui le sauveront. Dieu seul sait ce qu'il y a vraiment dans le cœur de l'homme. Nous, êtres humains, pouvons avoir quelques indications à travers les fruits que nous voyons, mais pas plus. Bien souvent dans nos vies, nous nous concentrons sur ce qui ne va pas. Peut-être. Prenons la résolution de nous concentrer d'abord sur tout ce qui va, sur ce qui est bon. Rendons grâce au Seigneur pour cela et mettons-le en avant.
4: L'évangile de ce jour nous était commenté par le père François Mounier, curé de l'ensemble paroissial de la Croix-Falgarde.

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1: Aujourd'hui, nous accueillons Bertrand Delage.
2: Je remercie Radio Lapourdi de permettre à notre groupe ACAT, Action des chrétiens pour l'abolition de la torture, de maintenir cette rubrique mensuelle qui nous permet de faire part aux auditeurs de notre engagement dans la grande cause des droits humains. Ce mois-ci, nous sommes appelés par la directrice du programme et plaidoyer de l'ACAT France à intervenir pour le Vietnam. Ce pays d'Asie du Sud-Est est un véritable carrefour de diversité religieuse, avec 50% bouddhistes, 25% d'agnostiques et d'animistes, et seulement 9 à 10% de chrétiens. C'est l'association Porte Ouverte qui nous demande d'intervenir. Cette association s'appelle Porte Ouverte car elle veut croire que c'est Dieu qui va ouvrir les portes pour rendre possible la liberté religieuse. Et vous comprenez que sa mission est d'aller là où les chrétiens sont privés de liberté. Malgré leur diversité, catholiques et protestants, les chrétiens au Vietnam sont souvent perçus comme antipatriotiques. En raison de l'intrusion par les missionnaires étrangers pour proclamer le Christ et qui ont suscité des doutes sur la loyauté dans un pays où le communisme est doctrine officielle. Et cette minorité de chrétiens vietnamiens font l'objet de discrimination et de censure. Un décret de mars 2024 permet la fermeture d'organisations religieuses et limite les financements. Ainsi, l'État vietnamien interfère dans les affaires de l'Église par l'interruption des messes, dans la nomination des évêques, par la confiscation des terrains appartenant à des congrégations catholiques. Mais les plus persécutés des chrétiens restent des protestants. Ils subissent eux aussi des persécutions d'une partie de leur famille, par le voisinage. L'année dernière, un membre de l'Église évangélique a été tué. 6 églises ont été ciblées, 20 chrétiens forcés de déménager, plus des propriétés privées qui ont été attaquées et confisquées. Le 7 juillet 2024, nous avons appris la disparition de 11 chrétiens, protestants et 5 catholiques, qui étaient emprisonnés pour leur foi déjà entre 2011 et 2016. Où sont-ils passés? Ces prisonniers ont été accusés de menacer l'unité nationale en raison de leur religion non approuvée par le régime. C'est la raison pour laquelle l'ACAT France a décidé de lancer son appel urgent du mois de mai au président de la République socialiste du Vietnam. Vous n'êtes pas sans savoir, chers auditeurs, que depuis 40 ans, le groupe ACAT de Bayonne envoie des courriers aux responsables des pays où des prisonniers sont persécutés à cause de leur opinion. C'est l'article 18 de la Déclaration universelle des droits de l'homme, rédigée par notre illustre René Cassin, qui va être impliqué dans notre appel urgent de ce mois de mai. Je vous cite l'article. Toute personne a droit à la liberté de pensée, de conscience et de religion. Ce droit implique la liberté de changer de religion et de conviction, ainsi que de manifester sa religion ou sa conviction, seule ou en commun, tant en public qu'en privé, par l'enseignement, les pratiques, le culte et l'accomplissement des rites. Le Vietnam doit respecter les engagements qu'il a pris en adhérant au pacte international aux droits civils et politiques. C'est ce que nous rappelons au président de la République et à l'ambassadeur du Vietnam à Paris. Je vous lis l'appel urgent. Monsieur le président de la République, Monsieur Luang Quang,
3: À la suite de l'information de l'ACAT France, je souhaite exprimer ma vive préoccupation concernant la situation des chrétiens au Vietnam, en particulier celle de 11 chrétiens emprisonnés pour leur foi entre 2011 et 2016 et portés disparus depuis juillet 2024. De nombreuses organisations internationales et défenseurs des droits de l'homme signalent des violations des droits fondamentaux et des restrictions sur la liberté de culte au Vietnam. Face à cette situation, je vous prie de bien vouloir considérer les demandes suivantes. La libération immédiate des prisonniers de conscience et la création d'un mécanisme d'enquête indépendant pour retrouver ces 11 chrétiens disparus et juger les responsables. Envisager des mesures pour mettre fin à ces persécutions et promouvoir un dialogue respectueux des droits de tous les citoyens. Je vous prie de bien vouloir agréer, Monsieur le Président, l'expression de ma très haute considération. Un deuxième moyen d'action qui nous rapproche de l'association Porte Ouverte, qui nous demande ce soutien aux chrétiens du Vietnam, c'est la prière en soutien aux victimes. Frère André, le fondateur de cette association Porte Ouverte il y a 70 ans, l'a expérimenté tout au long de son ministère. Je le cite, « Si nous avions conscience de la puissance de la prière, nous serions à genoux 100 fois par jour. » 70 ans pour l'association Porte Ouverte et 50 ans pour la CAT, fondée par deux femmes protestantes qui croyaient aussi en Dieu et en l'être humain. Le 26 juin prochain, nous vous invitons à nous rejoindre au Carmel de Bayonne, ce lieu de prière par excellence. À 18h, nous entamerons la nuit des veilleurs sur le thème « Résister à l'indignité, fort de la fidélité à Dieu ». Cette date du 26 juin a été choisie par l'Assemblée générale des Nations unies pour être la journée internationale de soutien aux victimes de la torture. Et aujourd'hui, nous rajoutons aux victimes de la persécution religieuse. Prions et agissons, voici la devise de l'action des chrétiens pour l'abolition de la torture.
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1: Du 16 au 22 septembre, c'est la 8e édition du Festival du cinéma chrétien de Bayonne. Martine Conquéret, bonjour à vous.
2: Bonjour Violaine, merci de me recevoir.
1: Donc c'est vous qui organisez ce festival depuis maintenant quelques années à Bayonne, avec toujours plus de succès d'année en année. Cette année, le thème, ce sera sur la paix, avec donc 8 films à l'affiche. Donc ce festival qui est unique à Bayonne chaque année au mois de septembre, est-ce que vous pouvez nous le présenter, donc le thème de cette année, et puis les films à l'affiche?
2: Alors il s'avère que le thème qui ressort, c'est pas nous qui le choisissons au départ, c'est la Providence, on va dire. Donc nous, on regarde des films et puis au bout d'un moment, on ressort un thème. Donc c'est vraiment le thème de la fraternité et de la paix. Au fur et à mesure, majeur, sont des thèmes majeurs. C'est ça qui était assez étonnant. Surtout que finalement, il y a des films qui parlent de la guerre régulièrement et on se rend compte qu'il y a la fraternité qui s'installe quand même, malgré tout. Donc c'est 8 films que nous avons regardés. Il y aura le mercredi 16 septembre, Vivant, qui est sur l'heure sainte. Et avec le témoignage de personnes converties ou recommençant. Donc ça, c'est un film qui est très intéressant et il mérite d'être vu. Et puis, je suis très heureuse de commencer ce film, de commencer le festival avec ce film, vraiment.
1: Donc c'est un documentaire.
2: C'est un documentaire espagnol. Ensuite, il y a le film Maximilien Kolb, Une vie donnée. Donc là, c'est la vie du père Kolb à partir du moment où il rentre à Auschwitz. Précise, c'est un film qui est interdit à moins de 12 ans. Et par la suite, il y aura une conférence faite par Marc Conturi. Le thème, c'est volonté de sens et espérance. Marc Conturi est connu ici puisqu'il est professeur de philosophie.
1: TPA.
2: Exactement. Et aussi au séminaire de Bayonne, Escar et Oloron. Après ça, le vendredi 18, même si vous avez déjà vu le film Baroudeur du Christ, je vous conseille de revenir le voir, parce que là, vous allez avoir la présence du réalisateur Damien Boyer et aussi du père Bertrand de Bourran, qui est de la région, en fait, puisque sa famille est dans les Landes. Et lui, il est prêtre des missions étrangères de Paris.
1: Donc Baroudeur du Christ, qui parle de la vie de prêtres français en Asie.
2: Exactement, dans plusieurs pays aussi, hein. Après, vous avez le samedi 19 et le dimanche 20 septembre, ça c'est en début d'après-midi, 14h et 14h30, vous avez La bicyclette de la paix, c'est un petit bijou, ce film. Ce film est aussi bien pour les enfants que pour les adultes, puisque c'est un dessin animé. Il sera suivi d'un goûter pour les enfants, mais aussi pour les adultes, bien sûr, tout le monde pourra en profiter. Et il y aura toute une animation par rapport autour de ce film.
1: Voilà, samedi 19 à 14h et dimanche 20 à 14h30.
2: Exactement. Après, si vous voulez avoir plus de renseignements, il faut aller sur le site internet du festival ou celui du CGR. Après, il y a le samedi 19 septembre. Là, c'est à 18h. Les autres soirées, c'est soit 19h45 ou 20h. Là aussi, il faut regarder sur le site du CGR. Donc, le samedi 19 à 18h, vous allez avoir un film qui s'appelle Inexplicable, qui concerne un couple qui se retrouve à l'hôpital pour accompagner un de leurs enfants qui donc a un problème de santé. Donc, c'est tout le cheminement, par tous les sentiments par lesquels on peut passer quand on vit ce genre d'événement dans sa famille. Après, vous avez le dimanche 20 septembre à 18h, là encore, À force d'y croire, qui est un speaker qui a fait le Vendée Globe, et ça pour l'association Lazare. L'association Lazare est une association qui essaie de permettre à des personnes qui sont dans la rue ou qui sont en fragilité de vivre une colocation avec des jeunes et aussi une famille pour essayer de se réhabiliter, on va dire, dans la vie entre guillemets normale, si on peut parler de normale comme ça.
1: Et donc, et après le film, justement, il y aura un débat avec cette association.
2: Exactement, et suivi d'un pique-nique partagé. Alors là, il faut que chacun apporte son pique-nique, et j'espère qu'il fera beau en tous les cas et que tout le monde sera très heureux de pouvoir partager ce temps avec eux. Après, il y a le lundi 21 septembre, L'Évangile de la Révolution, qui est un film sur les chrétiens d'Amérique latine. C'est un film qui est très intéressant à voir. Et en même temps, il sera suivi aussi d'une conférence faite par l'abbé Louis-Marie Rinaud, qui est donc le recteur du séminaire de Bayonne-Escar et Oloron, et aussi directeur de la TPA. Et le thème, ça sera la théologie de la libération, puisque il en est parlé dans ce film. C'est vraiment à voir, hein, ce film, et on apprend pas mal de choses, hein. Parce que c'est vrai que les pays d'Amérique latine, finalement, ça va nous paraître très, très lointain. Mmh. Après, pour terminer, ça sera le film Joyeux Noël, qui est un cadeau. Hein. Même si ce film, c'est vrai qu'il est sorti en 2005, et il y en a qui vont dire « Ah, mais je l'ai déjà vu !» Mais franchement, il mérite d'être revu au cinéma. Là, c'est sur la trêve de Noël, pendant la Première Guerre mondiale. Et ce film est aussi magnifique, et je suis très heureuse qu'on termine avec. Et bien sûr, après Joyeux Noël... Après Joyeux Noël, il y aura donc le pot de clôture, pot d'amitié. Donc, vous êtes tous invités à y être pour tous ceux qui seront là et aussi pour voter, bien sûr, pour le film que vous aurez préféré.
1: Voilà,
2: que vous
1: aurez chaque préféré. Année, on peut voter et il y a la remise d'un prix, le prix Ictus d'Or. À partir des résultats des votes, on vote pour le meilleur film. Et après, vous, Martine Conquéret, vous allez remettre ce prix au réalisateur.
2: Voilà, alors le prix, il est réalisé par Étienne Bigot. Alors, l'année dernière, on a eu la remarque « Ah oui, mais il n'est pas d'or ». Mais en fait, il est fait de bois. Alors moi, j'ai envie de penser à Saint-Joseph, le charpentier qui a fait de bois. Et puis, quand on voit ce prix qui est tellement magnifique, surtout qu'il y a des fois, il est dans la salle de projection, il est éclairé par la lumière, on voit de l'or. Ça fait penser à une hostie. Et moi, je me dis, ben voilà, c'est aussi dans le cœur qu'on voit cet or. Voilà, ça représente vraiment quelque part le Christ. Je voudrais aussi faire un grand merci à la commission. On était 6 personnes cette année hein, qui ont participé au choix des films. Il y a donc l'abbé Lecrel, l'abbé Riquet Ito Tillus. Vous avez Florence Ducasse, Antoine Démé, Evelyne Saint. Et puis, je voudrais aussi remercier Renan Brignier qui est toujours là, toujours fidèle, toujours...
1: Donc, le directeur du CGR de Bayonne.
2: Exactement.
1: Qui accueille ce festival.
2: Exactement. Et qui me donne vraiment de bons conseils. Et il est là. Et merci donc au CGR de Bayonne, au CGR France aussi, qui a accepté que ce festival existe depuis... c'est la 8e année. C'est quand même incroyable.
1: Et puis c'est un gros travail de préparation avec des films vraiment de qualité, donc faut pas hésiter à venir. Alors on peut venir voir seulement un film, on peut venir en voir plusieurs. Il y a des tarifs spéciaux si on veut en profiter à petit prix. Donc tout cela, vous le retrouvez sur le site du festival.
2: Alors, je précise pour les tarifs, il y a un pass de 5 films à 30 euros, soit c'est pour 5 films différents, ou alors vous pouvez venir pour le même film avec des personnes différentes, ou choisir 2 films. Et idem, il y a un pass de 8 films à 45 euros. Une chose importante aussi, pour voter, vous avez le droit de voter qu'à partir du moment où vous avez vu que au moins deux films.
1: Logique.
2: Au moins 2 films, sinon c'est pas possible.
1: Voilà. Donc passe 5 films à 30 euros ou passe 8 films à 45 euros, ça revient à 5 euros le film, ça vaut le coup. Donc c'est au CGR de Bayonne, Allée de Glun, donc pour ces films tous plus beaux les uns que les autres, donc 8 films à l'affiche. N'hésitez pas à aller voir sur le site festivalcinemachretien.com pour avoir tous les détails, pour vous donner envie. Et puis donc on peut prendre les places à l'avance, d'ailleurs c'est plutôt recommandé parce qu'il y a parfois plus de place pour certains films.
2: Oui, l'année dernière c'est arrivé qu'on ait refusé du monde, merci Seigneur entre guillemets. En même temps c'est dommage pour ceux qui sont refoulés, ça serait dommage. Et puis c'est bien aussi pour nous, pour savoir exactement si effectivement s'il y a beaucoup de monde, peut-être prendre une salle plus grande. Voilà, parce qu'en général on est dans la salle 7, donc ça c'est important. Je précise aussi pour les passes, c'est mieux d'aller prendre en caisse directement, surtout si c'est pour un même film. Par internet c'est plus compliqué, donc il faut se rendre. Et franchement, si vous voulez venir, venez à l'avance dès maintenant, là vous pouvez déjà acheter vos billets.
1: Donc oui. Et puis rendez-vous donc mercredi 16 septembre à 19h avec l'ouverture, il y a toujours un petit pot de l'amitié, c'est toujours très sympathique, la clôture sera donc officiellement le mardi 22 septembre. Notre évêque sera présent d'ailleurs, il est toujours là pour la remise du prix Ictus d'Or. Merci beaucoup Martine Conquéret.
2: Merci Violaine, merci.

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2: La prière du matin.
3: Seigneur, en ce matin, c'est avec la Vierge Marie que nous voulons te louer. Avec l'aide de sa prière, nous voulons te chanter et te consacrer tout ce jour.

Mes yeux devancent l'aurore, car j'espère en ta parole, Seigneur. J'appelle de tout mon cœur, réponds-moi, je garderai tes commandements. Je t'appelle, Seigneur, sauve-moi, j'observerai tes exigences. Je devance l'aurore et j'implore, j'espère en ta parole. Mes yeux devancent la fin de la nuit pour méditer sur ta promesse. Dans ton amour, Seigneur, écoute ma voix. Selon tes décisions, fais-moi vivre. Ceux qui poursuivent le mal s'approchent, ils s'éloignent de ta loi. Toi, Seigneur, tu es proche, tout dans tes ordres est vérité. Depuis longtemps, je le sais, tu as fondé pour toujours tes exigences.

De l'Épître aux Philippiens. Faites tout sans récriminer et sans discuter. Ainsi vous serez irréprochables et purs, vous qui êtes des enfants de Dieu sans tache, au milieu d'une génération égarée et pervertie, où vous brillez comme les astres dans l'univers.

0: Seigneur, au matin de la création de l'homme, tu l'as appelé à être un être de louange, et nous voulons en ce matin nous tourner vers toi dans la louange pour te glorifier pour ce jour nouveau.
1: Nous te bénissons, Seigneur, et nous te louons pour ce que tu es. Te louons, toi qui es notre Dieu, toi qui t'es révélé comme un Dieu amour, comme un Dieu Père. Sois béni, Seigneur.
0: Nous te rendons grâce aussi pour le projet d'amour que tu as pour chacun de nous en ce jour. Quelle que soit notre situation, quelles que soient nos souffrances et nos handicaps, nous savons que tu nous confies une mission et nous voulons être à l'écoute de ce que tu nous demandes.
1: Nous te louons, Seigneur, pour le salut que tu nous as apporté en Jésus, ce salut dont nous vivons, dont nous pouvons vivre chaque jour. Donne-nous de vivre comme des sauvés en ce jour.

0: Notre Père, qui es aux cieux, que ton nom soit sanctifié, que ton règne vienne, que ta volonté soit faite sur la terre comme au ciel. Donne-nous aujourd'hui notre pain de ce jour. Pardonne-nous nos offenses, comme nous pardonnons aussi à ceux qui nous ont offensés. Et ne nous laisse pas entrer en tentation, mais délivre-nous du mal. Amen.
1: Sois attentif, Seigneur, à la louange et à la prière que nous te présentons aujourd'hui en faisant mémoire de la Vierge Marie. Rends-nous capables d'accueillir comme elle le mystère de notre rédemption. Par Jésus le Christ, notre Seigneur. Amen.

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En ce temps-là, Jésus disait à ses disciples, un bon arbre ne donne pas de fruits pourris. Jamais non plus un arbre qui est pourri ne donne de bons fruits. Chaque arbre, en effet, se reconnaît à son fruit. On ne cueille pas des figues sur des épines. On ne vendange pas non plus du raisin sur des ronces. L'homme bon tire le bien du trésor de son cœur qui est bon. Et l'homme mauvais tire le mal de son cœur qui est mauvais. Car ce que dit la bouche, c'est ce qui déborde du cœur. Et pourquoi m'appelez-vous en disant « Seigneur, Seigneur » et ne faites-vous pas ce que je dis ? Quiconque vient à moi, écoute mes paroles et les met en pratique. Je vais vous montrer à qui il ressemble. Il ressemble à celui qui construit une maison. Il a creusé très profond et il a posé les fondations sur le roc. Quand est venue l'inondation, le torrent s'est précipité sur cette maison, mais il n'a pas pu l'ébranler

0: parce qu'elle était bien construite. Mais celui qui a écouté et n'a pas mis en pratique ressemble à celui qui a construit sa maison à même le sol, sans fondation. Le torrent s'est précipité sur elle et aussitôt, elle s'est effondrée. La destruction de cette maison a été complète. Jésus nous dit « L'homme bon tire le bien du trésor de son cœur qui est bon. L'homme bon par excellence est Dieu le Père. De son cœur qui est bon, il a créé le monde, parfaitement bon. De son cœur qui est amour, il a créé le monde pour que nous puissions vivre de son amour. » À travers la parabole de l'arbre, qui donne des bons fruits si c'est un bon arbre, et des fruits mauvais si c'est un mauvais arbre, Jésus nous invite à ne pas être naïfs. Nos actes doivent confirmer la bonté que nous annonçons. C'est parce que nous poserons des actes bons, cohérents avec un discours bon, que nous serons vraiment bons. Parmi les hommes, il n'y a que la Vierge Marie qui n'a porté que des bons fruits, des fruits pleins de charité, de foi et d'espérance, parce que son cœur est parfaitement bon. Pour les autres hommes, comme vous et moi, nous savons que ce n'est pas si simple. Souvent, le bon et le mal sont plus ou moins mélangés, parce que nous sommes marqués par le péché. Nous savons bien que ce ne sont pas que les vertus de foi, d'espérance et de charité qui nous font toujours agir. Parfois, ce sont les péchés de la paresse, de l'égoïsme, de l'orgueil, de la colère ou autre. Nous savons bien que quelqu'un qui pose des actes mauvais n'a généralement pas un cœur totalement mauvais et il peut parfois poser quelques actes bons qui le sauveront. Dieu seul sait ce qu'il y a vraiment dans le cœur de l'homme. Nous, êtres humains, pouvons avoir quelques indications à travers les fruits que nous voyons, mais pas plus. Bien souvent dans nos vies, nous nous concentrons sur ce qui ne va pas. Peut-être. Prenons la résolution de nous concentrer d'abord sur tout ce qui va, sur ce qui est bon. Rendons grâce au Seigneur pour cela et mettons-le en avant.
1: L'évangile de ce jour nous était commenté par le père François Mounier, curé de l'ensemble paroissial de La Croix-Falgarde.

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1: Aujourd'hui, 12 septembre, nous fêtons Saint Apollinaire. Saint Apollinaris, ou Saint Apollinaire, est un personnage assez mystérieux, probablement originaire d'Antioche, de Syrie, doté d'une vie quasi légendaire, écrite au 7e siècle, au temps où Ravenne, avec son prestige de résidence impériale, se posait en rival de Rome. Il fut sans doute un pauvre prêtre itinérant, compagnon de marchands, de soldats et de matelots, à qui il prêchait la bonne parole. Il parvint ainsi à Ravenne, port important auquel l'empereur Augustus avait adjoint une station navale militaire. Mais ses succès de convertisseur firent chasser Apollinaris de la ville. On l'embarqua pour Corinthe. Ayant fait naufrage, il aurait prêché en Mésie et en Thrace. Là, une idole de Sarapis, dieu égyptien, refusait de rendre des oracles en sa présence. On le renvoya à Ravenne. Il y renversa une statue d'Apollon. On l'arrêta, mais un centurion secrètement chrétien le laissa fuir. Poursuivi, il se réfugia dans un village de lépreux où, à bout de force, il ne tarda pas à mourir. Des chrétiens ramenèrent son corps, qu'ils enterrèrent sous les murs du port militaire, sans doute en l'an 200. Quant au prénom d'Apollinaire, il serait issu d'un terme d'origine obscure transcrit en grec aploos ou aploun, évoquant le souffle de la vie. Il est la souche de nombreux prénoms antiques, grecs et latins, dont les survivants sont peu nombreux. Le dieu Apollon, fils de Zeus, est entre autres le dieu de la clarté et de la beauté. Il est présent dans toute la mythologie grecque. Apollinaire, même s'il demeure rare, doit peut-être en France sa survivance à Guillaume Apollinaire de Kostrovitsky, le mélodieux poète d'alcool, connu sous le nom de Guillaume Apollinaire. Nous fêtons également aujourd'hui la bienheureuse Victoire Fornari Strata, née à Gênes en 1562, où elle mourut le 15 septembre 1617. Demain, nous célébrerons Sainte Aimée. Bonne journée et à demain.
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4: La prière du matin.
5: Seigneur, en ce matin, c'est avec la Vierge Marie que nous voulons te louer. Avec l'aide de sa prière, nous voulons te chanter et te consacrer tout ce jour.

mes yeux devancent l'aurore, car j'espère en ta parole, Seigneur. J'appelle de tout mon cœur, réponds-moi, je garderai tes commandements. Je t'appelle, Seigneur, sauve-moi, j'observerai tes exigences. Je devance l'aurore et j'implore, j'espère en ta parole. Mes yeux devancent la fin de la nuit pour méditer sur ta promesse. Dans ton amour, Seigneur, écoute ma voix. Selon tes décisions, fais-moi vivre. Ceux qui poursuivent le mal s'approchent, ils s'éloignent de ta loi. Toi, Seigneur, tu es proche, tout dans tes ordres est vérité. Depuis longtemps, je le sais, tu as fondé pour toujours tes exigences.

De l'Épître aux Philippiens. Faites tout sans récriminer et sans discuter. Ainsi vous serez irréprochables et purs, vous qui êtes des enfants de Dieu sans tache, au milieu d'une génération égarée et pervertie, où vous brillez comme les astres dans l'univers.

0: Seigneur, au matin de la création de l'homme, tu l'as appelé à être un être de louange, et nous voulons en ce matin nous tourner vers toi dans la louange pour te glorifier pour ce jour nouveau.
1: Nous te bénissons, Seigneur, et nous te louons pour ce que tu es. Te louons, toi qui es notre Dieu, toi qui t'es révélé comme un Dieu amour, comme un Dieu Père. Sois béni, Seigneur.
0: Nous te rendons grâce aussi pour le projet d'amour que tu as pour chacun de nous en ce jour. Quelle que soit notre situation, quelles que soient nos souffrances et nos handicaps, nous savons que tu nous confies une mission et nous voulons être à l'écoute de ce que tu nous demandes.
1: Nous te louons, Seigneur, pour le salut que tu nous as apporté en Jésus, ce salut dont nous vivons, dont nous pouvons vivre chaque jour. Donne-nous de vivre comme des sauvés en ce jour.

0: Notre Père, qui es aux cieux, que ton nom soit sanctifié, que ton règne vienne, que ta volonté soit faite sur la terre comme au ciel. Donne-nous aujourd'hui notre pain de ce jour. Pardonne-nous nos offenses, comme nous pardonnons aussi à ceux qui nous ont offensés. Et ne nous laisse pas entrer en tentation, mais délivre-nous du mal. Amen.
1: Sois attentif, Seigneur, à la louange et à la prière que nous te présentons aujourd'hui en faisant mémoire de la Vierge Marie. Rends-nous capables d'accueillir comme elle le mystère de notre rédemption. Par Jésus le Christ, notre Seigneur. Amen.

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0: Du 16 au 22 septembre, c'est la 8e édition du Festival du cinéma chrétien de Bayonne. Martine Conquéret, bonjour à vous.
2: Bonjour Violaine, merci de me recevoir.
0: Donc c'est vous qui organisez ce festival depuis maintenant quelques années à Bayonne, avec toujours plus de succès d'année en année. Cette année, le thème ce sera sur la paix, avec donc 8 films à l'affiche. Donc ce festival qui est unique à Bayonne chaque année au mois de septembre. Est-ce que vous pouvez nous le présenter, donc le thème de cette année et puis les films à l'affiche?
2: Alors il s'avère que le thème qui ressort, c'est pas nous qui le choisissons au départ, c'est la Providence, on va dire. Donc nous, on regarde des films et puis au bout d'un moment, on ressort un thème. Donc c'est vraiment le thème de la fraternité et de la paix. Au fur et à mesure, les thèmes majeurs, c'est ça qui était assez étonnant. Surtout que finalement, il y a des films qui parlent de la guerre régulièrement et on se rend compte qu'il y a la fraternité qui s'installe quand même, malgré tout. Donc ces 8 films que nous avons regardés, il y aura le mercredi 16 septembre Vivant, qui est sur l'heure sainte, et avec le témoignage de personnes converties ou recommençant. Donc ça, c'est un film qui est très intéressant et il mérite d'être vu. Et puis, je suis très heureuse de commencer ce film, de commencer le festival avec ce film, vraiment.
0: Donc c'est un documentaire.
2: C'est un documentaire espagnol. Ensuite, il y a le film Maximilien Kolb, Une vie donnée. Donc là, c'est la vie du père Kolb à partir du moment où il rentre à Auschwitz. Précise, c'est un film qui est interdit à moins de 12 ans. Et par la suite, il y aura une conférence faite par Marc Conturi. Le thème, c'est « Volonté de sens et espérance ». Marc Conturi est connu ici puisqu'il est professeur de philosophie. Exactement. Et aussi au séminaire de Bayonne, Escar et Oloron. Après ça, le vendredi 18, même si vous avez déjà vu le film « Baroudeur du Christ », je vous conseille de revenir le voir, parce que là, vous allez avoir la présence du réalisateur Damien Boyer et aussi du père Bertrand de Bourran, qui est de la région, en fait, puisque sa famille est dans les Landes. Et lui, il est prêtre des missions étrangères de Paris.
0: Donc « Baroudeur du Christ » qui parle de la vie de prêtres français en Asie.
2: Exactement, dans plusieurs pays aussi, hein. Après, vous avez le samedi 19 et le dimanche 20 septembre, ça c'est en début d'après-midi, 14h et 14h30, vous avez La bicyclette de la paix, c'est un petit bijou, ce film. Ce film est aussi bien pour les enfants que pour les adultes, puisque c'est un dessin animé. Il sera suivi d'un goûter pour les enfants, mais aussi pour les adultes, bien sûr, tout le monde pourra en profiter. Et il y aura toute une animation par rapport autour de ce film.
0: Voilà. Donc, samedi 19 à 14h et dimanche 20 à 14h30.
2: Exactement. Après, si vous voulez avoir plus de renseignements, il faut aller sur le site internet du festival ou celui du CGR. Après, il y a le samedi 19 septembre. Là, c'est à 18h. Les autres soirées, c'est soit 19h45 ou 20h. Là aussi, il faut regarder sur le site du CGR. Donc, le samedi 19 à 18h, vous allez avoir un film qui s'appelle Inexplicable, qui concerne un couple qui se retrouve à l'hôpital pour accompagner un de leurs enfants qui donc a un problème de santé. Donc, c'est tout le cheminement, par tous les sentiments par lesquels on peut passer quand on vit ce genre d'événement dans sa famille. Après, vous avez le dimanche 20 septembre à 18h, là encore, À force d'y croire, qui est un speaker qui a fait le Vendée Globe. Et ça, pour l'association Lazare. L'association Lazare est une association qui essaie de permettre à des personnes qui sont dans la rue ou qui sont en fragilité de vivre une colocation avec des jeunes et aussi une famille pour essayer de se réhabiliter, on va dire, dans la vie entre guillemets normale, si on peut parler de normale comme ça.
0: Et donc après le film, justement, il y aura un débat avec cette association.
2: Exactement, et suivi d'un pique-nique partagé. Alors là, il faut que chacun apporte son pique-nique. Et ça, j'espère qu'il fera beau en tous les cas et que tout le monde sera très heureux de pouvoir partager ce temps avec eux. Après, il y a le lundi 21 septembre, L'Évangile de la Révolution, qui est un film sur les chrétiens d'Amérique latine. C'est un film qui est très intéressant à voir. Et en même temps, il sera suivi aussi d'une conférence faite par l'abbé Louis-Marie Rinaud, qui est donc le recteur du séminaire de Bayonne-Escar et Oloron, et aussi directeur de la TPA. Et le thème, ça sera la théologie de la libération, puisque il en est parlé dans ce film. C'est vraiment à voir, hein, ce film. Et on apprend pas mal de choses, hein. Parce que c'est vrai que les pays d'Amérique latine, finalement, ça va nous paraître très, très lointain. Mmh. Après, pour terminer, ça sera le film Joyeux Noël, qui est un cadeau. Hein. Même si ce film, c'est vrai qu'il est sorti en 2005, et il y en a qui vont dire « Ah, mais je l'ai déjà vu !» Mais franchement, il mérite d'être revu au cinéma. Là, c'est sur la trêve de Noël, pendant la Première Guerre mondiale. Et ce film est aussi magnifique. Et je suis très heureuse qu'on termine avec. Et bien sûr, après Joyeux Noël... Après Joyeux Noël, il y aura donc le pot de clôture, pot d'amitié. Donc, vous êtes tous invités à y être pour tous ceux qui seront là. Et aussi pour voter, bien sûr, pour le film que vous aurez préféré.
0: Voilà, que
2: vous
0: aurez chaque préféré. Année, on peut voter et il y a la remise d'un prix, le prix Ictus d'Or. À partir des résultats des votes, on vote pour le meilleur film. Et après, vous, Martine Conquéret, vous allez remettre ce prix au réalisateur.
2: Voilà, alors le prix, il est réalisé par Étienne Bigot. Alors, l'année dernière, on a eu la remarque, ah oui, mais il n'est pas d'or. Mais en fait, il est fait de bois. Alors moi, j'ai envie de penser à Saint-Joseph, le charpentier qui a fait de bois. Et puis, quand on voit ce prix qui est tellement magnifique, surtout qu'il y a des fois, il est... Dans la salle de projection, il est éclairé par la lumière, on voit de l'or, ça fait penser à une hostie. Et moi, je me dis, ben voilà, c'est aussi dans le cœur qu'on voit cet or. Voilà, ça représente vraiment quelque part le Christ. Je voudrais aussi faire un grand merci à la commission. On était 6 personnes cette année hein, qui ont participé au choix des films. Il y a donc l'abbé Lecrède, l'abbé Riqueito Tillus. Vous avez Florence Ducasse, Antoine Aimé, Evelyne Saint. Et puis, je voudrais aussi remercier Renan Brignier qui est toujours là, toujours fidèle, toujours...
0: Donc, le directeur du CGR de Bayonne.
2: Exactement.
0: Qui accueille ce festival.
2: Exactement. Et qui me donne vraiment de bons conseils. Et il est là. Et merci donc au CGR de Bayonne, au CGR France aussi, qui a accepté que ce festival existe depuis... c'est la 8e année. C'est quand même incroyable.
0: Et puis c'est un gros travail de préparation avec des films vraiment de qualité, donc faut pas hésiter à venir. Alors on peut venir voir seulement un film, on peut venir en voir plusieurs. Il y a des tarifs spéciaux si on veut en profiter à petit prix. Donc tout cela, vous le retrouvez sur le site du festival.
2: Alors, je précise pour les tarifs, il y a un pass de 5 films à 30 euros, soit c'est pour 5 films différents, ou alors vous pouvez venir pour le même film avec des personnes différentes, ou choisir 2 films. Et idem, il y a un pass de 8 films à 45 euros. Une chose importante aussi, pour voter, vous avez le droit de voter qu'à partir du moment où vous avez vu que au moins deux films. Sinon, c'est pas possible.
0: Voilà. Donc, passe 5 films à 30 euros ou passe 8 films à 45 euros. Ça revient à 5 euros le film. Ça vaut le coup. Donc, c'est au CGR de Bayonne, Allée de Glun. Donc, pour ces films tous plus beaux les uns que les autres. Donc, 8 films à l'affiche. N'hésitez pas à aller voir sur le site festivalcinémachrétien.com pour avoir tous les détails. Pour vous donner envie. Et puis donc, on peut prendre les places à l'avance. D'ailleurs, c'est plutôt recommandé parce qu'il y a parfois plus de places pour certains films.
2: Oui, l'année dernière, c'est arrivé qu'on ait refusé du monde. Merci Seigneur, entre guillemets. En même temps, c'est dommage pour ceux qui sont refoulés. Ça serait dommage. Donc, et puis, c'est bien aussi pour nous, pour savoir exactement si effectivement, s'il y a beaucoup de monde, ben, peut-être prendre une salle plus grande. Voilà, parce qu'en général, on est dans la salle 7. Donc ça, c'est important. Je précise aussi pour les passes, c'est mieux d'aller prendre en caisse directement, surtout si c'est pour un même film. Voilà, par internet, c'est plus compliqué. Donc, il faut se rendre. Et franchement, si vous voulez venir, venez à l'avance dès maintenant. Là, vous pouvez déjà acheter vos billets.
0: Pour acheter vos billets. Donc, oui. Et puis, rendez-vous donc mercredi 16 septembre à 19h avec l'ouverture. Il y a toujours un petit pot de l'amitié. C'est toujours très sympathique. La clôture sera donc officiellement le mardi 22 septembre. Notre évêque sera présent d'ailleurs, il est toujours là pour la remise du prix Ictus d'Or. Merci beaucoup Martine Conquéret.
2: Merci Violaine, merci.

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1: Aujourd'hui, nous accueillons Bertrand Delage.
4: Je remercie Radio Lapourdi de permettre à notre groupe ACAT, Action des chrétiens pour l'abolition de la torture, de maintenir cette rubrique mensuelle qui nous permet de faire part aux auditeurs de notre engagement dans la grande cause des droits humains. Ce mois-ci, nous sommes appelés par la directrice du programme et plaidoyer de la CAT France à intervenir pour le Vietnam. Le pays d'Asie du Sud-Est est un véritable carrefour de diversité religieuse, avec 50% bouddhistes, 25% d'agnostiques et d'animistes, et seulement 9 à 10% de chrétiens. C'est l'association Porte Ouverte qui nous demande d'intervenir. Cette association s'appelle Porte Ouverte car elle veut croire que c'est Dieu qui va ouvrir les portes pour rendre possible la liberté religieuse. Et vous comprenez que sa mission est d'aller là où les chrétiens sont privés de liberté. Malgré leur diversité, catholiques et protestants, les chrétiens au Vietnam sont souvent perçus comme antipatriotiques. En raison de l'intrusion par les missionnaires étrangers pour proclamer le Christ et qui ont suscité des doutes sur la loyauté dans un pays où le communisme est doctrine officielle. Et cette minorité de chrétiens vietnamiens font l'objet de discrimination et de censure. Un décret de mars 2024 permet la fermeture d'organisations religieuses et limite les financements. Ainsi, l'État vietnamien interfère dans les affaires de l'Église par l'interruption des messes, dans la nomination des évêques, par la confiscation des terrains appartenant à des congrégations catholiques. Mais les plus persécutés des chrétiens restent les protestants. Ils subissent eux aussi des persécutions d'une partie de leur famille par le voisinage. L'année dernière, un membre de l'église évangélique a été tué. 6 églises ont été ciblées. 20 chrétiens forcés de déménager, plus des propriétés privées qui ont été attaquées et confisquées. Le 7 juillet 2024, nous avons appris la disparition de 11 chrétiens, protestants et 5 catholiques, qui étaient emprisonnés pour leur foi déjà entre 2011 et 2016. Où sont-ils passés ? Ces prisonniers ont été accusés de menacer l'unité nationale en raison de leur religion non approuvée par le régime. C'est la raison pour laquelle la CAT France a décidé de lancer son appel urgent du mois de mai au président de la République socialiste du Vietnam. Vous n'êtes pas sans savoir, chers auditeurs, que depuis 40 ans, le groupe ACAT de Bayonne envoie des courriers aux responsables des pays où des prisonniers sont persécutés à cause de leur opinion. C'est l'article 18 de la Déclaration universelle des droits de l'homme, rédigée par notre illustre René Cassin, qui va être impliqué dans notre appel urgent de ce mois de mai. Je vous cite l'article. Toute personne a droit à la liberté de pensée, de conscience et de religion. Ce droit implique la liberté de changer de religion et de conviction, ainsi que de manifester sa religion ou sa conviction, seule ou en commun, tant en public qu'en privé, par l'enseignement, les pratiques, le culte et l'accomplissement des rites. Le Vietnam doit respecter les engagements qu'il a pris en adhérant au pacte international aux droits civils et politiques. C'est ce que nous rappelons au président de la République et à l'ambassadeur du Vietnam à Paris. Je vous lis l'appel urgent. Monsieur le président de la République, Monsieur Luang Quang, à la suite de l'information de l'ACAT France, je souhaite exprimer ma vive préoccupation concernant la situation des chrétiens au Vietnam, en particulier celle de 11 chrétiens emprisonnés pour leur foi entre 2011 et 2016 et portés disparus depuis juillet 2024. De nombreuses organisations internationales et défenseurs des droits de l'homme signale des violations des droits fondamentaux et des restrictions sur la liberté de culte au Vietnam. Face à cette situation, je vous prie de bien vouloir considérer les demandes suivantes. La libération immédiate des prisonniers de conscience et la création d'un mécanisme d'enquête indépendant pour retrouver ces 11 chrétiens disparus et juger les responsables. Envisager des mesures pour mettre fin à ces persécutions et promouvoir un dialogue respectueux des droits de tous les citoyens. Je vous prie de bien vouloir agréer, Monsieur le Président, l'expression de ma très haute considération. Un deuxième moyen d'action qui nous rapproche de l'association Porte Ouverte, qui nous demande ce soutien aux chrétiens du Vietnam, c'est la prière en soutien aux victimes. Frère André, le fondateur de cette association Porte Ouverte il y a 70 ans, l'a expérimenté tout au long de son ministère. Je le cite. Si nous avions conscience de la puissance de la prière, nous serions à genoux 100 fois par jour. 70 ans pour l'association Porte Ouverte et 50 ans pour la CAT, fondée par 2 femmes protestantes qui croyaient aussi en Dieu et en l'être humain. Le 26 juin prochain, nous vous invitons à nous rejoindre au Carmel de Bayonne, ce lieu de prière par excellence. À 18h, nous entamerons la nuit des veilleurs sur le thème
5: résister à l'indignité, fort de la fidélité à Dieu. Cette date du 26 juin a été choisie par l'Assemblée générale des Nations unies pour être la journée internationale de soutien aux victimes de la torture. Et aujourd'hui, nous rajoutons aux victimes de la persécution religieuse. Prions et agissons, voici la devise de l'Action des chrétiens pour l'abolition de la torture.
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1: Iban Ergui, vous êtes le directeur du lycée Franceschegna de Saint-Jean-Pied-de-Port. Bonjour à vous.
2: Bonjour Violaine.
1: Alors vous allez nous présenter votre lycée. Pour ceux qui ne le connaissent pas, déjà combien vous avez à peu près d'élèves, d'enseignants, et puis depuis quand existe cet établissement qui est donc un lycée agricole, c'est ça?
2: Exactement. Donc le lycée Franceschegna a 70 ans même, maintenant 72 ans d'existence, puisque nous avons fêté les 70 ans il y a 2 ans. Il n'a pas été toujours au même endroit, hein. Il a bougé entre Saint-Jean-Pied-de-Port, Saint-Jean-le-Vieux, Baïgoury, Uarcise, et pour enfin revenir à Saint-Jean-Pied-de-Port, là où nous sommes aujourd'hui depuis 1999. Donc c'est un lycée agricole sous contrat avec le ministère de l'Agriculture, et nous sommes bien sûr lycée d'enseignement catholique aussi, de l'enseignement catholique des Pyrénées-Atlantiques.
1: Et donc vous en êtes le directeur depuis quand?
2: Alors, je suis directeur depuis le 1er septembre 2022.
1: D'accord. J'ai
2: pris mes fonctions cette année-là. Auparavant, j'avais été adjoint pendant un an, ce qui m'avait permis d'avoir, comme on dit, une année de tuilage avec ma prédécesseur.
1: Mmh. Donc, un établissement qui maintenant commence à être relativement ancien, on peut le dire, 70 ans. Et donc, les caractéristiques, c'est que vous avez des différentes filières, c'est ça, notamment agricoles, mais pas que.
2: Voilà, on pense toujours que l'enseignement agricole, c'est uniquement les formations liées à la production agricole proprement dite, c'est-à-dire l'élevage, en tout cas pour notre région. Alors oui, c'est ce qui fait le cœur de nos lycées, et ce qui fait le cœur de notre lycée en particulier. Comme j'aime à dire souvent lorsque je rencontre les familles, c'est la formation historique. C'est ce pourquoi le lycée a été créé dans les années 50, c'est-à-dire former les agriculteurs du territoire, les exploitants agricoles ou les paysans du territoire pour donc travailler sur leur territoire et éviter qu'ils partent émigrer. Bon, à l'époque, c'était les États-Unis, Paris, bon, pour qu'ils puissent faire vivre leur territoire. Mmh. Donc, cette filière-là que nous avons toujours, qui s'appelle CGEA, Conduite et Gestion de l'Entreprise Agricole, qui est sous forme d'un bac pro. Voilà. Mais nous avons donc d'autres bac pro qui sont aussi du ministère de l'Agriculture, comme le bac pro service aux personnes et au territoire, qui est un bac pro d'enseignement agricole orienté vers les services auprès des personnes vulnérables, que ce soit des personnes âgées, personnes en situation de handicap, petite enfance ou encore personnes qui ont des difficultés d'ordre social. Donc ce sont des formations qui amènent ensuite les élèves à travailler, après bien sûr une poursuite d'études, vers des métiers comme aide-soignant, infirmier, éducateur spécialisé, éducateur jeunes enfants, aide à domicile, etc., etc.
1: Et vous avez aussi une formation accueil, c'est ça?
2: Voilà, j'allais enchaîner sur cette formation-là. Donc, bac pro métier de l'accueil, qui lui est un bac pro du ministère de l'Éducation nationale. Voilà, il y a la possibilité pour les lycées agricoles, l'autorisation est donnée en tout cas, d'ouvrir des formations du ministère de l'Éducation nationale. C'est le cas pour ce bac pro métier de l'accueil, qui est le plus récent de nos bac pro, puisqu'il a ouvert en 2021. Et donc là, cette année, en juin, ce sera la troisième promo qui va sortir avec le bac, on espère. En tout cas, la troisième promo qui va passer le bac au lycée Franceschegna. Alors, c'est une formation qui attire pour l'instant peu d'élèves. Ce sont des groupes de 8-10 élèves. Donc, notre souhait, c'est de poursuivre, en tout cas, la communication dans cette filière, de mieux faire la connaître. Et par exemple, cette année, on a mis en place pour les élèves de seconde de ce bac pro métier de l'accueil une immersion, on va dire, toutes les semaines dans des commerces à Saint-Jean-Pied-de-Port, puisque la ville de Saint-Jean-Pied-de-Port est assez commerçante, même en dehors de la période estivale. Et donc, la classe de seconde, tous les élèves de la classe de seconde métier de l'accueil sont en immersion dans les commerces de Saint-Jean-Pied-de-Port pour mieux appréhender cette fonction, pour mieux appréhender ce milieu, le milieu de l'entreprise en général et du commerce en particulier, au-delà des stages, puisque les 3 bac pro que je viens de citer, dans ces 3 bac pro, les élèves ont 22 semaines de stage sur l'ensemble de la scolarité, seconde, première, terminale.
1: Et la formation accueil, alors ça donne lieu à quel genre de métier, justement, parce que l'accueil c'est très large?
2: Oui, l'accueil c'est très très large et on se limite pas, les débouchés ne se limitent pas à des postes d'accueil proprement dit téléphoniques ou physiques. Bien sûr, il y a les

0: tels que réceptionniste dans des hôtels, agent d'escale dans les aéroports, les chargés d'accueil dans le monde de l'entreprise et de l'administration, bien sûr aussi, mais aussi tout ce qui touche au tourisme et au commerce. Via la filière métier de l'accueil, on peut accéder à des métiers qui sont liés au commerce dans des supermarchés, des grands magasins. On a des exemples d'élèves qui sont allés vers ces filières-là, voire même des professions type communication ou même des professions immobilières. Voilà, donc c'est vraiment
1: Cela, ils font après un BTS ou ils continuent après le bac?
0: c'est ça. Alors certains ont un emploi tout de suite après le bac, mais c'est très rare. Et d'ailleurs, ça vaut pour les trois filières bac pro, hein. Beaucoup continuent, on va dire que 85% des élèves continuent vers un BTS. Effectivement, c'est un peu la voie privilégiée après un bac pro, les BTS. Certains vont avoir des formations plus courtes qu'on appelle certificat de spécialisation pour la grille ou bien les mentions complémentaires pour des diplômes de l'éducation nationale. Et il arrive que certains continuent vers une licence pro aussi après le BTS. Voilà. Mais c'est vrai que le BTS, c'est la majorité des élèves. Ouais.
1: L'enseignement, il est entièrement en français, il n'est pas en euh-euh-euh-euskara du tout.
0: Alors, pour l'instant, le projet de mise en place du bilingue n'est pas encore abouti. Nous l'avons quasiment mis en place dans le CAP AEPE, Accompagnement éducatif petite enfance, que nous avons ouvert à la rentrée 2025. Donc, il y a un nouveau diplôme. En plus des trois bacs pro, il y a ce CAP qui est en un an et entièrement en apprentissage. Et pour y accéder, les élèves, ou plutôt les apprentis, doivent avoir déjà validé un CAP, un bac général, un bac pro, enfin un autre diplôme. Et effectivement, ce CAP-là est en bilingue et nous allons déposer un dossier pour que cette filière bilingue soit définitivement validée. Voilà. Et pour les bacs pro du ministère de l'Agriculture, c'est en cours. Le ministère de l'Agriculture a autorisé très récemment de pouvoir développer la filière bilingue. Il faut maintenant que les enseignants se forment pour qu'ils puissent comment dire, valider, confirmer leur niveau d'euskara pour pouvoir ouvrir concrètement et réellement en bilingue.
1: Alors, vous le disiez, Ibanergui, c'est un lycée qui appartient à l'enseignement catholique. Alors, est-ce que vous pouvez nous parler de son projet pastoral, son lien avec peut-être les paroisses Angarassi?
0: Voilà, on a la chance ici au niveau du territoire de Galassie-Baïgorry, qui correspond à l'ancienne doyenné de Galassie-Baïgorry, d'avoir une association très active de la pastorale des jeunes qui s'appelle Nafargasté, dont on entend souvent parler sur les ondes de Radio Lapourdie.
1: Tout à fait.
0: Et voilà, donc cette association Nafargasté qui regroupe à la fois la pastorale des jeunes, on va dire, de l'âge collège, à partir de la quatrième, quand les enfants jusqu'en cinquième, ils vont au catéchisme, et ensuite c'est la pastorale des jeunes qui prend le relais, donc auprès des différents collèges privés ou publics du territoire. Et aussi donc la pastorale des jeunes de l'âge lycée, que ce soit l'aumônerie de l'enseignement public du lycée de Navarre que nous avons juste à côté, que de la pastorale dans les établissements d'enseignement privé, dans le lycée privé. Bon, il n'y a que le lycée Franche-Chignan qui est un lycée privé ici sur le territoire. Donc toute cette activité-là est réunie au même endroit. Donc la maison Laraskena qui se trouve à 2 pas de la cité scolaire ici des différents lycées. Donc nos élèves sont informés en début d'année, bien sûr, que cette aumônerie existe. Le chargé de pastoral, également, Yaki Ramouspé, vient régulièrement au lycée Franche-Chignan pour intervenir, présenter les différents projets. Il y a un projet phare, bien sûr, qui existe aussi dans beaucoup d'autres lycées, qui est le pèlerinage à
1: De l'HBB, oui.
0: Il y a l'hospitalité basco-béarnaise. On a toujours un groupe d'une douzaine de lycéens du lycée Franche-Chignan et du lycée de Navarre. Là, il y a un partenariat public-privé qui fonctionne bien, avec toujours des jeunes sur liste d'attente qui, malheureusement, ne peuvent pas tous bénéficier de cela parce que les places sont limitées. Mais enfin, ça crée une dynamique et ensuite la volonté aussi de l'aumônerie de retrouver ces jeunes, ce noyau dur et au-delà d'autres jeunes aussi, pour des temps plus spirituels ou d'échanges plutôt entre midi et deux, puisque donc cette aumônerie est ouverte entre midi et deux et l'entrée est libre, enfin voilà, pour tous les lycéens qui le voudraient. Et on a d'autres projets également en vue, on en avait lancé un l'an dernier, malheureusement, bon, il n'y avait pas assez d'inscrits, donc on ne l'avait pas mené, mais c'était une marche le chemin de Saint-Jacques également, voilà. Donc on a vraiment le souhait, en lien avec Nafargasté, de développer davantage encore ces propositions pastorales. Bon, nous n'avons pas encore de prêtre en mission dans l'établissement, donc c'est vrai que bon, il nous manque cette dimension, on va dire, de ministériels, de personnes identifiées, de prêtres, qui permettraient d'être identifiés par des jeunes et par l'équipe, même l'équipe enseignante du lycée. Mais bon, on espère que ça arrivera rapidement. Et puis, il y a aussi ce souhait d'avoir, si vous voulez, avec les jeunes collégiens qui ont déjà été dans des camps, dans des séjours Lafargasté, et qui sont élèves ensuite à Franche-Chénia, de garder ce lien-là pour qu'ils puissent poursuivre cet engagement-là de manière différente, par le projet de Lourdes ou autre, avec Lafargasté toujours au lycée. Voilà.
1: C'est vrai que c'est une chance d'avoir... d'avoir Lafargasté proche de vous de cette manière.
0: Tout à fait.
1: Merci beaucoup, Iban Ergui. Est-ce qu'il y avait un dernier sujet que vous vouliez aborder? Vous avez, je crois, des portes ouvertes qui arrivent très vite.
0: Voilà, donc nous avons des portes ouvertes le samedi 7 mars, donc ce samedi, de 9h à 13h. Et j'invite tous ceux qui le souhaitent à venir découvrir le lycée. Nous avons aussi un internat, je le précise. Cette année, nous avons eu à faire face à une influence du nombre d'internes. Donc, nous avons dû ouvrir une aile supplémentaire d'internat pour accueillir les internes supplémentaires, on va dire, au lycée Franche-Chénia. Et puis, je finirai juste par parler un projet d'ouverture. Alors, j'ai beaucoup parlé du territoire, de l'agriculture du territoire. Donc, le territoire, c'est le Pays Basque intérieur. Mais aujourd'hui, de plus en plus, on s'ouvre donc à l'international. Et dès cette année, des jeunes iront en stage à l'étranger, donc c'est la filière métier de l'accueil qui va commencer. Donc les premières métiers de l'accueil vont partir en Espagne, à Salamanque, pour un stage d'espagnol intensif et pour certains d'entre eux, une semaine de stage dans un hôtel, dans des hôtels à Salamanque également. Et notre souhait, c'est d'ouvrir la possibilité d'aller à l'étranger pour des stages aux autres filières bac pro. Donc on aimerait le mettre en place dès l'année prochaine. Donc voilà un des projets aussi à venir. Pour les mois à venir.
1: Un beau projet en effet. Merci beaucoup Iban Ergui. Je rappelle que vous êtes le directeur du lycée Franche-Chénia de Saint-Jean-Pied-de-Port et donc rendez-vous samedi pour les portes ouvertes. À bientôt.
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2: Après avoir atterri à Dallas en 2022, retour aux États-Unis en 2025, nouvel atterrissage à Denver. Dans ce nouveau SUV le guide d'une longue série américaine, prolongeons le séjour à Denver, la capitale du Colorado.
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2: Le Colorado est surnommé l'État du centenaire car il a intégré l'Union en 1876, 100 ans après la déclaration d'indépendance des États-Unis. C'est l'un des États connaissant la plus forte croissance démographique et la totalité du territoire coloradien est située au-dessus de 1000 mètres d'altitude. Le Colorado, État rectangulaire, tracé à la règle, est entouré du Wyoming et Nebraska au nord, le Kansas à l'est, un peu d'Oklahoma et le Nouveau-Mexique au sud, l'Utah est à l'ouest. Le centre-ouest n'est pas la partie la plus prisée des touristes étrangers aux États-Unis, qui s'y rendent souvent, et c'est mon cas, après avoir découvert les côtes est et ouest, exception faite du Grand Canyon et de Las Vegas, qui attire de nombreux visiteurs. 95.1, Colorado's Peak. Denver compte 735 000 habitants en 2026, ce qui la classe au 19e rang des villes américaines, avec plus de 3 millions pour la métropole. Nous sommes toujours avec deux French Denverites dans ce 16e SUV le guide états-unien. Une bretonne, Anne-Fleur Andrel, qui a très longtemps, jusqu'en mars 2026, tenu un podcast intitulé French Expat, riche de 400 épisodes, toujours en ligne. Et un Lorrain, Antoine Ligier, consultant en stratégie et performance des entreprises. C'est à Red Rocks Park et Amphithéâtre que nous avons retrouvé Anne-Fleur, et après avoir découvert le mythique amphithéâtre à ciel ouvert, retour à présent en voiture vers le centre-ville de Denver. Anne-Fleur est au volant, une vingtaine de kilomètres, parfait pour une conversation.
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5: Anne-Fleur, I suppose.
6: Exactement. Bonjour.
5: C'est pour la jouer façon Stanley et Livingstone sur les bords du lac Tanganyika. Peut-être le lac Tanganyika, c'est un drôle d'endroit pour une rencontre, mais celui-ci vaut bien le lac Tanganyika, c'est un endroit incroyable pour une rencontre.
6: C'est magnifique.
5: Et je pense que sans toi, Anne-Fleur, je serais passé à côté.
6: Hein. Ah bah, je suis ravie de te le faire découvrir.
5: Le nom précis du lieu, c'est...
6: L'amphithéâtre de Red Rocks.
5: Red Rocks.

0: quand on arrive ou qu'on ressort, forcément c'est le même chemin du parking, on passe même au cœur du rocher. Hein.
1: Ouais, il y a un tunnel dans la roche, ça annonce bien la couleur finalement de ce qu'on va voir quand on arrive à Red Rock, c'est assez beau.
0: Ça crée une porte d'entrée naturelle pour rejoindre ce site extraordinaire de Red Rocks Amphithéâtre qui donne envie de revenir pour un concert. Une bonne occasion pour revenir à Denver. Ouais. Là, nous rentrons, Anne-Fleur, à Denver.
1: Ouais, on est parti sur Denver, on n'est pas très très loin. Et je vais vous déposer pour continuer votre visite de la ville.
0: Un petit tour au Art Center. Les musées, alors les as-tu visité les musées de Denver depuis 2022?
1: Écoute, Denver est un hub, donc il y a beaucoup de choses autour de l'aviation et l'aérospatiale. Mon mari baigne dedans et mon fils est passionné d'espace, donc on a beaucoup, beaucoup, beaucoup arpenté les allées de ces musées-là, de l'aérospatial.
0: Ah, il y a un musée de l'aérospatial.
1: Il y en a deux même.
0: Deux, ouais. Ah oui, oui.
1: Et il y a un truc qui est sympa à faire le week-end sur un de ces musées-là. Ils appellent ça des fly-by. En gros, tu viens prendre ton petit déjeuner sur les pistes d'un aérodrome privé et t'as les pilotes en fait qui atterrissent, qui décollent et qui viennent discuter avec toi, qui te présentent leur avion et tout. Enfin, c'est très sympa.
0: L'aviation. Donc, ah oui, c'est marrant parce que moi, quand je pense aviation, je sais pas à quelle ville je pense. Bon, déjà à l'aérospatial, on pense à Houston par exemple,
1: ouais,
0: et puis la Floride bien évidemment, mais
1: ouais.
0: Pas Denver.
1: Ouais, ouais, non, non, il y a énormément de boîtes ici, la NASA, des trucs aussi. C'est pas le plus gros hub du monde, mais il y a quand même pas mal d'industries ici.
0: Et puis l'aéroport. Donc, gros aéroport, aussi hub pour les vols, sixième aéroport des États-Unis.
1: C'est ça,
0: en fait. Il est remonté ces dernières années aux 8 parades des aéroports américains. Hey, Colorado, it was not so long ago. Alors, toi, Anne-Fleur, aujourd'hui, tu es journaliste, podcasteuse, tu es serial auditrice et productrice de podcasts. Voilà. C'est ce qu'on lit sur ta fiche, enfin, sur LinkedIn, bretonne aux US depuis 2007.
1: Ouais.
0: 2007, c'est ta première arrivée aux États-Unis,
1: ouais.
0: Et c'était à Buffalo.
1: Exactement, dans l'État de New York, c'est connu notamment pour les wings, les ailes de poulet très épicées,
0: ah.
1: Et pour les chutes du Niagara.
0: Ah ouais, on est à Buffalo, on est près des chutes du Niagara,
1: c'est
0: côté...
1: à 10 minutes de là, ouais.
0: D'accord, côté américain, et c'est plutôt vers Toronto pour le côté canadien.
1: Exactement.
0: Et Buffalo, rien à voir avec Buffalo Bill, alors.
1: Non, bah d'ailleurs, ici, à Denver, t'as la tombe de Buffalo Bill, à quelques kilomètres d'ici, ouais.
0: Ah ouais. Ouais. Donc tu es allé sur la tombe de Buffalo Bill ?
1: Oui, parce que c'est une superbe vue de Denver.
0: Buffalo Bill, qui est venu à Metz ? Il est venu jusqu'à Metz.
1: Ah
0: avec...
1: ouais.
0: Bah, à l'époque, il faisait des tournées avec le cirque, un grand cirque, il faisait des tournées en Europe.
1: D'accord.
0: Et donc, il a tourné un peu partout en France,
1: ouais,
0: Buffalo Bill. Donc, arrivé en 2007, c'était dans le cadre de tes études ?
1: Ouais, c'est ça. Je faisais des études d'ingénieur et je devais faire un stage... en milieu anglophone, et donc j'ai fait un stage en labo à l'université de l'État de New York qui est à Buffalo, et c'était super chouette.
0: Alors normalement, finalement, je n'aurais jamais dû te rencontrer, puisque, enfin, ou rencontrer une Française ingénieure peut-être à Denver, ça aurait pu être ça là, éventuellement l'objet de la rencontre.
1: C'est vrai, j'ai changé d'itinéraire. En fait, j'ai découvert le monde de la radio quand je faisais mes études justement d'ingénieur à Compiègne en Picardie. Ça m'a jamais vraiment quitté, si tu veux. Mais quand je suis arrivée aux États-Unis, j'étais très embarrassée par mon accent, qui était très, très, très, très prononcé au début. J'ai toujours un accent, mais bon, maintenant, je suis compréhensible. Et donc, j'ai un peu mis ça de côté. De toute manière, j'avais une carrière aussi à lancer. Je travaillais pas dans ce domaine-là. Et puis, j'ai découvert le monde des podcasts.
0: Scientifique, ingénieur.
1: Ouais.
0: Ton domaine, c'est plutôt le génie biomédical, c'est ça ?
1: Ouais, c'est ça. Je travaille dans les organes artificiels. Et essayer, en fait, de recréer des organes en labo pour pallier par exemple au manque de greffes ou des choses comme ça. Ouais.
0: Mais ça te passionnait aussi ?
1: Ah ouais, c'était passionnant. Franchement, j'ai adoré aussi ces années. La recherche plus fondamentale, les expériences en labo, j'ai beaucoup aimé. Ouais.
0: Donc dans ta scolarité lycée, donc, tu es plutôt une scientifique qui a été orientée vers des études scientifiques et en même temps, je t'ai entendu le dire, tu aimes écrire. Est-ce que tu étais finalement au fond de toi-même une littéraire mais qui, en fonction de ses très bons résultats dans les matières scientifiques et mathématiques, a été dirigée vers les filières scientifiques?
1: Je sais pas si je suis littéraire, mais en tout cas j'adore les histoires, tu vois, raconter des histoires, enfin découvrir des histoires, je trouve ça passionnant, et raconter ce que je vois, ce que je découvre, j'ai toujours adoré ça. Et je l'avais déjà un petit peu mentionné pendant mon lycée, mais c'est vrai qu'on m'avait encouragé, je viens d'une famille de scientifiques, on m'a dit bon, après un bac S ce sera beaucoup plus facile, et puis après des études tu pourras toujours le faire, et puis bon, au final je me suis retrouvée à faire des études d'ingénieur Et j'ai mis un peu plus de temps finalement à trouver le chemin que je voulais emprunter, mais bon.
2: Moi qui n'étais pas très bon en maths et dans les matières scientifiques, ouais. Je pense que les très bons, on leur dit « Non mais c'est dommage, tu es très bonne, c'est dommage d'aller vers une filière littéraire. »
1: Ouais, mais alors qu'en fait, bah, faut suivre sa passion aussi, c'est pas facile. Hein. Mais
2: absolument. Donc, tu as travaillé pendant quelques années dans ton métier.
1: J'ai fait mon master à Buffalo. J'ai fini mes études en France, je suis revenue à Buffalo faire mon master, enfin un deuxième master, et puis j'ai dû commencer à chercher du boulot, et là je suis partie à Boston, où j'ai rejoint initialement une start-up française dans l'imagerie médicale qui ouvrait sa filiale aux États-Unis et qui avait besoin d'ingénieurs. Et ça m'a plu, j'ai fait beaucoup le tour des États-Unis à aller rencontrer justement des radiologues dans plein d'hôpitaux autour du pays. Et puis progressivement, ma passion est revenue à moi.
2: On peut dire que tu es passé de radiologue à radio, mais les. Donc tu as toujours été une femme de radio, dans le fond.
1: Presque.
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2: Ok, donc les premiers sujets, première radio à Compiègne en France pendant tes études, mais après le passage de l'un à l'autre s'est fait net où tu as commencé à développer des podcasts tout en gardant ton métier?
1: Ouais, un peu des deux. En fait, c'était en 2018, je pense que j'ai découvert vraiment en tant qu'auditrice les podcasts, donc finalement assez tardivement parce que les podcasts... existait depuis un moment, mais c'est au moment aussi où je suis devenue maman, je pense, et ma nature complètement hyperactive, j'avais besoin de continuer à apprendre, donc j'écoutais beaucoup de podcasts, je trouvais ça passionnant, j'apprenais plein de choses. Je bossais pour une université américaine à l'époque, le MIT, et on m'a proposé, on m'a dit « Ah bah, t'as fait un petit peu de radio, est-ce que ça te dit de travailler sur le lancement du podcast de notre département pour nos clients ?» Et je me suis dit « Bah ouais, super !» Et en fait, en faisant toutes ces recherches, pour lancer ce podcast, je me suis rendu compte que c'était un média qui était quand même vachement accessible et que j'avais peut-être moyen en fait de m'amuser aussi à titre personnel. Et j'étais à une période de ma vie où ça faisait pas mal de temps que j'étais aux États-Unis, ça faisait déjà un peu plus de 10 ans, et je me disais bon, j'aimerais bien renouer avec mes racines. Je sais pas si c'est la maternité aussi peut-être qui a concouru, où je me demandais, tu vois, c'est quoi être français finalement à l'étranger. J'ai eu du coup cette idée de lancer un podcast qui s'appelle French Expat en octobre 2019. Donc de partir à la rencontre finalement de Français, peut-être un peu loin des clichés, loin des grandes villes, parce qu'on parle beaucoup par exemple des Français de New York ou de Los Angeles, mais qu'est-ce qu'il y a autour? Il y a beaucoup de gens qui se réinventent à l'étranger, et enfin voilà, c'était un peu toutes ces histoires qui m'animaient, et donc j'ai lancé ça. J'ai fait ça en parallèle de mon boulot pendant quelques années, et puis au bout de quelques années, je me disais bon, j'ai jamais été formée à ça, au montage, au mixage, etc. Avec mes petits moyens et le temps que j'y ai à y dédier, je sais pas trop comment faire évoluer ça et comment progresser. Et en fait, j'ai eu beaucoup de chance, c'est que j'en ai parlé, mais de manière assez candide, pas du tout intéressée, à Emmanuel Saint-Martin, qui est le fondateur d'un média qui s'appelle French Morning, qui est un magazine en ligne pour les Français en Amérique du Nord, et qui m'a dit, si tu veux, nous on te produit. Et donc en fait, ça m'a permis de me lancer progressivement avec un premier client régulier qui me payait pour faire ce podcast.
2: De gagner ta vie en faisant ce que tu avais envie de faire vraiment au fond de toi.
1: Exactement. Et puis à partir de là, en fait, je me suis lancée vraiment. Et zéro regret, je suis trop contente.
2: Donc tu as abandonné ton métier d'ingénieur et le biomédical. J'avais noté plus de 500 épisodes. Ça veut dire plus de 500 Français aux États-Unis et dans le monde?
1: Ah oui, largement, ouais. Au début, j'essayais de ne pas faire que les États-Unis, de partir un peu partout dans le monde. Et puis progressivement, en fait, justement, cette appétence de la rencontre et de pouvoir aller à la rencontre en personne, finalement, des gens à qui je tendais le micro, fait que je me suis recentrée un petit peu sur les États-Unis. Et puis j'avoue que c'est aussi une destination qui m'est beaucoup demandée chez les auditeurs. Les gens aiment bien découvrir l'Amérique du Nord par le podcast.
2: Il y a toujours le rêve américain, finalement.
1: Finalement, oui. Ouais, c'est ça. Moi, je ne l'ai jamais vraiment eu, mais ouais, exactement. Donc oui, je pense qu'il y a peut-être les deux tiers des épisodes qui sont consacrés quand même aux États-Unis.

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2: Nous retrouverons Anne-Fleur la Brestoise en voiture vers le centre de Denver. Mais avant, d'autres retrouvailles avec Antoine Le Thionvillois à Cheeseman Park. Le quartier de Cheeseman Park est l'un des plus anciens de Denver.

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1: 95.1. Bonjour Antoine.
2: Enchanté.
1: Ravi de faire ta connaissance.
2: Pareil.
1: Je suis pas persuadé que Denver soit une ville qu'on découvre à pied. En tout cas, certains quartiers, oui. Mais on ne croise pas tant que ça de piétons quand on remonte ou on descend les rues de Denver. On se rencontre finalement, Antoine, dans un parc. Et ils sont, paraît-il, nombreux. Denver, et on va parler de Denver, on va parler de toi, un Thionvillois à Denver. Denver, c'est peut-être pas ce à quoi on s'attend non plus, parce qu'on est au milieu du désert, mais Denver est une ville verte.
2: Denver est une ville très verte. Il n'y a pas énormément de piétons, c'est vrai qu'il faut beaucoup prendre la voiture pour aller d'un endroit à l'autre. En revanche, on voit beaucoup de coureurs, beaucoup de cyclistes. Donc les gens sont très très actifs ici, et il y a beaucoup de gens qui, pour se déplacer d'un point A à un point B, ils n'ont pas forcément besoin de la voiture, mais la marche est un peu trop longue. Ils vont soit prendre le vélo, soit courir et se doucher au bureau, soit parfois louer des trottinettes plutôt que de prendre un taxi ou de prendre la voiture. Donc il y a quelques personnes quand même qui font des choix de déplacement à l'extérieur actifs, mais la plupart du temps, s'il faut aller d'un point A à un point B qui sont quand même assez éloignés, c'est la voiture.

0: Alors j'ai l'impression, hein, mais que où tu en es dans ta vie, rentrer, vivre et travailler en France, c'est pas trop au programme. Hein.
1: C'est difficile comme question parce que la première réponse, c'est effectivement non, il n'y a pas de niveau. Au niveau économique, ça n'aurait aucun sens. Même si je mets de côté ma vie privée qui est vraiment complètement installée ici maintenant, il y a beaucoup de choses qui me manquent, il y a beaucoup de gens qui me manquent, la famille, les amis,
0: ils
1: la
0: viennent, tes
1: nourriture.
0: parents, ils
1: C'est
0: viennent.
1: ça, ils viennent. Donc j'ai la chance de pouvoir les voir plus souvent, surtout depuis qu'ils sont tous les deux à la retraite. Mais c'est vrai qu'il y a beaucoup de choses qui me manquent. Par contre, du côté vraiment professionnel en soi, non, j'ai vraiment aucune raison de rentrer. Et puis l'ancien argument de début de carrière où effectivement au début j'avais 2 semaines de congés payés par an, et quand on est expatrié aux États-Unis qu'on a que 2 semaines, on les prend généralement pour revenir voir la famille. On part pas à la plage une semaine et ensuite au ski une autre. Enfin, si on aime sa famille et qu'on a la chance de l'avoir de la famille, généralement c'est comme ça que les vacances sont un peu brûlées. Et maintenant j'ai quand même j'ai 5 ou 6 semaines par an, donc ce qui est pas si loin au final de ce que j'avais quand je travaillais en France. Et j'arrive vraiment à faire les deux. J'arrive à partir en vacances, à prendre du temps vraiment pour me reposer, et aussi à voyager, à rentrer en France, revoir les amis, maintenir les connexions, maintenir les relations avec la famille, etc. Donc non, pour l'instant, j'ai pas de projet de rentrer. Et c'est vrai que niveau professionnel, en tout cas, j'ai pas vraiment de raison de le faire.
0: Donc alors voyager, les États-Unis, tu les avais déjà découverts avant, ou tu continues, ou tu, quand on est ici, ça te donne envie d'aller explorer l'Amérique centrale, l'Amérique latine, ou ça donne envie d'aller où? Ou l'Alaska?
1: Un petit peu, ouais, c'est vrai que c'est un pays qui est immense et qui a quand même une richesse culturelle. D'un état à l'autre, c'est comme une sous-culture dans le même pays, quoi. C'est vraiment complètement différent. La nourriture, l'attitude des gens. On dit souvent que les gens dans le nord sont un peu plus froids et que les gens dans le sud sont beaucoup plus charitables, sympas, accueillants. Et de mon expérience, c'est vrai de manière générale. Après, c'est vrai que en ayant vécu, là, ça doit faire 14 ans que je vis ici en cumulé. Je crois que j'avais compté 37 ou 38 États, donc il en reste quand même plus d'une dizaine. Et il y en a pas mal qui sont autour d'ici, justement. Souvent, les Américains, ils font référence comme les flyover states, donc qui sont les États où tu voles simplement au-dessus en avion, mais tu t'arrêtes pas. Et je pense, par exemple, il y a pas mal de choses comme le Mont Rushmore, qui est dans le
0: Dakota du Sud.
1: Sud. C'est l'un petit, hein, Dakota du Sud. Ça doit être à 7 heures de voiture d'ici, donc c'est faisable vraiment d'y aller pour un long week-end ou une semaine. Je l'ai toujours pas fait, mais c'est un exemple d'endroit.
0: Voir les quatre présidents.
1: Exactement.
0: Dans le roc. Taillé dans le roc.
1: avant qu'un cinquième s'ajoute.
0: Et ce fameux parc de Yellowstone, où moi je ne suis jamais allé.
1: Ouais. C'est très beau, hein. C'est la Californie. Moi, quand j'étais petit, je devais avoir 12 ans la première fois. On est parti en voyage avec ma famille et une ou deux familles d'amis à nous. Et c'est vraiment le premier voyage qu'on a fait. Un des premiers voyages qu'on a fait aux États-Unis, c'était sur la côte ouest, en partant du nord et en descendant vers le sud. Donc on avait commencé, je crois, au sud, et on est remonté vers le nord. Donc commencé par Los Angeles et remonté vers le nord de la Californie, où se trouve San Francisco, avec tout ce qu'il y a au milieu, Monterey. Enfin, vraiment, c'est magnifique. Et c'est vrai qu'il y a des détours faciles avec Las Vegas, le Grand Canyon, la Vallée de la Mort. Pour moi, c'est un des plus beaux voyages quand j'étais enfant que j'ai eu l'occasion de faire, quoi.
0: Tu es allé à Hawaï, en revanche, c'est aussi l'américain.
1: Je suis allé à Hawaï avec ma cousine il y a une quinzaine d'années. Incroyable. Elle est américaine aussi maintenant. Les deux aussi, elle s'est installée je crois, en début des années 2000, ici. Elle habite dans le nord-ouest, donc à Seattle, qui est à 2-3 heures d'avion d'ici. Et elle m'a emmené à Hawaï. Elle est hôtesse de l'air sur une compagnie aérienne locale. Et on s'est mis sur une liste en stand-by pour voir si on pouvait avoir un gros des sièges qui se libèrent. Et on a appris le matin même qu'on partait 2 heures après pour Hawaï. Donc on a passé un week-end à Hawaï tous les deux en 2010. C'était très sympa. C'était très très chouette.

0: 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Antoine, c'est un jardin secret ici, hein.
1: Un petit peu, ouais, c'est le nom du café. C'est vrai que quand on sait pas qu'il est là, on le voit pas forcément. Quand on peut marcher vraiment juste à côté dans le parc et pas se rendre compte qu'il y a un café avec une petite terrasse juste à côté de nous.
0: Un secret garden. Alors on peut boire avec alcool, sans alcool, mais comme nous sommes tous les deux de grands sportifs...
1: Exactement, pas d'alcool.
0: Pas d'alcool, ou pas encore. Je regardais ce matin à Union, la gare Union Station. C'est magnifique, hein, la gare historique.
1: Elle est belle, la gare est très belle, ouais.
0: Très très belle, mais je regardais le prix des croissants, quand on connaît le prix des croissants français. Là, on est à 6 dollars, mettons plus de 5 euros le croissant. Hein.
1: C'est incroyable. Je suis devenu un peu désensibilisé à ça, parce que j'en mange tellement ici qu'au final, j'ai terminé par m'y habituer. Mais même avec l'inflation, c'est incroyable. Enfin, je me rappelle encore, quand j'étais petit, le matin, on avait tous un croissant avant d'aller à l'école. À l'école primaire ou au lycée ou au collège et à l'époque c'était je sais pas c'était quelques francs quoi.
0: Oui, c'est ça, ou un franc.
1: Un franc.
0: Maintenant
1: ou
0: en France
1: francs,
0: ouais. C'est
1: un euro.
0: Quand c'est un euro, un peu plus d'un euro. Ouais. Mais là on est quand même à 5 euros.
1: Non, c'est incroyable. Surtout les bonnes pâtisseries ici pour le coup, il y a vraiment une corrélation entre la qualité et le prix. Mais même un mauvais croissant, ce sera au moins 4 dollars. Hein. C'est incroyable. Non, c'est vraiment très cher. C'est ouais. Très cher.
0: Donc moi, je m'en priverai jusqu'au retour en France. Voilà, ça me fait un peu mal de payer...

0: Le Thionvillois que tu es, Antoine, a déjà pas mal roulé sa bosse hein, et a vécu dans plusieurs villes et pays avant de sédentariser. Maintenant, ce sera peut-être là la sédentarisation la plus longue. Cela dit, là, il me semble que j'ai regardé la période bostonienne et quand même a duré assez longtemps aussi. Hein.
1: 6 ans au total, ouais, ça fait là en cumulé. Je suis arrivé aux États-Unis en 2010, donc il y a exactement 15 ans, en août 2010. Je suis resté ici depuis, sauf pendant une période de 3 ans entre 2012 et fin 2014 où j'ai travaillé en France, à Paris. Mais pendant toute cette période aux États-Unis, j'ai fait donc 1 an à Atlanta, 1 an à New York, 2 ans dans le Connecticut, quasiment 6 à Boston, et là ça fait 3 ans à Denver, donc c'est le deuxième. Plus long.
0: Et c'est pas terminé à Denver.
1: C'est pas terminé. Non, pour l'instant, c'est vrai que là, c'est le premier état où j'habite depuis que j'ai emménagé aux États-Unis, où je me dis, j'ai plus envie de les voir ailleurs.
0: Et tu es américain, états-unien.
1: États-unien depuis novembre, ouais. Ça m'a pris quand même très longtemps et c'est vrai que je suis un exemple d'immigration. Académique. Donc moi, je suis venu pour les études, un peu par hasard au final. J'ai passé un double diplôme avec une université donc à Atlanta que j'ai obtenu en 2011. Ça m'a permis de rester aux États-Unis pendant un an pour y travailler ensuite, à New York. Ce visa a expiré au bout d'un an, donc je suis rentré en France. J'ai trouvé un emploi pendant à peu près 2 ans et je me rappelle être reparti aux États-Unis en vacances en été 2013 avec ma meilleure amie d'enfance qui est aussi thionvilloise. Et on a passé 3 semaines, dont une à New York, pour aller voir une autre amie thionvilloise qui habitait à New York aussi.
0: La thionvilloise connection.
1: Exactement. Et Anne-Claire, donc, qui habitait, elle travaillait chez Louis Vuitton, elle était en VIE à New York à l'époque.
2: VIE, volontariat international en entreprise.
1: Je me revois être... On est rentré donc avec mon amie Eva, on est rentré en France. Et le lundi où on a repris le travail... Elle m'a envoyé un texto et elle m'a dit « Ah, j'ai du mal, c'est dur, samedi on était à New York et tout ça ». Et en fait, lire son message pendant que j'étais en train de faire ma comptabilité du lundi au boulot avec mes collègues dans l'open space, c'est là où j'ai eu un déclic et je me suis dit « Je veux repartir en fait, je veux plus rester ici et il faut que je trouve un moyen de repartir ». Et c'est ce qui a enclenché l'effet domino de « Bon, ben, comment je peux repartir ?» Et j'ai commencé à chercher un emploi, c'était difficile parce que trouver un emploi quand on est étranger sans visa de travail et qu'on n'est même pas ici pour passer des entretiens, c'est très difficile, même avec des bons diplômes.
0: On était moins télétravail à l'époque. Hein, et aujourd'hui, on peut passer des entretiens aussi en visio, mais ce n'était pas le cas.
1: C'était pas le cas et c'est vrai que même après, quand bien même on arrive à décrocher un entretien et peut-être même une offre, il y a la question de ben, est-ce que vous avez un visa ou est-ce que vous avez besoin qu'on vous sponsorise. Et souvent, c'est difficile d'obtenir un sponsor de la part d'un employeur, donc très vite.
0: Parce que sponsoriser, c'est financier ou c'est plutôt un parrainage
1: c'est financer les démarches qui ne sont pas très chères généralement, c'est entre 1 000 et 4 000 dollars par personne.
0: Ouais, c'est une somme quand même. Hein.
1: C'est cher à prendre à charge soi-même. Pour une entreprise, généralement, c'est un coût qui s'absorbe. Mais ça reste, effectivement, ça reste un coût, ça reste incertain parce qu'il y a un certain nombre de visas de travail qui sont délivrés chaque année pour certaines catégories. Et à partir du moment où le quota est atteint, on ne peut plus empocher de personnes étrangères. Donc, les recherches d'emploi n'étaient pas très fructueuses et au final, donc je me suis remis dans les études. Donc, j'ai passé un test qui s'appelle le GMAT, un test standardisé, qui m'a permis de revenir ici pour obtenir un MBA, donc l'équivalent d'un Master 2. Et j'ai effectué ce diplôme à Yale.
0: Prestigieuse université.
1: C'est une bonne université. On venait de finir de rembourser mon crédit étudiant de l'école de commerce de Grenoble en France. Et je me suis dit, si je me remets là-dedans et que je dépense tout ce que j'ai économisé depuis, il faut vraiment que ça vaille le coup. Beaucoup de personnes postulent à une dizaine d'universités. Moi, j'en ai choisi 4. J'en ai eu 2, j'ai pas eu les 2 autres. Et au final, Yale était la meilleure des 2 que j'ai eues. Donc, c'était un peu une décision vraiment facile. Et le jour où j'ai eu mon email me disant que j'étais accepté, j'ai démissionné.

0: Et donc aujourd'hui, effectivement, tu es états-unien. Tu citais LVMH, tu es passé aussi, non, chez LVMH, hein?
1: Il y a très longtemps, ouais. En première année d'école de commerce, j'avais fait mon stage chez

0: Je crois que maintenant ça s'appelle LVMH Parfum, mais j'étais sur la marque Kenzo en travel retail, donc pour les ventes et le marketing dans les aéroports, des gares et les compagnies de croisière.
1: Tu avais rencontré Bernard Arnault à l'époque?
0: Malheureusement, non, lui je l'ai jamais rencontré, mais on avait fait une soirée à l'époque chez Kenzo Takada, donc dans son hôtel particulier à Paris, qui a une piscine d'ailleurs, enfin, qui avait, parce que c'était très longtemps, mais ouais, c'était il y a quasiment 20 ans, c'était il y a 18 ans ou 18-19 ans. C'était très sympa, ouais. C'était un boulot sympa, une marque très très chouette, mais c'est pas ce que j'ai souhaité continuer à faire ensuite.

0: Nous retrouverons une dernière fois Antoine Ligier au Secret Garden Bar de Cheeseman Park, mais terminons notre conversation sur la route de Denver avec la finistérienne, mais aussi américaine, Anne-Fleur Andrel.
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4: Tu es, Anne-Fleur, tu es américaine. Ton mari est américain. Alors, est-ce que tu deviens américaine parce que ton mari est américain ?
5: Administrativement parlant, oui. C'est ça qui m'a permis de devenir américaine. En fait, tu as plusieurs manières de devenir américain. Moi, j'ai pu par le mariage. Et mon mari, d'ailleurs, est en train de lui de faire les démarches pour devenir français. Pour qu'on ait tous les mêmes passeports.
4: Mais ce qui se passe aux États-Unis, quand tu obtiens la nationalité américaine, il y a un moment solennel. Enfin, pour chaque nouvel américain, il y a un moment solennel qui n'existe pas en France.
5: Enfin... Je sais que mon mari va aussi avoir une cérémonie.
4: Ah, il y a des cérémonies en France ?
5: Ouais, alors, mais a priori, c'est pas automatique.
4: Bon, aux États-Unis, c'est automatique.
5: Ouais, aux États-Unis, en fait, t'as donc toute une partie de paperasse, d'empreintes, de machin, de trucs. T'as un entretien où on te pose des questions sur la culture américaine. Je sais pas combien t'as de représentants au Congrès ou tout le truc comme ça. Et puis, on te pose des questions aussi sur toi. Et moi, là, je devenais américaine par le mariage. J'ai eu peur que ce soit éliminatoire. On m'a demandé la date de mon mariage et j'ai donné une mauvaise réponse.
4: Ah bon, tu t'es trompée dans la date du mariage ?
5: La date de mon mariage, voilà. Mais je suis quand même devenue américaine. Donc quelques semaines plus tard, j'avais la cérémonie.
4: Oui, mais alors dans les questions, si on te pose des questions, ça veut dire qu'il faut que tu bosses avant. Tu dois connaître des éléments de la Constitution, c'est ça ?
5: Ouais, des éléments de la Constitution. C'est pas très compliqué. Hein. C'est, je sais pas, où habite le président ? Bah, c'est la Maison Blanche. Mais t'as aussi combien t'as de représentants au Congrès ? Qui est le sénateur de ton État ? Qui est le gouverneur ? Les différentes...
4: C'est montrer que tu t'intéresses quand même.
5: Voir, etc. Ouais. Voilà, c'est un minimum de culture générale. Mais maintenant, la France le fait aussi, parce que du coup, je sais que mon mari a dû potasser ces questions-là aussi. Donc, c'est un peu l'histoire contemporaine du pays aussi, quoi.
4: Pour obtenir la nationalité, tu sais qu'Antoine, le français, l'autre français de ses émissions à Denver, disait que ça peut prendre, pour certains, beaucoup de temps. Mais c'est au minimum quelques années quand même.
5: Alors, moi, je suis devenue américaine en 2017, donc ça a peut-être aussi changé les délais. Ça dépend vachement des actualités du pays. En fait, si tu te rappelles, novembre 2016, c'était la présidentielle entre Trump et Clinton.
4: Hillary.
5: Et en fait, il y a eu une grosse lame de fond, si tu veux, de demandes de gens qui se sont dit « Ok, on peut être naturalisé si jamais la droite passe au pouvoir. On sait que ces droits peuvent être remis en question. » Donc, il y a beaucoup de gens qui ont voulu pouvoir voter. Et donc là, ça a été un petit peu plus long. Je crois que moi, ça a dû mettre un peu plus... Oh, peut-être 9 mois. J'ai dû commencer les démarches peut-être en mars 2016 en me disant « Ça passera, je pourrai voter. » Au présidentiel, et finalement, en fait, je suis devenue américaine en mars, donc un an tout pile.
4: C'était rapide.
5: 2017. Ouais, c'est quand même pas
4: très... C'est rapide, pour d'autres, ça peut être plus long, et pour certains, ce que disait Antoine, selon les pays d'origine, Inde ou etc., ça peut prendre parfois des années, voire plus d'une dizaine d'années.
5: Ah, ça m'étonne pas, ouais, c'est possible. Mais il y a quand même beaucoup d'enquêtes de moralité, il y a des gens qui doivent nous coopter sur certains trucs, il y a beaucoup, beaucoup de papiers, et puis c'est de l'argent, hein. Enfin, l'immigration américaine, il faut quand même mettre la main au portefeuille.
4: Ah oui. C'est un investissement.
5: Ouais, complètement. Dès le premier visa.

0: Donc sinon, ce que m'expliquait Antoine, sinon tu peux travailler pendant 3 ans, ça peut être renouvelable, après ça peut être renouvelable année après année, mais si tu perds ton job, en gros tu peux être amené à reprendre un vol retour dans ton pays.
1: Ouais, j'ai interviewé une fille il n'y a pas longtemps justement, en fait si tu as des visas qui ne sont pas dépendants de l'employeur, donc ça c'est plus tranquille, mais tu as des visas qui sont en fait faits par l'employeur et donc tu as le nom de ton employeur sur ton visa, si tu perds ton job, ils avaient 60 jours pour tout plier bagages, revendre la maison et repartir.
0: Ouais.
1: Donc ouais, j'ai de la chance de jamais avoir été dans cette situation-là, mais c'est hyper stressant, j'imagine. Enfin, devoir tout réinventer ta vie en quelques semaines, c'est pas évident.
0: Ouais, et puis d'être obligé de vendre, éventuellement s'ils ont une maison, d'être obligé de la vendre en urgence. Enfin, ouais, on imagine que c'est compliqué.
1: Ouais.
0: Et il y a des fameuses cérémonies qui sont organisées un peu partout aux États-Unis.
1: Ouais.
0: Et ce que disaient, enfin, toutes les personnes qui m'en ont parlé, justement, j'attends ton retour là-dessus,
1: ouais,
0: c'est que pensait que c'était une espèce de formalité et qu'il y a un moment, il y a l'émotion finit toujours par les gagner,
1: ouais,
0: lors de cette cérémonie, de ce moment-là.
1: Mais tu sais, les Américains aussi sont très patriotes. J'aime pas dire les Américains, je le dis, mais c'est quand même
0: ouais,
1: vrai. Culturellement, il y a une mise en scène, que ce soit tu vas à un concert, tu vas à un match de foot, on te change l'hymne national, tout le monde se met debout, la main sur le cœur. Enfin, tu vois, c'est des moments très très forts en fait, quand même, de la vie culturelle aux États-Unis.
0: Et, God bless America.
1: Ouais, c'est ça. Et donc oui, effectivement, enfin, il y a toute une théâtralisation autour de cette cérémonie, ils sont très forts là-dessus.
0: Au sens du show, alors là, c'est bien SHOW.
1: Voilà, cette fois-ci, c'est ça. Ouais. Moi, c'était à la State House, qui est un bâtiment historique où ils ont lu la Constitution pour la première fois américaine à Boston, que je suis devenue américaine. Donc, c'est aussi en plus un lieu qui a vachement de
0: symbolique. Chargé de sens.
1: Exactement, exactement. Mon papa était venu de France pour l'occasion. J'ai mon papa et mon mari qui étaient...
0: Oui, dans le public.
1: Gradins,
0: ouais.
1: Voilà. Et puis,
0: oui,
1: on te remet ton petit drapeau. Et en fait, on rentre en séance officielle avec un juge pendant la cérémonie. Et c'était marrant. Boston est une ville très, très démocrate. C'est le bastion des Kennedy, etc. Et personne ne se lève. En fait, au moment où la juge nous dit on va prêter allégeance, etc. Trump était président depuis quelques mois, à peine quelques semaines. Et en fait, personne ne se lève vraiment. Et là, la juge est fait... Vous prêtez allégeance au drapeau, pas au président. Et là, ok, tout le monde s'est mis debout. Alors, on le fait. Et donc, ouais, on prête allégeance, on récite le serment d'allégeance au drapeau américain. Enfin, nous, ça a duré une bonne heure. C'est très solennel et ouais, effectivement, t'as beaucoup d'émotions. C'est hyper fort. C'est une fierté, en fait, quand même, d'arriver dans un pays où, je veux dire, rien t'est donné facilement. Tu dois quand même bosser pour arriver... comme un peu partout, mais je veux dire, c'est un accomplissement en fait de se dire, ok, maintenant je suis plus dépendante de mes visas, je fais partie de cette société que j'ai intégrée, j'ai des contributions aussi dans cette société, je suis citoyenne et je peux donner mon avis.

0: Alors ça fait quoi juste, et puis après tu vas nous déposer parce que ouais. On est arrivé. Ça fait quoi de se dire je suis américaine, I am Anne Fleur and I am US citizen?
1: Oh, c'est dur comme question.
0: Qu'est-ce qu'il y a d'américain en toi et comment tu le sens ça, d'être américaine?
1: Je me rends compte.
0: Mis à part que tu fais ton pain comme une française.
1: En fait, je reste assez française dans des choses quand je vis aux États-Unis. Je me sens très américaine quand je rentre en France. Je serai toujours entre les deux en fait. Je vais me mettre là. Là, je vais me faire engueuler. Je vais me mettre là. Attends. Hop. Voilà. Ouais, non, c'est une grande fierté. C'est aussi beaucoup de reconnaissance pour un pays qui m'a donné énormément d'opportunités. Tu vois, je suis pas sûre que j'aurais pu me réinventer aussi facilement professionnellement que je l'ai fait aux États-Unis. C'est aussi le pays de ma famille, là où je suis devenue maman. Enfin, tu vois, c'est un pays qui m'a apporté énormément de choses. J'ai jamais grandi avec ce rêve américain. Je me suis jamais dit, oh, moi, je vivrai aux États-Unis plus tard. Je parlais même pas anglais quand je suis arrivée.
0: C'est ça, donc tu disais vraiment un niveau. C'était ta petite sœur, c'est ça qui parlait pas le meilleur niveau que toi.
1: Mais ouais, c'est ma petite sœur qui me faisait mes devoirs.
0: Tu avais un meilleur niveau. C'est même plus étonnant. Tu sprechen Deutsch besser als English.
1: Avant, ouais, je parlais beaucoup mieux. Bah oui.
0: Mais quand on est bretonne, moi, je suis toujours surpris. Autant quand on vit dans l'est de la France, c'est pas étonnant. Mais qu'une bretonne parle allemand, c'est plus étonnant.
1: Bah écoute, ma marraine est allemande. Elle habite à Francfort. Et donc, ça a toujours été ma grande fierté de pouvoir parler allemand avec ma marraine. Voilà, c'était ma grande motivation en grandissant.
0: Donc, tu as étudié l'allemand?
1: Ouais, j'ai étudié l'allemand et je parlais bien. Maintenant, j'avoue que j'ai plus de mal. Voilà.
0: Mais l'anglais, en revanche, il a fallu quand même le bosser.
1: Ouais,
0: alors, beaucoup dans la conversation,
1: ouais, c'est ça.
0: Il fallait enrichir aussi le vocabulaire et tout.
1: C'est ça. J'ai eu du mal à ce que mon mari me corrige. Parce que, tu sais, les gens n'osent pas forcément te corriger, dire maintenant tu fais l'effort. Non, maintenant ça va, mon anglais est correct. Ouais,
0: et on est arrivé en plein centre d'Amber.
1: Et
0: tu vas aller chez ton dentiste. Voilà. Il y a les French docteurs et il y a les French dentistes.
1: Exactement.
0: Merci beaucoup Anne Fleur, merci pour tout
1: infiniment.
0: Cette découverte déjà de ce site exceptionnel de l'amphithéâtre. Et là on est au centre historique monumental, les monumentaux monuments de Denver, avec le dôme de...
1: Le Capitole.
0: Le Capitole, voilà, je cherchais.
1: Le Capitole de l'État du Colorado, avec Capitole, le portrait de Trump qui a fait beaucoup de polémiques. Il l'a fait changer parce qu'il se trouvait moche et il trouvait que ça voulait dire que c'était les démocrates qui avaient intentionnellement mis un portrait moche de lui. Donc il l'a fait changer récemment.
0: Et donc il faut entrer, on peut entrer ?
1: Ouais, tu peux entrer, ouais.
0: Et pour voir le portrait de Trump ?
1: Ouais, tu me diras ce que t'en as pensé.
0: On va faire ça.
1: Maintenant, pas juste. Le portrait validé par l'administration.
0: D'accord. Donc il n'y a pas juste le musée d'art, il ne faut pas confondre, mais on va voir une autre œuvre d'art,
1: voilà,
0: le portrait de Trump.
1: C'est ça, c'est une peinture.
0: Bon,
1: ouais.
0: Merci beaucoup.
1: Merci infiniment. Et je vous souhaite une bonne visite.
0: Et il faut aller voir la photo de Donald Trump et des autres présidents au Capitole de Denver ou dans d'autres capitoles états-uniens. Des nouvelles d'Anne Fleur Andrel. Depuis cet enregistrement, elle a mis un terme au podcast French Expat et travaille désormais à temps plein pour le Huffington Post. Autre fin de conversation à suivre avec Antoine Ligier au Secret Garden Bar de Cheeseman Park.

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2: Alors si j'ai bien compris, moi j'ai lu ça sur, LinkedIn, que tu accompagnes les dirigeants dans leur croissance informatique, c'est ça?
3: C'est ça, donc là je travaille dans l'industrie des systèmes d'information. Mon équipe techniquement c'est une équipe de niveau organique, donc je reporte dans une équipe de stratégie. Mais les personnes que je soutiens, avec qui je travaille vraiment 90% du temps, ce sont des vendeurs. Et donc la personne dont je suis le bras droit, c'est un vice-président des ventes globales de l'entreprise pour laquelle je travaille. Et en gros, donc c'est un mec qui est super talentueux. Il est américain-italien, très direct, donc on marche très bien tous les deux. Il habite, lui, à New York, dans l'Upper East Side. Sa femme est dentiste et elle a son cabinet dentaire à deux blocs de chez eux, donc il ne peut pas trop bouger. Mais c'est un mec vraiment super. C'est lui qui m'a embauché il y a bientôt 4 ans maintenant. Et mon travail consiste vraiment, de manière très simple, c'est l'aider à vendre plus. Donc c'est regarder là où il a du succès, là où il n'a pas de succès, là où il manque des gens, là où il faut ajouter des gens. S'il y a des gens qui sont en surperformance, comment on les grandit, comment on les vraiment on augmente leur périmètre, etc. S'il y a des gens qui sont en sous-performance, comment on gère ça, est-ce qu'on les transitionne, etc. Donc c'est vraiment l'aider dans cette décision d'investissement, d'investissement, je ne sais plus comment ça se dit en français, d'investment.
2: Désinvestissement.
3: Et en gros, l'aiguiller dans ses choix pour qu'il puisse prendre les bonnes décisions et grandir les ventes de la boîte.
2: Et ça, tu peux le faire, c'est ton job, tu peux le faire entièrement, par exemple, ici, depuis la terrasse de Secret Garden. On pourrait dire qu'au moins un jour par semaine, je suis à ton bureau ici. C'est ton open space ici.
3: C'est ça. Je travaille dans un café un ou deux jours par semaine pour ne pas rester à la maison trop souvent. Et c'est vrai qu'on est maintenant, surtout depuis le Covid, enfin Cisco, l'entreprise pour laquelle je travaille, était très très calée quand même, télétravail même avant le Covid. Donc beaucoup de gens étaient embauchés par défaut en télétravail. Mais pour ma part, je vois mon équipe tous les jours en vidéo. Je les vois en personne peut-être 2 semaines par an.
2: Donc il y a un moment de retrouvailles en 3D, on pourrait dire ça.
3: On a quand même des vraies retrouvailles qui arrivent de temps en temps, mais ça dépend des budgets, des contraintes. Mais je vois généralement mes équipes 2 semaines par an. Ouais,
2: tu t'astreins parce que tu peux travailler en télétravail un peu comme j'imagine. Enfin, à moins d'être tout le temps en connexion avec d'autres, mais sinon tu peux travailler un peu comme tu veux. Tu pourrais imaginer travailler entre 2 et 4 heures et 6 heures du matin, mais tu t'astreins à des horaires de boulot, même en étant chez toi, tu te dis maintenant, voilà, je coupe ma journée de travail et je passe à ma vie personnelle.
3: C'est régulé par les réunions que j'ai sur le calendrier. Donc souvent, quand même, mon boss est sur la côte est, donc il est 2 heures en avance. Donc quand il est 8 heures du matin ici, il est 10 heures chez lui. Et c'est vrai que j'ai parfois des journées de travail qui commencent à 7 heures. Ça commence très rarement avant 7 heures. Mais la contrepartie, c'est que les journées se terminent tôt. Donc à partir de 15-16 heures, c'est très très calme. Et c'est assez courant maintenant pour moi d'avoir terminé ma journée de travail à 17 heures.
2: Ah oui, et tu n'as pas de boulot à reprendre en soirée?
3: Non, j'ai fait le choix de ne pas poursuivre une carrière où j'ai du boulot les week-ends, du boulot les soirées. Et j'ai vraiment un équilibre qui est très chouette. Donc quand je suis au travail, je travaille. Mais quand je ne suis pas au travail, je ne travaille pas.
2: Et tu disais, donc quand tu cours, ça peut être... Alors tu peux commencer à travailler assez tôt finalement, compte tenu des impératifs côté. Mais quand tu cours, c'est très tôt aussi. Ça peut être.
3: Ça peut être très tôt. Ouais. C'est, si jamais j'ai une réunion à 7h et que je veux aller courir, surtout en été où il fait quand même très chaud et dès 9h du matin, il peut faire 32 degrés, c'est assez courant que je sois en bas d'une montagne à 5h30 et que je fasse une heure de course et que je redescends et ensuite... À 7h, je suis pas encore douché, mais je suis au travail, je suis dans la réunion chez moi. Ou alors, je prends mon ordinateur avec moi. Et effectivement, en bas de la montagne, je trouve un café avec le Wi-Fi et je prends ma réunion du café.
2: Bah, ce qui est bien alors, en télétravail, c'est que les personnes avec lesquelles tu es en réunion ne peuvent pas éventuellement sentir que tu ne t'es pas encore douché.
3: Généralement, ça se voit un petit peu parce que souvent, j'ai un t-shirt Nike ou alors j'essaie de faire quand même d'être présentable. Mais non, effectivement, mes équipes et moi, c'est quand même vraiment bien rapproché depuis 4 ans. Donc, on s'entend très bien. Et c'est souvent quand je suis dans un café, ils voient l'arrière-plan sur la carte et me disent t'es où exactement, comment c'est, qu'est-ce que t'as pris à boire et tout. Enfin voilà, ça, c'est un peu du small talk facile.
2: Le français, c'est réservé à l'usage familial ou aujourd'hui quand on se rencontre, tu pratiques souvent le français à Denver ?
3: Non, c'est vraiment difficile et c'est vrai, il y a probablement une communauté française ici que j'ai pas vraiment rencontrée pour l'instant. Je suis persuadé qu'il y a plein de français ici que j'ai jamais rencontré. Après, c'est vrai que le français, je le pratique, je lis dans les deux langues, je lis en français et en anglais, parfois en espagnol, mais je lis vraiment certains livres, les livres d'auteurs français, je les lis en français, je ne vais pas lire les traductions. Par contre, les livres d'auteurs anglo-saxons, je vais les lire en anglais. Après, le parler, c'est vraiment réservé à la famille. Ici, je ne le pratique pas. Au travail, toute mon équipe est américaine. J'ai un Français dans mon équipe qui habite à Paris et il parle très bien anglais. Et parfois, quand on est en réunion, juste lui et moi, on parle en français, mais c'est très rare. Souvent, c'est lui, moi et d'autres personnes et on parle en anglais.
2: Tu es arrivé aux États-Unis avec un bon niveau d'anglais déjà ?
3: Bon, oui, c'est un anglais très scolaire, c'est un anglais très académique. L'anglais que j'ai appris en France, c'était vraiment un anglais qui était enseigné par soit des Français qui ont vécu au Royaume-Uni, soit des natifs du Royaume-Uni, donc vraiment avec...
2: C'était British alors.
3: Voilà, donc l'orthographe vraiment anglaise, le vocabulaire vraiment anglais. Et quand j'ai débarqué ici dans une université du sud des États-Unis où les gens ont un accent incroyable, la moitié de ma classe venait du Texas, je comprenais rien à ce qu'ils me disaient, alors que toutes mes séries, j'ai regardé en anglais, je ne mettais plus les sous-titres, vraiment c'était... Les accents locaux ici, ça, c'est un coup à prendre. Par contre, à l'écrit après, c'est vraiment un non-problème depuis le début. Mais mon accent a beaucoup changé ici aussi. C'est vrai qu'en arrivant, j'avais un mélange d'accents qui était un peu british et français. Et maintenant, souvent, 90% du temps, les Américains savent que si je ne suis pas américain, j'ai beaucoup de personnes qui pensent que je suis canadien à cause de ça. Mais j'ai eu aussi allemand, anglais, mais ils n'arrivent pas à savoir d'où je viens exactement.
2: Ouais, bon, alors pour qu'ils devinent Thionville, c'est pas gagné, effectivement.
3: Impossible, ouais. Il y en a beaucoup qui pensent que la France, c'est une ville, donc...
2: Mais il y a des expressions typiques ici dans le Colorado, à Denver. Enfin, tu notes des choses que tu as découvertes ici, finalement, des expressions que tu ne comprenais pas et qui sont typiquement du Colorado.
3: Des expressions, non, pas vraiment, mais l'accent est très neutre ici. Hein. L'accent est vraiment, il est beaucoup moins prononcé que dans le sud et il est moins nasal qu'à New York ou à Boston. Boston aussi, c'est un accent sur certains mots, ils ont un accent très fort. Mais non, c'est très neutre, je trouve, ici. Et pour des étrangers en particulier qui ont un niveau d'anglais...
2: C'est plus facile.
3: Voilà, où ils savent se débrouiller, je pense que c'est beaucoup plus facile de comprendre les gens ici que ça ne l'est dans le sud-est ou dans le nord-est des États-Unis. Ouais,

0: Et c'est la fin de ce Suivez le Guide à Denver. Merci encore à nos deux Denverites, les franco-américains Antoine Ligier et Anne-Fleur Andrel. Follow the Guide, préparé avec la complicité de Nelly Gaulier pour le contact avec Anne-Fleur et François Ligier pour le contact avec son fils Antoine. Thank you, Maddie Mason, pour le prêt de ta voix.
1: It is a pleasure. Avec plaisir.
0: Réalisation Romane Feocchio. Le site internet visitdenver.com et vous trouverez facilement en ligne le podcast d'Anne-Fleur Andrel, riche de ses 400 épisodes, même si elle y a mis un point final. Et c'est aussi le point final de ce 16e Suivez le Guide états-unien. Mais le voyage continue prochainement à Tucson, Arizona.
1: See you soon in the United States. A bientôt aux États-Unis.

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1: La pensée sociale de l'Église est-elle pertinente dans le monde d'aujourd'hui? Vous allez pouvoir suivre la première partie de cette conférence débat organisée le 3 juin 2026 à l'ensemble scolaire L'Argenté de Bayonne. Cette rencontre réunissait deux intervenants, Marie-Christine Monnoyer, agrégée des universités en sciences de gestion, professeure émérite à l'université de Toulouse Capitole et titulaire de la chaire Jean Rodin à l'université catholique de Toulouse. Elle était accompagnée du frère Jacques-Benoît Rocher, titulaire de la chaire de l'Université catholique de Lyon, qui occupe aujourd'hui la fonction de régent des études de la province de France de l'Ordre des Dominicains. Cette rencontre était animée par Michel Eramouspé, que nous écoutons.
2: Nous sommes en 1890. Un illustre bayonnais, le cardinal Avisery, archevêque d'Alger, reçoit à sa table des officiers supérieurs de la marine. Lors de cette réception, le cardinal lève son verre, d'où le nom de toast d'Alger, et tient un discours dans lequel il déclare haut et fort, notamment, qu'il faut se rallier à la jeune République française. Et il invite donc les chrétiens à œuvrer avec les autres pour le bien commun. Ce toast d'Alger sera en fait un test pour sonder l'opinion française et préparer les catholiques à une évolution profonde. En gros, le message, c'est la monarchie n'est pas le seul modèle qui soit compatible avec le christianisme. Cela donnera lieu à une encyclique du pape Léon XIII, publiée en 1892, donc 2 ans plus tard, sous le nom de « Au milieu des sollicitudes ». Mais, entre le toast du bayonnais Lavigerie, en 90, et cette encyclique de Léon XIII, il y a, en 1891, il y a « Rerum Novarum ». Et en 2026, il y a Léon XIV et la toute fraîche « Magnifica Humanitas ». Finalement, la boucle est bouclée. On est parti de Bayonne et on revient aujourd'hui, 3 juin, à l'Argenté, à Bayonne. Est-ce que je l'ai dit au pape? Il faudra lui dire, peut-être. Voilà. Vous êtes passé devant la grande statue de Lavigerry. On vous l'a pas montré? Il faudra... Ah, vous n'êtes pas passé par là. Bon. Lorsque nous avons préparé, nous, c'est les Semaines sociales de France et une antenne locale que nous sommes en train de fonder. Et aujourd'hui, c'est un peu le premier rendez-vous. On avait commencé en fin d'année, l'année dernière, et nous faisions le constat assez inquiétant que devant les défis gigantesques du monde actuel, il nous fallait proposer une parole, ou au moins une grille de référence, tout du moins, suffisamment claire et fédératrice, qui se démarque des populismes certes séducteur, mais réducteur. Et puis nous nous étions dit qu'il fallait peut-être s'appuyer sur la doctrine ou la pensée sociale de l'Église. Et on se disait, mais comment ça se fait qu'on n'en parle plus? Pourquoi n'est plus une référence dans notre pays, dans le monde? Comment ça se fait? Et après avoir beaucoup réfléchi, nos amis de Semaine sociale de France de Paris, donc, je pense à Jérôme Vignon, etc., nous ont conseillé, nous ont dit, il faut absolument faire venir Marie-Christine Monnoyer, économiste. Vous avez tellement de titres, je vais dire, vous êtes enseignante à Toulouse, alors aussi bien à l'Université de Toulouse qu'à la Cato, c'est bien ça, mais on va retenir que vous avez travaillé surtout sur le monde de l'entreprise, entre autres, sur l'IA, vous allez nous en parler. Et puis, évidemment, il nous fallait un théologien. Et là, il y en a un qui est très bon, c'est Jacques-Benoît Rocher, dominicain. Dominicain et qui s'occupe, entre autres, de la formation des autres dominicains. et puis d'organiser cette formation. Puis vous savez, les dominicains, attention, hein, ce sont des tronches. Bon, c'est leur vocation, la prédication, l'approfondissement. Et nous sommes très heureux, bien entendu, que vous soyez là, Marie-Christine Monnoyer et Jacques-Benoît Rocher. Rocher, c'est comme ça qu'on dit ? Rauscher ?
3: On peut même dire Rauscher, Rauscher si voilà. Vous voulez être.
2: Merci. Et de notre dernière visio est venue l'idée, mais le titre, il est tout simple, de Léon XIII à Léon XIV, la pensée sociale de l'Église est-elle encore pertinente aujourd'hui ? Ou pas ? Et puis, ça, c'était il y a plus d'un mois, je crois. Et puis, la semaine dernière, le 25 mai, le lundi de Pentecôte, si je ne me trompe pas, voici qu'on avait entendu qu'il y avait une encyclique, bon, voici qu'une encyclique est publiée, donc, Magnifica Humanitas. Je l'ai acheté chez Pradier. Sachez qu'on peut l'acheter, et c'est bien d'acheter aussi des livres physiques. Bon. Et ma foi, on va en parler tout à l'heure, c'est un cadeau extraordinaire que nous fait le pape, je crois. Il nous fait ce cadeau. D'abord, il fait ce cadeau, pas à nous, au monde. Il suffit de regarder les réactions. Alors, première question très rapide. Ce texte, pour vous, c'est une surprise ?
3: Pour moi ?
2: Oui.
3: Bonsoir d'abord. Alors, ce n'est pas une surprise parce qu'il a été annoncé, vous l'avez dit. Mais si je peux me confesser ici, vous ne le répéterez pas trop, j'avais un petit peu peur quand j'ai entendu que ce texte allait sortir. Je le disais tout à l'heure, j'avais un peu peur que ce soit de l'eau tiède. Vous savez, un côté un petit peu, oui, il faut respecter un certain nombre de règles, mais en même temps, il faut laisser le progrès se développer, voilà. Bon. Et en fait, j'ai été assez bluffé quand je l'ai lu. Parce qu'à la fois, il donne des critères de réflexion que je trouve assez profonds. Il se saisit d'une question qui n'est pas encore extrêmement traitée, celle de l'IA et des bouleversements qui vont avoir lieu dans tous les secteurs de la vie, économique, associatif, personnel, etc. Tout ça est bouleversé et va l'être encore plus. Donc là, il se positionne aux avant-postes. Et puis, il propose aussi des pistes pratiques. Donc, moi, je suis plutôt très heureux et je dois dire, je ne suis pas toujours, quand je lis un texte de doctrine sociale, parfois je suis un peu critique. Là, je n'ai pas trouvé grand-chose à critiquer. Donc, voilà.
2: Ah, voilà. Marie-Christine Monnoyer, votre surprise ?
4: Alors, moi, je suis surprise un petit peu comme Benoît, mais je ne suis pas tout à fait surprise parce que je trouve que la situation d'aujourd'hui, 2026, elle a, à mon avis, plein de points communs avec la situation de 1892. Peut-être que ça vous surprend, quand même, il y a plus de 100 ans d'écart. Mais en 1892, c'est le plein boom de la révolution industrielle. Aucun d'entre nous n'était né à ce moment-là, mais pour faire du bazar, la révolution industrielle, ça en a fait beaucoup. Les hommes et les femmes ont quitté les campagnes pour venir travailler dans des usines, à la ville. Ils ont quitté un travail dans lequel ils étaient souvent le maître chez eux, ou au moins responsables dans leur journée de la façon dont ils travaillaient, pour se retrouver derrière un patron, un contremaître, qui n'était pas vraiment sensible à chacune de leurs difficultés. Aujourd'hui, en 2026, on est confronté à des machines qui n'ont pas l'air méchantes du tout. Un ordinateur, ça n'a pas l'air méchant. Mais qui peut, d'un seul coup, faire disparaître l'intérêt de votre métier. Ou qui vous dit, je ne te demande pas ce que tu penses, je te dis comment il faut penser. Et ça, c'est une véritable révolution. Alors vous voyez, elle est plus sournoise. Elle est plus discrète, mais elle est extrêmement forte. Et donc je suis très contente que, comme Léon XIII, Léon XIV ait dit « Attention, ceci est une vraie révolution. Nous allons avoir besoin de l'étudier. Nous allons avoir besoin que vous la critiquiez. Il dit même, nous allons avoir besoin de désarmer cette technologie. Vous voyez que c'est puissant. Donc ce n'est pas totalement une surprise.
2: Voilà, merci. Alors, je me suis dit qu'on allait dérouler un peu les 5 chapitres de l'encyclique. Et la première question que je vais vous poser, comme théologien aussi, c'est quelle est la légitimité de l'Église de parler de ces sujets-là ? Comment ça se fait qu'elle s'intéresse à ça ? Mais de quel droit l'Église se permet de parler des choses qui ne la regardent pas, finalement ? Est-ce que ce n'est pas une mondanité, comme il le dit ?
3: Alors, vous savez, on dit souvent, quand l'Église se préoccupe de ces questions politiques, on cite souvent un verset de l'Évangile, sans doute certains l'ont en tête, c'est « Rendez à César ce qui est à César et à Dieu ce qui est à Dieu », soi-disant pour dire, mais que l'Église s'occupe de ce qui se passe dans la sacristie et qu'elle laisse les gens responsables s'occuper de ce qui se passe dans les entreprises et dans la vie politique.
4: C'est ce qu'a dit un certain vice-président à un certain Léon XIV.
3: Oui, et mais il est pas le seul à l'avoir dit. On a aussi des personnalités qui généralement appellent l'Église à prendre position quand ça les arrange, et quand elle dit quelque chose qui les dérange, elle les renvoie à la sacristie. Ça, c'est assez fréquent. Mais en réalité, si on réfléchit quand même fondamentalement à ce qu'est notre foi chrétienne, la foi chrétienne, elle repose d'abord sur le fait que Dieu est incarné. Dieu, en Jésus, est devenu homme. Donc, il n'y a rien de la vie humaine qui n'intéresse pas Dieu, et donc, il n'y a rien de la vie humaine qui n'intéresse pas l'Église. Voilà, ça, je crois que c'est le principe d'abord de base là-dessus. Ensuite, ce qu'il faut quand même désamorcer, c'est de rappeler que elle l'a peut-être parfois compris un petit peu tard, mais là, elle l'a bien rappelé, et ça repose quand même sur une théologie, pour le coup, assez ancienne. L'Église, elle promeut quand même une séparation des sphères. L'Église, les prêtres, les évêques, etc., n'ont pas à dire aux fidèles qu'est-ce qu'ils doivent voter. Ils n'ont pas non plus à proposer eux-mêmes directement des lois. En revanche, ils ont des principes à rappeler. Et dans ces principes, ben c'est ceux qu'on a déjà évoqués un petit peu. Il y a d'abord le principe de la dignité humaine, le principe du respect de la personne au travail. Et ça, ça passe parfois par des recommandations très concrètes. Je vous raconte juste une anecdote, si j'ai 2 secondes. Moi, j'ai vécu quelques années à Lille, dans le nord de la France. Et vous savez que dans le nord de la France, il y avait beaucoup de bassins miniers et beaucoup de personnes qui étaient embauchées dans les grandes entreprises, justement, de la première révolution industrielle. Et il y avait un évêque à Lille, Monseigneur Liénard, qui était monté au créneau au début du XXe siècle pour défendre les ouvriers et même pour soutenir les ouvriers qui se syndiquaient. Alors vous imaginez, ça n'avait pas trop plu au grand patron, qui était même allé jusqu'à écrire au pape de l'époque, Pie XI, pour lui dire « Vous savez, là, vous nous avez envoyé un évêque à Lille qui est un peu problématique, qui est un peu rouge même, parce qu'il fricote un petit peu trop avec les syndicats. » Alors Monseigneur Liénard est convoqué à Rome. Je pense qu'il devait un peu trembler quand même. Il arrive devant le pape Pie XI, et Pie XI lui dit « Mais alors, j'ai entendu que vous souteniez les syndicats. » Il dit « Bah oui, je soutiens les syndicats parce que je pense que défendre la dignité du travailleur est quelque chose d'important. » Il dit « Oui, c'est très bien, mais j'ai même entendu que vous étiez un évêque rouge parce que vous défendiez trop les ouvriers. » Il dit « Oui, mais ça, c'est des paroles, on exagère un petit peu. » Mais Pie XI lui dit « Mais c'est très bien, et vous savez ce que c'est qu'un évêque rouge ? C'est un cardinal, donc je vous fais cardinal. » Voilà. Alors, je ne sais pas si l'histoire est vraie. En tout cas, on la raconte. Mais en tout cas, elle est significative de quelque chose. C'est une attention que l'Église a pour ces questions sociales, parce qu'elle a normalement une attention pour le plus pauvre, elle a une attention pour la dignité de l'homme dans toutes les conditions dans lesquelles elle peut être bafouée, et notamment dans un travail qui risque d'exploiter la personne. Voilà.
2: Alors du coup, ça nous ramène au deuxième chapitre, qui est le pape développe et dit, bon voilà, on a dans l'Église non pas une doctrine figée, mais on a petit à petit élaboré ce qu'on va appeler ensuite la doctrine sociale de l'Église. Il développe ça, il développe les principes. Alors, est-ce que vous pouvez, Marie-Christine Monnoyer, nous dire de quoi il s'agit ? Comment ça s'est développé et de quoi il s'agit ? Si possible, avec des exemples.
4: Alors, en fait, Benoît vient de vous le dire pratiquement. Il a indiqué d'abord le respect de la dignité humaine. C'est le premier principe de la doctrine sociale de l'Église. Et en fait, je crois que c'est avec le second, qui est le bien commun, les deux qui structurent la pensée. Au fond, la dignité de l'homme, créée par Dieu, c'est la base de notre humanité. Le bien commun, qui sera très difficile à définir, parce que ce n'est pas Léon XIII qui a défini le bien commun. C'est beaucoup plus tard que, petit à petit, on a réussi à définir le bien commun. La définition actuelle, elle est jolie. Elle dit, c'est l'environnement qui permet à l'homme d'exploiter toutes ses potentialités. Ça veut dire de faire en sorte que l'homme soit le plus humain possible, que toutes ses qualités, que toutes ses potentialités puissent se développer. À partir du moment où on considère que l'homme est, entre guillemets, la chose la plus magnifique qui ait été créée sur Terre, il faut qu'il puisse se développer. Quel qu'il soit petit ou grand, qu'il soit blanc ou rouge ou jaune, qu'il soit un peu cassé à la naissance ou cassé pendant la vie, il faut qu'il puisse développer ce qu'il est. Ce qui avait vraiment marqué ce fameux Léon Armel, qui a été une source d'inspiration pour Léon XIII, c'est que tous les ouvriers qui travaillaient dans son usine textile, ils avaient beaucoup de potentiel. Et si son usine a pu se développer aussi fortement, passant de 300 salariés à 3000, c'est parce qu'ils étaient pleins de richesses. Et lui, ce patron, il était confronté à une concurrence terrible liée à l'évolution des machines, qui faisait que plus on avait de machines, moins peut-être on avait besoin d'ouvriers. Et plus on avait de machines, plus il fallait payer la machine et moins payer l'ouvrier. En conséquence, la vie de l'ouvrier était très, très difficile. Et quand Léon Armel est allé voir le pape, c'est cela qu'il voulait lui dire. La dignité de l'homme, j'ai du mal à la respecter dans mon usine, parce qu'au fond, certains ne la respectant pas du tout, le bien commun ne peut pas se développer. Ces deux points-là sont vraiment le cœur de la doctrine. Mais vous comprenez bien tout de suite que ce ne sont pas les plus faciles à faire respecter. Et nous savons tous que depuis 1892, la dignité de l'homme a souvent été bafouée. Et si aujourd'hui, Léon XIV s'appuie sur le bien commun, la dignité de l'homme, c'est parce que peut-être que cette nouvelle révolution risque de faire disparaître, pour certains, dans certains cas, la dignité de l'homme. Et que pour que le bien commun puisse continuer à se développer, il va peut-être falloir encadrer considérablement l'intelligence artificielle. Sans pour autant, dit-il très précisément, qu'il faille y renoncer. C'est là toute la complexité. Et c'est peut-être pour ça qu'on a besoin d'une réflexion aussi spirituelle pour penser l'avenir de l'intelligence artificielle.
2: Alors, les principes, continuons sur les principes, peut-être, oui, vous vouliez ajouter.
3: Oui, moi je voulais peut-être continuer sur les principes, mais plus sous l'angle politique, parce que c'est aussi un peu mon... Je ne sais pas s'il faut dire ma casquette ici, ou mon béret. En vous regardant, j'ai des doutes. C'est vrai qu'il y a... Moi, j'en liste quatre. Parfois, il y a d'autres listes. Mais j'en liste quatre qui peuvent aussi nous éclairer dans notre comportement quotidien. C'est effectivement ce que Marie-Christine a déjà évoqué, la dignité, le bien commun. Le bien commun, moi, j'ajouterais aussi sur le plan politique, c'est se demander aussi comment est-ce que je pense au bien de mon concitoyen. Et parfois, je trouve que d'un point de vue politique, pour les citoyens que nous sommes tous, on n'a plus toujours cette logique-là, y compris comme chrétien parfois. On se demande comment je vais écrabouiller le parti adverse en ayant 51% et lui 49%. pas forcément comment est-ce que j'essaye de construire quelque chose dans lequel l'autre pourrait être potentiellement associé. Mais j'y reviendrai après. Hein. Dignité, bien commun. Puis il y en a deux autres. Solidarité. Bon, ça, on comprend assez vite ce que c'est. Et puis subsidiarité. Alors subsidiarité, ça, parfois, c'est un mot un peu plus barbare. Ça vient du latin subsidium, qui désignait l'armée de réserve qui montait au front quand les premiers étaient fatigués. Mais c'est en fait quelque chose de très important, la subsidiarité. Ça veut dire qu'il faut toujours que le problème soit traité par l'échelon qui est le plus près, le plus pertinent pour traiter le problème en question. Je vais d'abord le prendre, la subsidiarité, sur le plan presque individuel. La subsidiarité, elle souligne un grand danger, à mon sens, de la charité, notamment de la charité chrétienne. Au nom de la charité, on peut en fait écraser la dignité de l'autre. Et ça, je vais vous dire, moi je l'ai compris un jour en accompagnant un jeune non-voyant qui m'a dit, tu ne peux pas t'imaginer le nombre de personnes dans la rue, quand je me promène avec ma canne blanche, qui me saisit le bras en me disant, où est-ce qu'on peut vous emmener ? La personne pense bien faire quand elle fait ça. Mais lui, il me disait, moi je le vis comme quelque chose de très violent parce que je ne demande rien. J'ai développé toute une série de choses pour être un petit peu autonome, pour avoir ma propre dignité justement, et si j'ai besoin d'aide, je demande. Mais voyez, parfois, et on est parfois comme chrétien, on le fait aussi, hein, ça, justement, on va se dire, au nom de la charité, je vais écraser la dignité de l'autre, je vais écraser la capacité de responsabilité de l'autre. Et ce qui est vrai du point de vue inter-individuel, c'est vrai aussi au niveau des structures organisées. Ah ben, l'État central va tuer toutes les capacités d'initiative des régions. L'État central va écraser les capacités d'initiative des entreprises avec des réglementations trop tatillonnes. Alors ça va complètement à l'encontre de la doctrine sociale de l'Église, qui consiste à dire qu'il faut que l'échelon, d'abord l'échelon le plus petit, soit respecté par le plus gros, parfois aussi que le plus petit sache déléguer des choses au plus gros quand c'est nécessaire, mais surtout pas qu'on écrase les capacités d'initiative.
2: Vous ne croyez pas si bien dire, parce qu'au Pays Basque, c'est exactement cette question qui nous occupe beaucoup et qui nous intéresse beaucoup. Au moment où actuellement, la gouvernance, on va dire, de l'agglomération Pays Basque se met en place, il me semble que cette question revient. Est-ce que ça doit être réglé en haut, d'en haut, ou bien quelle est la place qu'on donne effectivement à tous les acteurs ? Et dans le mot subsidiarité, je pense que ça peut bien résonner, en tout cas ici au Pays Basque.
4: D'ailleurs, ce terme-là, il est absolument fondamental parce qu'il est complètement lié avec la dignité humaine. L'exemple que donnait Benoît il y a quelques minutes le prouve sur le plan de la charité, mais c'est aussi la meilleure façon de rendre à chacun son devenir possible. Si quand on est en bas d'une échelle de responsabilité, on ne vous confie que des choses ultra simples ou ultra prévues, vous ne pouvez pas grandir. Vous ne pouvez pas faire évoluer vos responsabilités. Alors que si à chaque fois qu'il y a une nouvelle tâche, qu'on a agrandi le cercle des responsabilités, on donne de nouvelles responsabilités à ceux qui sont en dessous, si on ne le fait pas, ça veut dire qu'on pense qu'ils ne peuvent pas le faire, qu'ils ne sont pas capables de, qu'ils ne sont pas dignes de. C'est extrêmement important et moi je trouve qu'on le vit complètement au quotidien. Regardez, je vois que dans la salle, il y a des grands-parents. Quand on a des petits, des pitchouns de 2 ou 3 ans, mais je veux le faire tout seul, je ne veux pas que tu m'aides. Je sais, je suis grand. C'est exactement ça. Le grand-père et la grand-mère qui veut lasser les souliers, maintenant met un scratch, qui veut aider un enfant à s'habiller alors qu'il sait très bien s'habiller tout seul, il ne pratique pas la subsidiarité. Il empêche l'enfant de grandir.
3: Est-ce que je peux juste ajouter une chose ? Parce que quand on parle des 4 principes, moi ça me donne toujours envie de répondre à une question que peut-être vous vous posez ou pas, mais que je vais vous poser. Est-ce qu'un chrétien doit être de droite ou de gauche ? Alors, je ne vais pas vous la poser, rassurez-vous, parce que ça pourrait faire des étincelles. Mais les 4 principes nous permettent de répondre d'une certaine manière à cette question. Laissez-moi aller jusqu'au bout, hein, ne bondissez pas sur votre chaise avant la fin de mon petit propos. Vous voyez, on pourrait se dire un peu spontanément, la dignité humaine, notamment la défense, par exemple, des lois bioéthiques. Ça, c'est plutôt des valeurs conservatrices. Si vous pensez aux États-Unis, ceux qui sont plutôt en faveur de, des lois qui vont plutôt défendre la vie de son origine à sa fin, c'est plutôt les milieux conservateurs. Bon, donc on dirait un point pour la droite. La subsidiarité, vous voyez dire, il ne faut pas écraser la prise d'initiative du local, notamment des entreprises, il faut quand même garder une créativité économique. Ça, on dirait aussi, c'est plutôt un peu libéral. Un point pour la droite. Et puis, le bien commun, on pense à la collectivité. Ah ben ça, ça sonnerait valeur de gauche. Puis la solidarité, on se dirait, c'est aussi valeur de gauche. Donc si on raisonnait comme ça, on dirait la doctrine sociale, elle donne 2 points à la droite, 2 points à la gauche, et donc elle demande aux chrétiens de nouveau d'être un petit peu dans un marigot comme ça, sans, qui trancherait pas véritablement. C'est pas comme ça qu'il faut la lire. Il faut la lire plutôt comme les 4 flotteurs d'un bateau. C'est-à-dire qu'en fonction de votre manière de naviguer, en fonction peut-être de la météo, vous allez donner plus le poids d'un côté ou de l'autre. Mais ce qu'il faut jamais faire, c'est donner tout le poids d'un seul côté. C'est ça qu'ils nous disent, les 4 principes. C'est-à-dire, ils disent peut-être, je ne sais pas moi, en fonction de mon éducation, en fonction des valeurs auxquelles je tiens, en fonction peut-être de ce que je vois aujourd'hui dans la société, je vais dire, il faut que je mette tout le poids du côté de la solidarité. Mais là où je n'ai pas le droit de m'engager si je suis chrétien, c'est de ne mettre tout le poids que de ce côté-là. Pour être très concret, ça veut dire, par exemple, la bioéthique, je ne m'en préoccupe pas du tout. En revanche, je vais défendre les migrants. Ou l'inverse. Je vais être un grand défenseur pro-life. Vous avez certains catholiques qui sont très bruyants sur ces sujets. En revanche, je ne vais pas du tout me préoccuper des questions d'éthique économique. Non, le chrétien, il peut être plus marqué dans un sens ou dans l'autre, mais sa pensée, sa foi, c'est jamais un supermarché là-dessus. Et il y a une légitime pluralité aussi dans les opinions des chrétiens. Donc je pense que ça, il faut toujours le garder en tête, pas faire chavirer son bateau, et se souvenir aussi qu'il y a une légitime pluralité. Et je termine juste là-dessus ce petit propos, je suis toujours trop long. Vous savez, les dominicains, il faut toujours se méfier d'eux un petit peu. On m'appelle OP, Ordre des Prêcheurs, on dit parfois que c'est on papote aussi. Alors, ne me faites pas trop papoter. Mais je finis quand même là-dessus en citant justement un dominicain, saint Thomas d'Aquin, qui disait « Dans la création, Dieu veut manifester sa grandeur à travers la pluralité plus qu'à travers l'uniformité. » Il a créé une création très plurielle pour manifester sa grandeur. Mais c'est la même chose dans les communautés humaines. La pluralité, elle est aussi un bienfait pour nos communautés humaines, y compris pour nos communautés chrétiennes. Alors n'ayons pas peur parfois d'échanger et n'ayons pas peur de ne pas être d'accord politiquement au sein de nos communautés chrétiennes aussi.
2: Merci. Alors là, on vient de dessiner les principes de la doctrine sociale de l'Église. Je vous remercie par les exemples que vous avez donnés qui sont très concrets et qui sont parlants. Alors, ce que j'ai compris de l'encyclique, c'est que le pape dit, voilà, ça, c'est surtout des critères de discernement. Lorsqu'on agit, il n'y a pas une réponse, mais ce sont des critères de discernement. Et ce qui m'a beaucoup plu, c'est que le pape dit, et il faudrait aussi commencer par l'Église aussi, ça s'adresse à nous. C'est-à-dire comment on vit la subsidiarité au sein de l'Église. Vaste débat, n'est-ce pas ?

0: technique et la maîtrise, grandeur de la personne humaine face à l'IA. Alors, dans ce chapitre-là, donc il redit les principes, et à un moment donné, ça m'a beaucoup surpris, il parle de, notamment, donc il parle de la 9e symphonie de Beethoven, et il parle, et ça, ça nous touche beaucoup, les Basques, de Guernica, comme la déshumanisation, un symbole très fort de la déshumanisation. Alors, en quoi est-elle compatible, les techniques en général, je préfère élargir, hein, les techniques en général, on a parlé des machines tout à l'heure, est-elle compatible ou pas avec la vision de la personne humaine telle qu'elle est créée par Dieu? Comment vous avez lu, comment vous avez ressenti, reçu cette partie de l'encyclique?
1: La question que vous posez, elle est très difficile. Elle est difficile parce que, et vous venez de le souligner, quand on parle de technique et d'intelligence artificielle, on est devant une multiplicité d'outils. Des outils que vous utilisez tous, que nous utilisons tous sans le savoir, puisque tous nos téléphones sont bourrés d'IA, toutes nos voitures sont bourrées d'IA, et que donc on utilise l'IA à notre corps défendant. Donc ces technologies, elles existent partout, aujourd'hui, et on n'a pas forcément l'impression que cela abîme la personne humaine. Vous voyez, en France aujourd'hui, 72% des entreprises, des grandes entreprises, celles qui ont plus de 5000 salariés, sont engagées dans des transformations très profondes du fait de l'arrivée de l'intelligence artificielle. 72%, c'est presque trois quarts. Ça ne veut pas dire que dans trois quarts des entreprises françaises, on ne va plus respecter la personne humaine ou on ne va plus penser du tout au bien commun. Mais ça veut dire qu'il y a une évolution des techniques qui est entrée dans les entreprises, qui va être utilisée parfois d'une façon, vous ne vous rendez pas compte, dans la voiture, mais si vous êtes un jeune avocat, par exemple, eh bien vous allez vous apercevoir que ça va beaucoup, beaucoup, beaucoup, beaucoup, beaucoup plus vite de demander à l'IA de chercher des éléments sur la situation que vous étudiez, comment elle a été traitée dans d'autres procès que celui que vous avez à faire, plutôt que d'y consacrer des heures et des heures en cherchant dans les différents journaux qui ont pour objectif de recenser les différents procès, vous allez aller beaucoup, beaucoup plus vite. Et donc, bien évidemment, le jeune avocat qui n'est pas le patron du cabinet, mais qui est un des jeunes avocats dans le cabinet, on va lui dire « Demain, tu me donnes les résultats. » Et pour que demain, il les donne, il faut qu'il utilise ChatGPT. Sinon, il ne les aura pas. Alors, est-ce que ça veut dire que toute l'intelligence de ce jeune avocat, toute la formation qu'il a reçue avant, au fond, ça ne sert pas à grand-chose, puisque s'il interroge ChatGPT, on va lui dire comment est-ce que ce genre de questions se traite. Et donc l'enjeu, il est là. Il est là, et où est-ce qu'il se cache? Il se cache dans le temps. Que va faire le jeune avocat auquel, a priori, on n'a donné qu'une journée pour traiter une question? Est-ce que à chaque fois, il fera comme ça, en utilisant l'intelligence artificielle pour résoudre son problème? Ou est-ce que son employeur va lui dire « Tu vas me faire un résumé rapide, mais tu vas consacrer tout le temps gagné à essayer de comprendre pourquoi, dans ces différents procès, on en est arrivé là. Et tu vas utiliser tout le temps gagné pour préparer ta plaidoirie en fonction de la situation que tu as à traiter. » C'est fondamental.

0: Parce que c'est là que se noue le respect de la personne, de celui qui va plaider, de celui qui est jugé, de le respect de son intelligence et le respect de l'ensemble des collectifs qui vont être affectés par les résultats qui auront été apportés au procès. Vous voyez que ce moment-là, il est extrêmement fort. Et je trouve que le pape n'insiste pas assez sur ce point. Quand j'ai lu l'encyclique, je me suis dit, mais au fond, c'est ça le cœur, pour une raison très simple, et que tout le monde connaît. Nous n'avons le temps de rien. Et pourtant, nous allons de plus en plus vite. Nous avons de plus en plus de machines qui nous aident, qui nous déplacent. Que faisons-nous du temps gagné? C'est une question fondamentale. Si c'est simplement pour regarder notre téléphone et scroller dessus, ben ça ne servait à rien de gagner du temps. Si c'est pour aller empoisonner son voisin, ça ne servait à rien de gagner du temps. Si c'est pour approfondir et aller parler avec son voisin et avoir du temps pour les autres, ça c'est super. Quand on marchait pendant une heure pour faire 5 km, évidemment, il fallait peut-être réduire le temps de la discussion avec son voisin. Si on le fait avec un vélo ou avec une voiture, est-ce que c'est ce temps-là qu'on lui donne ? Moi, je trouve que c'est fondamental. Et je trouve que c'est un avantage de se poser la question ainsi. C'est que ça nous interpelle tous. Absolument tous. Pas uniquement les dirigeants d'entreprise, pas uniquement les contremaîtres, pas uniquement les profs, pas uniquement les médecins qui n'ont jamais le temps de discuter avec nous. Ça nous interpelle tous. Si l'IA nous donne du temps, donnons le temps à ceux qui en ont besoin.
1: Merci. Oui.
2: Moi j'ai quand même envie de défendre un peu le pape. Mais...
0: C'est son rôle. Hein.
2: Ah non, je ne suis pas sûr. Mais en fait, je vais plutôt aller dans votre sens. Mais il me semble que le pape dit quelque chose d'intéressant là, dans son texte, c'est qu'il ne faudrait pas rentrer dans un... Vous voyez, on pourrait avoir une lecture un petit peu simpliste en disant, ben voilà, le pape, il est quand même le chef d'une église qui a 2000 ans d'existence, donc il n'aime pas trop l'innovation. Hein, c'était quand même mieux avant, quand on n'avait pas d'ordinateur.
0: Ça, il ne dit pas ça du tout.
2: Justement. Voilà. J'ai envie d'insister là-dessus. Oui. Il ne dit pas ça, mais il dit une chose qui est très claire, c'est qu'une technologie n'est jamais neutre.
0: Et il le dit précisément. Une technologie n'est jamais neutre.
2: Il dit une technologie n'est jamais neutre, et là je vous rejoins, elle change notre vie à tous. Donc il ne s'agit pas de dire c'est quelques chefs d'entreprise sur la côte ouest des États-Unis qui changent le monde. Non, elle change notre vie à tous. Mais moi j'aurais envie de gloser un peu à partir de ce que dit le pape et de ce que vous avez dit, en citant le sociologue Hartmut Rosa.
0: Ah, c'est drôle, j'avais envie qu'on en parle.
2: Ah ben alors voilà, on ne s'est pas concerté, mais voyez.
0: Pas du tout.
2: Mais rassurez-vous, c'est pas si compliqué que ça. Mais il souligne une chose particulière par rapport aux innovations technologiques et au temps, ce sociologue, et je pense que le pape est assez d'accord avec lui. Il dit que vous prenez toutes les évolutions technologiques qui ont eu lieu, en fait, on les adopte tous. Pourquoi ? Parce qu'elles nous promettent de nous rendre la vie plus pratique. Et en particulier, elles nous promettent de gagner du temps. Et qu'est-ce qu'on remarque une fois qu'on les a adoptées ? C'est qu'on rentre dans ce qu'il appelle une famine temporelle. Elles nous promettent de gagner du temps, et quand on les adopte, on a moins de temps. Prenez l'exemple, c'est l'exemple qu'il prend. Je vous en prends un autre après pour vous montrer que ce n'est pas que des nouvelles technologies. Il dit, prenez l'exemple du courrier électronique. Au début, vous vous dites, c'est super, ça me permet d'envoyer beaucoup plus rapidement ma réponse à telle et telle personne, d'envoyer une photo, d'envoyer un résultat d'entreprise, On se dit, c'est super. Aujourd'hui, je suis sûr que nous tous, on passe beaucoup, beaucoup plus de temps à répondre à une série de messages, que ce soit des mails, des WhatsApp, des SMS, etc., qu'on le faisait il y a 20 ou 30 ans quand on faisait des lettres écrites. Mais ce n'est pas seulement vrai des technologies électroniques. Petit exemple sur l'introduction de la voiture. Imaginez un agriculteur qui va vendre des légumes qu'il produit à vélo et il met une heure pour aller faire les marchés autour de sa ferme à vélo. Un jour, cet agriculteur, il décide d'acheter une voiture. On est dans la première moitié du XXe siècle. Il met plus une heure pour aller d'une ferme d'un marché à l'autre. Il va mettre seulement un quart d'heure. Donc, si vous calculez bien, il gagne sur son emploi du temps une heure et demie. Trois quarts d'heure aller, trois quarts d'heure retour, grâce à sa voiture par rapport au moment où il allait vendre ses légumes à vélo. Donc, il a gagné du temps. Et alors, on pourrait se dire, qu'est-ce qu'il fait de ce temps? Est-ce qu'il le consacre plus à ses enfants, à sa famille, etc.? Sauf que la question va très rapidement même pas se poser comme ça. Qu'est-ce qu'il va avoir tendance à faire s'il a gagné une heure et demie? C'est qu'il va aller visiter plus de marchés. Il va se dire, il faut que je rentabilise ma voiture. Puis bon, finalement, cette heure et demie, je vois pas très bien pourquoi je l'utiliserai à me rouler les pouces ou peut-être à prendre plus de temps avec ma famille. Je vais aller vendre plus de légumes, aller plus loin. Puis s'il va plus loin, il va se dire, mais j'ai besoin de produire plus de légumes. Donc, il va peut-être acheter le champ d'à côté. Et s'il achète le champ d'à côté, il va devoir embaucher. Et tout ça n'est pas forcément mauvais. Mais tout ça change son mode de vie. Donc, il avait acheté la voiture pour gagner du temps. Et finalement, la voiture va lui faire, pas forcément perdre du temps, mais en tout cas changer complètement son mode de vie. De petit producteur, il va peut-être devenir un producteur beaucoup plus important. Et ça, c'est quelque chose de très concret qu'on vit tous quand on adopte une technologie. On nous vend ça, enfin on nous vend, on l'adopte parce qu'on se dit c'est super, ça va me faciliter la vie, et dans un certain sens c'est vrai, mais il faut être tous conscients que ça ne fait pas que la facilité, ça nous la fait transformer la vie. Et pas toujours dans un bon sens. Parfois dans un bon sens, mais pas toujours. En tout cas, toujours ça nous la fait transformer. Et ça je crois que c'est important de le retenir.
0: Je trouve que c'est absolument fondamental, parce que dans Hartmut Rosa, plusieurs fois écrit, en fait... Cela nous conduit à produire davantage. Et ce qui risque de se passer avec l'intelligence artificielle, c'est exactement ça. Parce qu'on va plus vite, on va produire davantage. Et si je reprends l'exemple de mon avocat de tout à l'heure, au fond, ça veut dire qu'il peut traiter davantage de dossiers. Mais il ne les traitera pas forcément mieux. Peut-être même, et c'est là toute la question, dans certains cas, il les traitera moins bien. Parce que toute son énergie intellectuelle qu'il mettait autrefois à traiter un dossier, eh bien, il va s'appuyer sur ce que dit l'IA. Il ne développera pas forcément l'ensemble de ses compétences intellectuelles grâce à la multiplicité des dossiers, mais il gagnera beaucoup mieux sa vie parce qu'il aura beaucoup plus de clients. On retrouve ce qu'on disait avec Hartmut Rosa. C'est vraiment un des cœurs de notre réflexion que celui-là.
1: On va continuer. Alors, on ne fait que fleurer, excusez-nous, parce que c'est beaucoup plus riche que ce qu'on a ici. En lisant le texte, vous allez vous rendre compte qu'il y a beaucoup plus que ça. Mais il faut qu'on avance. Allez, on a le temps, mais enfin, quand même. Le quatrième point, c'est préserver l'humain. Parce que le pape dit, eh bien, ces technologies, c'est pas d'aujourd'hui, mais là c'est vraiment une nouvelle révolution, elles sont en train de nous déshumaniser. Et il parle notamment de plein de choses, par exemple, il parle des journalistes. Il parle de l'écologie de la communication. Alors j'ai relu écologie de la communication. Comment vous comprenez cette phrase?
0: Alors, ce que je trouve de très intéressant dans ce mot, dans cet ensemble de mots, écologie de la communication. La communication, nous savons ce que cela veut dire. C'est parler avec d'autres. C'est raconter ce que l'on a vu. Analyser ce que l'on a observé et le transmettre. Ce que ces nouvelles techniques, comme l'intelligence artificielle, permettent, c'est de modifier ce qui est perçu. Vous savez, on va prendre même une technologie un tout petit peu plus ancienne. Vous vous souvenez que les photographies autrefois faisaient foi. Quand vous étiez sur une photo, c'est que vous étiez là. Et si vous n'étiez pas sur la photo, il y avait deux possibilités, soit vous avez été absent 5 minutes, où vous n'étiez pas là. Aujourd'hui, avec un tout petit logiciel, on vous enlève de la photo ou on vous rajoute sur la photo. Donc la photo ne fait plus du tout foi. Et certains l'ont utilisé beaucoup. Si vous n'étiez plus en odeur de sainteté, puis-je me permettre, dans un gouvernement quelconque, on vous enlève de la photo. Donc au fond, la question de la vérité de l'information, elle est très importante. Elle est devenue très complexe. Vous ne pouvez plus vous appuyer, par exemple, sur une photo. Alors, quand le pape dit l'écologie de la communication, cela veut dire qu'il faut être très attentif à la vérité que contient l'information que vous allez transmettre. Le logo, c'est la parole. Et cette vérité de l'information que vous allez transmettre, nous savons qu'elle est aujourd'hui en danger. Elle est, pour certains, une habitude de jouer avec la vérité comme on joue avec la présence ou l'absence sur une photo. Et c'est sans doute la raison pour laquelle, dans ce texte, et d'une façon très forte, la question du journalisme et de la vérité du métier de journaliste et des exigences du métier de journaliste sont saluées par le pape. Il dit même quand ça n'arrange pas fondamentalement l'Église. Ce qui, nous le savons, n'est pas tout à fait anecdotique. Donc, la recherche de la vérité, elle va être une question fondamentale dans l'utilisation de l'IA. Vous savez que, de temps en temps, quand on interroge avec l'IA, qu'on pose une question à ChatGPT, par exemple, il vous donne une information, et parfois même une source. Alors le professeur que je suis, quand il tombe sur une source dont il n'a jamais entendu parler, il cherche. Il s'aperçoit que cette source, elle n'existe pas. On appelle ça de la langage IA une hallucination. ChatGPT, de temps en temps, il hallucine. Il vous dit Dupont, en 1992, a écrit ça et ça. Et quand vous cherchez Dupont 1992, il n'y a pas. Alors quand on dit ça aux étudiants, ils disent « Ah non, mais c'est pas possible, c'est ChatGPT qui me l'a dit. » Eh bien oui, mais ChatGPT, de temps en temps, il hallucine. J'aime beaucoup le fait qu'on ait utilisé ce terme.
1: Oui. Sur ce point, sur l'écologie de la communication.
2: Oui, moi, évidemment, je suis tout à fait d'accord avec ce qui est souligné. Mais sur le plan aussi politique, le pape, on sent qu'il tacle un petit peu son président américain. Hein. Il ne le dit pas immédiatement, directement. Mais il dit, attention, tout régime, même démocratique, qui à un moment donné se met à jouer avec la vérité, va finir par devenir du totalitarisme. Donc il est très sévère là-dessus. Mais il dit aussi autre chose qui pour moi va un peu dans la même direction. Il dit attention aussi à ce qu'on est en train de faire avec ces intelligences artificielles qui sont de plus en plus dans la main de quelques grandes entreprises.
1: C'est ça.
2: Et c'est inhérent au système de l'intelligence artificielle. Il y a 10 jours, là, je discutais avec quelqu'un qui travaille dans une grande structure internationale et qui me disait, pour défendre le fait que cette structure garde les données, ils leur ont créé une intelligence artificielle juste pour les salariés de cette petite entreprise. Et il dit, elle marche extrêmement mal, parce qu'une intelligence artificielle, elle fonctionne bien quand elle a des millions, des milliards de données et des millions, des milliards d'utilisateurs. Ça veut donc dire qu'il faut qu'il y en ait peut-être maximum 5-6 d'intelligence artificielle, qui toutes sont privées, et à peu près toutes américaines hein, aussi, ou chinoises, mais pas beaucoup d'européennes. Alors je sais qu'il y a Mistral, mais je préfère un peu insister là-dessus, parce que c'est pour nous dire qu'il faut se réveiller là-dessus. Mais le pape le souligne ça, il dit « qu'est-ce que ça veut dire de déléguer sa connaissance et son information ?» à des sociétés privées qui, peut-être, un jour, entreront dans leurs ordinateurs, la Terre est plate, hein, ou entreront dans leurs ordinateurs, je ne sais pas, moi, il faut absolument respecter tel et tel dictateur. Hein. Donc, qu'est-ce que ça veut dire ? Déléguer toute sa capacité à s'informer et à savoir à quelques grandes structures dans le monde. Et là, en fait, on y est tous. Hein. Moi, je ne me mets pas en dehors. Hein. Mmh. Moi, j'utilise l'intelligence artificielle, sans doute, comme pas mal d'entre nous. Et du coup, je me soumets aussi à ces règles-là. Mais comment est-ce que ça nous interpelle, ça ?
1: Tout à fait. Alors, dans ce chapitre, il est question, nous sommes ici dans une école, et évidemment, on parle de l'éducation. Il y a, je crois, 4 ou 5 paragraphes où le pape parle de l'éducation et du rôle central de l'école. Vous me disiez tout à l'heure que vous participez à une expérience, c'est peut-être plus qu'une expérience, racontez-nous.
0: Eh bien, nous sommes une équipe de chercheurs qui nous interrogeons sur les conséquences d'utiliser l'IA dans le monde scolaire. Alors au début, on se disait, si on fait utiliser l'IA par des enfants ou par des adolescents, qu'est-ce que ça peut faire ? On s'est dit, on ne va pas s'intéresser à ça. Parce qu'en fait, il faut être un peu grand et un peu formé pour s'intéresser, pour utiliser l'IA quand on est à l'école. En revanche, nous avons décidé de travailler avec des professeurs des écoles, des instituteurs, des institutrices, qui s'occupent de petits. Je suis tous les jours, et tout à l'heure, je montrais à mes voisins que j'avais le petit message quotidien de l'institutrice de CP, qui travaille avec une intelligence artificielle, avec des enfants de CP. Comment elle l'utilise ? Elle l'utilise pour enregistrer et analyser ce que disent les enfants de ce qu'ils ont appris dans la journée. On pourrait faire ça avec un magnétophone. Et elle pourrait réécouter ce qu'ont dit les enfants. En utilisant l'intelligence artificielle, l'outil, ChatGPT, lui fait un résumé de ce qui a été dit, insiste sur ce qui n'a pas été dit et met en évidence au cours d'une semaine que Lila a beaucoup parlé, qu'Adam n'a pas parlé, que Antoine a raconté des bêtises et que Émilie a évolué considérablement dans sa semaine. Quand à la fin de la semaine, l'institutrice reprend tout cela, elle voit des choses qu'elle n'a pas entendues pendant la semaine. Parce que ça va trop vite. Et de ce fait, on peut mieux comprendre les évolutions de tel ou tel enfant, les difficultés de tel ou tel enfant, les avancées de certains. Pourquoi Adam, il adore tellement les mathématiques qu'il ne parle que de mathématiques ? Et pourquoi Émilie est si fière de raconter comment elle a appris à sauter dans l'eau et à ressortir sans avoir peur ? C'est un outil d'appui pour l'institutrice. Et elle nous dit, je me sens devenir une institutrice agrandie. Et je regarde autrement mes enfants. Je ne vais pas vous raconter tout parce que ça prendrait trop de temps. Mais ce qui est formidable, c'est que cet outil-là a permis aux parents de changer de regard par rapport à leurs enfants. Parce qu'on leur dit, toutes les semaines, ce qui s'est passé à l'école. On leur dit, via le compte-rendu de ChatGPT. Ce que, bien sûr, l'institutrice n'aurait jamais pu faire auprès de chaque famille. Et les parents redécouvrent autrement leurs enfants. C'est une expérience, je pourrais en vous raconter plein d'autres parce que j'en suis plusieurs. Ce que nous cherchons, c'est est-ce que ce sont des outils qui peuvent aider les professeurs aujourd'hui, confrontés à des classes qui sont si différentes, avec des enfants, vous savez, puisque l'école est maintenant de plus en plus inclusive, avec des enfants qui ont des origines sociales différentes, des aptitudes au langage différents, des disabilities, comme on dit en anglais, qui sont différentes. Ceci est un outil qui peut nous aider.
1: Ce qui me frappe, ce que vous dites, c'est que finalement, c'est un outil, mais c'est l'institutrice qui est aux manettes.
0: Absolument.
1: Voilà.
0: Et elle ne travaille pas toute seule, La preuve, c'est qu'elle me contacte tous les jours et qu'en fait, on est un groupe de 4 chercheurs plus une ancienne institutrice à la retraite et l'institutrice au travail. Et on se retrouve toutes les semaines pour voir comment on peut utiliser cet outil. Et ça, c'est très important. D'ailleurs, le pape en parle dans le texte. C'est un outil qui ne s'utilise pas en solo. Sinon, on va ne plus savoir. Ce n'est pas, l'objectif n'est pas d'avoir un compagnon IA qui répond à, non, on travaille ensemble. Et ça, c'est aussi le respect de nos différences. Et si je vous dis qu'il y a une institutrice à la retraite dans l'équipe, c'est qu'on a pensé que son expérience humaine était extrêmement utile à côté de l'expérience de moi comme chercheur ou de l'informaticien et de l'institutrice. Et on travaille ensemble. Et on écrit des textes qu'on publie avec tous nos noms. Aussi bien l'ancienne institutrice, l'institutrice actuelle, que les chercheurs, etc. Ça aussi, c'est fondamental.
2: Je me permets de rebondir là-dessus, parce que je trouve que c'est aussi ce que dit le pape, vous l'avez souligné dans le texte, d'abord en disant, parce que vraiment j'insiste là-dessus, il ne s'agit pas de dire l'IA c'est le diable sur Terre, il faut absolument le vouer aux gémonies, il y a quand même des domaines, vous l'avez cité, on pourrait parler de la médecine aussi, ce qui permet de faire des grands progrès dont il faut se réjouir. Mais il dit une chose qui est encore une fois très concrète et s'applique aussi dans d'autres domaines. Il dit attention de ne pas se dédouaner de sa responsabilité. Il faut toujours que les processus soient traçables. Il faut toujours qu'il y ait une personne qui dise en dernier recours, une personne humaine, qui dise en dernier recours, c'est moi qui ai décidé ça. C'est pas la machine qui m'a craché la réponse et du coup il a fallu l'appliquer. Moi j'entends aussi ça dans ce que vous dites, c'est un résultat, mais ensuite on va se mettre autour de la table, on va discuter autour de ce résultat. On ne va pas dire, puisque la machine nous a dit ça, ça veut dire que l'enfant est comme ça ou comme ça. Et dans l'éducation, il y a autre chose, moi, qui me marque par rapport à ces évolutions. C'est un petit peu cette alternative dans laquelle il nous met dans tout le texte, qui consiste à dire, est-ce que tu veux construire, finalement, une humanité où tu vas être tout seul face à une machine, une humanité où tu te dis, au fond, toutes mes faiblesses vont être dépassées par l'accroissement que me permet la machine, et j'ai plus besoin de personne, j'ai besoin de demander de l'aide à personne parce que j'ai mon intelligence artificielle, ou est-ce que tu veux bâtir une humanité où tu continues d'accueillir ta faiblesse, de la dépasser, mais aussi de l'accueillir, et d'aller demander de l'aide aux autres. Et ça, je trouve que c'est une alternative qui peut sembler un peu simpliste, mais qui est fondamentale, notamment dans le domaine de l'éducation. Je vous prends juste une illustration très rapide. Moi, avec mes étudiants, par exemple, c'était il y a encore 2 ou 3 ans. Donc j'enseigne la théologie et j'avais des séminaristes, notamment, qui me disaient « Mais que dit l'Église sur tel et tel sujet ?» Alors bon, à un moment donné, ça avait fini par me chauffer les oreilles. J'avais branché mon ordinateur à un vidéoprojecteur et je leur avais dit « Mais on va poser votre question à une IA. Vous allez voir, elle répondra beaucoup mieux que moi. » Donc hop, oui, elle leur crache tous les articles du catéchisme sur ce que dit l'Église sur telle et telle question. Ok. Mais si l'étude de la théologie, c'est juste de savoir réciter à l'endroit et à l'envers des articles du catéchisme ou des versets bibliques, ça ne sert à rien de passer 5 ou 6 ans à faire des études. Les études, ce n'est pas recevoir des informations. Les études, c'est cheminer avec quelqu'un, réfléchir, poser des questions, dire « j'ai pas compris ça et je le comprendrai peut-être plus tard ». Et c'est aussi avoir devant soi des enseignants de temps en temps qui osent dire « je ne sais pas ». Et ça, je pense que c'est extrêmement important de savoir dire soi-même « je ne sais pas, je n'ai pas la réponse et je vais réfléchir à cette question ». Est-ce qu'on est parfois capable, encore une fois, de dire ça ? Ou est-ce qu'on est fasciné ? Vous voyez, on n'a pas toujours attendu l'IA. Hein. Moi, je le vois aussi dans la pratique comme prêtre. Parfois, vous aviez même avant l'IA des gens qui vous disaient « ah, le père machin, qu'est-ce qu'il est savant, il a réponse à toutes mes questions ». Prudence. Si vous regardez Jésus dans l'Évangile, il refuse de répondre à toutes les questions. Il y a des questions qu'il reformule, il y a des questions auxquelles il refuse de répondre. « Dis à mon frère de partager son héritage avec moi. » Ça, je ne répondrai pas à cette question, dit Jésus. Bon. Il y a des questions aussi qu'il va laisser en suspens, en disant « vous comprendrez plus tard ». Voilà.
0: Que celui qui n'a jamais péché lui jette la première pierre.
2: Que celui qui n'a jamais péché lui jette la première pierre, ou voilà, tu comprendras plus tard, quand tu évolueras après ma résurrection, par exemple. Mais je crois qu'il y a quelque chose là qu'il faut garder en tête. On n'est pas des distributeurs d'informations. Et que la connaissance, ce n'est pas de la distribution d'informations. La connaissance, c'est aussi un cheminement avec des personnes concrètes et un cheminement qui se fait parfois sur le long cours.
3: De Léon XIII à Léon XIV, la pensée sociale de l'Église est-elle pertinente dans le monde d'aujourd'hui? Vous venez de suivre la première partie de cette conférence-débat qui se tenait le 3 juin 2026 à l'ensemble scolaire.
4: 11h. Bonjour, bonjour à tous. Dans l'actualité, un objet non identifié percuté sur la voie, voilà ce qui pourrait être à l'origine du déraillement du train Rouen-Caen hier soir en Seine-Maritime. C'est l'hypothèse donc privilégiée par les enquêteurs à ce stade. 44 personnes ont été blessées, dont une passagère de 18 ans en urgence absolue. L'enquête se poursuit pour comprendre ce qu'il s'est passé. 9 ans de prison ferme pour le commanditaire du cambriolage de Gianluigi Donnarumma et de sa compagne Ilias Carbouche, 21 ans, a été condamné. Hier, il avait organisé depuis sa cellule l'attaque du couple séquestré en juillet 2023 à Paris. Le butin était estimé à près d'1 million d'euros. C'est lui qui s'était échappé en mars dernier à l'aide de faux policiers avant d'être interpellé quelques jours plus tard dans le sud de la France. Sébastien Lecornu veut mettre les ministres à contribution pour réduire les dépenses de l'État. Le Premier ministre envisage de diminuer leurs indemnités alors que se prépare le budget 2027, Julie Pierret.
5: Oui, et les conseillers ministériels pourraient également être concernés. Une mesure avant tout symbolique. Le salaire d'un ministre ou d'un secrétaire d'État tournerait autour des 9000 euros d'après Gabriel Attal. L'ancien Premier ministre soutient le principe d'une baisse au nom de l'exemplarité, mais il reconnaît que cela ne permettra pas de réduire réellement le déficit et la dette. Matignon présente justement cette piste comme un moyen de montrer que l'État participe lui aussi aux efforts demandés, et ça dans un contexte économique compliqué.
4: Merci Julie. Et Gabriel Attal propose même d'aller plus loin. Le candidat Renaissance à la présidence présidentielle 2027 souhaite réduire le nombre de parlementaires pour réaliser davantage d'économies. Nouveau report dans les négociations entre Israël et le Liban. Le prochain cycle de discussions formelles prévu en septembre à Rome aura finalement lieu en octobre. En attendant, les ambassadeurs israéliens et libanais aux États-Unis se retrouveront la semaine prochaine à Washington pour faire le point sur l'accord signé fin juin. En sport, en foot, en Ligue 1, on dispute la 4e journée du championnat. Aujourd'hui, Strasbourg reçoit Monaco à 17h15. Et puis le multiplex à 20h45, Le Havre reçoit Angers, Auxerre accueille Nice, Toulouse se déplace à Lorient. À la même heure, le Paris FC va se mesurer à Lyon à domicile. Et puis en rugby, 2e journée de top 14 ce week-end. Plusieurs rencontres au programme à 16h35. Entre autres, Racing Lyon, Perpignan Castres ou encore Pau Bayonne. Toulon reçoit La Rochelle à 21h. Chez les femmes, ça joue aussi avec un choc face aux Black Ferns pour lancer le W15 Global Series. Les Bleus reçoivent la Nouvelle-Zélande à 17h45 à Lyon. Très bonne journée à tous.
6: 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Une émission de Pascal Laurière, un programme Maurice Clément Fèvre. Bonjour et bienvenue dans cette nouvelle série des chemins de traverse où je suis heureux de vous accueillir. Je suis à Grolléjac, en Dordogne, entre Gourdon et Sarlat. Grolléjac, où dans un prochain épisode, nous partirons à la découverte de la vallée de la Dordogne-Périgourdine. Après une petite marche sur les berges, je trouve un endroit idéal pour m'installer au bord de la Dordogne quand j'entends le murmure suivant.
7: Bonjour, promeneur. Que me vaut donc votre visite et votre arrêt sur mes berges dans ce charmant petit village ?
6: Répondant à son accueil, je lui explique, ainsi qu'à vous, chers auditeurs, que je réalise un documentaire sonore sur son cours et sa vallée, dans sa partie périgourdine. Précédemment, j'ai réalisé un chemin de traverse sur la Dordogne. Le titre en était « La vallée de la Dordogne-Lautoise ». Nous avions descendu la rivière dans sa partie lautoise, quercinoise. Pour cela, nous étions partis de Beaulieu-sur-Dordogne, là où le cours s'élargit suite à l'entrée dans la plaine, et nous avions terminé notre descente à Grolléjac, en Dordogne. D'où le départ pour cette nouvelle série de cet ancien port, Grolléjac, sur la rive gauche. Curieuse, la rivière poursuit.
7: Et qu'est-ce qui vous a incité à continuer votre descente ?
6: J'explique alors qu'après ce premier chemin de traverse sur la Dordogne quercinoise, je souhaitais réaliser une deuxième série d'émissions consacrée à son cours et à sa vallée dans la traversée du département éponyme. Cette nouvelle émission est née à la fois de l'intérêt et attachement que je porte à la Dordogne du fait de mon lieu de vie, mes origines et en tant que membre de la confrérie des Gabariers. Il s'ajoute à ces raisons l'envie, le plaisir de vous faire découvrir, à vous, auditeurs, cette partie de ce cours, du patrimoine de cette vallée et des hommes et femmes y résidant, travaillant et la faisant vivre. Cette découverte, nous allons la réaliser à la fois en partie sur l'eau, à bord d'un gabarot, par la route, en voiture et par les airs, en ULM. Charmé de ce cheminement, Dame Dordogne ajoute.
7: C'est un beau programme et c'est vrai qu'il y a de quoi faire, voir et à raconter.
6: Je lui demande s'il lui plairait de nous narrer son histoire. Enchantée de mon intérêt, elle me répond.
7: Bien sûr, avec grand plaisir. Vous savez que comme tous les cours d'eau, je suis très bavarde.
6: Son accord me satisfait. Mais avant qu'elle nous conte son histoire, je vous propose d'aller à la rencontre de Bertrand Boudou, le président de la confrérie des Gabariers. Confrérie avec laquelle nous effectuerons une bonne partie de la descente de la rivière à bord d'un gabarot. Bertrand va nous présenter la confrérie, ses activités et nous parler de son attachement à Dame Dordogne. Cette dernière acquiesce en me disant
7: « Faites donc et dites-moi quand je pourrai m'exprimer ».
8: Je suis originaire de Verac dans le Lot. J'habitais donc à côté de la Dordogne, à quelques centaines de mètres. Maintenant, j'ai migré. La vie familiale m'a fait que je suis monté sur le Causse. Ça ne m'empêche pas de ne pas oublier la Dordogne, où j'y vais régulièrement.
2: Oui, parce que tu es très attaché à la Dordogne. Et puis, en plus, ça remonte aux origines.
8: Mon père, mon grand-père, on est originaire. Que le lieu dit qui va bien, ça s'appelle la rivière. Hein. Donc, on a toujours habité au bord de la Dordogne. On a
2: la rivière qui est sur Verac. Hein.
8: Voilà, le Verac, oui.
2: Où, on en parlera tout à l'heure, a été construit le gabarot dont nous parlerons. Donc, tu as toujours vécu au bord de la Dordogne, mais on peut vivre au bord de la Dordogne, et puis bon, ben, on est au bord de l'eau, puis c'est tout. Toi, c'est plus que ça, quoi. Il y a une attache, il y a un amour, il y a une passion.
8: Oui, il y a une attache. Mon grand-père, bon, que je n'ai pas connu énormément, qui est décédé, il était très jeune. Mais bon, qui avait transmis à mon père, qui avait transmis à mon frère, mon grand frère. Donc on a toujours été sur la Dordogne. Bateau, barque, pêche, braconnage, ça se dit pas, mais bon, ça se fait aussi. Hein. Ça a jamais été mauvais pour le poisson, hein. Voilà. Pour y revenir dessus, c'est pas les braconniers qui faisaient le plus de mal. Hein.
2: Oui, et puis à 30 enfants, c'est pas pareil.
8: Non, on a toujours été proche de l'eau. Hein. Après, comme on dit, on essaie de l'apprivoiser, on a du mal. Hein. Elle est très, très, très dure à apprivoiser.
2: Ouais, pourquoi dur à apprivoiser ?
8: Qui est très compliqué, qui bouge énormément, qui a des niveaux qui changent constamment. Et les fonds ne sont pas les mêmes partout, ils changent d'une année sur l'autre, suivant les courants, les crues qu'il y a. Donc voilà, c'est une très belle rivière, mais très très dure. Et...
2: Donc faut la dompter.
8: Il faut la dompter et on ne peut pas dire qu'on la connaît. On ne la connaît pas. Et comme je dis, elle change régulièrement. Donc c'est à connaître est très très compliqué. Ouais. On se dit, voilà, c'est non, elle est calme et tout ça. Et c'est loin de là, il y a beaucoup de remous. Des courants, très peu de fond par endroit, je vous dis, et 2 mètres après, vous avez un trou, vous avez 5-6 mètres de fond. Et il y en a beaucoup qui se font piéger là-dessus, malheureusement.
2: Donc, il faut rester modeste, savoir qu'elle change.
8: Voilà, enfin, c'est ça. Non, il faut rester à notre place.
2: Il y a la Dordogne, il y a Mère Nature, Mère Dordogne, et puis...
8: Il faut l'écouter, ça se regarde, ça se lit. C'est comme un livre, la Dordogne, n'importe quelle rivière. C'est comme un livre, ça se lit. Il faut regarder comment elle travaille, les courants où ils sont, les arbres, un rocher qui est juste émergé, qui ne soit pas, qui est à plat, et qui vous fait chavirer, vous n'avez pas vu.
2: Depuis ta plus tendre enfance, vous avez toujours eu une attirance des activités avec la Dordogne.
8: Ah oui, nous toujours. Mais après, c'était notre colonie de vacances. Mes parents étaient agriculteurs. Si on n'était pas à la ferme, en train de travailler, on était sur la Dordogne. En barque, l'été pour aller se baigner. Si c'était pas l'un, c'était l'autre. C'était tout le temps dessus. On venait pour manger le midi et le soir. On était sur l'eau, voilà, on n'était pas très loin. Mais bon, les anciens avaient confiance, ou alors, je sais pas, parce qu'on la connaissait, mon père nous l'avait apprise comme il faut.
2: Vous aviez conscience des dangers.
8: Voilà, ouais. Après, il y a eu des fois où c'était... le bon Dieu était avec nous. On n'est pas assez près. Hein. Je ne vais pas vous le cacher.
2: Vous n'avez pas tout raconté.
8: Non. Et après, donc pas la peur. C'est peut-être ce qui nous a sauvés. On aurait paniqué, on aurait été une catastrophe. On n'a pas paniqué, on s'en est toujours bien sortis. Oui. On partait très rarement tout seul. Il y avait mon frère qui nous suivait. On partait à deux ou trois. Donc, on arrivait toujours un qui surveillait l'autre.
9: Il y a une petite anecdote, justement, par rapport à ses souvenirs d'enfance, sans aller sur la plus catastrophique. Ça peut être la plus comique.
8: Ah non, il n'y a
9: plus...
8: pas une catastrophique parce qu'on est, tout le monde est là encore. On est tous vivants. Donc. J'étais gamino. J'avais une dizaine d'années, mais ouais. Il était en train d'apprendre à nager. Et à un moment, on était tous les quatre en train de faire les coudons au bord de l'eau. Et au bout d'un moment, apprenez-moi à nager. Donc, je pars tranquille à la bras. Et il y a mon frère qui me dit, t'as plus pied, fais attention. Et sur le coup, j'ai paniqué. Donc, voilà, c'est l'erreur que j'ai faite. Ouais. Et c'est mon autre frère, mon grand frère, qui me sortait de l'eau. Que je finissais, je coulais. Et bon, voilà. Il n'aurait pas été là, je ne serais plus là pour vous parler.
9: D'accord, voilà. Oui, donc.
8: Après, des anecdotes, il y en a eu plein d'autres. Au moment des crues, parce que c'est là où c'est le... Alors pour moi, maintenant, le plus intéressant, c'est quand il y a l'eau, quand l'eau est marchande.
9: Oui, parce qu'elle est marchande, donc voilà. Ça porte.
8: C'est, voilà, c'est plus intéressant. Après, bien plus dangereux aussi, du coup. Ouais. Je vous dis, le bon Dieu veut pas de nous encore là-haut.
10: Bertrand Boudou, un gars du pays, comme on dit, avec son béret posé avec soin sur la tête, une barbe bien taillée et son accent bien de chez nous. C'est à Saint-Céré, chez moi, que nous nous sommes rencontrés par un bel après-midi d'automne. Si nous n'étions pas au bord de son terrain de jeu, de par la magie des cours d'eau, la Dordogne n'était pas loin. En se laissant porter par le ruisseau Le Narbonnais, passant en bas de chez moi, qui rejoint un peu plus bas la Bave, descendue du Ségala, nous arrivons à la Dordogne, un peu avant Gintrac, juste avant Carénac. Bertrand, en plus de son amour pour la rivière, est le président d'une association, la Confrérie des Gabariers.
8: Alors ça revient depuis 1994, donc c'était au moment où il y a eu le film La Rivière Espérance. Il y a une anecdote qui s'est faite avec, à l'époque, la régisseuse, c'était José Darian, qui a dit, à l'époque, c'était des vrais hommes. Et elle a dit, maintenant, vous êtes que des bips. À mon père, à mon cousin, à Max Maiola, donc ancien charpentier de marine, ça les a piqués, pas mal, hein. Et donc ils ont dit, on va leur montrer de quoi on est capable. Max a refait un bateau de l'identique, Elina, et en 2000, on a décidé de descendre la Dordogne, dans le cadre du Téléthon. Et donc, 98, on a fait une première descente, on a vu que ça marchait pas trop mal, on se débrouillait bien. Et en 2000, on a créé l'association La Confrérie des Gabariers, où j'ai adhéré donc immédiatement, et où on a fait une intégrale, donc on a fait Argentat-Bordeaux, tout à la rame, 385 km, dans le cadre toujours du Téléthon.
9: Argentat-Bordeaux, tout ouais. À la rame. Bon, voilà. Avec les passages où c'était grutté, parce que bon...
8: Passage avec des grutés. Malheureusement, maintenant, la Dordogne n'est plus voilà, navigable comme elle était à l'époque. On pouvait la faire sans... Il n'y avait pas tous ces barrages, il n'y avait pas toutes ces digues, toutes ces retenues. C'était... Donc maintenant, bon, il y a les grutages. Ça, après, bon, c'est comme ça. Hein, après, voilà, ils ont essayé de la canaliser pour arranger tout le monde, pour l'irrigation, pour essayer d'éviter les crues. On a fait multiples descentes après, donc avec d'autres bateaux, donc des plus petits, des gabarots. On a fait une dizaine de descentes. Allez, et depuis donc 2021, on m'a nommé président de la Confrérie des Gabariers, qui était très très bien entouré au niveau de la secrétaire, trésorier, et même des coups de main des autres à côté qui ont été présidents, qui m'ont donné des coups de main. Et depuis, je suis encore président de la Confrérie des Gabariers.
9: Oui, puis content de l'être.
8: Content de l'être, oui. Je m'en suis bien occupé, je pense. On a bien géré, on a fait des beaux trucs, et puis en espérant qu'il y en ait plein d'autres.
9: Oui, voilà, parce qu'il y a eu la descente en 2024.
8: 2024, la descente, donc l'Odyssée d'Ornonia, qu'on a fait, qui a été une très très belle réussite. Nous, qui nous a permis, parce que donc, depuis pratiquement une vingtaine d'années, on n'avait pas fait de descente, manque de moyens, pas de bateau, on n'avait plus de bateau. Il y a Max Maiola qui nous avait refait un bateau. Donc nous, ça nous a permis de naviguer. Et c'est bien une confrérie, mais bon, si on n'a pas de bateau...
9: C'est un peu dommage.
8: C'est compliqué.
9: Son objectif, c'est de...
8: Et un bateau, ça coûte très cher, c'est du boulot à faire. On a vu ça l'été dernier, c'était très très compliqué à faire, surtout quand on n'est pas du métier.
9: Ah, c'est un métier, hein,
8: c'est un métier, non, voilà, il faut voir, un charpentier de marine, c'est pas, voilà, c'est pas donné à tout le monde, et je le remercie énormément pour tout ce qu'il a fait pour la confrérie, Max. Il a fait beaucoup de bateaux, et ça a été vraiment...
9: Des membres fondateurs de...
8: Membre fondateur, et c'est le premier président de la confrérie, grâce à lui, qui nous a permis de refaire naviguer des bateaux traditionnels, de re-expliquer, de remontrer aux gens ce qui se passait il y a pas très très longtemps, et le dernier bateau qui a descendu à Dordogne, la dernière gabarre qui a descendu, c'est 1936, donc ça fait 90 ans. C'est vieux, mais... Pas vu en même temps.
9: C'est à la fois voilà. Lointain et très proche.
8: Voilà, c'est
9: sur l'échelle du temps, c'est rien. Après, bon, voilà, c'est sûr par rapport au changement qu'il y a eu, c'est phénoménal.
8: C'est énorme, et avec l'arrivée du train et tout ça, voilà, c'est ce qui a tué les bateaux. Hein. Les bateaux se sont tirés une balle dans le pied eux-mêmes, hein, parce que c'était les premiers à livrer les cailloux pour faire les ponts pour le train. Donc, mais ils ne pensaient pas à cet impact derrière. Et eux, ils se sont dit, ça fait du boulot. Parce que l'été, il travaillait pas beaucoup. Il pensait pas à ses retombées derrière.
9: Il voilà, voyait pas les conséquences.
8: Voilà, les conséquences. Et bon. Ça les a tués. Bon.
9: De façon ou d'une autre, ça se serait fait. Par d'autres moyens, mais ça se serait fait, je pense.
8: Donc. Ça aurait été pas le train, ça aurait été maintenant les camions.
10: L'histoire des Gabariers, nous y reviendrons au fil de ce chemin de traverse avec Bertrand et d'autres intervenants au fil de notre descente. Avant de laisser la parole à Dame d'Ordogne, revenons à la descente d'Ordogna.
8: Il y a eu l'Odyssée d'Ordogna qui nous a relancé en 2024 parce qu'on a fait une très très belle aventure sur une semaine.
2: Oui, parce que pour rappeler, ça partait d'Argentat et ça allait
8: jusqu'à Libourne. On a refait, on va dire, ce qui se faisait à l'époque, Argentat-Libourne. Une très très belle aventure avec de bons moments.
2: Il y avait des moments un peu d'angoisse et puis des moments de rigolade.
8: Ouais, beaucoup de rigolade après. Le seul moment d'angoisse qu'on a eu, c'est que c'est le manque d'eau et malheureusement, on était dépendant de ça. On sait que s'il n'y a pas d'eau, on ne peut pas descendre. Ouais.
2: Et à la limite, ça peut être même, je dirais pas plus dangereux, mais ça peut créer des problèmes que.
8: Oui, c'est abîmé le bateau. La Dordogne, j'ai dit qu'elle est dangereuse, qu'elle est basse, justement. La Dordogne fait, mettons, 50 mètres de large. Mm-hmm. C'est les basses, vous avez un couloir de 10 mètres de large pour passer.
2: Oui.
8: Il y a des remous, il y a des rochers qu'on ne voit pas qui sont à fleurs, et c'est là où vous êtes dangereux. La Dordogne, à un niveau correct, un bon niveau, à la place de faire 10 mètres de large, sur ces 50 mètres, elle va faire 40 mètres de large. Et vous avez beaucoup plus d'endroits pour passer. Beaucoup plus d'amplitude, vous pouvez naviguer bien plus simplement. Donc c'est pour ça. Alors je sais que pour tout ce qui est tourisme, il ne faut pas trop d'eau, s'ils ont trop d'eau, ils n'ont pas le droit de faire descendre les canoës, parce qu'ils considèrent que c'est trop dangereux. Mais la Dordogne est moins dangereuse pour moi en état haute qu'en plein été.
2: Oui, puis les rochers affleurent moins.
8: Un rocher, un arbre, n'importe quoi, et ça va vite. Hein. Vous accrochez un bateau dessous, il se retourne, la personne ne sait où se palager ou se cogne, et on le voit malheureusement tous les ans, on déplore des décès. Hein. Alors, l'hiver, bon, il n'y a pas des sept qui ne descendent pas en canoë, c'est sûr. Mais l'eau étant un peu plus haute, il y aurait l'eau ferait 50, 80 cm ou un mètre de plus en hauteur, mais il y aurait beaucoup moins de problèmes à ce niveau-là.
2: Je vais pas mais dire qui après, s'entend, hein, qui s'entend.
8: S'ils ont trop de débit, ils n'ont pas le droit de lâcher les canoës. Donc, je le comprends aussi. Une personne qui n'a jamais fait de bateau,
2: mais c'est ça.
8: Vie, qui monte sur un canoë pour deux heures, il ne va pas prendre à naviguer en deux heures, c'est pas possible.
2: Et puis, on le verra au fil de ces chemins de traverse, quand on voit le monde qui a l'été, c'est une autoroute.
8: C'est une autoroute, la Dordogne. Ce n'est pas les mêmes marchandises qui descendent, mais c'est une autoroute, mais aussi.
2: C'est incroyable.
8: C'est vraiment, oui. Pas pour les mêmes choses, mais elle a encore de l'importance, ça sert énormément.
10: Avant de poursuivre notre discussion avec le président de la confrérie des Gabariers et de descendre la rivière, nous laissons à la fois l'actrice et le décor principal de ce documentaire nous conter son histoire.
7: Je vais donc vous conter mon histoire, mon parcours, ma vie. Je jaillis au cœur des monts d'Or, parmi les gentianes, au plus haut sommet des monts d'Auvergne, pour un parcours à travers des terrains et paysages variés. Itinéraire au cours duquel des ruisseaux, des rivières vont venir mêler leurs eaux aux miennes, pour terminer ma course, notre course, dans l'océan Atlantique, après avoir conflué avec la Garonne. Une descente longue de 475 km. Elle a comme décor les reliefs des monts d'Or, du Sancy, de l'Artense, de la Xaintrie, des Causses Lautois, du Périgord, du Bergeracois, du Libournais, du Médoc et du Blayais.
10: C'était les chemins de traverse, la vallée de la Dordogne périgourdine. Suite de cette aventure, lors du prochain épisode. Au revoir et à très bientôt.
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14: Bonjour, bienvenue dans notre émission, dans notre musée imaginaire pour cette nouvelle saison. Et nous allons varier le contenu de l'émission. D'une part, continuité dans la rencontre avec un peintre, un sculpteur, un architecte, avec une analyse d'une œuvre. Et puis aussi, d'autre part, d'aller à la rencontre de personnes d'horizons différents pour connaître un petit peu quelle est la place de l'art dans leur vie et leur souhait dans cette continuité. Et nous irons donc rencontrer des personnes du milieu rural, du milieu artistique. Monseigneur l'archevêque de Toulouse m'a promis de venir à l'émission, malgré son emploi du temps extrêmement chargé. Et enfin, un troisième aspect, chronique d'un récit de voyage qui va alimenter notre imaginaire. Voilà pour cette nouvelle saison, et nous allons commencer aujourd'hui par une émission Découverte et conquête de l'Amérique en plusieurs parties. C'est un récit, une chronique, et ce n'est pas un cours d'histoire. Alors, à la fin du XVe siècle, la découverte de terres au-delà de la mer Océane, entre guillemets, met l'Espagne et l'Europe, à travers les peuples de ces contrées, appelés à tort les Indiens, à penser une inattendue altérité, cette capacité à reconnaître et à accepter l'autre en tant qu'être différent de soi, qu'il s'agisse de ses origines, de ses idées ou de sa culture. Et comment les sociétés européennes se sont interrogées par rapport aux autres avec un grand A. Certes, la question de la diversité des peuples est une question très ancienne et elle n'est jamais allée de soi. L'anthropologie, quant à elle, est toujours en prise avec deux pôles. D'une part, l'universalité de l'homme et d'autre part, l'autre pôle que l'homme est divers. L'Espagne se retrouve donc en première ligne dans cette confrontation avec l'autre. D'une part, l'aventure maritime se place dans le prolongement de la reconquête. En 1492, c'est la fin de la Reconquista, chute du royaume de Grenade et la découverte des premières terres par Christophe Colomb. D'autre part, l'Europe a besoin de produits exotiques, comme les épices, mais pas seulement, et la route d'Est par voie de terre est coupée par les Turcs qui ont pris Constantinople en 1453. La route de Marco Polo n'est plus possible. Donc, deux possibilités pour atteindre les Indes, soit par l'Est, par la mer, en contournant l'Afrique, soit par la route de l'Ouest, mais c'est un océan inconnu. À cela s'ajoute une terrible soif d'or. L'Espagne et le Portugal sont des pays rivaux pour la maîtrise des mers et la découverte du monde. Le Portugal ayant déjà une meilleure connaissance géographique et de la navigation, le pape en 1455 va faire un partage. Il va attribuer ainsi les Canaries à l'Espagne, mais le Portugal aura l'intégralité des côtes africaines. Vasco de Gama, grand navigateur portugais, trouve en 1497 la route des Indes. Qu'est-ce que la sérendipité ? La sérendipité, c'est le fait de découvrir quelque chose par hasard alors que l'on recherche autre chose. La découverte de l'Amérique commence donc par une énorme maladresse et comment les sociétés européennes se sont-elles interrogées par rapport aux autres ? La question de la diversité des peuples est une question très ancienne et elle n'est jamais allée de soi. La conquête de l'Amérique commence par une énorme maladresse. Qu'est-ce qu'on fait de ces peuples ? La conquête du Mexique est la conquête la plus extraordinaire, elle dépasse la condition humaine. Cette période de la Renaissance est à la fois une période donc de découverte et une période de conquête, avec trois personnages centraux, trois facettes du rapport avec le Nouveau Monde et par rapport aux Amérindiens, Christophe Colomb, Hernán Cortés et Bartolomé de las Casas. Colomb, c'est la figure archétypale du découvreur. Cortés, c'est la figure archétypale du conquistador. Et Bartolomé de las Casas, c'est le premier défenseur des Indiens. Alors Christophe Colomb, 1451-1506, premier point, lieu et année de naissance, point d'interrogation, on ne sait pas, peut-être 1447-1451, il meurt en 1506. Au début, partie donc obscure de sa vie, beaucoup d'angles morts. Dans sa première biographie, faite par son fils Fernando, il sait plus à brouiller les pistes, et son deuxième fils, en écrivant une autre bibliographie de son père, a essayé quant à lui de sculpter la personnalité de celui-ci. Probablement naissance à Gênes, qui est alors une principauté indépendante. Deuxième point obscur, mais capital, il semblerait qu'il ait des origines juives. Et c'est important pour la suite. Pourquoi ? Parce qu'il va se retrouver en Espagne comme étant juif converti au catholicisme. Et l'Inquisition traquait tous ces sujets juifs convertis au catholicisme, ayant par rapport à ces convertis un aspect un petit peu de suspicion. L'argument particulier, être juif converti au catholicisme, va entraîner pour les convertis d'une manière de rajouter encore à la conversion au catholicisme. Ainsi, Christophe Colomb va s'appeler Christophe, qui signifie le porteur de Dieu. Il va signer tous les documents Christo Ferens, et en latin, celui qui porte le Christ. Et c'est avec cette inspiration, mais aussi une forme de mysticisme, qui va se signaler au peuple qui va découvrir. C'est un missionnaire envoyé par le Christ. Le troisième point, son père est artisan, tisserand, et Colomb fera quatre voyages au Nouveau Monde, 1492-1493, 93-96, 1498 et enfin 1502-1504. Il navigue dès son jeune âge, il se taille une expérience en naviguant en Méditerranée, mais aussi le long des côtes africaines jusqu'au méridien, l'Équateur, et peut-être même jusqu'en Islande. L'autre aspect, c'est un homme instruit, il a soif de connaissances, mais son savoir est celui d'un autodidacte. Il est friand de récits de voyage, en particulier le voyage de Marco Polo. Il va d'abord au Portugal, le pays est ambitieux, et il voit le roi du Portugal qui ne donnera pas suite à sa demande. En 1479, premier mariage avec la fille du gouverneur de Madère. Puis, 1482-1492, retour en Espagne, il va essayer de convaincre les rois catholiques, mais il va solliciter aussi à nouveau le roi du Portugal, d'Espagne, d'Angleterre, de France, et finalement les rois catholiques, à la troisième rencontre, acceptent en 1492 de donner corps à son projet. Entre-temps, il va continuer à s'instruire, il est oisif, on le dit, illuminé, mystique, il se sent investi d'une mission, celle de prolonger le rayonnement, non pas seulement temporel de l'Espagne, mais aussi spirituel. Sur le plan géographique, on est resté avec des cartes anciennes, exemple Ptolémée. Mais on sait que la Terre est ronde, mais on n'en est pas sûr. On pense qu'elle est le centre de l'univers. Certains penseurs grecs, en 550 avant Jésus-Christ, l'avaient pensé. Copernic, au début du XVIe siècle, montre le mouvement des planètes. Thèse amplifiée par Galilée en 1610, la Terre tourne autour du Soleil et serait le même. Et ce n'est que 350 ans plus tard que l'Église catholique va réhabiliter Galilée, condamné par l'Inquisition en 1633. Et la question, est-ce qu'il est possible de franchir l'océan ? Le premier globe terrestre est fait par un Allemand, Behrein. Il dessine l'Europe et plus loin, le contour de la Chine en 1492. La mer, dans sa largeur, est sous-estimée, avec au milieu une grande île appelée Cipango, le Japon. Ainsi, en 1522, Magellan fait le tour du monde, il meurt aux Philippines, mais le reste de l'équipage continue et boucle le tour du monde. Dans une deuxième partie, nous évoquerons donc dans quel contexte idéologique, politique, économique se fera cette découverte et cette conquête qui va dépasser la condition humaine. Et je voudrais terminer par José Maria de Heredia pour son poème sur les conquérants. Et je vais citer les premiers vers. Comme un vol de gerfaux hors du charnier natal, fatigués de porter leur misère hautaine, de Palos, de Moguer, routiers et capitaines partaient, ivres d'un rêve héroïque et brutal. Ils allaient conquérir le fabuleux métal que Cipango mûrit dans ses mines lointaines. Bonne journée à vous et à la prochaine fois.

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1: Bonjour Hélène.
2: Bonjour Annie.
1: Parle-nous de figues.
2: C'est la fin de l'été.
1: C'est maintenant ou jamais.
2: C'est la fin de l'été et les figues, elles abondent.
1: Et elles mûrissent.
2: Voilà, il y en a des blanches, il y en a des violettes, il y en a des rouges, il y en a des noires.
1: Oui, oh là là. Voilà. Alors, voyons.
2: Alors, je crois que je dois avoir un peu toutes les espèces.
1: Ouais.
2: Et la dernière que l'on, normalement, l'on ramasse, c'est la figue grise, qui est super bonne et qui donne maintenant, alors qu'en principe, c'est la toute dernière. Voilà, donc on trouve des figues. Vous savez que sur certains arbres, on trouve des figues à partir du 14 juillet, et que sur ce même arbre, on trouve des figues au mois de septembre. Voilà, c'est le cas des figues blanches que nous avons. La première variété, c'est la figue mi-juin qui est sur la fleur, et la deuxième variété, c'est la figue sur le fruit, sur les bourgeons fruits, que l'on récupère fin août, début septembre.
1: D'accord.
2: Voilà, on peut les utiliser, évidemment, il y a diverses utilisations que je ne vous nommerai pas toutes parce qu'on n'en finirait jamais.
1: Oui.
2: Mais on peut, j'ai opté pour la case confiture.
1: Ah oui.
2: On peut les panacher avec d'autres fruits, avec des pêches, avec des citrons, avec des prunes. Voilà. Donc, moi, je vous propose une recette de confiture de figues blanches, toute simple, basique. Qu'on peut aussi faire avec des figues noires
1: et
2: grises.
1: Voilà, tout à fait.
2: Alors, la première que je vous propose, c'est une confiture basique. Alors, en petite quantité, donc évidemment, vous multipliez, vous faites plusieurs fois, voilà. Hein. Alors, pour environ 6 pots de 375 grammes, il vous faut 1,5 kg de figues, 1 kg de sucre cristallisé. Vu comme elles sont sucrées, moi, j'ai mis que la moitié. Avec 700 grammes sur 1 kg de figues, c'est largement suffisant. Une gousse de vanille, une demi-cuillère à café de cannelle en poudre et le jus d'un petit citron. Donc, les figues, si c'est des vôtres pas traitées et tout, ben, vous n'avez pas
1: besoin de les laver.
2: Moi, je ne les lave pas, pas de problème.
1: Non.
2: Vous enlevez la queue, un peu de peau si elle est épaisse, vous coupez en quatre. Vous mettez le sucre, donc si vous avez 1,5 kg de figues, maxi 750 grammes, dans 30 centilitres d'eau et vous faites chauffer jusqu'à temps que le sucre est bien fondu. Quand il est bien fondu et qu'il atteint 105 degrés, ou le petit boulet. Vous mettez le jus de citron et les figues. Et vous laissez cuire à peu près une heure, à feu doux. À feu doux, parce que sinon vous aurez du caramel.
1: Oui.
2: Voilà. Et même demi-heure avant la fin de cuisson, vous pouvez ne pas mettre de cannelle au démarrage et mettre une branche de verveine, bio bien sûr, de votre jardin. Sinon, ce n'est pas la peine. Si c'est pour manger pesticides, pas la peine. Mais vous mettez pas de cannelle au démarrage. Par contre, la branche de verveine, vous la mettez demi-heure ou trois quarts d'heure avant la fin. Pas tout à fait au début.
1: On peut mettre aussi un clou de girofle.
2: Oui.
1: Je ne le savais pas.
2: Le clou de girofle compensant la sucrosité de la figue. Voilà. Et la verveine aussi a pour but de tasser un peu.
1: Ça va être chouette, la verveine.
2: Vu que c'est très sucré, le clou de girofle comme la verveine vont vous atténuer un brin. Voilà. Et quand la confiture est cuite, ben, comme d'hab, vous remplissez vos pots, vous fermez, vous renversez à l'envers, et voilà. Pour la confiture de figues blanches.
1: Blanche ou violette.
2: Blanche ou violette, oui, peu importe.
1: Et alors, un peu de musique, peut-être.
2: Oui.
1: Alors, nous allons écouter Isabelle Boulay, je voudrais
3: juste.

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2: Je vous propose une deuxième recette de confiture de figues au zeste de citron et au pignon de pin. Alors, pour environ 4 pots de 375 grammes, il vous faut 1 kg 100 de figues, disons 1 kg net. Il vous faut un citron non traité, bien sûr, 500 g de sucre et 100 g de pignon de pin. Donc, les figues, vous les préparez comme tout à l'heure. Vous enlevez la queue, un peu de peau si elle est épaisse. Oui, voilà. Vous les coupez en lamelles, par contre. Vous brossez le citron, vous râpez le zeste et vous pressez le jus. Dans une bassine, vous mélangez les figues avec le sucre et vous laissez macérer environ un quart d'heure, 20 minutes, pour que les figues et le sucre s'imprègnent bien. Ensuite, vous versez donc le jus de citron et le zeste dans cette préparation et vous faites bouillir 3 minutes. Vous écumez bien. Vous redonnez un bout à feu vif environ 10 minutes jusqu'à ce que la confiture épaississe. Après, vous jugez vous-même la cuisson. Il faut que ça épaississe un peu. Un moment avant la fin, vous ajoutez les pignons pour qu'ils viennent bien s'enrober de confiture. Quand vous mettez les pignons, vous redonnez un petit bouillon. Vous retirez du feu et vous mettez en pot et vous fermez. Et la gourmande que je suis aime bien cette confiture sur une tranche de pain grillé avec un peu de crème fraîche épaisse bio. Voilà.
3: Merci Hélène. De la musique peut-être.
2: Voilà.
3: Alors nous allons écouter Grégoire. Liberté.

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2: Alors Annie, est-ce que tu as une recette de tarte aux figues ?
3: Oui, tant que nous sommes avec les figues.
2: Voilà.
3: Alors, il vous faudra une pâte sablée, de préférence. Mais moi, quand je ne l'ai pas, je me la fabrique et...
2: Oui, mais pâte sablée, pâte brisée, ça
3: brisée.
2: Se fait super
3: voilà.
2: bien.
3: Voilà, surtout
2: même
3: quand
2: une
3: elle
2: bonne
3: est maison.
2: Pâte brisée, faite maison, ça marche super bien.
3: Tout à fait. Alors, il vous faudra une quinzaine de figues bien mûres. Quand même pas excessivement mûres quand même. Il faut entre deux. Il faut pas vertes, mais elles sont à point là.
2: Oui.
3: Voilà, ils vous disent 15, moi je fais selon mon
2: plat à tarte.
3: Selon
2: la grandeur du moule.
3: Tout à fait. Un demi-bâton de cannelle, alors une gousse de vanille, il vous faudra 50 g d'amandes en poudre, 50 g de beurre, 50 g de sucre et un œuf entier. Voilà, alors vous allez, alors le beurre il faudra ramollir, hein. Vous allez le battre avec le sucre, puis vous allez ajouter la poudre d'amandes, et l'œuf, voilà. Vous allez
2: l'œuf entier.
3: Vous allez fouetter pour obtenir une crème onctueuse. Bon,
2: ah,
3: ça va
2: oui.
3: très vite, ça va très vite.
2: Trop
3: ouais.
2: Beau,
3: alors, vous allez couper la cannelle et la gousse de vanille, et vous allez verser la moitié de la préparation sur la pâte, et vous allez disposer les figues. Alors, la moitié de la préparation, c'est-à-dire ce que vous avez battu,
2: oui.
3: bien battu. Voilà, une moitié. Vous déposez bien les figues au milieu.
2: Entière ou coupée en deux ?
3: Alors, je l'ai partagée. Et je me demande, j'ai envie d'essayer la figue entière. Ça dépend de la grosseur. Moi, les miennes ne sont pas très grosses en ce moment.
2: Moi, j'en ai des grosses, si je ne les coupe pas. Ça
3: mais peut-être alors une moitié.
2: Mais les deux peuvent se faire.
3: Oui, tout à fait. Oui, oui. Alors, vous allez... Alors, qu'est-ce que j'ai dit ? Vous allez verser la moitié de cette préparation, battue, bien battue, sur la pâte sablée ou autre. Et vous allez bien disposer les figues. Bon, vous allez saupoudrer d'épices. Et vous allez laisser cuire au four, allez, à 205 minutes. Ensuite, vous allez descendre la température, 180, voilà. Vous allez rajouter l'autre moitié de la préparation, oui. n'oubliez pas. Et vous allez continuer la cuisson 30 minutes. C'est oui. facile, je vous reprendrai les ingrédients, c'est très facile. Voilà. Et alors, bien sûr, vous allez ressortir la tarte du four et vous allez retirer les épices, tant qu'à faire.
2: Ah, d'accord.
3: Si elles sont visibles, si...
2: Oui, parce que alors, si elles sont en poudre, ting-ting.
3: Voilà, en poudre, c'est pas possible. Voilà. Chacun fait comme il le peut. Alors, justement, comme Hélène disait tout à l'heure, les figues sont encore meilleures. Et justement, on peut relever le goût avec un peu, comme tu as dit, toi, de verveine,
2: oui.
3: de cannelle, un zeste de citron, ou un clou de girofle,
2: un
3: vous voyez.
2: Un clou de girofle, oui.
3: Voilà. Bon, allez, je reprends pour cette tarte aux figues qui est assez facile, à part qu'il y ait cette crème qui est facile à faire.
2: Qui est facile, oui. C'est
3: ouais,
2: bon.
3: Alors, une pâte sablée. Moi, je fais avec la pâte maison.
2: Ah, ben c'est meilleur
3: voilà.
2: quand même, hein.
3: Une quinzaine de figues, ça dépend de votre moule.
2: Et de votre gourmandise.
3: Voilà. Alors, pas des vertes, mais en ce moment, elles sont à point. Un demi-bâton de cannelle. Mais vous pouvez faire avec de la cannelle en poudre. Hein.
2: Oui.
3: Une gousse de vanille que vous allez bien gratter. Voilà. Vous n'aurez pas à ôter les bouts un peu épais.
2: Oui.
3: Alors, il vous faut 50 g d'amandes de poudre, pensez-y. 50 g de beurre. 50 g de sucre et un œuf entier. Et vous battez
2: pour avoir, une belle
3: pour
2: crème.
3: Avoir cette crème. Voilà. Bon, mais c'est tout.
2: C'est tout. Eh bien,
3: voilà. Et bonne semaine.
2: Bonne semaine à tous.
3: Ouais.
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2: Bienvenue pour ce nouveau rendez-vous où nous allons vous parler de l'association Enfants du Mékong et vous partager notre engagement et nos réalisations. L'association humanitaire Enfants du Mékong, créée en 1958, existe depuis plus de 65 ans et est labellisée pour sa transparence financière. Forte de sa fiabilité, elle s'ancre dans sa mission. Relever le défi de pouvoir aller à l'école et de faire des études. Ce défi s'adresse à tous les jeunes défavorisés du sud-est asiatique, de Thaïlande, du Laos, du Cambodge, du Vietnam, de la Birmanie, pays traversé par le fleuve Mékong, d'où le nom de notre association, mais aussi des Philippines et plus récemment du Timor oriental. Éduquer, former, accompagner les enfants et les jeunes le plus loin possible dans leur scolarité et leurs études, en fonction de leurs capacités, de leurs ambitions, jusqu'à leur insertion professionnelle, voilà notre objectif. C'est une approche globale que de permettre à ces jeunes de se construire intellectuellement, affectivement et moralement. Notre aide s'adresse à des enfants des bidonvilles, de camps de réfugiés ou de zones rurales, aux handicapés, aux minorités ethniques, ainsi qu'aux filles et à la petite enfance. Pour répondre au mieux et rapidement aux besoins des enfants, Enfants du Mékong est en lien permanent sur le terrain avec les responsables locaux que sont les instituteurs, les chefs de village, les communautés religieuses qui détectent les besoins des familles et en assurent le suivi. Notre siège est à Asnières-sur-Seine et près de 1500 bénévoles des 80 délégations en France et à l'étranger faisons connaître l'association en organisant des événements sportifs et culturels pour collecter des fonds et trouver de nouveaux parrains. Un parrain s'engage par parrainage à financer la scolarité d'un jeune asiatique, ce qui inclut les uniformes, les fournitures, ainsi que les transports scolaires, et complète le revenu des familles. On peut aussi soutenir un projet durable en finançant le fonctionnement de foyers et de structures d'accueil. Chaque année, leurs études terminées, des jeunes volontaires appelés bambous, affiliés au volontariat de solidarité internationale, vont sur le terrain contrôler les programmes de scolarisation, vérifier la distribution de l'argent et le bien fondé des aides en lien avec les responsables locaux. Tous les projets en cours et les demandes de parrainage figurent sur le site Enfants du Mékong que vous pouvez consulter.

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0: L'ange du Seigneur annonce à Marie qu'elle serait la mère du Sauveur, et elle conçut du Saint-Esprit. Voici la servante du Seigneur, qu'il me soit fait selon ta parole. Et le Verbe s'est fait chair, et il a demeuré parmi nous. Je vous salue Marie, pleine de grâce. Le Seigneur est avec vous. Vous êtes bénie entre toutes les femmes, et Jésus, le fruit de vos entrailles, est béni. Sainte Marie, Mère de Dieu, priez pour nous, pauvres pécheurs, maintenant et à l'heure de notre mort. Que ta grâce, Seigneur, se répande dans nos cœurs. Par le message de l'ange, tu nous as fait connaître l'incarnation de ton Fils bien-aimé. Conduis-nous par sa passion et par sa croix jusqu'à la gloire de la résurrection. Par le Christ, notre Seigneur.
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0: thème de la fraternité et de la paix au fur et à mesure majeur, sont des thèmes majeurs, c'est ça qui était assez étonnant. Surtout que finalement, il y a des films qui parlent de la guerre régulièrement et on se rend compte qu'il y a de la fraternité qui s'installe quand même, malgré tout. Donc ces 8 films que nous avons regardés, il y aura le mercredi 16 septembre Vivant, qui est sur l'heure sainte, et avec le témoignage de personnes converties ou recommençant. Donc ça, c'est un film qui est très intéressant et il mérite d'être vu. Et puis, je suis très heureuse de commencer ce film, de commencer le festival avec ce film, vraiment.
1: Donc c'est un documentaire.
0: C'est un documentaire espagnol. Ensuite, il y a le film Maximilien Kolb, Une vie donnée. Donc là, c'est la vie du père Kolb à partir du moment où il rentre à Auschwitz. Précise, c'est un film qui est interdit à moins de 12 ans. Et par la suite, il y aura une conférence faite par Marc Conturi. Le thème, c'est volonté de sens et espérance. Marc Conturi est connu ici puisqu'il est professeur de philosophie. Exactement. Et aussi au séminaire de Bayonne, Escar et Oloron. Après ça, le vendredi 18, même si vous avez déjà vu le film Baroudeur du Christ, je vous conseille de revenir le voir, parce que là, vous allez avoir la présence du réalisateur Damien Boyer et aussi du père Bertrand de Bourran, qui est de la région, en fait, puisque sa famille est dans les Landes. Et lui, il est prêtre des missions étrangères de Paris.
1: Donc Baroudeur du Christ qui parle de la vie de prêtres français en Asie.
0: Exactement, dans plusieurs pays aussi, hein. Après, vous avez le samedi 19 et le dimanche 20 septembre, ça c'est en début d'après-midi, 14h et 14h30, vous avez La bicyclette de la paix, c'est un petit bijou, ce film. Ce film est aussi bien pour les enfants que pour les adultes, puisque c'est un dessin animé. Il sera suivi d'un goûter pour les enfants, mais aussi pour les adultes, bien sûr, tout le monde pourra en profiter. Et il y aura toute une animation par rapport autour de ce film.
1: Voilà, samedi 19 à 14h et dimanche 20 à 14h30.
0: Exactement. Après, si vous voulez avoir plus de renseignements, il faut aller sur le site internet du festival ou celui du CGR. Après, il y a le samedi 19 septembre. Là, c'est à 18h. Les autres soirées, c'est soit 19h45 ou 20h. Là aussi, il faut regarder sur le site du CGR. Donc, le samedi 19 à 18h, vous allez avoir un film qui s'appelle Inexplicable, qui concerne un couple qui se retrouve à l'hôpital pour accompagner un de leurs enfants qui donc a un problème de santé. Donc, c'est tout le cheminement, par tous les sentiments par lesquels on peut passer quand on vit ce genre d'événement dans sa famille. Après, vous avez le dimanche 20 septembre à 18h, là encore, À force d'y croire, qui est un speaker qui a fait le Vendée Globe, et ça pour l'association Lazare. L'association Lazare est une association qui essaie de permettre à des personnes qui sont dans la rue ou qui sont en fragilité de vivre une colocation avec des jeunes et aussi une famille pour essayer de se réhabiliter, on va dire, dans la vie entre guillemets normale, si on peut parler de normale comme ça.
1: Et donc, après le film, justement, il y aura un débat avec cette association.
0: Exactement, et suivi d'un pique-nique partagé. Alors là, il faut que chacun apporte son pique-nique. Et ça, j'espère qu'il fera beau, en tous les cas, et que tout le monde sera très heureux de pouvoir partager ce temps avec eux. Après, il y a le lundi 21 septembre, L'Évangile de la Révolution, qui est un film sur les chrétiens d'Amérique latine. C'est un film qui est très intéressant à voir. Et en même temps, il sera suivi aussi d'une conférence faite par l'abbé Louis-Marie Rinaud, qui est donc le recteur du séminaire de Bayonne, Escar et Oloron, et aussi directeur de la TPA. Et le thème, ça sera la théologie de la libération, puisque il en est parlé dans ce film. C'est vraiment à voir, ce film. Et on apprend pas mal de choses. Hein. Parce que c'est vrai que les pays d'Amérique latine, finalement, ça va nous paraître très, très lointain. Mmh. Après, pour terminer, ça sera le film « Joyeux Noël », qui est un cadeau. Hein. Même si ce film, c'est vrai qu'il est sorti en 2005, il y en a qui vont dire « Ah, mais je l'ai déjà vu ». Mais franchement, il mérite d'être revu au cinéma. Là, c'est sur la trêve de Noël, pendant la Première Guerre mondiale. Et ce film est aussi magnifique et je suis très heureuse qu'on termine avec. Et bien sûr, après Joyeux Noël, il y aura donc le pot de clôture, pot d'amitié. Donc vous êtes tous invités à y être pour tous ceux qui seront là et aussi pour voter, bien sûr, pour le film que vous aurez préféré.
1: Voilà,
0: que vous
1: aurez chaque préféré. Année, on peut voter et il y a la remise d'un prix, le prix Ictus d'Or. À partir des résultats des votes, on vote pour le meilleur film. Et après, vous, Martin,

0: Donc, en carré, vous allez remettre ce prix au réalisateur.
1: Voilà, alors le prix, il est réalisé par Étienne Bigot. Alors, l'année dernière, on a eu la remarque, ah oui, mais il n'est pas d'or. Mais en fait, il est fait de bois. Alors, moi, j'ai envie de penser à Saint-Joseph, le charpentier qui a fait de bois. Et puis, quand on voit ce prix qui est tellement magnifique, surtout qu'il y a des fois, il est dans la salle de projection, il est éclairé par la lumière, on voit de l'or. Ça fait penser à une hostie. Et moi, je me dis, ben voilà, c'est aussi dans le cœur qu'on voit cet or. Voilà, ça représente vraiment quelque part le Christ. Je voudrais aussi faire un grand merci à la commission. On était 6 personnes cette année qui ont participé au choix des films. Il y a donc l'abbé Lecrel, l'abbé Riquet Ito Tillus. Vous avez Florence Ducasse, Antoine Démé, Evelyne Saint. Et puis, je voudrais aussi remercier Renan Brégnier, qui est toujours là, toujours fidèle, toujours...
0: Donc, le directeur du CGR de Bayonne.
1: Exactement.
0: Ce festival.
1: Exactement. Et qui me donne vraiment de bons conseils. Et il est là. Et merci donc au CGR de Bayonne, au CGR France aussi, qui a accepté que ce festival existe depuis... c'est la 8e année. C'est quand même incroyable.
0: Et puis c'est un gros travail de préparation avec des films vraiment de qualité, donc faut pas hésiter à venir. Alors on peut venir voir seulement un film, on peut venir en voir plusieurs. Il y a des tarifs spéciaux si on veut en profiter à petit prix. Donc tout cela, vous le retrouvez sur le site du festival.
1: Alors, je précise, pour les tarifs, il y a un pass de 5 films à 30 euros, soit c'est pour 5 films différents, ou alors vous pouvez venir pour le même film avec des personnes différentes, ou choisir 2 films. Et idem, il y a un pass de 8 films à 45 euros. Une chose importante aussi, pour voter, vous avez le droit de voter qu'à partir du moment où vous avez vu que au moins deux films.
0: Logique.
1: Au moins 2 films, sinon c'est pas possible.
0: Voilà, donc passe 5 films à 30 euros ou passe 8 films à 45 euros, ça revient à 5 euros le film, ça vaut le coup. Donc c'est au CGR de Bayonne, Allée de Glun, donc pour ces films tous plus beaux les uns que les autres, donc 8 films à l'affiche. N'hésitez pas à aller voir sur le site festivalcinémachrétien.com pour avoir tous les détails, pour vous donner envie. Et puis donc on peut prendre les places à l'avance, d'ailleurs c'est plutôt recommandé parce qu'il y a parfois plus de place pour certains films.
1: Oui, l'année dernière c'est arrivé qu'on ait refusé du monde, merci Seigneur entre guillemets. En même temps c'est dommage pour ceux qui sont refoulés, ça serait dommage. Donc, et puis c'est bien aussi pour nous, pour savoir exactement si effectivement s'il y a beaucoup de monde, peut-être prendre une salle plus grande. Voilà, parce qu'en général on est dans la salle 7, donc ça c'est important. Je précise aussi pour les passes, c'est mieux de les prendre en caisse directement, surtout si c'est pour un même film. Par internet c'est plus compliqué, donc il faut se rendre. Et franchement, si vous voulez venir, venez à l'avance dès maintenant, là vous pouvez déjà acheter vos billets.
0: Pour acheter vos billets, donc oui. Et puis rendez-vous donc mercredi 16 septembre à 19h avec l'ouverture, il y a toujours un petit pot de l'amitié, c'est toujours très sympathique, la clôture sera donc officiellement le mardi 22 septembre. Notre évêque sera présent d'ailleurs, il est toujours là pour la remise du prix Ictus d'Or. Merci beaucoup Martine Conquéret.
1: Merci Violaine, merci.

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1: Aujourd'hui, nous accueillons Bertrand Delage.
2: Je remercie Radio Lapourdi de permettre à notre groupe ACAT, Action des chrétiens pour l'abolition de la torture, de maintenir cette rubrique mensuelle qui nous permet de faire part aux auditeurs de notre engagement dans la grande cause des droits humains. Ce mois-ci, nous sommes appelés par la directrice du programme et plaidoyer de l'ACAT France à intervenir pour le Vietnam. Ce pays d'Asie du Sud-Est est un véritable carrefour de diversité religieuse, avec 50% bouddhistes, 25% d'agnostiques et d'animistes, et seulement 9 à 10% de chrétiens. C'est l'association Porte Ouverte qui nous demande d'intervenir. Cette association s'appelle Porte Ouverte car elle veut croire que c'est Dieu qui va ouvrir les portes pour rendre possible la liberté religieuse. Et vous comprenez que sa mission est d'aller là où les chrétiens sont privés de liberté. Malgré leur diversité, catholiques et protestants, les chrétiens au Vietnam sont souvent perçus comme antipatriotiques. En raison de l'intrusion par les missionnaires étrangers pour proclamer le Christ et qui ont suscité des doutes sur la loyauté dans un pays où le communisme est doctrine officielle. Et cette minorité de chrétiens vietnamiens font l'objet de discrimination et de censure. Un décret de mars 2024 permet la fermeture d'organisations religieuses et limite les financements. Ainsi, l'État vietnamien interfère dans les affaires de l'Église par l'interruption des messes, dans la nomination des évêques, par la confiscation des terrains appartenant à des congrégations catholiques. Mais les plus persécutés des chrétiens restent des protestants. Ils subissent eux aussi des persécutions d'une partie de leur famille par le voisinage. L'année dernière, un membre de l'église évangélique a été tué. 6 églises ont été ciblées, 20 chrétiens forcés de déménager, plus des propriétés privées qui ont été attaquées et confisquées. Le 7 juillet 2024, nous avons appris la disparition de 11 chrétiens protestants et saints catholiques qui étaient emprisonnés pour leur foi déjà entre 2011 et 2016. Où sont-ils passés? Ces prisonniers ont été accusés de menacer l'unité nationale en raison de leur religion non approuvée par le régime. C'est la raison pour laquelle l'ACAT France a décidé de lancer son appel urgent du mois de mai au président de la République socialiste du Vietnam. Vous n'êtes pas sans savoir, chers auditeurs, que depuis 40 ans, le groupe ACAT de Bayonne envoie des courriers aux responsables des pays où des prisonniers sont persécutés à cause de leur opinion. C'est l'article 18 de la Déclaration universelle des droits de l'homme, rédigée par notre illustre René Cassin, qui va être impliqués dans notre appel urgent de ce mois de mai. Je vous cite l'article. Toute personne a droit à la liberté de pensée, de conscience et de religion. Ce droit implique la liberté de changer de religion et de conviction, ainsi que de manifester sa religion ou sa conviction, seule ou en commun, tant en public qu'en privé, par l'enseignement, les pratiques, le culte et l'accomplissement des rites. Le Vietnam doit respecter les engagements qu'il a pris en adhérant au pacte international aux droits civils et politiques. C'est ce que nous rappelons au président de la République et à l'ambassadeur du Vietnam à Paris. Je vous lis l'appel urgent. Monsieur le président de la République, Monsieur Luang Quang,
3: À la suite de l'information de l'ACAT France, je souhaite exprimer ma vive préoccupation concernant la situation des chrétiens au Vietnam, en particulier celle de 11 chrétiens emprisonnés pour leur foi entre 2011 et 2016 et portés disparus depuis juillet 2024. De nombreuses organisations internationales et défenseurs des droits de l'homme signalent des violations des droits fondamentaux et des restrictions sur la liberté de culte au Vietnam. Face à cette situation, je vous prie de bien vouloir considérer les demandes suivantes. La libération immédiate des prisonniers de conscience et la création d'un mécanisme d'enquête indépendant pour retrouver ces 11 chrétiens disparus et juger les responsables. Envisager des mesures pour mettre fin à ces persécutions et promouvoir un dialogue respectueux des droits de tous les citoyens. Je vous prie de bien vouloir agréer, Monsieur le Président, l'expression de ma très haute considération. Un deuxième moyen d'action qui nous rapproche de l'association Porte Ouverte, qui nous demande ce soutien aux chrétiens du Vietnam, c'est la prière en soutien aux victimes. Frère André, le fondateur de cette association Porte Ouverte il y a 70 ans, l'a expérimenté tout au long de son ministère. Je le cite, « Si nous avions conscience de la puissance de la prière, nous serions à genoux 100 fois par jour. » 70 ans pour l'association Porte Ouverte et 50 ans pour la CAT, fondée par deux femmes protestantes qui croyaient aussi en Dieu et en l'être humain. Le 26 juin prochain, nous vous invitons à nous rejoindre au Carmel de Bayonne, ce lieu de prière par excellence. À 18h, nous entamerons la nuit des veilleurs sur le thème « Résister à l'indignité, fort de la fidélité à Dieu ». Cette date du 26 juin a été choisie par l'Assemblée générale des Nations unies pour être la journée internationale de soutien aux victimes de la torture. Et aujourd'hui, nous rajoutons aux victimes de la persécution religieuse. Prions et agissons, voici la devise de l'action des chrétiens pour l'abolition de la torture.
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1: Nous recevons aujourd'hui Beñat Añorga pour l'enseignement catholique. Bonjour à vous.
2: Bonjour.
1: Merci de répondre à nos questions aujourd'hui. C'est vrai que vous êtes dans une période charnière de votre carrière. Ça fait 30 ans que vous travaillez à l'enseignement catholique du département. Et vous nous quittez puisque vous partez à la retraite cet été. Alors, Beñat Añorga, on va peut-être déjà repréciser quelles ont été vos missions à l'enseignement catholique. Je crois que vous avez commencé à l'accueil et puis vous avez fait beaucoup d'autres choses ensuite.
2: Voilà, c'est ça. J'ai commencé en 1995, donc j'ai été recruté par la directrice diocésaine de l'époque, qui était Maïté Razoki, pour un poste à mi-temps d'accueil physique et téléphonique. Voilà, c'était ma grande mission. Et puis après, au cours du temps, eh bien, cette mission, elle a évolué. Dans le sens du secrétariat, je venais donc durant le mi-temps eh bien donner un coup de main au secrétariat et puis ensuite il a encore évolué avec le départ de l'ancienne secrétaire comptable et on m'a donné le domaine comptable de la DDEC à assurer. Alors je l'ai fait du mieux que j'ai pu, mais j'avais des connaissances de comptabilité, car je n'avais qu'un mi-temps à l'époque, et l'autre mi-temps, eh bien, je l'ai notamment fait au centre diocésain de la catéchèse, à la librairie, pour une partie comptable. Voilà, donc, si vous voulez, voilà comment j'ai évolué. Donc, j'ai commencé donc avec Maïté Razoki. Ensuite, il y a eu Jean-Marc Apol.
1: Tout à fait.
2: Et puis maintenant, il y a...
1: Donc Vincent Desté.
2: Vincent Desté, voilà. Alors, on m'avait dit, quand je suis rentré ici à la direction diocésaine, avec humour, on m'avait dit, avant de partir, il faut user 3 directeurs diocésains.
1: Alors voilà, c'est fait.
2: Ce qui est fait. Donc je prétends faire mes valises et mes cartons pour partir vers un autre horizon. Alors comme je dis très poétiquement actuellement, eh bien voilà, je quitte le port petit à petit, mon bateau avance, je vois l'horizon en face. Les voiles sont tissées et attendent le vent pour arriver à l'horizon de l'autre côté de l'océan. Voilà.
1: Avec, on imagine, beaucoup de projets, mais on va déjà revenir sur vos 30 ans à la direction de l'enseignement catholique du département. Donc, vous le disiez, vous avez commencé à l'accueil, secrétariat, comptabilité, à chaque fois avec un directeur diocésain différent. Est-ce que vous avez vu beaucoup de changements pendant ces 30 ans à l'enseignement catholique? Vous avez rencontré beaucoup de monde, j'imagine. Quels sont les changements que vous avez pu voir?
2: Alors, les changements, déjà les personnes qui étaient différentes. Hein. Voilà, si je peux les caractériser avec un mot, Maïté Razoki, c'était l'exigence pour elle et l'exigence pour l'équipe. À l'époque, nous n'étions que 6, voilà. Ensuite, Jean-Marc Apol, ça a été plus dans la douceur et un accompagnement plus humain, plus, plus bienveillant. Voilà. Et là, l'équipe est arrivée à une dizaine de personnes. Et puis aujourd'hui, avec Vincent Desté, c'est la vitesse de croisière, du moins pour moi. Et puis, c'est quelque chose de plus fort, parce que l'équipe, déjà, nous sommes 14, et il y a de nouvelles données, c'est-à-dire que au départ, il y avait un premier projet diocésain, et puis là, il y a eu un projet diocésain, il y a quelques années, très récemment, qui était l'enseignement catholique lancé vers 2030. Voilà, donc cette évolution de l'enseignement catholique, divers secrétaires généraux au niveau national, avec plusieurs orientations, et puis un enseignement catholique Je dirais au départ qu'il y avait du mal à se faire reconnaître par l'administration de l'éducation nationale. Et il y a eu une période où actuellement, eh bien, l'administration de l'éducation nationale, eh bien, nous reconnaît comme partenaire, un partenaire, je dirais, plus ou moins essentiel dans la gestion des établissements privés catholiques, notamment du département.
1: Donc, plutôt une évolution positive, selon vous. Vous êtes confiant pour l'avenir de notre enseignement catholique ?
2: Alors, moi, je suis très confiant parce que, voilà, je suis de nature positif. Et puis, je me dis que l'Esprit Saint souffle, alors, voilà, laissons-le faire. Il va nous guider, il va nous mener. Et de notre côté, on voit bien que aujourd'hui le jour, l'enseignement catholique est quand même assez bousculé, assez contredit, recherche aussi un peu sa nouvelle voie parce que elle n'est plus celle qu'elle était en 1995. Les choses ont changé, voilà, et se faire toujours une place et se faire reconnaître dans le monde de l'éducation d'aujourd'hui.
1: Et puis vous, Beñat Añorga, donc vous avez donc travaillé en tant que salarié, mais est-ce que c'est un simple travail ou est-ce que c'est pas un peu plus ce qu'on fait ici à l'enseignement catholique ?
2: Écoutez, voilà, moi je suis quelqu'un d'intègre, c'est-à-dire que je ne mets pas d'un côté ma fonction professionnelle et puis ma foi. Je crois que les deux sont mêlés. J'ai toujours voilà, je me suis pas comparé, mais je me suis dit que j'étais un peu le Matthieu de l'enseignement catholique diocésain, c'est-à-dire que j'avais à la fois une mission comptable et d'un autre côté une mission un peu plus, je dirais, universelle, d'accueillir les personnes, notamment physiquement ou au téléphone, avec un certain regard, le regard de ma foi. Et me dire toujours que la personne que je reçois ou la personne que j'écoute a elle aussi quelque chose de Dieu en elle. Et voilà, une relation quelque peu à la fois bienveillante, mais une écoute aussi attentive, parce que en ayant la conscience que la personne qui vient à l'enseignement catholique ou qui appelle l'enseignement catholique, bien des fois c'est pour nous dire des choses très désagréables au nom de l'institution, mais le prendre à bras le corps, écouter, entendre, et puis voir la personne s'apaiser. Et à ce moment-là, la transférer, je dirais notamment pour les appels, la transférer au secrétariat où elle explique sa situation d'une manière plus apaisée, plus positive. Et je pense que ça mettait en lien des personnes qui, au départ, avaient quelque chose d'un peu difficile à vivre et à dire.
1: Donc c'est un travail très humain avec beaucoup de relations humaines que vous avez dû gérer. Est-ce que peut-être vous pouvez nous donner une joie que vous avez particulièrement vécue, une anecdote, quelque chose qui vous revient à l'heure du bilan ?
2: Ben écoutez, une joie. Bon, les personnes qui connaissent où se situe la direction diocésaine. Voilà, elle se situe à côté du presbytère de Saint-Pierre-d'Irube. Donc les personnes qui viennent là dans ce parc se dirigent vers nous, vers l'enseignement catholique, en pensant qu'elles arrivent au presbytère. Bon, et c'est de voir défiler aussi des jeunes couples qui cherchent un prêtre pour se préparer au mariage. Des jeunes couples qui viennent avec des petits-enfants pour demander le baptême. C'est aussi, et des joies, des adultes qui cherchent des informations concernant, eh bien, Voilà comment on fait aujourd'hui pour être baptisé, parce que j'ai envie d'être baptisé, ou alors j'ai été baptisé mais je voudrais être confirmé. Voilà, c'est donner ces informations-là avec, en me disant, ben voilà, ils se sont trompés d'endroit sûrement, mais voilà, moi je les dirige vers des prêtres, vers le presbytère, je donne des renseignements plus généraux. Voilà, moi c'est, je dirais que si j'avais une phrase, une expression à dire de ce que j'ai vécu en 30 ans, c'est mettre les hommes et les femmes d'aujourd'hui en relation avec, ben, avec ce qu'ils recherchent, c'est-à-dire écouter leurs questions, essayer de non pas y répondre, mais les diriger vers des personnes compétentes qui peuvent leur donner un élément de réponse.
1: Merci beaucoup Beniata Niorga pour ce beau témoignage et puis bah, bon vent vers votre retraite donc après 30 ans passés à l'enseignement catholique. Merci à vous.
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1: Aujourd'hui, 12 septembre, nous fêtons Saint Apollinaire. Saint Apollinaris, ou Saint Apollinaire, est un personnage assez mystérieux, probablement originaire d'Antioche, de Syrie, doté d'une vie quasi légendaire, écrite au 7e siècle, au temps où Ravenne, avec son prestige de résidence impériale, se posait en rival de Rome. Il fut sans doute un pauvre prêtre itinérant, compagnon de marchands, de soldats et de matelots, à qui il prêchait la bonne parole. Il parvint ainsi à Ravenne, port important auquel l'empereur Augustus avait adjoint une station navale militaire. Mais ses succès de convertisseur firent chasser Apollinaris de la ville. On l'embarqua pour Corinthe. Ayant fait naufrage, il aurait prêché en Mésie et en Thrace. Là, une idole de Sarapis, dieu égyptien, refusait de rendre des oracles en sa présence. On le renvoya à Ravenne. Il y renversa une statue d'Apollon. On l'arrêta, mais un centurion secrètement chrétien le laissa fuir. Poursuivi, il se réfugia dans un village de lépreux où, à bout de force, il ne tarda pas à mourir. Des chrétiens ramenèrent son corps, qu'ils enterrèrent sous les murs du port militaire, sans doute en l'an 200. Quant au prénom d'Apollinaire, il serait issu d'un terme d'origine obscure transcrit en grec aploos ou aploun, évoquant le souffle de la vie. Il est la souche de nombreux prénoms antiques, grecs et latins, dont les survivants sont peu nombreux. Le dieu Apollon, fils de Zeus, est entre autres le dieu de la clarté et de la beauté. Il est présent dans toute la mythologie grecque. Apollinaire, même s'il demeure rare, doit peut-être en France sa survivance à Guillaume Apollinaire de Kostrovitsky, le mélodieux poète d'alcool, connu sous le nom de Guillaume Apollinaire. Nous fêtons également aujourd'hui la bienheureuse Victoire Fornari Strata, née à Gênes en 1562, où elle mourut le 15 septembre 1617. Demain, nous célébrerons Sainte Aimée. Bonne journée et à demain.
2: En ce temps-là, Jésus disait à ses disciples « Un bon arbre ne donne pas de fruits pourris. Jamais non plus un arbre qui pourrit ne donne de bons fruits. Chaque arbre, en effet, se reconnaît à son fruit. On ne cueille pas des figues sur des épines. On ne vendange pas non plus du raisin sur des ronces. L'homme bon tire le bien du trésor de son cœur qui est bon. Et l'homme mauvais tire le mal de son cœur qui est mauvais. Car ce que dit la bouche, c'est ce qui déborde du cœur. Et pourquoi m'appelez-vous en disant « Seigneur, Seigneur » et ne faites-vous pas ce que je dis ? Quiconque vient à moi, écoute mes paroles et les met en pratique. Je vais vous montrer à qui il ressemble. Il ressemble à celui qui construit une maison. Il a creusé très profond, et il a posé les fondations sur le roc. Quand est venue l'inondation, le torrent s'est précipité sur cette maison, mais il n'a pas pu l'ébranler parce qu'elle était bien construite. Mais celui qui a écouté et n'a pas mis en pratique ressemble à celui qui a construit sa maison à même le sol, sans fondation. Le torrent s'est précipité sur elle et aussitôt, elle s'est effondrée. La destruction de cette maison a été complète. Jésus nous dit « L'homme bon tire le bien du trésor de son cœur qui est bon. L'homme bon par excellence est Dieu le Père. De son cœur qui est bon, il a créé le monde, parfaitement bon. De son cœur qui est amour, il a créé le monde pour que nous puissions vivre de son amour. » À travers la parabole de l'arbre, qui donne des bons fruits si c'est un bon arbre, et des fruits mauvais si c'est un mauvais arbre, Jésus nous invite à ne pas être naïfs. Nos actes doivent confirmer la bonté que nous annonçons. C'est parce que nous poserons des actes bons, cohérents avec un discours bon, que nous serons vraiment bons. Parmi les hommes, il n'y a que la Vierge Marie qui n'a porté que des bons fruits, des fruits pleins de charité, de foi et d'espérance, parce que son cœur est parfaitement bon. Pour les autres hommes, comme vous et moi, nous savons que ce n'est pas si simple. Souvent, le bon et le mal sont plus ou moins mélangés, parce que nous sommes marqués par le péché. Nous savons bien que ce ne sont pas que les vertus de foi, d'espérance et de charité qui nous font toujours agir. Parfois, ce sont les péchés de la paresse, de l'égoïsme, de l'orgueil, de la colère ou autre. Nous savons bien que quelqu'un qui pose des actes mauvais n'a généralement pas un cœur totalement mauvais et il peut parfois poser quelques actes bons qui le sauveront. Dieu seul sait ce qu'il y a vraiment dans le cœur de l'homme. Nous, êtres humains, pouvons avoir quelques indications à travers les fruits que nous voyons, mais pas plus. Bien souvent dans nos vies, nous nous concentrons sur ce qui ne va pas. Peut-être. Prenons la résolution de nous concentrer d'abord sur tout ce qui va, sur ce qui est bon. Rendons grâce au Seigneur pour cela et mettons-le en avant.
3: L'évangile de ce jour nous était commenté par le père François Monnier, curé de l'ensemble paroissial de la Croix-Fatale.

0: À l'occasion de la fête de la paroisse Saint-Vincent de Paul de Bayonne, est organisé un concert en l'église Sainte-Croix dimanche 20 septembre à partir de 15h30 et comme invité Gérard Luc et son quintette d'accordéon. Lors de l'entracte de ce concert sera projetée une vidéoconférence autour de la croix de l'église prévue en 1969 et en 2026, présentée par son futur auteur, le sculpteur Sigor. Concert avec Gérard Luc dans le cadre de la fête de la paroisse Saint-Vincent de Paul à Bayonne, dimanche 20 septembre à partir de 15h30 en l'église Sainte-Croix. À partir du 21 septembre 2026, le chemin néo-catéchuménal propose à Anglette et à Biarritz une série de catéchèses pour adultes les lundis et jeudis à partir de 20h30. Pour Anglette, ces catéchèses se dérouleront à l'église Saint-Joseph, tandis qu'à Biarritz, elles se dérouleront à la salle paroissiale de l'église Saint-Charles. Pour ces dernières, un numéro de téléphone pour tout renseignement, le 07 71 86 46 44. La 8e édition du Festival du cinéma chrétien de Bayonne se déroulera du mercredi 16 au mardi 22 septembre 2026 au cinéma CGR de Bayonne. Les 8 films sélectionnés et présentés cette année ont pour thème la fraternité et la paix. Un programme très riche qui intègre, comme chaque année, une sélection. Pour les plus jeunes, les projections de ces films seront suivies de débats et de rencontres. À l'issue de cette semaine, l'Ictus d'Or sera décerné par le public à son film préféré. Festival du cinéma chrétien de Bayonne, du mercredi 16 au mardi 22 septembre, au cinéma CGR. Programmation complète sur le site diocèse64.org. Il reste encore quelques places à bord des bus diocésains en partance pour Lourdes le dimanche 27 septembre à la rencontre du pape Léon XIV. Ces bus partiront depuis Saint-Jean-de-Luz, la chapelle Notre-Dame de la Paix, avec des arrêts à Bayonne, la maison diocésaine, prix fixé à 60€ avec trajet aller-retour, foulard diocésain et offrande au sanctuaire de Lourdes. Renseignements et inscriptions au 06 27 51 01 65. 06 27 51 01 65.
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1: Aujourd'hui, nous accueillons Bertrand Delage.
2: Je remercie Radio Lapourdi de permettre à notre groupe ACAT, Action des chrétiens pour l'abolition de la torture, de maintenir cette rubrique mensuelle qui nous permet de faire part aux auditeurs de notre engagement dans la grande cause des droits humains. Ce mois-ci, nous sommes appelés par la directrice du programme et plaidoyer de l'ACAT France,

minorités, catholiques et protestants. Les chrétiens au Vietnam sont souvent perçus comme antipatriotiques. En raison de l'intrusion par les missionnaires étrangers pour proclamer le Christ et qui ont suscité des doutes sur la loyauté dans un pays où le communisme est doctrine officielle. Et cette minorité de chrétiens vietnamiens font l'objet de discrimination et de censure. Un décret de mars 2024 permet la fermeture d'organisations religieuses et limite les financements. Ainsi, l'État vietnamien interfère dans les affaires de l'Église par l'interruption des messes, dans la nomination des évêques, par la confiscation des terrains appartenant à des congrégations catholiques. Mais les plus persécutés des chrétiens restent les protestants. Ils subissent eux aussi des persécutions d'une partie de leur famille par le voisinage. L'année dernière, un membre de l'église évangélique a été tué. 6 églises ont été ciblées, 20 chrétiens forcés de déménager, plus des propriétés privées qui ont été attaquées et confisquées. Le 7 juillet 2024, nous avons appris la disparition de 11 chrétiens protestants et saints catholiques qui étaient emprisonnés pour leur foi déjà entre 2011 et 2016. Où sont-ils passés? Ces prisonniers ont été accusés de menacer l'unité nationale en raison de leur religion non approuvée par le régime. C'est la raison pour laquelle la CAD France a décidé de lancer son appel urgent du mois de mai au président de la République socialiste du Vietnam. Vous n'êtes pas sans savoir, chers auditeurs, que depuis 40 ans, le groupe ACAD de Bayonne envoie des courriers aux responsables des pays où des prisonniers sont persécutés à cause de leur opinion. C'est l'article 18 de la Déclaration universelle des droits de l'homme, rédigée par notre illustre René Cassin, qui va être impliqué dans notre appel urgent de ce mois de mai. Je vous cite l'article. Toute personne a droit à la liberté de pensée, de conscience et de religion. Ce droit implique la liberté de changer de religion et de conviction, ainsi que de manifester sa religion ou sa conviction, seule ou en commun, tant en public qu'en privé, par l'enseignement, les pratiques, le culte et l'accomplissement des rites. Le Vietnam doit respecter les engagements qu'il a pris en adhérant au pacte international aux droits civils et politiques. C'est ce que nous rappelons au président de la République et à l'ambassadeur du Vietnam à Paris. Je vous lis l'appel urgent. Monsieur le président de la République, Monsieur Luang Quang, à la suite de l'information de l'ACAD France, je souhaite exprimer ma vive préoccupation concernant la situation des chrétiens au Vietnam, en particulier celle de 11 chrétiens emprisonnés pour leur foi entre 2011 et 2016 et portés disparus depuis juillet 2024. De nombreuses organisations internationales et défenseurs des droits de l'homme signale des violations des droits fondamentaux et des restrictions sur la liberté de culte au Vietnam. Face à cette situation, je vous prie de bien vouloir considérer les demandes suivantes. La libération immédiate des prisonniers de conscience et la création d'un mécanisme d'enquête indépendant pour retrouver ces 11 chrétiens disparus et juger les responsables. Envisager des mesures pour mettre fin à ces persécutions et promouvoir un dialogue respectueux des droits de tous les citoyens. Je vous prie de bien vouloir agréer, Monsieur le Président, l'expression de ma très haute considération. Un deuxième moyen d'action qui nous rapproche de l'association Porte Ouverte, qui nous demande ce soutien aux chrétiens du Vietnam, c'est la prière en soutien aux victimes. Frère André, le fondateur de cette association Porte Ouverte il y a 70 ans,

0: l'a expérimenté tout au long de son ministère. Je le cite. « Si nous avions conscience de la puissance de la prière, nous serions à genoux 100 fois par jour. » 70 ans pour l'association Porte Ouverte et 50 ans pour la CAT, fondée par deux femmes protestantes qui croyaient aussi en Dieu et en l'être humain. Le 26 juin prochain, nous vous invitons à nous rejoindre au Carmel de Bayonne, ce lieu de prière par excellence. À 18h, nous entamerons la nuit des veilleurs sur le thème « Résister à l'indignité, fort de la fidélité à Dieu ». Cette date du 26 juin a été choisie par l'Assemblée générale des Nations unies pour être la journée internationale de soutien aux victimes de la torture. Et aujourd'hui, nous rajoutons aux victimes de la persécution religieuse. 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
1: Samedi 12 septembre à 19h30 au Temple protestant de Bayonne, l'association Amar organise un concert de chant gospel avec le groupe bordelais Soul Grape Singers. Ce chœur de 15 chanteurs, sous la direction de Marilyn Olivier, sera accompagné pour l'occasion par une batterie et un piano. Ce concert de gospel est proposé samedi 12 septembre à 19h30 au Temple protestant 20 rue Albert Ier à Bayonne. Mardi 15 septembre à 18h30 à la Maison des associations Glin de Bayonne est organisée une conférence dans le cadre des Journées européennes du patrimoine sur le château de Marac. Cette conférence retracera l'histoire de ce château, de ses origines à son abandon en passant par sa dégradation et ses différents propriétaires. Proposée par Bayonne Centre Ancien avec la contribution de l'entreprise Arebat, cette conférence sur le château de Marac se tiendra mardi 15 septembre de 18h30 à 20h, maison des associations Allée de Glin à Bayonne. À l'occasion du week-end des Journées du Patrimoine, l'église Saint-Étienne de Bayonne ouvre ses portes au public le samedi après-midi 19 septembre de 14h à 18h. Ce sera l'occasion pour l'association des Amis de l'église Saint-Étienne de Bayonne de présenter les vitraux de cette magnifique église romane qui fête son millénaire cette année. Vous pourrez aussi entendre l'orgue romantique de Merklin Schürze et en découvrir le fonctionnement en présence d'organistes et du facteur d'orgue. Journée du patrimoine à l'église Saint-Étienne de Bayonne, samedi 19 septembre de 14h à 18h en entrée libre. Cette année 2026 marque les 80 ans d'Oldara, association promouvant à travers la danse et le chant une façon de vivre l'identité basque. Pour cette occasion, Oldara organise 5 concerts, spectacles exceptionnels sur le thème « Cantus et Adansan », une histoire chantée et dansée pour cette tournée d'automne 2026. Ces 5 concerts-spectacles vont réunir les chanteurs et danseurs du groupe Oldara ainsi qu'un conteur et des musiciens sur 5 lieux emblématiques du Pays Basque. Cette tournée anniversaire du groupe Oldara s'ouvrira dimanche 20 septembre à 17h à l'abbaye de Belloc. Entrée et participation libre. Les samedis 19 et dimanche 20 septembre, l'espace culturel Bidéac de Saint-Palais participe aux Journées européennes du patrimoine. À cette occasion, le site ouvre gratuitement ses portes et propose tout au long du week-end des visites, des découvertes, un atelier de photographie argentique et un concert exceptionnel dans le cadre du festival Off Ravel. Samedi 19 septembre, de 10h à midi et de 14h à 18h, visite libre de l'espace culturel Bidéac. À 10h, 14h et 16h, visite guidée du musée de Basse-Navarre et des chemins de Compostelle. À 19h, concert exceptionnel des jeunes talents de l'Académie Ravel. Le lendemain dimanche 20 septembre, de 10h à midi et de 14h à 18h, visite libre à l'espace culturel Bidéac ainsi qu'au musée de Basse-Navarre. Et de 14h à 17h30, un atelier de tirage argentique. Rendez-vous les 19 et 20 septembre à Saint-Palais, espace culturel Bidéac, pour un week-end placé sous le signe du patrimoine. Le samedi 26 septembre à 19h, l'espace culturel Bidéac de Saint-Palais accueille le chœur de chambre A16, placé sous la direction de Philippe Mendes, pour un concert intitulé « Voyage en chanson ». Avec son nouveau programme, Philippe Mendes et les chanteurs d'A16 inviteront le public à un véritable voyage musical. Debussy et Poulenc côtoieront des chants traditionnels venus de différents horizons, notamment du Brésil, de la Suède, de la Serbie et de l'Irlande. Ce voyage musical proposé par le chœur A16 sera donné samedi 26 septembre à 19h, Auditorium Espace Culturel Bidéac de Saint-Palais. Renseignements et réservations au 05 59 65 56 80. À l'initiative de Festiorg, c'est le dimanche 13 septembre que se tiendront les 17e puces de la Bidassoa, de 9h à 15h, fronton des Jonco à Hendaye. Chacun pourra y trouver son bonheur, vêtements, jeux, vaisselle, bijoux, livres, meubles, CD, DVD et bibelots. Ce vide-grenier est organisé en soutien à la classe d'orgue associative de la Côte Basque qui permettra ainsi aux enfants et aux adultes de s'initier à cet instrument pour un tarif modique. Ces 17e puces de la Bidassoa se dérouleront de 9h à 15h dimanche 13 septembre sur le fronton des Joncos, derrière l'école primaire de la rue Richelieu à Béobi. Dans le cadre des Journées européennes du patrimoine, l'église chrétienne orthodoxe de Biarritz recevra dimanche 20 septembre Talia, chanteuse passionnée qui vient de Lourdes, pour un concert empreint de joie et d'émotion. Après des débuts sur scène en groupe, Talia chante aujourd'hui en solo, portée par une seule envie, toucher les cœurs, faire vibrer le public et transformer chaque note en un geste de solidarité. Ce concert caritatif avec la chanteuse Talia sera donné dimanche 20 septembre à 17h, église orthodoxe de Biarritz, 8 avenue de l'Impératrice. Mardi 29 septembre, l'association France Alzheimer 64 organise à l'espace Bidéac de Saint-Palais une journée pour soutenir ceux qui accompagnent un proche senior. En matinée, les participants pourront découvrir les accompagnements existants, échanger avec des professionnels, puis participer à des discussions autour de thèmes. Mon proche devient moins autonome, que faire ? Ou encore, je suis épuisé, comment prendre soin de moi ? Cette journée se poursuivra l'après-midi avec des ateliers pratiques de prévention, les gestes de premier secours, des conseils pour rester en forme, ainsi que des explications sur les gestes et postures préconisées pour soutenir le proche accompagné. Cette journée pour soutenir les accompagnants d'un proche senior aura lieu mardi 29 septembre à l'espace Bidéac de Saint-Palais. Renseignements et inscriptions au 05 59 04 41 09 05 59 04 41 09.

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La symphonie fantastique est une œuvre du compositeur français Hector Berlioz, créée en 1830 au Conservatoire de Paris, 6 ans après la neuvième de Beethoven. C'est la première fois qu'une symphonie n'est pas constituée de mouvements classiques, allegro, adagio, presto, etc., où d'habitude on imagine ce qu'on veut. Berlioz l'a écrite comme une musique à programme, dont les 5 mouvements portent des titres explicites. Le traitement de l'orchestre est sans précédent. La musique exprime la beauté, l'élégance, le pastoral, les ténèbres ou le démoniaque. C'est une révolution dans l'art de l'orchestration. En effet, les anciens recherchaient jusqu'alors une musique claire et distincte et utilisaient pour cela la sonorité propre des instruments. Berlioz a demandé à son orchestre de murmurer, de chanter, de crier et même de hurler. Dans le premier mouvement, Rêverie-Passion, Berlioz suppose qu'un jeune musicien tombe amoureux d'une femme qui réunit tous les charmes de l'être idéal. Elle devient une idée fixe, raison de l'apparition dans tous les morceaux de la symphonie de la mélodie qui commence le premier allegro. Le passage de cet état de rêverie à celui d'une passion délirante, avec ses mouvements de jalousie, ses retours de tendresse, ses larmes, etc., est le sujet du premier morceau. Dans la deuxième partie, un bal, l'artiste est placé au milieu du tumulte d'une fête, puis dans la paisible contemplation des beautés de la nature. Mais partout, à la ville, au champ, l'image de chérie vient se présenter à lui et jeter le trouble dans son âme. Dans la troisième partie, scène au champ, l'artiste se trouve un soir à la campagne et entend 2 pâtres qui dialoguent. Ce duo pastoral, le lieu de la scène, le bruissement des arbres, mêlé à des motifs d'espérance qu'il a conçus depuis peu, tout cela rend à son cœur un calme inaccoutumé. Dans la quatrième partie, marche au supplice, il a la certitude que celle qu'il adore ne répond pas à son amour. Et qu'elle est incapable de le comprendre, alors il s'empoisonne avec de l'opium. Il rêve qu'il a tué celle qu'il aimait, qu'il est condamné, conduit au supplice et qu'il assiste à sa propre exécution. Dans la cinquième partie, songe d'une nuit de sabbat, il se voit au milieu d'une troupe affreuse d'ombres, de sorciers, de monstres de toute espèce réunis pour ses funérailles. Ce ne sont que bruits étranges, gémissements, éclats de rire, cris lointains. La mélodie aimée reparaît encore, mais elle a perdu son caractère de noblesse et de timidité. Elle est devenue un air de danse grotesque. Glas funèbre, parodie burlesque du Dies Irae, ronde du sabbat, la fin est terrible. Pour cette symphonie fantastique, j'aime beaucoup l'interprétation un peu ancienne mais pleine de feu de Charles Munch, à la tête de l'orchestre de Boston. Mais j'ai choisi pour vous une interprétation plus récente et de meilleure qualité sonore par l'Orchestre Philharmonique de Radio France, dirigé par Mikko Franck en 2019.

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1: Je te remercie la grâce accordée pour la guérison de ma sœur et de moi-même. Je te remercie, Seigneur.
2: Maman Marie, merci de prier pour mon beau-frère Claude, décédé ce matin. Réconforte son épouse et son fils. Prends-les dans tes bras pour les consoler.
3: Vierge Marie, je viens te confier Anaïs. Éclaire son médecin. Qu'elle guérisse, je vous en supplie. Rendez-lui sa santé. Merci.
4: Au nom du Père, et du Fils, et du Saint-Esprit.
5: Amen.
4: Chers pèlerins, bonjour et bienvenue dans ce lieu béni, ici à la grotte de Massabielle. Aujourd'hui, nous fêtons le Saint Nom de Marie, et c'est aussi ici que Marie a révélé un de ses noms. Je suis l'Immaculée Conception. Nous allons méditer ensemble les mystères joyeux du rosaire. Bienvenue aussi à tous ceux qui nous suivent par les réseaux. Et je vous propose de prier tout spécialement pour notre Saint-Père, le Pape Léon. D'abord parce qu'il va bientôt venir ici même à Lourdes, dans deux semaines. Et puis, avant-hier, nous fêtions aussi ses 41 ans d'ordination diaconale. C'était le 10 septembre 1981. Et après-demain, nous fêterons aussi son anniversaire de naissance. Il fêtera ses 71 ans pour le 14 septembre, la fête de la Croix glorieuse. Je crois en Dieu, le Père Tout-Puissant, Créateur du ciel et de la terre, et en Jésus-Christ, son Fils unique, notre Seigneur, qui a été conçu du Saint-Esprit, est né de la Vierge Marie, a souffert sous Ponce Pilate, a été crucifié et mort, et a été enseveli, est descendu aux enfers, le troisième jour est ressuscité des morts, est monté aux cieux, est assis à la droite de Dieu, le Père Tout-Puissant, d'où il viendra juger les vivants et les morts. Je crois en l'Esprit Saint, à la Sainte Église catholique, à la communion des saints, à la rémission des péchés, à la résurrection de la chair, à la

0: Bénie entre toutes les femmes, et Jésus, le fruit de vos entrailles, est béni.
1: Sainte Marie, Mère de Dieu, priez pour nous pauvres pécheurs, maintenant et à l'heure de notre mort. Amen.
0: Je vous salue, Marie, pleine de grâce. Le Seigneur est avec vous. Vous êtes bénie entre toutes les femmes, et Jésus, le fruit de vos entrailles, est béni.
1: Sainte Marie, Mère de Dieu, priez pour nous pauvres pécheurs, maintenant et à l'heure de notre mort.

0: Amen. Ô Marie conçue sans péché.
1: Priez pour nous qui avons recours à vous.
0: Premier mystère joyeux, l'Annonciation de l'Évangile de Jésus-Christ selon saint Luc. L'ange entra chez Marie et dit : Je te salue, comblée de grâce, le Seigneur est avec toi. Seigneur, viens combler de grâce notre Saint-Père, le pape Léon, comme tu as comblé la Vierge Marie de grâce. Sois avec lui comme tu as été avec elle. Notre Père qui es aux cieux, que ton nom soit sanctifié, que ton règne vienne, que ta volonté soit faite sur la terre comme au ciel.
1: Donne-nous aujourd'hui notre pain de ce jour. Pardonne-nous nos offenses, comme nous pardonnons aussi à ceux qui nous ont offensés. Et ne nous laisse pas entrer en tentation, mais délivre-nous du mal. Amen.
2: Je vous salue Marie, pleine de grâce. Le Seigneur est avec vous. Vous êtes bénie entre toutes les femmes, et Jésus, le fruit de vos entrailles, est béni.
1: Sainte Marie, Mère de Dieu, priez pour nous pauvres pécheurs, maintenant et à l'heure de notre mort. Amen.
2: Je vous salue Marie, pleine de grâce. Le Seigneur est avec vous. Vous êtes bénie entre toutes les femmes, et Jésus, le fruit de vos entrailles, est béni.
1: Sainte Marie, Mère de Dieu, priez pour nous pauvres pécheurs, maintenant et à l'heure de notre mort. Amen.
2: Je vous salue Marie, pleine de grâce. Le Seigneur est avec vous. Vous êtes bénie entre toutes les femmes, et Jésus, le fruit de vos entrailles, est béni.
1: Sainte Marie, Mère de Dieu, priez pour nous pauvres pécheurs, maintenant et à l'heure de notre mort. Amen.
2: Je vous salue Marie, pleine de grâce. Le Seigneur est avec vous. Vous êtes bénie entre toutes les femmes, et Jésus, le fruit de vos entrailles, est béni.
1: Sainte Marie, Mère de Dieu, priez pour nous pauvres pécheurs, maintenant et à l'heure de notre mort. Amen.
2: Je vous salue Marie, pleine de grâce. Le Seigneur est avec vous. Vous êtes bénie entre toutes les femmes, et Jésus, le fruit de vos entrailles, est béni.
1: Sainte Marie, Mère de Dieu, priez pour nous pauvres pécheurs, maintenant et à l'heure de notre mort. Amen.
2: Je vous salue Marie, pleine de grâce. Le Seigneur est avec vous. Vous êtes bénie entre toutes les femmes, et Jésus, le fruit de vos entrailles, est béni.
1: Sainte Marie, Mère de Dieu, priez pour nous pauvres pécheurs, maintenant et à l'heure de notre mort. Amen.
2: Je vous salue Marie, pleine de grâce. Le Seigneur est avec vous. Vous êtes bénie entre toutes les femmes, et Jésus, le fruit de vos entrailles, est béni.
1: Sainte Marie, Mère de Dieu, priez pour nous pauvres pécheurs, maintenant et à l'heure de notre mort. Amen.
2: Je vous salue Marie, pleine de grâce. Le Seigneur est avec vous. Vous êtes bénie entre toutes les femmes, et Jésus, le fruit de vos entrailles, est béni.
1: Sainte Marie, Mère de Dieu, priez pour nous pauvres pécheurs, maintenant et à l'heure de notre mort. Amen.
2: Je vous salue Marie, pleine de grâce. Le Seigneur est avec vous. Vous êtes bénie entre toutes les femmes, et Jésus, le fruit de vos entrailles, est béni.
1: Sainte Marie, Mère de Dieu, priez pour nous pauvres pécheurs, maintenant et à l'heure de notre mort. Amen.
2: Je vous salue Marie, pleine de grâce. Le Seigneur est avec vous. Vous êtes bénie entre toutes les femmes, et Jésus, le fruit de vos entrailles, est béni.
1: Sainte Marie, Mère de Dieu,

0: Deuxième mystère joyeux, la visitation de l'évangile de Jésus-Christ selon saint Luc. Quand Élisabeth entendit la salutation de Marie, l'enfant tressaillit en elle. Alors Élisabeth fut remplie d'Esprit Saint et s'écria d'une voix forte : « Tu es bénie entre toutes les femmes et le fruit de tes entrailles est béni. Seigneur, comme Élisabeth a été remplie d'Esprit Saint en présence de Marie et de Jésus, que sa sainteté le pape Léon soit lui aussi rempli d'Esprit Saint pour accomplir la mission que tu lui as confiée. Notre Père qui es aux cieux, que ton nom soit sanctifié, que ton règne vienne, que ta volonté soit faite sur la terre comme au ciel.
1: Donne-nous aujourd'hui notre pain de ce jour. Pardonne-nous nos offenses, comme nous pardonnons aussi à ceux qui nous ont offensés. Ne nous laisse pas entrer en tentation, mais délivre-nous du mal.
2: Je vous salue, Marie, pleine de grâce. Le Seigneur est avec vous. Vous êtes bénie entre toutes les femmes, et Jésus, le fruit de vos entrailles, est béni.
1: Sainte Marie, Mère de Dieu, priez pour nous,
2: c'est vrai, pardon.
1: Maintenant et à l'heure de notre mort.
2: Je vous salue, Marie, pleine de grâce. Le Seigneur est avec vous. Vous êtes bénie entre toutes les femmes, et Jésus, le fruit de vos entrailles, est béni.
1: Sainte Marie, Mère de Dieu, priez pour nous pauvres pécheurs, maintenant et à l'heure de notre mort.
2: Je vous salue, Marie, pleine de grâce. Le Seigneur est avec vous. Vous êtes bénie entre toutes les femmes, et Jésus, le fruit de vos entrailles, est béni.
1: Sainte Marie, Mère de Dieu, priez pour nous pauvres pécheurs, maintenant et à l'heure de notre mort. Amen.
2: Je vous salue, Marie, pleine de grâce. Le Seigneur est avec vous. Vous êtes bénie entre toutes les femmes, et Jésus, le fruit de vos entrailles, est béni.
1: Sainte Marie, Mère de Dieu, priez pour nous pauvres pécheurs, maintenant et à l'heure de notre mort. Amen.
2: Je vous salue, Marie, pleine de grâce. Le Seigneur est avec vous. Vous êtes bénie entre toutes les femmes, et Jésus, le fruit de vos entrailles, est béni.
1: Sainte Marie, Mère de Dieu, priez pour nous pauvres pécheurs, maintenant et à l'heure de notre mort. Amen.
2: Je vous salue, Marie, pleine de grâce. Le Seigneur est avec vous. Vous êtes bénie entre toutes les femmes, et Jésus, le fruit de vos entrailles, est béni.
1: Sainte Marie, Mère de Dieu, priez pour nous pauvres pécheurs, maintenant et à l'heure de notre mort. Amen.
2: Je vous salue, Marie, pleine de grâce. Le Seigneur est avec vous. Vous êtes bénie entre toutes les femmes, et Jésus, le fruit de vos entrailles, est béni.
1: Sainte Marie, Mère de Dieu, priez pour nous pauvres pécheurs, maintenant et à l'heure de notre mort.
2: Je vous salue, Marie, pleine de grâce. Le Seigneur est avec vous. Vous êtes bénie entre toutes les femmes, et Jésus, le fruit de vos entrailles, est béni.
1: Sainte Marie, Mère de Dieu, priez pour nous pauvres pécheurs, maintenant et à l'heure de notre mort.
2: Je vous salue, Marie, pleine de grâce. Le Seigneur est avec vous. Vous êtes bénie entre les femmes, et Jésus, le fruit de vos entrailles, est béni.
1: Sainte Marie, Mère de Dieu, priez pour nous pauvres pécheurs, maintenant et à l'heure de notre mort. Amen.
2: Je vous salue, Marie, pleine de grâce. Le Seigneur est avec vous. Vous êtes bénie entre toutes les femmes, et Jésus, le fruit de vos entrailles, est béni.
1: Sainte Marie, Mère de Dieu, priez pour nous.

0: Amen. Ô Marie conçue sans péché.
1: Priez pour nous qui avons recours.
0: Troisième mystère joyeux, la nativité. L'ange du Seigneur se présenta devant les bergers, et la gloire du Seigneur les enveloppa de sa lumière. Ils furent saisis d'une grande crainte. Seigneur, que ta gloire enveloppe aussi le pape Léon de ta lumière, comme elle a enveloppé les bergers. Qu'il soit lui aussi saisi d'une sainte crainte de Dieu, qu'il soit un bon berger pour toutes tes brebis. Notre Père qui es aux cieux, que ton nom soit sanctifié, que ton règne vienne, que ta volonté soit faite sur la terre comme au ciel.
1: Donne-nous aujourd'hui notre pain de ce jour. Pardonne-nous nos offenses, comme nous pardonnons aussi à ceux qui nous ont offensés. Et ne nous laisse pas entrer en tentation, mais délivre-nous du mal. Amen.
2: Je vous salue Marie, pleine de grâce. Le Seigneur est avec vous. Vous êtes bénie entre toutes les femmes, et Jésus, le fruit de vos entrailles, est béni.
1: Sainte Marie, Mère de Dieu, priez pour nous pécheurs, maintenant et à l'heure de notre mort.
2: Je vous salue Marie, pleine de grâce, le Seigneur est avec vous. Vous êtes bénie entre toutes les femmes, et Jésus, le fruit de vos entrailles, est béni.
1: Sainte Marie, Mère de Dieu, priez pour nous.
2: Je vous salue Marie, pleine de grâce. Le Seigneur est avec vous. Vous êtes bénie entre toutes les femmes, et Jésus, le fruit de vos entrailles, est béni.
1: Sainte Marie, Mère de Dieu, priez pour nous pécheurs, maintenant et à l'heure de notre mort. Amen.
2: Je vous salue Marie, pleine de grâce. Le Seigneur est avec vous. Vous êtes bénie entre toutes les femmes, et Jésus, le fruit de vos entrailles, est béni.
1: Sainte Marie, Mère de Dieu, priez pour nous pécheurs, maintenant et à l'heure de notre mort. Amen.
2: Je vous salue, Marie, pleine de grâce. Le Seigneur est avec vous. Vous êtes bénie entre toutes les femmes, et Jésus, le fruit de vos entrailles, est béni.
1: Sainte Marie, Mère de Dieu, priez pour nous.
2: Je vous salue Marie, pleine de grâce. Le Seigneur est avec vous. Vous êtes bénie entre toutes les femmes. Et Jésus, le fruit de vos entrailles, est béni.
1: Sainte Marie, Mère de Dieu, priez pour nous pécheurs, maintenant et à l'heure de notre mort. Amen.
2: Je vous salue Marie, pleine de grâce. Le Seigneur est avec vous. Vous êtes bénie entre toutes les femmes, et Jésus, le fruit de vos entrailles, est béni.
1: Sainte Marie, Mère de Dieu, priez pour nous pauvres pécheurs, maintenant et à l'heure de notre mort. Amen.
2: Je vous salue, Marie, pleine de grâce. Le Seigneur est avec vous. Vous êtes bénie entre toutes les femmes, et Jésus, le fruit de vos entrailles, est béni.
1: Sainte Marie, Mère de Dieu, priez pour nous pauvres pécheurs, maintenant et à l'heure de notre mort. Amen.
2: Je vous salue Marie, pleine de grâce. Le Seigneur est avec vous. Vous êtes bénie entre toutes les femmes, et Jésus, le fruit de vos entrailles, est béni.
1: Sainte Marie, Mère de Dieu, priez pour nous pécheurs, maintenant et à l'heure de notre mort.
2: Amen. Je vous salue Marie, pleine de grâce. Le Seigneur est avec vous. Vous êtes bénie entre toutes les femmes, et Jésus, le fruit de vos entrailles, est béni.
1: Sainte Marie, Mère de Dieu, priez pour nous pécheurs, maintenant

0: Amen. Ô Marie conçue sans péché.
1: Priez pour nous qui avons recours à vous.
0: Quatrième mystère joyeux, la présentation de Jésus au temple. De l'évangile de Jésus-Christ selon saint Luc. Sous l'action de l'Esprit, Siméon vint au temple. Au moment où les parents présentaient l'enfant Jésus, Siméon le reçut dans ses bras et il bénit Dieu. À l'exemple de Siméon, que notre Saint-Père, le pape Léon, puisse recevoir Jésus en esprit, le prendre toujours dans ses bras comme il tient la Sainte Hostie pendant la messe et qu'il bénisse Dieu sans cesse. Notre Père qui es aux cieux, que ton nom soit sanctifié, que ton règne vienne, que ta volonté soit faite sur la terre comme au ciel.
1: Donne-nous aujourd'hui notre pain de ce jour. Pardonne-nous nos offenses, comme nous pardonnons aussi à ceux qui nous ont offensés. Et ne nous laisse pas tomber en tentation, mais délivre-nous du mal.
2: Je vous salue Marie, pleine de grâce. Le Seigneur est avec vous. Vous êtes bénie entre toutes les femmes et Jésus, le fruit de vos entrailles, est béni.
1: Sainte Marie, Mère de Dieu, priez pour nous pauvres pécheurs, maintenant et à l'heure de notre mort. Amen.
2: Je vous salue Marie, pleine de grâce. Le Seigneur est avec vous. Vous êtes bénie entre toutes les femmes et Jésus, le fruit de vos entrailles, est béni.
1: Sainte Marie, Mère de Dieu, maintenant et à l'heure de notre mort. Amen.
2: Je vous salue Marie, pleine de grâce. Le Seigneur est avec vous. Vous êtes bénie entre toutes les femmes et Jésus, le fruit de vos entrailles, est béni.
1: Sainte Marie, Mère de Dieu, priez pour nous pauvres pécheurs, maintenant et à l'heure de notre mort. Amen.
2: Je vous salue Marie, pleine de grâce. Le Seigneur est avec vous. Vous êtes bénie entre toutes les femmes, et Jésus, le fruit de vos entrailles, est béni.
1: Sainte Marie, Mère de Dieu, priez pour nous pauvres pécheurs, maintenant et à l'heure de notre mort. Amen.
2: Je vous salue Marie, pleine de grâce. Le Seigneur est avec vous. Vous êtes bénie entre toutes les femmes, et Jésus, le fruit de vos entrailles, est béni.
1: Sainte Marie, Mère de Dieu, priez pour nous pauvres pécheurs, maintenant et à l'heure de notre mort. Amen.
2: Je vous salue Marie, pleine de grâce. Le Seigneur est avec vous. Vous êtes bénie entre toutes les femmes, et Jésus, le fruit de vos entrailles, est béni.
1: Sainte Marie, Mère de Dieu, priez pour nous pauvres pécheurs, maintenant et à l'heure de notre mort. Amen.
2: Je vous salue Marie, pleine de grâce. Le Seigneur est avec vous. Vous êtes bénie entre toutes les femmes et Jésus, le fruit de vos entrailles, est béni.
1: Sainte Marie, Mère de Dieu, priez pour nous pauvres pécheurs, maintenant et à l'heure de notre mort. Amen.
2: Je vous salue Marie, pleine de grâce. Le Seigneur est avec vous. Vous êtes bénie entre toutes les femmes et Jésus, le fruit de vos entrailles, est béni.
1: Sainte Marie, Mère de Dieu, priez pour nous pauvres pécheurs, maintenant et à l'heure de notre mort.
2: Je vous salue Marie, pleine de grâce. Le Seigneur est avec vous. Vous êtes bénie entre toutes les femmes et Jésus, le fruit de vos entrailles, est béni.
1: Sainte Marie, Mère de Dieu, priez pour nous pauvres pécheurs, maintenant et à l'heure de notre mort.
2: Je vous salue Marie, pleine de grâce. Le Seigneur est avec vous. Vous êtes bénie entre toutes les femmes et Jésus, le fruit de vos entrailles, est béni.
1: Sainte Marie, Mère de Dieu, priez pour nous pauvres pécheurs, maintenant et à l'heure de notre mort. Amen.

0: Marie conçue sans péché.
1: Priez pour nous qui avons recours à vous.
0: Cinquième mystère joyeux, le recouvrement de Jésus au temple. De l'évangile de Jésus-Christ selon saint Luc. Les parents de Jésus, ne le trouvant pas, retournèrent à Jérusalem. C'est au bout de 3 jours qu'ils le trouvèrent dans le temple. Sa mère lui dit, « Mon enfant, pourquoi nous as-tu fait cela ? Vois comme ton père et moi, nous avons souffert en te cherchant. Seigneur, donne au pape Léon la force de toujours te chercher et de te trouver dans la prière et dans la charité, malgré les épreuves et les tentations. Notre Père qui es aux cieux, que ton nom soit sanctifié, que ton règne vienne, que ta volonté soit faite sur la terre comme au ciel.
1: Donne-nous aujourd'hui notre pain de ce jour. Pardonne-nous nos offenses, comme nous pardonnons aussi à ceux qui nous ont offensés. Et ne nous laisse pas entrer en tentation, mais délivre-nous du mal.
2: Je vous salue Marie, pleine de grâce. Le Seigneur est avec vous. Vous êtes bénie entre toutes les femmes, et Jésus, le fruit de vos entrailles, est béni.
1: Sainte Marie, Mère de Dieu, priez pour nous pauvres pécheurs, maintenant et à l'heure de notre mort. Amen.
2: Je vous salue Marie, pleine de grâce. Le Seigneur est avec vous. Vous êtes bénie entre toutes les femmes, et Jésus, le fruit de vos entrailles, est béni.
1: Sainte Marie, Mère de Dieu, priez pour nous pauvres pécheurs, maintenant et à l'heure de notre mort. Amen.
2: Je vous salue Marie, pleine de grâce. Le Seigneur est avec vous. Vous êtes bénie entre toutes les femmes, et Jésus, le fruit de vos entrailles, est béni.
1: Sainte Marie, Mère de Dieu, priez pour nous pauvres pécheurs, maintenant et à l'heure de notre mort. Amen.
2: Je vous salue Marie, pleine de grâce. Le Seigneur est avec vous. Vous êtes bénie entre toutes les femmes, et Jésus, le fruit de vos entrailles, est béni.
1: Sainte Marie, Mère de Dieu, priez pour nous pauvres pécheurs, maintenant et à l'heure de notre mort. Amen.
2: Je vous salue Marie, pleine de grâce. Le Seigneur est avec vous. Vous êtes bénie entre toutes les femmes, et Jésus, le fruit de vos entrailles, est béni.
1: Sainte Marie, Mère de Dieu, priez pour nous pauvres pécheurs, maintenant et à l'heure de notre mort. Amen.
2: Je vous salue, Marie, pleine de grâce. Le Seigneur est avec vous. Vous êtes bénie entre toutes les femmes, et Jésus, le fruit de vos entrailles, est béni.
1: Sainte Marie, Mère de Dieu, priez pour nous pauvres pécheurs, maintenant et à l'heure de notre mort.
2: Je vous salue Marie, pleine de grâce. Le Seigneur est avec vous. Vous êtes bénie entre toutes les femmes, et Jésus, le fruit de vos entrailles, est béni.
1: Sainte Marie, Mère de Dieu, priez pour nous pauvres pécheurs, maintenant et à l'heure de notre mort. Amen.
2: Je vous salue Marie, pleine de grâce. Le Seigneur est avec vous. Vous êtes bénie entre toutes les femmes, et Jésus, le fruit de vos entrailles, est béni.
1: Sainte Marie, Mère de Dieu,
2: je vous salue Marie, pleine de grâce. Le Seigneur est avec vous. Vous êtes bénie entre toutes les femmes, et Jésus, le fruit de vos entrailles, est béni.
1: Sainte Marie, Mère de Dieu, priez pour nous pécheurs, maintenant et à l'heure de notre mort. Amen.
2: Je vous salue Marie, pleine de grâce. Le Seigneur est avec vous. Vous êtes bénie entre toutes les femmes, et Jésus, le fruit de vos entrailles, est béni.
1: Sainte Marie, Mère de Dieu, priez pour nous pécheurs, maintenant

0: Ô Marie conçue sans péché.
1: Priez pour nous qui avons recours à
0: vous. Prions le Seigneur. Tu as voulu, Seigneur, qu'à l'annonce de l'ange, ton Verbe prit chair dans le sein de la Vierge Marie. Réponds à nos supplications. Puisque nous la croyons vraiment Mère de Dieu, fais que nous trouvions secours dans sa prière auprès de toi, par Jésus-Christ, ton Fils, notre Seigneur, qui vit et règne avec toi dans l'unité du Saint-Esprit, Dieu pour les siècles des siècles.
1: Amen.
0: Le Seigneur

0: Notre-Dame de Lourdes.
1: Priez-vous.
0: Notre-Dame de Lourdes.
1: Priez-vous.
0: Notre-Dame de Lourdes.
1: Priez-vous.
0: Sainte Bernadette.
1: Priez-vous.

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2: Bonjour et merci de nous retrouver pour La Foi prise au mot sur KTO. Nous poursuivons notre série spéciale pour les 20 ans de l'émission consacrée aux grands concepts qui structurent notre foi. Et aujourd'hui, nous abordons le mot « foi » lui-même, la foi prise au mot, voilà la foi. Dans le langage courant, l'expression « avoir la foi » domine. Elle suggère quelque chose que l'on possède, un acquis, une chose un peu statique. Or, cette conception est bien pauvre et c'est vers la Bible qu'il faut se tourner pour enrichir notre perspective. Aussi bien l'Ancien que le Nouveau Testament nous présente la foi, que ce soit la émouna hébraïque ou la pistis grecque, comme un parcours, une relation dynamique et parfois même un combat. Alors, la foi est-elle un savoir, une confiance ou une action ? Pour en parler et mêler les regards de l'Ancien et du Nouveau Testament, j'ai le plaisir d'accueillir le père Jacques Trublet. Bonsoir.
3: Bonjour.
2: Père Jacques Trublet, on vous a vu très souvent dans cette émission. Vous êtes jésuite et vous êtes bibliste, plutôt spécialiste d'Ancien Testament. Et puis le père Jean-Baptiste Hédard. Bonsoir. Vous êtes doyen de la faculté de théologie de l'Université catholique de l'Ouest à Angers et vous êtes bibliste et aussi théologien. Donc vous allez pouvoir nous faire profiter de votre double compétence. Alors, peut-être on pourrait commencer par ce que j'ai dit en lancement. Emouna, pistis, est-ce qu'on peut faire une petite peut-être définition de la foi ? Alors, on dit souvent, père Jacques Trublet, que dans l'Ancien Testament, c'est Emouna le terme. Est-ce que c'est vraiment, est-ce qu'il y a une vraie définition, un vrai mot pour la foi ?
3: Alors, l'Ancien Testament ne donnera pas une définition ni même un profil de la notion même de foi. Ça n'est qu'embryonnaire, hein. C'est quelque chose qui est très présent, mais qui n'a pas tout le développement du Nouveau Testament ou même de ce qu'on trouvera chez saint Thomas ou saint Augustin. Bon.
2: Et saint Ignace de Loyola.
3: Alors le terme de base, tout le monde connaît le mot, c'est « Amen ». Alors « Amen », ça veut dire quoi ? Généralement, on dit « c'est vrai, c'est d'accord ». L'étymologie même d'Amen signifie « porter ». Le verbe « aman », porter. Mais pas porter un colis ou quelque chose, porter quelqu'un. Et un des mots qui dérive au participe présent de cette racine « amen », c'est « omen », la nourrice. La nourrice, c'est celle qui porte un bébé dans ses bras. Et d'une certaine façon, le mot qui va signifier « foi », « emouna », il pourra signifier aussi « vérité », il a quand même, au sens le plus basique, le plus étymologique, le sens de « se laisser porter par Dieu ». Alors, je vais vous donner un exemple biblique où ce jeu de mots est présent. C'est Isaïe 7. Vous avez deux rois qui attaquent le roi de Juda, le roi de Damas et le roi de Samarie, qui profitent que les Assyriens sont un peu loin pour attaquer Jérusalem. Le roi a très peur et il ne pense qu'à une chose, c'est faire une alliance soit avec l'Égypte, soit avec la Syrie. Et à ce moment-là, le prophète Isaïe va le trouver et il va lui dire à la fin de l'entretien qu'il doit mettre en quelque sorte sa confiance en Dieu. Et il a cette phrase extraordinaire qu'on traduit « Si vous ne tenez pas à moi, vous ne pourrez pas tenir, mais beaucoup de Bibles ont traduit « si vous ne croyez pas, vous ne tiendrez pas ». En fait, ma traduction serait plutôt « si vous ne vous laissez pas porter par moi, dit Dieu, vous ne pourrez pas vous porter tout seul ». Je dirais que la définition fondamentale de la foi qu'on trouverait dans ce texte d'Isaïe 7, c'est de reconnaître qu'on n'a pas en soi son propre centre de gravité, hein, sa propre stabilité, et que c'est sur Dieu qu'il faut chercher cette stabilité. Ça, c'est l'étymologie et un sens fondamental du texte. Oui.
4: Et le Nouveau Testament va garder ça à travers Pistis. On parle de la foi, mais au sens de l'adhésion de foi, mais derrière cela, il y a la notion de fiabilité. Dieu est fidèle et Dieu est fiable. Il est donc celui sur lequel on peut, qui peut nous porter, sur lequel on peut s'appuyer, à qui on peut se remettre, parce qu'il y a cette fiabilité. Ce qui est très important, et ça c'est vraiment, le Nouveau Testament est totalement dans la suite de l'Ancien Testament de ce point de vue-là, la foi est une notion relationnelle d'abord. C'est la relation entre deux personnes. En l'occurrence ici, c'est entre l'homme et Dieu. L'homme a foi en Dieu parce que Dieu est fiable. C'est d'ailleurs, il y a eu des traductions, des discussions sur la traduction de Pistis dans l'Épître aux Hébreux. Je ne sais plus si c'est Hébreux 7 ou... et je me souviens du père devenu cardinal Vanois, mais le père Vanois en cours, nous pointant le double sens du terme et soulignant au contraire combien il était plus juste de traduire fiable que fidèle. Enfin, il est celui sur lequel on peut s'appuyer. Je peux faire confiance parce qu'il y a cette fiabilité. Et dans la théologie, si on prolonge, on va parler de la foi comme l'objet dans lequel on croit, on s'en remet, la vérité que Dieu révèle à qui on se remet, mais aussi le mouvement qui me porte vers Dieu. Il y a ces deux dimensions-là, et on ne peut pas en supprimer l'une ou l'autre. Ça serait appauvrir le terme.
3: Le mot émouna, enfin, ou le émet, il a un peu une double connotation. Du côté intellectuel, c'est ce qui est vrai, c'est ce qui est fiable. Et du côté relationnel, c'est ce qui tient la route. Mm-hmm. Et du coup, dans l'Ancien Testament, c'est toujours très difficile de traduire soit fidélité, même amour, quelquefois, soit confiance. Mais je dirais que là, il y a une fluctuation même au niveau du vocabulaire biblique.
5: Mais ça, c'est extrêmement intéressant, parce que c'est vrai que nous, je ne sais pas comment vous voyez les choses, vous avez sans doute beaucoup de gens qui vous parlent de leur foi. On pense immédiatement à quelque chose d'un contenu, et toujours quelque chose qu'on a ou qu'on n'a pas. J'ai la foi ou je ne l'ai pas. Ça n'a aucun sens.
3: Je crois qu'il faut déplacer vraiment la question, c'est-à-dire que pour nous, occidentaux, on est du côté de l'avoir. J'ai une chose dont la foi, qui est un accessoire éventuellement, que je possède. Pour les Hébreux, je suis dans une attitude de relation à. Après, les contenus vont venir, parce qu'il y a quand même quelques contenus dans la foi. Mais ce n'est pas prioritaire pour l'Hébreu. Pour l'Hébreu, c'est vraiment une relation exhaustive, enfin, et de manière complètement engagée, avant d'être un contenu réel de pensée, quoi.
4: Oui, parce que cette relation va définir, va montrer, va révéler dans une histoire, c'est l'histoire sainte, enfin, va révéler le visage de Dieu, et c'est cette relation qui montre le terme du chemin, et que nous allons traduire, nous, avec notre rationalité en termes d'objet. Mais il me semble qu'on touche aussi un point extrêmement important, c'est que si on se restait uniquement du point de vue de la relation, notre subjectivité aura encore une part assez importante. C'est que la nature même du chemin et l'objet final du chemin, enfin, celui vers qui on s'engage, définit la nature du chemin. C'est-à-dire que qui est Dieu définit la manière dont je m'engage envers lui. Et c'est pour ça qu'il y a une spécificité dans la foi biblique qui la distingue de beaucoup d'autres fois qui peuvent exister dans le monde, qui sont tout à fait respectables et admirables, parce que on va vers un Dieu qui est un Dieu personnel, qui nous révèle un visage particulier, et qui donc, je dirais, notre chemin et notre pas se fait à la mesure de ce Dieu-là.
5: Alors j'aime bien ce que vous dites, parce que ça nous permet d'expliquer que quand on veut parler de la foi dans la Bible, on prend souvent un modèle. Alors on va prendre deux modèles, Abraham et Marie, on va prendre Comme ça, on est parfaitement équilibré, Ancien Nouveau Testament. Et ça va bien. Enfin, je ne sais pas comment vous le voyez, Jacques Trublet, mais justement, c'est bien ce que dit le Père Hédard. Le Abraham voudrait un autre chemin que celui que Dieu lui demande de suivre. C'est le moins qu'on puisse dire.
3: Alors, quand on fait une lecture d'Abraham, père des croyants, ou le modèle de la foi chez Abraham, souvent on fait que la moitié du chemin. Mmh. On fait même un contresens sur ce qu'est vraiment la foi d'Abraham. Il me semble qu'il faut distinguer deux niveaux dans la foi d'Abraham, et tout le cycle d'Abraham va être en quelque sorte la mise en scène d'un passage d'un seuil de la foi à un autre seuil de la foi. Mmh. Alors, la première, qui est la plus évidente, c'est Dieu lui dit « Va, quitte ton pays ». Et tu auras un enfant que je te donnerai pour peupler, qui sera le père d'une multitude. Bon. Mm-hmm. Abraham se met en route. Je dirais que le premier niveau de la foi d'Abraham, c'est relativement séduisant. On vous promet un fils, on vous promet une terre, ça met en route quelqu'un. Et donc Abraham se met en route. Mais très très vite, et c'est le chapitre 12 de la Genèse, on ne le lit pas jusqu'au bout, et dans la liturgie, on a bien coupé à l'endroit. Juste aussitôt après ce départ, Abraham arrive à la frontière égyptienne, il a peur pour sa vie, et il va dire aux gardes frontières, « Ma femme, oui, c'est pas ma femme, en fait, c'est ma sœur, etc. » Bref, il ne fait pas confiance à Dieu. C'est-à-dire que Dieu lui a promis quelque chose, et Abraham, tout feu, tout flamme, se met en route. Mais finalement, dès le premier obstacle, eh bien, ça casse. C'est-à-dire, il n'a pas confiance en Dieu jusqu'au bout. Alors, ça, c'est le premier échec. Le deuxième échec de la foi d'Abraham, c'est Dieu lui dit « T'auras un fils de Sarah ». Et lui, il va trouver une autre possibilité d'avoir un fils avec Agar. Et Dieu va lui dire « Non, non, c'est avec Sarah que tu auras un fils. » Mais là encore, Abraham ne fait pas confiance totalement à Dieu. Ça, c'est ce que j'appellerais le premier niveau de la foi d'Abraham. Le deuxième niveau est beaucoup plus complexe. C'est Dieu lui dit « Va, prends ton fils, sacrifie-le. » Genèse 22. Problème fondamental de la foi d'Abraham. Comment la première parole qui lui a dit « Tu auras un fils » peut lui dire en même temps « Prends ce fils et sacrifie-le ». Ce n'est pas un problème psychologique ni affectif, ça peut être ça aussi, mais fondamentalement, et Kierkegaard là-dessus a des pages merveilleuses, c'est finalement la contradiction même entre la première parole et la deuxième parole. Si Abraham sacrifie son fils, il n'y a plus de descendance. Et tout le projet de la première promesse, eh bien, s'évanouit. Et du coup, la foi d'Abraham du second type, c'est pour ça que je l'appelle comme ça, c'est vraiment d'accéder à croire que là où il y a une contradiction, il faut faire confiance à Dieu pour gérer cette contradiction. Mais au niveau intellectuel, c'est ingérable. C'est ça, la foi d'Abraham, c'est d'accéder au non-sens.
4: Et elle est, en cela, typique de la foi, même de la foi chrétienne ensuite, typique dans le sens, elle annonce aussi, et elle se réalise dans la foi, dans le Christ, parce que là, c'est finalement, et les pères de l'Église auront lu le sacrifice sur le mont Moria, comme en annonce du sacrifice du Fils unique qui est le Christ, elle est la croix et ce moment où Dieu semble disparaître, où l'intelligence ne comprend plus. Cela, en fait, vous évoquiez, on évoquera peut-être la question du combat, mais dans la foi, il y a véritablement cette attitude-là où l'objet de ma foi et le but du chemin est en fait hors de ma portée. Et je dois accepter d'être mis sur le chemin par Dieu. Il y a un moment où il me dit « laisse-moi faire
5: ». Vous voulez dire le non-sens, c'est aussi un moyen de désorienter nos projets, pour lâcher prise.
4: Oui, pour purifier l'intelligence. Pour purifier l'intelligence, ça sera encore une fois trop humaine. La foi est un don fait par Dieu. C'est un chemin, c'est un don fait par Dieu. Et si je n'accepte pas un moment ou l'autre de perdre Voilà, il veut saisir, il a saisi Agar, il s'imagine toujours avoir la direction des opérations, et puis il y a un moment où Dieu lui dit, le texte dit d'ailleurs, Dieu mit Abraham à l'épreuve. Moi j'aime beaucoup, il veut effectivement saisir. On change de braquet pour le coup. Et là, c'est. Voilà, mais s'il y a un moment, il faut que ce soit Dieu qui prenne les opérations en main.
5: Jacques Trublet ?
3: Celui que peut-être qui a le plus senti cette contradiction, c'est-à-dire lumière-ténèbres, c'est Jean de la Croix, qui réfléchit sur un passage sur lequel on fait souvent un contresens en français, sur la nuée, on dit qu'elle éclairait et qu'elle faisait de l'obscurité. Mm-hmm. Alors dans l'esprit de beaucoup de lecteurs, c'est un jeu de clair-obscur, si vous voulez, il y a de la lumière, mais il y a de la ténèbre. Non, pour Jean de la Croix, c'est plus il y a de ténèbres, plus il y a de lumière. Mmh. Alors, à quoi sert ce jeu, en quelque sorte, où Dieu n'est pas un pervers, mais il veut purifier notre désir, c'est-à-dire que nous jetons sur le premier plan de la promesse qu'il peut nous faire, ou de ce qui fait miroiter à l'horizon, mais il travaille le désir de façon à ce que ce que nous voulons, ce ne soit pas notre propre volonté, mais d'accéder à ce que lui veut nous faire découvrir. Et donc, cette espèce de jonction entre ténèbres et lumière au niveau de la foi, c'est pour mûrir un désir qui soit vraiment accéder à la volonté de Dieu. C'est ça, la foi.
5: J'avais promis une première figure qui était Abraham, il y a une deuxième figure qui est Marie.
4: Oui. Ah, mais c'est la mère des croyants, bienheureuse celle qui a cru. Ce qui lui est demandé et ce qu'il a, c'est avant sa maternité charnelle, ce qui est mis en avant, c'est sa foi. Heureuse celle qui a nourri de son sein, non. Plus heureuse celle qui a cru. Et Marie a conçu d'abord par sa foi avant de concevoir dans sa chair. C'est ce que les pères le disent. Enfin, c'est. Voilà. Et elle se définit justement par cette confiance, cet abandon total. Elle s'en remet totalement à Dieu, tout en restant éveillée dans son intelligence. Lorsque l'ange vient la voir en lui disant « Voilà, tu vas devenir mère du Sauveur, oh là là !» Elle, les pieds sur terre, « Comment cela se fera-t-il puisque je ne connais pas d'homme ?» Il y a un espèce de rationalisme chez la Vierge qui est tout à fait… mais qui… Elle accepte le message, et dans le message, elle place la raison. Et c'est le message qui va éclairer la raison. Mais la raison n'est pas du tout écartée. Et donc, Marie, de ce point de vue-là, il y a un très bel équilibre entre foi et raison chez Marie. C'est absolument... Voilà, c'est un modèle pour nous.
5: Le fait qu'elle... ce qu'on dit souvent, elle a une sorte de préscience de ce qui va arriver, où elle médite dans son cœur. Là aussi, est-ce qu'il y a un peu comme chez Abraham, quelque chose de l'ordre de l'incompréhension, ou est-ce que vous pensez qu'elle sait déjà tout ?
4: Alors non, c'est entre les deux, c'est ni l'un ni l'autre. Dire qu'elle sait tout, ça serait en fait... Rien ne permet de le lire dans le texte, déjà, premièrement, la lettre. Regardons la lettre,
5: oui.
4: Rien ne permet de le dire, et puis ça serait de faire Marie un être vraiment très particulier. Non, elle est habitée par la foi, donc elle sait que Dieu ne se contredit pas, elle sait que le chemin est sûr. Maintenant, il y a ce verbe grec, ce sumbalein, mettre ensemble, que ça soit au temple, à Jérusalem, que ça soit à d'autres épisodes, elle relie le passé, elle relie les événements dans les deux sens. Elle les relie dans le sens, elle les analyse à la lumière de la révélation divine, de ce qu'elle connaît, du message qu'elle a entendu, et puis elle les relie, elle discerne le chemin. Vous voyez, elle établit sur la carte, si j'ose dire, elle établit le chemin et elle voit la direction. Ce qui fait qu'au pied de la croix, qui est l'ultime purification, comme pour Abraham, elle va rester debout. Elle va rester debout, c'est le signe de la foi, et qui symboliquement, même si elle ne percevait pas comment l'accomplissement allait se réaliser, symboliquement elle reste debout, c'est-à-dire on sait bien que tenir debout dans le Nouveau Testament, ça renvoie à quoi ? À la résurrection. Le chrétien est celui qui se tient debout. Donc voilà, je crois que Marie avance dans la nuit. Il n'y a pas de... Il y a, et une nuit qui est peut-être la plus profonde que celle que tout être humain aura traversée. Elle l'a vécue d'une manière absolue.
5: Mm-hmm. Jacques Triblet.
3: Sur Marie, j'ajouterais simplement que pour Jésus, il ne la considère pas seulement sur le plan de sa mère biologique, celle qui lui a donné la vie, puisqu'à un moment donné, on lui dit « mais heureuse celle qui a eu la chance de t'enfanter, de t'allaiter ». Et tout de suite, Jésus passe à l'autre niveau. Il voit dans sa mère la mère des croyants, enfin la figure du croyant, heureux plutôt ceux qui écoutent la parole et qui la gardent. C'est-à-dire qu'il reconnaît en sa mère un modèle de foi. Oui.
5: Je vous propose maintenant qu'on envisage deux manière de voir la foi, et on va le voir avec deux textes. Première manière, la foi comme choix et action, puis on verra la foi comme combat. Alors peut-être parler de la foi comme choix et action, on va lire un premier texte, qui est le texte d'Isaïe 7. C'est un oracle prononcé au roi Akaz.
6: Le Seigneur parla de nouveau au roi Akaz. Demande pour toi un signe de la part du Seigneur ton Dieu, au fond du séjour des morts ou sur les sommets, là-haut. Akaz répondit, « Je n'en demanderai pas, je ne mettrai pas le Seigneur à l'épreuve. » Isaïe dit alors, « Écoutez donc, maison de David, il ne vous suffit pas de fatiguer les hommes. Il faut encore que vous fatiguiez mon Dieu. C'est pourquoi le Seigneur lui-même vous donnera un signe. Voici que la jeune femme est enceinte, elle enfantera un fils, et on l'appellera Emmanuel. » C'est-à-dire Dieu avec nous. De crème et de miel il se nourrira, jusqu'à ce qu'il sache rejeter le mal et choisir le bien. Avant que cet enfant sache rejeter le mal et choisir le bien, elle sera abandonnée la terre dont les deux rois te font trembler. Le Seigneur fera venir sur toi, sur ton peuple et sur la maison de ton père, des jours tels qu'il n'en est pas venu depuis la défection d'Éphraïm. Le jour où Éphraïm s'est séparé de Juda, ce sera le roi d'Assour.
5: Nous sommes dans l'émission La foi primesomo avec un thème qui est celui de la foi, avec le père Jacques Trublet, jésuite et bibliste, le père Jean-Baptiste Hédard, doyen de la faculté de théologie de l'Université catholique de l'Ouest. Alors, père Jacques Trublet, comment vous lisez ce texte, hein, le chapitre 7, je n'ai pas donné les versets, ça c'est très mal hein, pour un bibliste, c'est les versets 10 à 17.
3: C'est exactement la suite du texte que j'ai cité au commencement pour expliquer d'où venait la... si vous ne croyez pas, vous ne tiendrez pas, ça c'est le verset 9. Mm-hmm. Et tout de suite après, il y a ce qu'on appelle cette prophétie donc de l'Emmanuel. Mm-hmm.
5: Il faut la lire comment ? Est-ce qu'il faut la lire tout de suite de manière messianique ?
3: Alors, évidemment, ce texte-là, il a coûté cher en Espagne, en particulier avec l'Inquisition, parce que toutes les Bibles se sont battues sur la traduction de... Voici que la jeune femme est enceinte, ça c'est ce que dit le texte hébreu. Alma, il n'y a pas parthénos, bon, il n'y a pas l'équivalent de la jeune fille vierge sur lequel vont insister les chrétiens et y reconnaître la figure de Marie. Là, il y a un problème d'interprétation du texte entre juifs et chrétiens, bon, qu'il faut laisser comme tel. Mm-hmm. Mais le fond du texte, c'est au fond... Est-ce que je peux demander à Dieu de me donner des signes de ce qu'il attend de moi ? C'est ça le fond des affaires. Mm-hmm. On est toujours dans le problème des deux rois de Damas et de Samarie qui ont attaqué, etc. Et du coup, le prophète vient dire, mais non, il y a une femme qui attend un bébé dans l'environnement du roi, une des concubines du roi ou une des épouses du roi, elle aura un enfant et avant que cet enfant ne soit à l'âge de la puberté, il y a longtemps qu'aura disparu le roi qui est en train de vous attaquer. Bon. Mmh. Et ça, c'est faire confiance à l'avenir. Et quand on est roi, on a quand même besoin de garanties. S'il ne fait rien... Il risque d'être complètement dévasté et envahi par les deux envahisseurs. S'il fait quelque chose, il va contre la volonté de Dieu. Bon. Mais il doit faire quelque chose. On sait très bien qu'Akaz va faire une alliance avec le roi d'Assyrie. Il ne va pas du tout faire confiance à Dieu. Oui.
5: Et ça va mal se terminer.
3: Le prophète lui dit. Alors, Akaz, c'est un bon pervers, parce que il dit dans un premier temps, je ne demanderai pas de signe, parce que il faut pas demander de signe. C'est vrai que habituellement, faut laisser Dieu faire, et faut pas être toujours à lui demander des signes de ce qu'il attend de nous. Mais le prophète lui dit, si, maintenant, faut demander un signe, parce que comme tu ne veux pas croire, il faut que quelque chose vienne te manifester, que ce que Dieu te demande, il peut l'accomplir. Donc c'est le moment de demander un signe. C'est un problème de discernement. C'est-à-dire, quand est-ce que je demande un signe, quand est-ce que je n'en demande pas? Et dans nos existences croyantes, il y a des moments où on suit le cours naturel de l'histoire des événements qui nous arrivent avec un certain nombre de contradictions que nous devons affronter. Et à certains moments, on ne peut prendre une décision que si Dieu nous donne un signe, et on peut demander à Dieu un signe que ce qu'il attend de nous, c'est plutôt cela que cela. Moi, dans ma propre existence, ça m'est arrivé non pas de demander à Dieu, comme l'histoire de la toison de Gédéon, ou bien des choses aussi matérialistes, mais qui me donne la claire vision que c'est vraiment ça qu'il attend de moi. Et ça, je crois que c'est le problème du signe qui est à demander à bon escient et après discernement.
5: Mmh. Alors on touche au cœur même de la foi, c'est-à-dire signe, pas signe, et action. Mmh. Ouais. Jean-Baptiste Hédard.
4: Oui, la question du signe. Alors, le père avec les exercices de Saint-Ignace est mieux placé que moi pour parler de cette question, parce que dans les exercices, il y a quand même ce discernement autour des motions, et le signe, là, se fait. Il y a peut-être une personne qui est en train de s'inviter dans notre émission de manière très discrète, c'est l'Esprit-Saint. Mm-hmm. Parce que le signe qui est donné, ce sont en fait les fruits de l'Esprit. C'est cette œuvre silencieuse de Dieu dans le cœur qui va éclairer le cœur, qui va laisser une trace dans le cœur, celle de la paix, celle de la joie, qui va susciter la liberté sans jamais la contraindre. Et donc il est toujours possible de refuser le signe. Il est toujours possible de ne pas l'entendre, de passer à côté comme si on ne l'avait pas vu. Dieu ne contraint jamais la liberté, même les signes les plus éclatants, on le constate dans l'histoire de l'Église, il y a eu certains signes très manifestes, très éclatants, la danse du soleil à Fatima, des choses comme ça. Ça n'a jamais... tout le Portugal ne s'est pas converti à la foi catholique et n'a pas reconnu les apparitions de Fatima. Il y a toujours une ambiguïté dans le signe, il y a toujours une place laissée à la liberté humaine, ça clairement.
5: Le signe, c'est... Parce que quand vous parlez d'esprit, vous parlez de l'esprit comme quelque chose qui me parle ou quelque chose qui me fait reconnaître dans les événements du monde un signe. Vous voyez ce que je veux dire? Parce qu'il y a quand même souvent une ambiguïté. On parle de motion de l'esprit, ça c'est un peu à la Saint-Ignace. On a l'impression que Dieu... agit directement sur notre âme ou sur notre esprit, peu importe, mais de manière interne, est-ce que vous pensez que Dieu peut agir dans le cours des choses?
4: Les deux, oui, je pense que Dieu peut agir dans le cours des choses. Clairement, avec la Vierge Marie, il a agi dans le cours des choses.
5: Et dans le cas du roi Akaz aussi.
4: Dans le cas du roi Akaz aussi, oui. Mais il va avoir, les deux actions sont possibles. Il peut éclairer l'intelligence, c'est-à-dire me donner la possibilité de reconnaître son action, Marie qui relie et qui reconnaît l'action, et puis il peut aussi venir parler plus directement au cœur, et à travers une motion particulière, montrer, inviter, solliciter la foi, inviter à la foi, et pour, je crois que les deux ne sont pas opposés. Peut-être que la première manière est la plus courante. Dieu qui vient éclairer et qui m'invite à discerner son action et discerner le chemin, le pas à poser à la lumière de ce qu'il est, que la révélation biblique m'a montré, et puis toute l'histoire de la tradition de l'Église, mais dans certains cas, il peut tout à fait donner une parole plus précise qui va venir être une invitation pour moi.
5: Jacques Trublet.
3: Dans l'Ancien Testament, Dieu a beaucoup de moyens d'envoyer des signaux pour dire, voilà, faut faire ça, faut pas faire ça, bon. Et les rêves sur lesquels je viens de travailler sont un des signes par lesquels Dieu se manifeste. Alors là, c'est vraiment le moment où je suis complètement inconscient et inactif, mais Dieu m'envoie un message pour me dire « il faut faire ça » ou bien « il ne faut pas le faire ». Mais dans la plupart des cas, les rêves ne sont pas clairs et il y a besoin d'un herméneute. C'est-à-dire que, bien sûr, il y a l'Esprit-Saint qui peut m'aider à décrypter, mais il y a toujours la parole d'un tiers, c'est-à-dire le prophète est très important dans l'histoire d'Akaz, parce que c'est le prophète qui lui dit « c'est maintenant que tu dois demander un signe ». Et quand j'ai un rêve, je vais aller voir un spécialiste de l'oniromancie, quelqu'un comme Joseph ou comme Daniel, qui va me décrypter ce qui est crypté. Parce que, au fond, pourquoi c'est pas clair ? C'est pas clair parce qu'il y a plusieurs niveaux de réalité qui sont mélangés en même temps dans le même rêve. Et du coup, ce décryptage de plusieurs facettes de la même réalité a besoin de l'herméneute pour dire non, tu dois. C'est surtout là qu'il faut regarder plutôt que de l'autre côté.
4: Il y a une autre dimension qui transparaît à travers ça, le fait que ça soit quelqu'un d'autre qui vienne décrypter. La foi n'est pas qu'une relation personnelle à Dieu. Il y a une dimension relationnelle aussi, et j'oserais dire ecclésiale. C'est la communauté qui va venir m'aider à décrypter le signe, à le comprendre. Alors, la communauté, ça peut déjà être dans une relation, un accompagnement spirituel, ou du moins un dialogue avec quelqu'un d'autre, où on partage le signe, et l'autre va m'aider à le relire, et puis la communauté ecclésiale qui, en ayant reçu et transmis ce visage de Dieu, me donne quelles sont les grandes règles qui me permettent de voir si ce que je crois être un signe est cohérent ou pas avec la volonté de Dieu. Voilà, donc c'est aussi cela qui est en jeu.
5: Ce qui me frappe dans ce que vous dites, et ça confirme ce qu'on disait tout à l'heure, c'est-à-dire que le but n'est pas simplement d'accéder à la foi, donc d'accéder à la croyance, à la connaissance, mais vraiment d'agir. Oui. À chaque fois, on arrive peut-être, on annonce quelque chose de paulinien. La foi se dévoile aussi, ou se développe aussi, dans des œuvres.
4: Dans la charité. C'est Galates 5, c'est dans la charité que se manifeste la foi. On oppose souvent Paul et Jacques, mais si vous lisez bien Paul, Paul insiste beaucoup aussi sur les œuvres. Alors il y a Galates 5, mais dans l'épître, deuxième épître aux Corinthiens, au chapitre 12, nous serons jugés sur ce que nous avons fait dans cette vie. On a l'impression, on se demande, c'est bien Paul qui a écrit ça ? Oui, c'est lui. C'est la foi se traduit, se vérifie dans cette charité, dans ses œuvres. C'est par la foi que Dieu nous touche, nous rejoint, nous justifie, nous rend juste. Mais s'il n'y a pas ce prolongement et permet l'accueil de l'Esprit-Saint, et ce qui va permettre de le vérifier, c'est cet épanouissement dans les œuvres de Dieu à travers nous.
5: Jacques Trublet.
3: Pour revenir à l'Ancien Testament, c'est vraiment quelque chose qui me semble intéressant comme rencontre, c'est que celui qui doit agir par excellence dans l'Ancien Testament, c'est le roi. Or, on s'aperçoit que la fonction royale est toujours contemporaine du prophétisme. C'est-à-dire, il faut... Le roi, lui, doit décider. Et le prophète est là pour lui rappeler, en quelque sorte, les paramètres religieux qu'il doit respecter. S'il les respecte pas, bien, il y aura une rotomontade. S'il les respecte, il peut l'appuyer. Donc les prophètes

0: Deuxième thème que j'avais annoncé, c'est la question du combat. Et je vous propose qu'on entende un deuxième texte qui est le chapitre 11 de l'Épître aux Hébreux, dans lequel l'auteur aux Hébreux fait une sorte de liste des tribulations des patriarches.
1: La foi est une façon de posséder ce que l'on espère, un moyen de connaître des réalités qu'on ne voit pas. Et c'est à cause d'elle que les anciens ont reçu un bon témoignage. Par la foi, nous comprenons que les mondes ont été formés par une parole de Dieu et qu'ainsi ce qui se voit provient de ce qui est invisible. Grâce à la foi, Abraham obéit à l'appel de Dieu. Il partit vers un pays qu'il devait recevoir en héritage et il partit sans savoir où il allait. Grâce à la foi, il vint séjourner en immigré dans la terre promise, comme en un pays étranger. Il vivait sous des tentes, ainsi qu'Isaac et Jacob, héritiers de la même promesse, car il attendait la ville qui aurait de vraies fondations, la ville dont Dieu est l'architecte et le constructeur. Grâce à la foi, Sarah, elle aussi, malgré son âge, fut rendue capable d'être à l'origine d'une descendance parce qu'elle pensait que Dieu est fidèle à ses promesses. C'est pourquoi, d'un seul homme, déjà marqué par la mort, a pu naître une descendance aussi nombreuse que les étoiles du ciel et que le sable au bord de la mer. Une multitude innombrable.
0: Voilà, vous êtes bien sûr KTO, dans La foi prise au mot, et nous parlons justement de la foi. Alors, Père Jean-Baptiste Hédard, est-ce que vous diriez que la foi, c'est vivre en immigré dans la terre promise, c'est vivre comme dans un pays étranger ?
2: Oui, nous sommes via Torres, nous sommes des voyageurs, hein, et nous ne sommes pas destinés sur cette terre, nous sommes dans l'espérance et dans l'attente d'une nouvelle cité. Le texte de l'Épître aux Hébreux, pour ça, est magnifique. Et de reprendre cette figure d'Abraham qui illustre bien ça. Toute l'existence chrétienne est un pèlerinage dans la foi. Et ce qui est très intéressant, c'est que dans l'Épître aux Hébreux, que nous avons entendu, c'est qu'il dit c'est cette foi qui a permis à Abraham de voir cette descendance. Alors, j'ai plus le texte précis en tête, mais d'un corps qui était mort, a jailli la vie. Et là aussi, encore une fois, c'est une figure de ce qui va advenir. Et c'est la foi permet de voir ce qui est invisible, ce que dit le texte, c'est-à-dire cette résurrection qui est annoncée, qui est promise, qui se réalise, qui est par excellence l'objet de la foi. Quand je disais la nature de Dieu définit notre foi, notre chemin, ben c'est un chemin de vie. La résurrection me dit que ce chemin que j'ai à faire est un chemin vers la vie qui traverse la mort. Donc, oui, nous sommes en chemin, oui, ça clairement.
0: Est-ce que ce n'est pas un peu déprimant, ça, Père Jacques Trublet ? Parce qu'en fait, quand le récit d'Abraham et puis des Hébreux dans le désert, c'est en fait une errance. On est en pleine errance.
3: Oui, mais alors, c'est un peu l'ADN de la...
0: de notre vie, malheureusement.
3: De la vie de tout homme. Hein. On est toujours...
0: Vous errez beaucoup.
3: On est toujours en aller-retour de faire un certain nombre de choses contradictoires. Bon, puis on finit par avancer un peu, quoi. Bon. Je crois que la Bible, elle prend bien en compte ce côté errant un peu de l'homme qui est en quête de Dieu. Bon. Et que finalement, pour accéder à l'invisible, il faut faire confiance à Dieu, que c'est au-delà de toutes les représentations ou au-delà de toutes les migrations possibles. C'est-à-dire que finalement, la terre promise va devenir autre chose dans le christianisme. Mmh. Hein? Croire que depuis le départ d'Abraham de Chaldée jusqu'à la résurrection du Christ, il y a quand même des caps qui ont été franchis, c'est pas très linéaire, tout ça, c'est vraiment sous forme de choses complètement inattendues. Mmh. Je crois que la foi, c'est aller vers de l'inattendu. C'est-à-dire que Dieu fait toujours des choses nouvelles, et que c'est pour ça que le désir a besoin d'être travaillé, parce que si on se fie à nos propres représentations, nous, on va projeter ce qu'on connaît un peu dans notre imaginaire. Et Dieu voit plus grand que nous pour nous faire entrevoir

0: quelque chose auquel on n'aurait jamais pensé. La résurrection du Christ, elle n'est pas comme ça. Elle dépasse complètement toute révélation qui avait pu être dite dans l'Ancien Testament. Oui.
1: L'avantage de la métaphore que j'allais dire que vous avez prise, mais qui est en fait celle de l'Épître aux Hébreux, hein, c'est pas vous, c'est que finalement il y a une sorte de... on peut être un peu patient envers soi-même, c'est-à-dire que, bon, ok, on erre un peu, on a pris à gauche cette fois-ci, et puis on s'est un peu trompé, on est parti dans la zone, pas dans la campagne, et puis alors qu'on voulait aller en ville, et puis finalement on peut retrouver le bon chemin.
2: Oui, je pense qu'il faut vraiment comprendre que dans la foi permet à Dieu... je m'en remets à lui, donc lui va me faire, lui va me conduire. Il y a un moment où il faut accepter de lâcher le volant, quoi.
1: C'est ça.
2: Il y a un moment où il faut accepter de lâcher le volant, de ne plus comprendre par où on passe. Et dans ce sens-là, ce qui est au cœur de cette foi aussi, alors c'est un autre mot que de la foi, hein, la question de la miséricorde. Dieu permet que tous les chemins mènent à Rome. Je ne veux pas dire que tous les chemins mènent en paradis. Non, il y a des chemins de perdition. Mais il est toujours possible, même lorsqu'on a pris un mauvais chemin, Dieu peut ouvrir une nouvelle voie. Ça, c'est toujours possible. C'est toujours possible. Et étonnamment, une voie qui sera, qui n'enlèvera rien à son don. Hein, Dieu fait tout concourir au bien de ceux qui l'aime, on peut dire qu'il croit en lui, qu'il s'appuie sur lui. Et donc, même ce chemin détourné qu'on a pris un moment ou l'autre, il fera en sorte que nous le retrouvions. Et c'est aussi un autre élément dans ce chemin, peut-être pour lutter contre cette sinistrose qui pourrait nous envoyer face à cette errance continuelle, c'est que, en fait, dans la foi, Dieu se donne déjà. La foi, c'est un moyen de posséder
1: ce que l'on espère.
2: Ce que l'on espère.
1: Et connaître des réalités que l'on ne voit pas.
2: Voilà. Et c'est-à-dire qu'il y a déjà aujourd'hui ce pays vers lequel je vais, hein, cette vallée de larmes, comme dit Salve Regina, où je suis, ce chemin que je fais, en fait, Dieu se donne déjà à moi. Le royaume est déjà, d'une certaine manière, présent. Et la foi me permet de goûter à cela. Et ça, c'est quelque chose de merveilleux. Vous évoquiez Saint Jean de la Croix tout à l'heure. Si vous lisez le Cantique spirituel et la vie flamme, c'est vous. On voit cette, dans la foi, cette présentation de cette expérience du royaume faite dans la vie mystique. Alors, dans la vie mystique au sens très large du terme, dans cette vie d'union à Dieu à laquelle chacun d'entre nous est invité et peut, puisque c'est lui qui la réalise, cette union. Vous voyez ?
1: Alors,
0: ce que décrit bien Jean de la Croix et également certains passages de l'Ancien Testament, c'est qu'aucun objet n'est satisfaisant. C'est-à-dire qu'il y a toujours une saturation parce que Dieu veut nous faire aller au-delà. Mais il faut d'abord atteindre c'est comme l'horizon, si vous voulez. Une fois que vous avez atteint l'horizon, vous apercevez qu'il y a un autre horizon qui se dégage et ainsi de suite. Bon. C'est un peu la même chose, c'est-à-dire qu'on fait miroiter au peuple que finalement le but de l'opération c'est la conquête de la terre promise, mais ils ne vont pas y être très longtemps en terre promise. Il y aura les exils, il y aura la diaspora, bon, etc. Parce que Dieu veut faire découvrir que le but de la promesse qu'il a faite à Abraham, ce n'est pas forcément une terre, c'est peut-être aussi de le rencontrer lui-même. Et je crois que ce qui me semble intéressant, surtout dans les psaumes des Anavim, c'est-à-dire des pauvres de Yahvé, c'est des gens qui découvrent que finalement le seul bonheur à posséder, c'est pas une chose, c'est pas une terre, c'est pas l'argent, c'est pas la richesse, c'est d'être avec lui. Je suis avec toi et j'avais oublié que c'était ça le bonheur. Psaume 73.
2: Et il y a plusieurs figures de ces pauvres dans le Nouveau Testament. Assez étonnamment, les actes de foi les plus puissants qui sont posés dans le Nouveau Testament sont des pauvres ou des gens qui sont en dehors d'Israël, le centurion, la cananéenne, qui ont un espèce dans leur pauvreté, un élan du cœur et un acte de foi merveilleux face auquel Dieu ne résiste pas, quoi. Qu'il t'advienne selon ta foi. Il rentre chez lui, son serviteur est guéri. La cananéenne avec les miettes qui tombent de la table, sa fille est libérée. Enfin, c'est tout à fait ce...
1: Alors on arrive à la fin de l'émission et j'ai envie de poser une question naïve. Certes, vous êtes spécialiste d'Ancien Testament, mais vous avez le droit d'y répondre parce que vous êtes aussi prêtre selon l'ordre de Melchisédek, hein, pour parler comme hébreu. Est-ce qu'il y a quelque chose qui change avec Jésus ? Est-ce qu'on peut opposer de manière très très systématique la foi juive et la foi chrétienne, le mode juif de voir la foi et le mode chrétien de voir la foi ? Est-ce que ça change ?
0: Jésus demande exactement la même chose que le Dieu de l'Ancien Testament. Par exemple, les pharisiens, leur gros problème, c'est que Jésus fait des miracles, c'est le jour du sabbat, lumière, ténèbres. Ce que demande la foi qui est demandée par Jésus aux disciples, aux pharisiens et même à ceux qu'ils rencontrent, c'est exactement la même. Mmh. Elle est du même ordre. Alors, c'est pour faire découvrir quelque chose peut-être qui sera différent, bon, avec la résurrection, mais ce sera sur l'objet que ça portera. Mais l'attitude même de ce qu'est croire, mm-hmm. c'est exactement pareil dans l'Ancien comme dans le Nouveau. Jésus est à la même exigence, et d'ailleurs on voit bien que les pharisiens devant les miracles le jour du sabbat calent, n'arrivent pas à y accéder. Hein. Mm-hmm. Pierre sur la mer... Il croit en Jésus, etc. Oui, bon, dès qu'il marche sur l'eau, il coule. Et là, il croit que tout est perdu. Bon, je veux dire, Jésus exige sensiblement la même chose. Mais c'est l'objet qui va évidemment changer un peu.
1: Père Jean-Baptiste Hédard, est-ce que vous êtes d'accord ?
2: Non, je suis tout à fait d'accord. Je rejoins tout à fait le Père Droublet de ce point de vue-là. Simplement, je mettrai peut-être un peu plus l'accent sur le fait que... L'objet ultime, j'aime pas employer le mot objet, la réalité ultime,
1: ce qu'on vise de par la foi,
2: qui est le salut dans la résurrection, enfin l'incarnation et la résurrection, le fait que Dieu se fasse proche de l'homme au point de devenir l'un de nous pour nous arracher à la mort, il y a là un... Tout était écrit, j'oserais dire. Tout était écrit dans l'Ancien Testament, mais jusqu'ici, la lumière n'avait pas été donnée pour le comprendre pleinement, et c'est par la réalisation de l'Évangile, de la mort et de la résurrection, que se révèle et que se manifeste pleinement l'objet de la foi au peuple élu. Alors, certains vont l'accueillir, d'autres non, mais l'attitude intérieure, et là je suis tout à fait d'accord avec ce qui vient d'être dit.
1: Vous diriez que l'objet a changé ? Enfin, je reprends votre mot que vous n'aimez pas, mais...
2: Il s'est précisé. Ouais. Il s'est révélé en plénitude. Ouais. Il s'est révélé en plénitude. Au fond, il était là dès le départ. Mais c'est toute la Bible. La création ne se comprend qu'avec l'Alliance en vue... de l'accomplissement en Dieu, en vue de la résurrection ultimement. Mmh. Voilà, création et rédemption sont étroitement liées. Le salut est annoncé dès le départ.
0: Mais ce que Jésus nous demande, lui-même l'a effectué. C'est-à-dire, il y a une foi de Jésus-Christ. J'aime beaucoup ce titre de Jacques Guillet, la foi de Jésus-Christ. C'est-à-dire qu'il est passé par là où il nous demande de passer. C'est un maître que nous pouvons suivre.
1: Vous parlez comme l'Épître aux Hébreux, hein, il a été perfectionné par...
0: Lui-même a fait le chemin, voilà.
1: Oui. Ouais. Ce qui le rend compatissant, c'est notre grand prêtre compatissant.
2: C'est Gethsémani, hein. C'est Gethsémani et la croix, vraiment, oui.
1: On arrive à la toute fin de l'Évangile, avant de présenter vos deux livres. Une dernière question, quel serait, s'il y a quelqu'un, je ne sais pas, un dirigé, comme on disait autrefois, une jeune femme ou un jeune homme vous disait, quel est le plus beau texte ? J'ai pas la foi, quel est le plus beau texte qui pourrait m'aider ? Qu'est-ce que vous conseilleriez ? Nous n'avons pas préparé cette question.
2: Oui, c'est difficile.
0: Alors, c'est une rencontre que nous avons souvent. Quelqu'un qui vient vous dire, bon, si quelqu'un qui me dit j'ai perdu la foi, je lui dis vous n'avez pas perdu grand-chose. Bon. Mais quelqu'un qui me dit, bon, je n'arrive pas à croire, et là, ça suppose quand même tout un déblaiement de pourquoi il n'arrive pas à croire. C'est parce qu'on vit dans un monde extrêmement scientifique. L'IA ne va pas arranger les choses.
1: Non, clairement pas.
0: Sur le plan des explications, etc. Donc, ça suppose une certaine analyse de ça. Mm. Ah, le texte que je lui donnerais, moi, c'est Jean de la Croix. Mm. où justement il explique ce que c'est le passage par la foi. C'est-à-dire que si je veux rencontrer Dieu, il faut que j'abandonne toutes les représentations dans lesquelles j'enferme Dieu. C'est-à-dire qu'il faut désenfermer Dieu, décapsuler un peu cette bouteille pour que, accéder au vrai Dieu, quoi. C'est ça que je lui donnerais, oui.
2: Ça rejoint, mais moi je lui donnerais Job. Parce que je pense que le grand obstacle à la foi est le mystère de la souffrance. Et dans Job, on a cet abandon. Qui est Dieu? Comment puis-je prétendre savoir qui est Dieu? Il y a cet abandon ultime de Job qui finit par mettre la main sur la bouche. Je me tais. Et voilà. Donc, mais ça rejoint... Soit c'est le livre biblique qui, à mon avis, dit ça d'une manière la plus existentielle et la plus forte.
1: Alors, deux livres que vous êtes venus avec deux livres, si j'ose dire, qui ne parlent pas de foi, quoique. Père Jacques Trublet, Les rêves dans l'Ancien Testament. Il reste quelques secondes. C'est un cahier évangile.
0: Oui. Ben, c'est la suite d'une émission que nous avons fait ensemble.
1: Ben, voyez, merci. Merci de nous rendre hommage.
0: Et merci de m'avoir donné l'occasion de mettre ça par écrit. C'est un problème compliqué, très très compliqué. Par exemple, sur le rêve de Jacob, il y a une centaine de livres ont été écrits, sans compter les centaines d'articles, dans les 30 ans qui viennent de passer. Donc on voit bien que... Alors ce que j'ai essayé de faire, au fond, c'est très simple, c'est de prendre le rêve dans le texte où il est, plutôt que de chercher à dégager des couches rédactionnelles. Bon, je ne crois pas beaucoup à cette méthode-là, parce qu'elle est trop éclatée à la fin, quoi. Et au fond, le but de mon analyse des différents rêves, c'est de montrer sa fonction dans le récit où il se trouve.
1: Et puis, Jean-Baptiste Hédard, le diable dans ses œuvres, j'ai du mal à le lire, le diable dans ses œuvres, c'est aux éditions Arthège. Qu'est-ce que vous avez essayé de faire?
2: J'ai essayé de montrer comment le démon pouvait agir sur nous, à travers notre psychologie. Quelle est l'articulation entre l'action démoniaque et la psychologie humaine? J'ai quitté les plateaux cinématographiques avec les effets spéciaux qui impressionnent beaucoup et qui attirent beaucoup pour montrer qu'en fait, la couleur préférée par le démon n'est pas le noir, mais le gris. Voilà. Donc, comment il agit en jouant avec la psychologie et en essayant d'imprimer en nous, en fait, ce qu'il habite, lui. Il veut nous rendre semblables à lui, aussi orgueilleux, envieux, colérique, etc., etc., en jouant à travers nos biais cognitifs, nos schémas cognitifs, etc. C'est un peu ce que j'ai essayé de montrer. C'est un essai, je m'expose. Mais...
1: Le diable dans ses œuvres aux éditions Arthège. Je pense qu'on va vous faire revenir pour ce...
2: Avec grand plaisir.
1: On prend date. Vous, quant à vous, vous avez votre rente serviette chez nous, Père Jacques Trublet. Merci à tous les deux.
0: Merci beaucoup.
1: Merci de nous avoir suivis. Vous savez, vous pouvez retrouver cette émission sur le site internet de la chaîne www.kto.tv et puis sur l'application KTO. Voilà, on se retrouve la semaine prochaine.

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1: La pensée sociale de l'Église est-elle pertinente dans le monde d'aujourd'hui? Vous allez pouvoir suivre la première partie de cette conférence débat organisée le 3 juin 2026 à l'ensemble scolaire L'Argenté de Bayonne. Cette rencontre réunissait deux intervenants, Marie-Christine Monnoyer, agrégée des universités en sciences de gestion, professeure émérite à l'université de Toulouse Capitole et titulaire de la chaire Jean Rodin à l'université catholique de Toulouse. Elle était accompagnée du frère Jacques-Benoît Rocher, titulaire de la chaire de l'Université catholique de Lyon, qui occupe aujourd'hui la fonction de régent des études de la province de France de l'Ordre des Dominicains. Cette rencontre était animée par Michel Eramouspé, que nous écoutons.
2: Nous sommes en 1890. Un illustre bayonnais, le cardinal Avisery, archevêque d'Alger, reçoit à sa table des officiers supérieurs de la marine. Lors de cette réception, le cardinal lève son verre, d'où le nom de toast d'Alger, et tient un discours dans lequel il déclare haut et fort, notamment, qu'il faut se rallier à la jeune République française. Et il invite donc les chrétiens à œuvrer avec les autres pour le bien commun. Ce toast d'Alger sera en fait un test pour sonder l'opinion française et préparer les catholiques à une évolution profonde. En gros, le message, c'est la monarchie n'est pas le seul modèle qui soit compatible avec le christianisme. Cela donnera lieu à une encyclique du pape Léon XIII, publiée en 1892, donc 2 ans plus tard, sous le nom de « Au milieu des sollicitudes ». Mais, entre le toast du bayonnais Lavigerie, en 90, et cette encyclique de Léon XIII, il y a, en 1891, il y a « Rerum Novarum ». Et en 2026, il y a Léon XIV et la toute fraîche « Magnifica Humanitas ». Finalement, la boucle est bouclée. On est parti de Bayonne et on revient aujourd'hui, 3 juin, à l'Argenté, à Bayonne. Est-ce que je l'ai dit au pape? Ben, il faudra lui dire, peut-être. Peut-être l'ignore. Voilà. Vous êtes passé devant la grande statue de la Vigerie. On vous l'a pas montré? Il faudra... Ah, vous n'êtes pas passé par là. Bon. Lorsque nous avons préparé, nous, c'est les Semaines sociales de France et une antenne locale que nous sommes en train de fonder. Et aujourd'hui, c'est un peu le premier rendez-vous. On avait commencé en fin d'année, l'année dernière, et nous faisions le constat assez inquiétant que devant les défis gigantesques du monde actuel, il nous fallait proposer une parole, ou au moins une grille de référence, tout du moins, suffisamment claire et fédératrice, qui se démarque des populismes certes séducteur, mais réducteur. Et puis nous nous étions dit qu'il fallait peut-être s'appuyer sur la doctrine ou la pensée sociale de l'Église. Et on se disait, mais comment ça se fait qu'on n'en parle plus? Pourquoi n'est plus une référence dans notre pays, dans le monde? Comment ça se fait? Et après avoir beaucoup réfléchi, nos amis de Semaine sociale de France de Paris, donc, je pense à Jérôme Vignon, etc., nous ont conseillé, nous ont dit, il faut absolument faire venir Marie-Christine Monnoyer, économiste. Bon, vous avez tellement de titres, je vais dire, vous êtes enseignante à Toulouse, alors aussi bien à l'Université de Toulouse qu'à la Cato, c'est bien ça, mais on va retenir que vous avez travaillé surtout sur le monde de l'entreprise, entre autres, sur l'IA, vous allez nous en parler. Et puis, évidemment, il nous fallait un théologien. Et là, il y en a un qui est très bon, c'est Jacques-Benoît Rocher, dominicain. Dominicain et qui s'occupe, entre autres, de la formation des autres dominicains. et puis d'organiser cette formation. Puis vous savez, les dominicains, attention, hein, ce sont des tranches. Bon, c'est leur vocation, la prédication, l'approfondissement. Et nous sommes très heureux, bien entendu, que vous soyez là, Marie-Christine Monnoyer et Jacques-Benoît Rocher. Rocher, c'est comme ça qu'on dit ? Rauscher ?
3: On peut même dire Rauscher, Rauscher, si voilà. Vous voulez.
2: Merci. Et de notre dernière visio est venue l'idée, mais le titre, il est tout simple, de Léon XIII à Léon XIV, la pensée sociale de l'Église est-elle encore pertinente aujourd'hui ? Ou pas ? Et puis, ça c'était il y a plus d'un mois, je crois. Et puis, la semaine dernière, le 25 mai, le lundi de Pentecôte, si je ne me trompe pas, voici qu'on avait entendu qu'il y avait une encyclique, bon, voici qu'une encyclique est publiée, donc, Magnifica Humanitas. Je l'ai acheté chez Pradier. Sachez qu'on peut l'acheter, et c'est bien d'acheter aussi des livres physiques. Bon. Et ma foi, on va en parler tout à l'heure, c'est un cadeau extraordinaire que nous fait le pape, je crois. Il nous fait ce cadeau. D'abord, il fait ce cadeau, pas à nous, au monde. Il suffit de regarder les réactions. Alors, première question très rapide. Ce texte, pour vous, c'est une surprise ?
3: Pour moi ?
2: Oui.
3: Bonsoir d'abord. Alors, ce n'est pas une surprise parce qu'il a été annoncé, vous l'avez dit. Mais si je peux me confesser ici, vous ne le répéterez pas trop, j'avais un petit peu peur quand j'ai entendu que ce texte allait sortir. Je le disais tout à l'heure, j'avais un peu peur que ce soit de l'eau tiède. Vous savez, un côté un petit peu, oui, il faut respecter un certain nombre de règles, mais en même temps, il faut laisser le progrès se développer, voilà. Bon. Et en fait, j'ai été assez bluffé quand je l'ai lu. Parce qu'à la fois, il donne des critères de réflexion que je trouve assez profonds. Il se saisit d'une question qui n'est pas encore extrêmement traitée, celle de l'IA et des bouleversements qui vont avoir lieu dans tous les secteurs de la vie. Tous les secteurs de la vie économique, associatif, personnel, etc. Tout ça est bouleversé et va l'être encore plus. Donc là, il se positionne aux avant-postes. Et puis, il propose aussi des pistes pratiques. Donc moi je suis plutôt très heureux et je dois dire je ne suis pas toujours quand je lis un texte de doctrine sociale, parfois je suis un peu critique, là j'ai pas trouvé grand chose à critiquer, donc voilà.
2: Ah voilà, Marc-Christine Monnoyer, votre surprise ?
4: Alors moi je suis surprise un petit peu comme Benoît, mais je suis pas tout à fait surprise parce que je trouve que la situation d'aujourd'hui, 2026, elle a à mon avis plein de points communs avec la situation de 1892. Peut-être que ça vous surprend, quand même, il y a plus de 100 ans d'écart. Mais en 1892, c'est le plein boom de la révolution industrielle. Aucun d'entre nous n'était né à ce moment-là, mais pour faire du bazar, la révolution industrielle, ça en a fait beaucoup. Les hommes et les femmes ont quitté les campagnes pour venir travailler dans des usines, à la ville. Ils ont quitté un travail dans lequel ils étaient souvent le maître chez eux, ou au moins responsable dans leur journée de la façon dont ils travaillaient, pour se retrouver derrière un patron, un contremaître, qui n'était pas vraiment sensible à chacune de leurs difficultés. Aujourd'hui, en 2026, on est confronté à des machines qui n'ont pas l'air méchantes du tout. Un ordinateur, ça n'a pas l'air méchant. Mais qui peut, d'un seul coup, d'un seul, faire disparaître l'intérêt de votre métier. Ou qui vous dit, je ne te demande pas ce que tu penses, je te dis comment il faut penser. Et ça, c'est une véritable révolution. Alors vous voyez, elle est plus sournoise. Elle est plus discrète, mais elle est extrêmement forte. Et donc je suis très contente que, comme Léon XIII, Léon XIV ait dit « Attention, ceci est une vraie révolution. Nous allons avoir besoin de l'étudier. Nous allons avoir besoin que vous la critiquiez. Il dit même, nous allons avoir besoin de désarmer cette technologie. Vous voyez que c'est puissant. Donc ce n'est pas totalement une surprise.
2: Voilà, merci. Alors, je me suis dit qu'on allait dérouler un peu les 5 chapitres de l'encyclique. Et la première question que je vais vous poser, comme théologien aussi, c'est quelle est la légitimité de l'Église de parler de ces sujets-là? Comment ça se fait qu'elle s'intéresse à ça? Mais de quel droit l'Église se permet de parler des choses qui ne la regardent pas, finalement? Est-ce que ce n'est pas une mondanité, comme il le dit?
3: Alors, vous savez, on dit souvent, quand l'Église se préoccupe de ces questions politiques, on cite souvent un verset de l'Évangile, sans doute certains l'ont en tête, c'est « Rendez à César ce qui est à César et à Dieu ce qui est à Dieu », soi-disant pour dire, mais que l'Église s'occupe de ce qui se passe dans la sacristie et qu'elle laisse les gens responsables s'occuper de ce qui se passe dans les entreprises et dans la vie politique.
4: C'est ce qu'a dit un certain vice-président à un certain Léon XIV.
3: Oui, et bien il est pas le seul à l'avoir dit. On a aussi des personnalités qui généralement appellent l'Église à prendre position quand ça les arrange, et quand elle dit quelque chose qui les dérange, elle les renvoie à la sacristie. Hein, ça, c'est assez fréquent. Mais en réalité, si on réfléchit quand même fondamentalement à ce qu'est notre foi chrétienne, la foi chrétienne, elle repose d'abord sur le fait que Dieu est incarné. Dieu, en Jésus, est devenu homme. Donc, il n'y a rien de la vie humaine qui n'intéresse pas Dieu, et donc il n'y a rien de la vie humaine qui n'intéresse pas l'Église. Voilà, ça, je crois que c'est le principe d'abord de base là-dessus. Ensuite, ce qu'il faut quand même désamorcer, c'est de rappeler que elle l'a peut-être parfois compris un petit peu tard, mais là, elle l'a bien rappelé, et ça repose quand même sur une théologie, pour le coup, assez ancienne. L'Église, elle promeut quand même une séparation des sphères. L'Église, les prêtres, les évêques, etc., n'ont pas à dire aux fidèles qu'est-ce qu'ils doivent voter. Ils n'ont pas non plus à proposer eux-mêmes directement des lois. En revanche, ils ont des principes à rappeler. Et dans ces principes, ben c'est ceux qu'on a déjà évoqués un petit peu. Il y a d'abord le principe de la dignité humaine, le principe du respect de la personne au travail. Et ça, ça passe parfois par des recommandations très concrètes. Je vous raconte juste une anecdote, si j'ai 2 secondes. Moi, j'ai vécu quelques années à Lille, dans le nord de la France. Et vous savez que dans le nord de la France, il y avait beaucoup de bassins miniers et beaucoup de personnes qui étaient embauchées dans les grandes entreprises, justement, de la première révolution industrielle. Et il y avait un évêque à Lille, Monseigneur Liénard, qui était monté au créneau au début du XXe siècle pour défendre les ouvriers. Et même pour soutenir les ouvriers qui se syndiquaient. Alors vous imaginez, ça n'avait pas trop plu au grand patron, qui était même allé jusqu'à écrire au pape de l'époque, Pie XI, pour lui dire « Vous savez, là, vous nous avez envoyé un évêque à Lille qui est un peu problématique, qui est un peu rouge même, parce qu'il fricote un petit peu trop avec les syndicats. » Alors, Monseigneur Liénard est convoqué à Rome. Je pense qu'il devait un peu trembler quand même. Il arrive devant le pape Pie XI, et Pie XI lui dit « Mais alors, j'ai entendu que vous souteniez les syndicats. » Il dit « Ben oui, je soutiens les syndicats parce que je pense que défendre la dignité du travailleur est quelque chose d'important. » Il dit « Oui, c'est très bien, mais j'ai même entendu que vous étiez un évêque rouge parce que vous défendiez trop les ouvriers. » Il dit « Oui, mais ça, c'est des paroles, on exagère un petit peu. » Mais Pie XI lui dit « Mais c'est très bien, et vous savez ce que c'est qu'un évêque rouge? C'est un cardinal, donc je vous fais cardinal. » Voilà. Alors, je ne sais pas si l'histoire est vraie. En tout cas, on la raconte. Mais en tout cas, elle est significative de quelque chose. C'est une attention que l'Église a pour ces questions sociales, parce qu'elle a normalement une attention pour le plus pauvre, elle a une attention pour la dignité de l'homme dans toutes les conditions dans lesquelles elle peut être bafouée, et notamment dans un travail qui risque d'exploiter la personne. Voilà.
2: Alors, du coup, ça nous ramène au deuxième chapitre, hein, qui est le pape développe et dit, bon, voilà, on a dans l'Église non pas une doctrine figée, mais on a petit à petit élaboré ce qu'on va appeler ensuite la doctrine sociale de l'Église. Il développe ça, il développe les principes. Alors, est-ce que vous pouvez, Marie-Christine Monnoyer, nous dire de quoi il s'agit? Comment ça s'est développé et de quoi il s'agit, si possible avec des exemples?
4: Alors, en fait, Benoît vient de vous le dire pratiquement. Il a indiqué d'abord le respect de la dignité humaine. C'est le premier principe de la doctrine sociale de l'Église. Et en fait, je crois que c'est avec le second, qui est le bien commun, les deux qui structurent la pensée. Au fond, la dignité de l'homme, créée par Dieu, c'est la base de notre humanité. Le bien commun qui sera très difficile à définir, parce que ce n'est pas Léon XIII qui a défini le bien commun. C'est beaucoup plus tard que petit à petit, on a réussi à définir le bien commun. La définition actuelle, elle est jolie. Elle dit, c'est l'environnement qui permet à l'homme d'exploiter toutes ses potentialités. Ça veut dire de faire en sorte que l'homme soit le plus humain possible, que toutes ses qualités, que toutes ses potentialités puissent se développer. À partir du moment où on considère que l'homme est, entre guillemets, la chose la plus magnifique qui ait été créée sur Terre, il faut qu'il puisse se développer. Quel qu'il soit petit ou grand, qu'il soit blanc ou rouge ou jaune, qu'il soit un peu cassé à la naissance ou cassé pendant la vie, il faut qu'il puisse développer ce qu'il est. Ce qui avait vraiment marqué ce fameux Léon Armel, qui a été une source d'inspiration pour Léon XIII, c'est que tous les ouvriers qui travaillaient dans son usine textile, ils avaient beaucoup de potentiel. Et si son usine a pu se développer aussi fortement, passant de 300 salariés à 3000, c'est parce qu'ils étaient pleins de richesses. Et lui, ce patron, il était confronté à une concurrence terrible liée à l'évolution des machines, qui faisait que plus on avait de machines, moins peut-être on avait besoin d'ouvriers, et plus on avait de machines, plus il fallait payer la machine et moins payer l'ouvrier. En conséquence, la vie de l'ouvrier était très, très difficile. Et quand Léon Armel est allé voir le pape, c'est cela qu'il voulait lui dire. La dignité de l'homme, j'ai du mal à la respecter dans mon usine, parce qu'au fond, certains ne la respectant pas du tout, le bien commun ne peut pas se développer. Ces deux points-là sont vraiment le cœur de la doctrine. Mais vous comprenez bien tout de suite que ce ne sont pas les plus faciles à faire respecter. Et nous savons tous que depuis 1892, la dignité de l'homme a souvent été bafouée. Et si aujourd'hui, Léon XIV s'appuie sur le bien commun, la dignité de l'homme, c'est parce que peut-être que cette nouvelle révolution risque de faire disparaître, pour certains, dans certains cas, la dignité de l'homme. Et que pour que le bien commun puisse continuer à se développer, il va peut-être falloir encadrer considérablement l'intelligence artificielle. Sans pour autant, dit-il très précisément, qu'il faille y renoncer. C'est là toute la complexité. Et c'est peut-être pour ça qu'on a besoin d'une réflexion aussi spirituelle pour penser l'avenir de l'intelligence artificielle.
2: Alors, les principes, continuons sur les principes, peut-être, oui, vous voulez ajouter.
3: Oui, moi je voulais peut-être continuer sur les principes, mais plus sous l'angle politique, parce que c'est aussi un peu mon... Je ne sais pas s'il faut dire ma casquette ici, mais, ou mon béret. En vous regardant, j'ai des doutes. C'est vrai qu'il y a... Moi, j'en liste quatre. Hein. Parfois, il y a d'autres listes. Mais j'en liste quatre qui peuvent aussi nous éclairer dans notre comportement quotidien. C'est effectivement ce que Marie-Christine a déjà évoqué, la dignité, le bien commun. Le bien commun, moi, j'ajouterais aussi sur le plan politique, c'est se demander aussi comment est-ce que je pense au bien de mon concitoyen. Et parfois, je trouve que d'un point de vue politique, pour les citoyens que nous sommes tous, on n'a plus toujours cette logique-là, y compris comme chrétien parfois. Hein, on se demande comment je vais écrabouiller le parti adverse en ayant 51% et lui 49%. pas forcément comment est-ce que j'essaie de construire quelque chose dans lequel l'autre pourrait être potentiellement associé. Mais j'y reviendrai après. Hein. Dignité, bien commun. Puis il y en a deux autres. Solidarité. Bon, ça, on comprend assez vite ce que c'est. Et puis subsidiarité. Alors, subsidiarité, ça, parfois, c'est un mot un peu plus barbare. Ça vient du latin subsidium, qui désignait l'armée de réserve qui montait au front quand les premiers étaient fatigués. Mais c'est en fait quelque chose de très important, la subsidiarité. Ça veut dire qu'il faut toujours que le problème soit traité par l'échelon qui est le plus près, le plus pertinent pour traiter le problème en question. Je vais d'abord le prendre, la subsidiarité, sur le plan presque individuel. La subsidiarité, elle souligne un grand danger, à mon sens, de la charité, notamment de la charité chrétienne. Au nom de la charité, on peut en fait écraser la dignité de l'autre. Et ça, je vais vous dire, moi je l'ai compris un jour en accompagnant un jeune non-voyant qui m'a dit, tu peux pas t'imaginer le nombre de personnes dans la rue, quand je me promène avec ma canne blanche, qui me saisit le bras en me disant, où est-ce qu'on peut vous emmener ? La personne pense bien faire quand elle fait ça. Mais lui, il me disait, moi je le vis comme quelque chose de très violent parce que je ne demande rien. J'ai développé toute une série de choses pour être un petit peu autonome, pour avoir ma propre dignité justement, et si j'ai besoin d'aide, je demande. Mais voyez, parfois, et on est parfois comme chrétien, on le fait aussi, hein, ça, justement, on va se dire, au nom de la charité, je vais écraser la dignité de l'autre, je vais écraser la capacité de responsabilité de l'autre. Et ce qui est vrai du point de vue inter-individuel, c'est vrai aussi au niveau des structures organisées. Ah ben, l'État central va tuer toutes les capacités d'initiative des régions. L'État central va écraser les capacités d'initiative des entreprises avec des réglementations trop tatillonnes. Alors ça va complètement à l'encontre de la doctrine sociale de l'Église, qui consiste à dire qu'il faut que l'échelon, d'abord l'échelon le plus petit, soit respecté par le plus gros, parfois aussi que le plus petit sache déléguer des choses au plus gros quand c'est nécessaire, mais surtout pas qu'on écrase les capacités d'initiative.
2: Vous ne croyez pas si bien dire, parce qu'au Pays Basque, c'est exactement cette question qui nous occupe beaucoup et qui nous intéresse beaucoup. Au moment où actuellement, la gouvernance, on va dire, de l'agglomération Pays Basque se met en place, il me semble que cette question revient. Est-ce que ça doit être réglé en haut, d'en haut, ou bien quelle est la place qu'on donne effectivement à tous les acteurs ? Et dans le mot subsidiarité, je pense que ça peut bien résonner, en tout cas ici au Pays Basque.
4: D'ailleurs, ce terme-là, il est absolument fondamental parce qu'il est complètement lié avec la dignité humaine. L'exemple que donnait Benoît il y a quelques minutes le prouve sur le plan de la charité, mais c'est aussi la meilleure façon de rendre à chacun son devenir possible. Si quand on est en bas d'une échelle de responsabilité, on ne vous confie que des choses ultra simples ou ultra prévues, vous ne pouvez pas grandir. Vous ne pouvez pas faire évoluer vos responsabilités. Alors que si à chaque fois qu'il y a une nouvelle tâche, qu'on a agrandi le cercle des responsabilités, on donne de nouvelles responsabilités à ceux qui sont en dessous, si on ne le fait pas, ça veut dire qu'on pense qu'ils ne peuvent pas le faire, qu'ils ne sont pas capables de, qu'ils ne sont pas dignes de. C'est extrêmement important et moi je trouve qu'on le vit complètement au quotidien. Regardez, je vois que dans la salle, il y a des grands-parents. Quand on a des petits, des pitchounes de 2 ou 3 ans, mais je veux le faire tout seul, je ne veux pas que tu m'aides. Je sais, je suis grand. C'est exactement ça. Le grand-père et la grand-mère qui veut lasser les souliers, va tomber un scratch, qui veut aider un enfant à s'habiller alors qu'il sait très bien s'habiller tout seul, il ne pratique pas la subsidiarité. Il empêche l'enfant de grandir.
3: Est-ce que je peux juste ajouter une chose ? Parce que quand on parle des 4 principes, moi ça me donne toujours envie de répondre à une question que peut-être vous vous posez ou pas, mais que je vais vous poser. Est-ce qu'un chrétien doit être de droite ou de gauche ? Alors, je ne vais pas vous la poser, rassurez-vous, parce que ça pourrait faire des étincelles. Mais les 4 principes nous permettent de répondre d'une certaine manière à cette question. Laissez-moi aller jusqu'au bout, hein, ne bondissez pas sur votre chaise avant la fin de mon petit propos. Vous voyez, on pourrait se dire un peu spontanément, la dignité humaine, notamment la défense, par exemple, des lois bioéthiques. Ça, c'est plutôt des valeurs conservatrices. Si vous pensez aux États-Unis, ceux qui sont plutôt en faveur de, des lois qui vont plutôt défendre la vie de son origine à sa fin, c'est plutôt les milieux conservateurs. Bon, donc on dirait un point pour la droite. La subsidiarité, vous voyez dire, il ne faut pas écraser la prise d'initiative du local, notamment des entreprises, il faut quand même garder une créativité économique. Ça, on dirait aussi, c'est plutôt un peu libéral. Un point pour la droite. Et puis, le bien commun, on pense à la collectivité. Ah ben ça, ça sonnerait valeur de gauche. Puis la solidarité, on se dirait c'est aussi valeur de gauche. Donc si on raisonnait comme ça, on dirait la doctrine sociale, elle donne deux points à la droite, deux points à la gauche, et donc elle demande aux chrétiens de nouveau d'être un petit peu dans un marigot comme ça, sans, qui trancherait pas véritablement. C'est pas comme ça qu'il faut la lire. Il faut la lire plutôt comme les quatre flotteurs d'un bateau. C'est-à-dire qu'en fonction de votre manière de naviguer, en fonction peut-être de la météo, vous allez donner plus le poids d'un côté ou de l'autre. Mais ce qu'il ne faut jamais faire, c'est donner tout le poids d'un seul côté. C'est ça qu'ils nous disent, les quatre principes. C'est-à-dire ils disent peut-être, je ne sais pas moi, en fonction de mon éducation, en fonction des valeurs auxquelles je tiens, en fonction peut-être de ce que je vois aujourd'hui dans la société, je vais dire, il faut que je mette tout le poids du côté de la solidarité. Mais là où je n'ai pas le droit de m'engager si je suis chrétien, c'est de ne mettre tout le poids que de ce côté-là. Pour être très concret, ça veut dire, par exemple, la bioéthique, je ne m'en préoccupe pas du tout. En revanche, je vais défendre les migrants. Ou l'inverse. Je vais être un grand défenseur pro-life. Vous avez certains catholiques qui sont très bruyants sur ces sujets. En revanche, je ne vais pas du tout me préoccuper des questions d'éthique économique. Non, le chrétien, il peut être plus marqué dans un sens ou dans l'autre, mais sa pensée, sa foi, c'est jamais un supermarché là-dessus. Et il y a une légitime pluralité aussi dans les opinions des chrétiens. Donc je pense que ça, il faut toujours le garder en tête, pas faire chavirer son bateau, et se souvenir aussi qu'il y a une légitime pluralité. Et je termine juste là-dessus ce petit propos, je suis toujours trop long. Vous savez, les dominicains, il faut toujours se méfier d'eux un petit peu. On m'appelle OP, Ordre des Prêcheurs. On dit parfois que c'est on papote aussi. Alors, ne me faites pas trop papoter. Mais je finis quand même là-dessus en citant justement un dominicain, saint Thomas d'Aquin, qui disait « Dans la création, Dieu veut manifester sa grandeur à travers la pluralité plus qu'à travers l'uniformité. Il a créé une création très plurielle pour manifester sa grandeur. » Mais c'est la même chose dans les communautés humaines. La pluralité, elle est aussi un bienfait pour nos communautés humaines, y compris pour nos communautés chrétiennes. Alors n'ayons pas peur parfois d'échanger et n'ayons pas peur de ne pas être d'accord politiquement au sein de nos communautés chrétiennes aussi.
2: Merci. Alors là, on vient de dessiner les principes de la doctrine sociale de l'Église. Je vous remercie par les exemples que vous avez donnés qui sont très concrets et qui sont parlants. Alors, ce que j'ai compris de l'encyclique, c'est que le pape dit, voilà, ça, c'est surtout des critères de discernement. Lorsqu'on agit, il n'y a pas une réponse, mais ce sont des critères de discernement. Et ce qui m'a beaucoup plu, c'est que le pape dit, et il faudrait aussi commencer par l'Église aussi, ça s'adresse à nous, c'est-à-dire comment on vit la subsidiarité au sein de l'Église. Vaste débat, n'est-ce pas? Alors ça, j'ai bien aimé.
4: Ça me permet de rire.
2: Oui. Bon, on va voir ce que ça donne. Mais enfin, ça, j'ai bien aimé cette partie, mais il le dit très, très clairement. Voilà. On va avancer. Donc, sur les cinq chapitres, on en a malheureusement survolé, mais quand même, je pense qu'on est en appétit, là, hein, d'approfondir. On va passer au troisième. Et là, on va rentrer vraiment un peu plus dans le cœur, un peu, puisque cette encyclique s'appelle « Sur la protection de la personne humaine à l'ère de l'intelligence artificielle. » La protection de la personne humaine à l'ère de l'intelligence artificielle. Donc, il n'y a pas que l'IA. On a dit, c'est un texte sur l'IA, oui. Mais remettons-le, je crois, dans ce contexte. Alors, justement, la technique et la maîtrise, grandeur de la personne humaine face à l'IA. Alors, dans ce chapitre-là, donc il redit les principes, et à un moment donné, ça m'a beaucoup surpris, il parle de, notamment, donc il parle de la 9e symphonie de Beethoven, Et il parle, et ça nous touche beaucoup, les Basques, de Guernica, comme la déshumanisation, un symbole très fort de la déshumanisation. Alors, en quoi est-elle compatible, les techniques en général, je préfère élargir, hein, les techniques en général, on a parlé des machines tout à l'heure, est-elle compatible ou pas avec la vision de la personne humaine telle qu'elle est créée par Dieu? Comment vous avez lu, comment vous avez ressenti, reçu cette partie de l'encyclique?
4: La question que vous posez est très difficile. Elle est difficile parce que, et vous venez de le souligner, quand on parle de technique et d'intelligence artificielle, on est devant une multiplicité d'outils. Des outils que vous utilisez tous, que nous utilisons tous sans le savoir, puisque tous nos téléphones sont bourrés d'IA, toutes nos voitures sont bourrées d'IA, et que donc on utilise l'IA à notre corps défendant. Donc ces technologies, elles existent partout, aujourd'hui, et on n'a pas forcément l'impression que cela abîme la personne humaine. Vous voyez, en France aujourd'hui, 72% des entreprises, des grandes entreprises, celles qui ont plus de 5000 salariés, sont engagées dans des transformations très profondes du fait de l'arrivée de l'intelligence artificielle. 72%, c'est presque trois quarts. Ça ne veut pas dire que dans trois quarts des entreprises françaises, on ne va plus respecter la personne humaine ou on ne va plus penser du tout au bien commun. Mais ça veut dire qu'il y a une évolution des techniques qui est entrée dans les entreprises, qui va être utilisée parfois d'une façon... Vous ne vous rendez pas compte dans la voiture. Mais si vous êtes un jeune avocat, par exemple, eh bien, vous allez vous apercevoir que ça va beaucoup, beaucoup, beaucoup, beaucoup, beaucoup plus vite de demander à l'IA de chercher des éléments sur la situation que vous étudiez, comment elle a été traitée dans d'autres procès que celui que vous avez à faire, plutôt que d'y consacrer des heures et des heures en cherchant dans les différents journaux qui ont pour objectif de recenser les différents procès, vous allez aller beaucoup, beaucoup plus vite. Et donc, bien évidemment, le jeune avocat qui n'est pas le patron du cabinet, mais qui est un des jeunes avocats dans le cabinet, on va lui dire « Demain, tu me donnes les résultats. » Et pour que demain, il les donne, il faut qu'il utilise ChatGPT. Sinon, il ne les aura pas. Alors, est-ce que ça veut dire que toute l'intelligence de ce jeune avocat, toute la formation qu'il a reçue avant, au fond, ça ne sert pas à grand-chose, puisque s'il interroge ChatGPT, on va lui dire comment est-ce que ce genre de questions se traite. Et donc, l'enjeu, il est là. Il est là, et où est-ce qu'il se cache ? Il se cache dans le temps. Que va faire le jeune avocat auquel, a priori, on n'a donné qu'une journée pour traiter une question? Est-ce que, à chaque fois, il fera comme ça, en utilisant l'intelligence artificielle pour résoudre son problème? Ou est-ce que son employeur va lui dire « Tu vas me faire un résumé rapide ?» mais tu vas consacrer tout le temps gagné à essayer de comprendre pourquoi, dans ces différents procès, on en est arrivé là. Et tu vas utiliser tout le temps gagné pour préparer

0: quand j'ai lu l'encyclique, je me suis dit, mais au fond, c'est ça le cœur. Pour une raison très simple et que tout le monde connaît. Nous n'avons le temps de rien. Et pourtant, nous allons de plus en plus vite. Nous avons de plus en plus de machines qui nous aident, qui nous déplacent. Que faisons-nous du temps gagné? C'est une question fondamentale. Si c'est simplement pour regarder notre téléphone et scroller dessus, ben ça ne servait à rien de gagner du temps. Si c'est pour aller empoisonner son voisin, ça ne servait à rien de gagner du temps. Si c'est pour approfondir et aller parler avec son voisin et avoir du temps pour les autres, ça c'est super. Quand on marchait pendant une heure pour faire 5 km, évidemment, il fallait peut-être réduire le temps de la discussion avec son voisin. Si on le fait avec un vélo ou avec une voiture, est-ce que c'est ce temps-là qu'on lui donne? Moi, je trouve que c'est fondamental. Et je trouve que c'est un avantage de se poser la question ainsi. C'est que ça nous interpelle tous. Absolument tous. Pas uniquement les dirigeants d'entreprise, pas uniquement les contremaîtres, pas uniquement les profs, pas uniquement les médecins qui n'ont jamais le temps de discuter avec nous. Ça nous interpelle tous. Si l'IA nous donne du temps, donnons le temps à ceux qui en ont besoin.
1: Merci. Oui.
2: Moi j'ai quand même envie de défendre un peu le pape. Mais...
0: C'est son rôle. Hein.
2: Ah non, je ne suis pas sûr. Mais en fait, je vais plutôt aller dans votre sens. Mais il me semble que le pape dit quelque chose d'intéressant là, dans son texte, c'est qu'il ne faudrait pas rentrer... dans un, vous voyez, on pourrait avoir une lecture un petit peu simpliste en disant, ben voilà, le pape, il est quand même le chef d'une église qui a 2000 ans d'existence, donc il n'aime pas trop l'innovation. Hein, c'était quand même mieux avant, quand on n'avait pas d'ordinateur.
0: Ça, il ne dit pas ça du tout.
2: Justement, voilà. J'ai envie d'insister là-dessus. Oui. Il ne dit pas ça, mais il dit une chose qui est très claire, c'est qu'une technologie n'est jamais neutre.
0: Et il le dit précisément. Une technologie n'est jamais neutre.
2: Il dit une technologie n'est jamais neutre, et là je vous rejoins, elle change notre vie à tous. Donc il ne s'agit pas de dire c'est quelques chefs d'entreprise sur la côte ouest des États-Unis qui changent le monde. Non, elle change notre vie à tous. Mais moi j'aurais envie de gloser un peu à partir de ce que dit le pape et de ce que vous avez dit, en citant le sociologue Hartmut Rosa.
0: Ah, c'est drôle, j'avais envie qu'on en parle.
2: Ah ben alors voilà, on ne s'est pas concerté, mais voyez.
0: Pas du tout.
2: Mais rassurez-vous, c'est pas si compliqué que ça. Mais il souligne une chose particulière par rapport aux innovations technologiques et au temps, ce sociologue, et je pense que le pape est assez d'accord avec lui. Il dit que vous prenez toutes les évolutions technologiques qui ont eu lieu, en fait, on les adopte tous. Pourquoi ? Parce qu'elles nous promettent de nous rendre la vie plus pratique. Et en particulier, elles nous promettent de gagner du temps. Et qu'est-ce qu'on remarque une fois qu'on les a adoptées ? C'est qu'on rentre dans ce qu'il appelle une famine temporelle. Elles nous promettent de gagner du temps, et quand on les adopte, on a moins de temps. Prenez l'exemple, c'est l'exemple qu'il prend. Je vous en prends un autre après pour vous montrer que ce n'est pas que des nouvelles technologies. Il dit, prenez l'exemple du courrier électronique. Au début, vous vous dites, c'est super, ça me permet d'envoyer beaucoup plus rapidement ma réponse à telle et telle personne, d'envoyer une photo, d'envoyer un résultat d'entreprise, d'envoyer... Bon, on se dit, c'est super. Aujourd'hui, je suis sûr que nous tous, on passe beaucoup, beaucoup plus de temps à répondre à une série de messages, que ce soit des mails, des WhatsApp, des SMS, etc., qu'on le faisait il y a 20 ou 30 ans quand on faisait des lettres écrites. Mais ce n'est pas seulement vrai des technologies électroniques. Petit exemple sur l'introduction de la voiture. Imaginez un agriculteur qui va vendre des légumes qu'il produit à vélo et il met une heure pour aller faire les marchés autour de sa ferme à vélo. Un jour, cet agriculteur, il décide d'acheter une voiture. On est dans la première moitié du XXe siècle. Il ne met plus une heure pour aller d'un marché à l'autre. Il va mettre seulement un quart d'heure. Donc, si vous calculez bien, il gagne sur son emploi du temps une heure et demie. Trois quarts d'heure aller, trois quarts d'heure retour, grâce à sa voiture par rapport au moment où il allait vendre ses légumes à vélo. Donc, il a gagné du temps. Et alors on pourrait se dire, qu'est-ce qu'il fait de ce temps? Est-ce qu'il le consacre plus à ses enfants, à sa famille, etc.? Sauf que la question va très rapidement même pas se poser comme ça. Qu'est-ce qu'il va avoir tendance à faire s'il a gagné une heure et demie?

0: c'est qu'il va aller visiter plus de marchés. Il va se dire, il faut que je rentabilise ma voiture. Puis bon, finalement, 7h30, je ne vois pas très bien pourquoi j'utiliserai à me rouler les pouces ou peut-être à prendre plus de temps avec ma famille. Je vais aller vendre plus de légumes, aller plus loin. Puis s'il va plus loin, il va se dire, mais j'ai besoin de produire plus de légumes. Donc, il va peut-être acheter le champ d'à côté. Et s'il achète le champ d'à côté, il va devoir embaucher. Et tout ça n'est pas forcément mauvais. Mais tout ça change son mode de vie. Donc, il avait acheté la voiture pour gagner du temps. Et finalement, la voiture va lui faire, pas forcément perdre du temps, mais en tout cas changer complètement son mode de vie. De petit producteur, il va peut-être devenir un producteur beaucoup plus important. Et ça, c'est quelque chose de très concret qu'on vit tous quand on adopte une technologie. On nous vend ça, enfin on nous vend, on l'adopte parce qu'on se dit c'est super, ça va me faciliter la vie, et dans un certain sens c'est vrai, mais il faut être tous conscients que ça ne fait pas que la faciliter, ça nous la fait transformer la vie. Et pas toujours dans un bon sens. Parfois dans un bon sens, mais pas toujours. En tout cas, toujours ça nous la fait transformer. Et ça, je crois que c'est important de le retenir.
1: Je trouve que c'est absolument fondamental, parce que dans Hartmut Rosa, plusieurs fois écrit, en fait, cela nous conduit à produire davantage. Et ce qui risque de se passer avec l'intelligence artificielle, c'est exactement ça. Parce qu'on va plus vite, on va produire davantage. Et si je reprends l'exemple de mon avocat de tout à l'heure, au fond, ça veut dire qu'il peut traiter davantage de dossiers. Mais il ne les traitera pas forcément mieux. Peut-être même, et c'est là toute la question, dans certains cas, il les traitera moins bien. Parce que toute son énergie intellectuelle qu'il mettait autrefois à traiter un dossier, eh bien, il va s'appuyer sur ce que dit l'IA. Il ne développera pas forcément l'ensemble de ses compétences intellectuelles grâce à la multiplicité de dossiers, mais il gagnera beaucoup mieux sa vie parce qu'il aura beaucoup plus de clients. On retrouve ce qu'on disait avec Hartmut Rosa. C'est vraiment un des cœurs de notre réflexion que celui-là.
2: On va continuer. Alors, on ne fait que fleurer, excusez-nous, parce que c'est beaucoup plus riche que ce qu'on a ici. En lisant le texte, vous allez vous rendre compte qu'il y a beaucoup plus que ça. Mais il faut qu'on avance. Allez, on a le temps, mais enfin, quand même. Le quatrième point, c'est préserver l'humain. Parce que le pape dit, eh bien, ces technologies, c'est pas d'aujourd'hui, mais là c'est vraiment une nouvelle révolution, elles sont en train de nous déshumaniser. Et il parle notamment de plein de choses, par exemple, il parle des journalistes, il parle de l'écologie de la communication. Alors j'ai relu écologie de la communication. Comment vous comprenez cette phrase ?
1: Alors, ce que je trouve de très intéressant dans ce mot, dans cet ensemble de mots, écologie de la communication. La communication, nous savons ce que cela veut dire. C'est parler avec d'autres. C'est raconter ce que l'on a vu. Analyser ce que l'on a observé et le transmettre. Ce que ces nouvelles techniques, comme l'intelligence artificielle, permettent, c'est de modifier ce qui est perçu. Vous savez, on va prendre même une technologie un tout petit peu plus ancienne. Vous vous souvenez que les photographies autrefois faisaient foi. Quand vous étiez sur une photo, c'est que vous étiez là. Et si vous n'étiez pas sur la photo, il y avait deux possibilités, soit vous avez été absent 5 minutes, où vous n'étiez pas là. Aujourd'hui, avec un tout petit logiciel, on vous enlève de la photo, ou on vous rajoute sur la photo. Donc la photo ne fait plus du tout foi. Et certains l'ont utilisé beaucoup. Si vous n'étiez plus en odeur de sainteté, puis-je me permettre, dans un gouvernement quelconque, on vous enlève de la photo. Donc au fond, la question de la vérité de l'information, elle est très importante. Elle est devenue très complexe. Vous ne pouvez plus vous appuyer, par exemple, sur une photo. Alors, quand le pape dit l'écologie de la communication, cela veut dire qu'il faut être très attentif à la vérité que contient l'information que vous allez transmettre. Le logo, c'est la parole. Et cette vérité de l'information que vous allez transmettre, nous savons qu'elle est aujourd'hui en danger. Elle est, pour certains, une habitude de jouer avec la vérité comme on joue avec la présence ou l'absence sur une photo. Et c'est sans doute la raison pour laquelle, dans ce texte, et d'une façon très forte, la question du journalisme et de la vérité du métier de journaliste et des exigences du métier de journaliste sont saluées par le pape. Il dit même quand ça n'arrange pas fondamentalement l'Église, ce qui, nous le savons, n'est pas tout à fait anecdotique. Donc, la recherche de la vérité, elle va être une question fondamentale dans l'utilisation de l'IA. Vous savez que, de temps en temps, quand on interroge avec l'IA, qu'on pose une question à ChatGPT, par exemple, il vous donne une information, et parfois même une source. Alors, le professeur que je suis, quand il tombe sur une source dont il n'a jamais entendu parler, il cherche. Il s'aperçoit que cette source, elle n'existe pas. On appelle ça, de le langage IA, une hallucination. ChatGPT, de temps en temps, il hallucine. Il vous dit Dupont, en 1992, a écrit ça et ça. Et quand vous cherchez Dupont 1992, il n'y a pas. Alors quand on dit ça aux étudiants, ils disent « Ah non, non, mais c'est pas possible, c'est ChatGPT qui me l'a dit. » Eh bien oui, mais ChatGPT, de temps en temps, il hallucine. J'aime beaucoup le fait qu'on ait utilisé ce terme.
2: Oui. Sur ce point, sur l'écologie de la communication.
0: Oui, moi, évidemment, je suis tout à fait d'accord avec ce qui est souligné. Mais sur le plan aussi politique, le pape, on sent qu'il tacle un petit peu son président américain. Hein. Il ne le dit pas immédiatement, directement. Mais il dit, attention, tout régime, même démocratique, qui à un moment donné se met à jouer avec la vérité, va finir par devenir du totalitarisme. Donc il est très sévère là-dessus. Mais il dit aussi autre chose qui, pour moi, va un peu dans la même direction. Il dit, attention aussi à ce qu'on est en train de faire avec ces intelligences artificielles, qui sont de plus en plus dans la main de quelques grandes entreprises.
2: C'est ça.
0: Et c'est inhérent au système de l'intelligence artificielle. Il y a 10 jours, là, je discutais avec quelqu'un qui travaille dans une grande structure internationale et qui me disait, pour défendre le fait que cette structure garde les données, ils leur ont créé une intelligence artificielle juste pour les salariés de cette petite entreprise. Et il dit, elle marche extrêmement mal. Parce qu'une intelligence artificielle, elle fonctionne bien quand elle a des millions, des milliards de données et des millions, des milliards d'utilisateurs. Ça veut donc dire qu'il faut qu'il y en ait peut-être maximum 5-6 d'intelligence artificielle, qui toutes sont privées, et à peu près toutes américaines hein, aussi, ou chinoises, mais pas beaucoup d'européennes. Alors je sais qu'il y a Mistral, mais je préfère un peu insister là-dessus, parce que c'est pour nous dire qu'il faut se réveiller là-dessus. Mais le pape le souligne, ça. Il dit, qu'est-ce que ça veut dire de déléguer sa connaissance et son information à des sociétés privées qui, peut-être, un jour, entreront dans leurs ordinateurs, la Terre est plate, hein, ou entreront dans leurs ordinateurs, je ne sais pas, moi, il faut absolument respecter tel et tel dictateur. Hein. Donc, qu'est-ce que ça veut dire déléguer toute sa capacité à s'informer et à savoir à quelques grandes structures dans le monde ? Et là, en fait, on y est tous. Hein. Moi, je ne me mets pas en dehors. Hein. Moi, j'utilise l'intelligence artificielle, sans doute, comme pas mal d'entre nous. Et du coup, je me soumets aussi à ces règles-là. Mais comment est-ce que ça nous interpelle, ça ?
2: Tout à fait. Alors, dans ce chapitre, il est question... nous sommes ici dans une école. Et évidemment, on parle de l'éducation. Il y a, je crois, 4 ou 5 paragraphes où le pape parle de l'éducation et du rôle central de l'école. Vous me disiez tout à l'heure que vous participez à une expérience, c'est peut-être plus qu'une expérience, racontez-nous.
1: Eh bien, nous sommes une équipe de chercheurs qui nous interrogeons sur les conséquences d'utiliser l'IA dans le monde scolaire. Alors au début, on se disait, si on fait utiliser l'IA par des enfants ou par des adolescents, qu'est-ce que ça peut faire ? On s'est dit, on ne va pas s'intéresser à ça. Parce qu'en fait, il faut être un peu grand et un peu formé pour s'intéresser, pour utiliser l'IA quand on est à l'école. En revanche, nous avons décidé de travailler avec des professeurs des écoles, des instituteurs, des institutrices, qui s'occupent de petits. Je suis tous les jours, et tout à l'heure, je montrais à mes voisins que j'avais le petit message quotidien de l'institutrice de CP qui travaille avec une intelligence artificielle avec des enfants de CP. Comment elle l'utilise ? Elle l'utilise pour enregistrer et analyser ce que disent les enfants de ce qu'ils ont appris dans la journée. On pourrait faire ça avec un magnétophone. Et elle pourrait réécouter ce qu'ont dit les enfants. En utilisant l'intelligence artificielle, l'outil, ChatGPT, lui fait un résumé de ce qui a été dit, insiste sur ce qui n'a pas été dit, et met en évidence, au cours d'une semaine, que Lila a beaucoup parlé, qu'Adam n'a pas parlé, que Antoine a raconté des bêtises et que Émilie a évolué considérablement dans sa semaine. Quand à la fin de la semaine, l'institutrice reprend tout cela, elle voit des choses qu'elle n'a pas entendues pendant la semaine. Parce que ça va trop vite. Et de ce fait, on peut mieux comprendre les évolutions de tel ou tel enfant, les difficultés de tel ou tel enfant, les avancées de certains. Pourquoi Adam, il adore tellement les mathématiques qu'il ne parle que de mathématiques ? Et pourquoi Émilie est si fière de raconter comment elle a appris à sauter dans l'eau et à ressortir sans avoir peur ? C'est un outil d'appui pour l'institutrice. Et elle nous dit, je me sens devenir une institutrice agrandie. Et je regarde autrement mes enfants. Je ne vais pas vous raconter tout parce que ça prendrait trop de temps. Mais ce qui est formidable, c'est que cet outil-là a permis aux parents de changer de regard par rapport à leurs enfants. Parce qu'on leur dit, toutes les semaines, ce qui s'est passé à l'école. On leur dit via le compte-rendu de ChatGPT. Ce que, bien sûr, l'institutrice n'aurait jamais pu faire auprès de chaque famille. Et les parents redécouvrent autrement leurs enfants. C'est une expérience, je pourrais en vous raconter plein d'autres parce que j'en suis plusieurs. Ce que nous cherchons, c'est est-ce que ce sont des outils qui peuvent aider les professeurs aujourd'hui confrontés à des classes qui sont si différentes, avec des enfants, vous savez, puisque l'école est maintenant de plus en plus inclusive, avec des enfants qui ont des origines sociales différentes, des aptitudes au langage différents, des disabilities, comme on dit en anglais, qui sont différentes. Ceci est un outil qui peut nous aider.
2: Ce qui me frappe, ce que vous dites, c'est que finalement, c'est un outil. Mais c'est l'institutrice qui est aux manettes.
1: Absolument.
2: Voilà.
1: Et elle ne travaille pas toute seule. La preuve, c'est qu'elle me contacte tous les jours et qu'en fait, on est un groupe de 4 chercheurs plus une ancienne institutrice à la retraite et l'institutrice au travail. Et on se retrouve toutes les semaines pour voir comment on peut utiliser cet outil. Et ça, c'est très important. D'ailleurs, le pape en parle dans le texte. C'est un outil qui ne s'utilise pas en solo. Sinon, on va ne plus savoir. Ce n'est pas, l'objectif n'est pas d'avoir un compagnon IA qui répond à... Non, on travaille ensemble. Et ça, c'est aussi le respect de nos différences. Et si je vous dis qu'il y a une institutrice à la retraite dans l'équipe, c'est qu'on a pensé que son expérience humaine était extrêmement utile à côté de l'expérience de moi comme chercheur ou de l'informaticien et de l'institutrice. Et on travaille ensemble. Oui. Et on écrit des textes qu'on publie avec tous nos noms. Aussi bien l'ancienne institutrice, l'institutrice actuelle, que les chercheurs, etc. Ça aussi, c'est fondamental.
0: Je me permets de rebondir là-dessus, parce que je trouve que c'est aussi ce que dit le pape, vous l'avez souligné dans le texte, d'abord en disant, parce que vraiment j'insiste là-dessus, il ne s'agit pas de dire l'IA c'est le diable sur Terre, il faut absolument le vouer aux gémonies, il y a quand même des domaines, vous l'avez cité, on pourrait parler de la médecine aussi, ce qui permet de faire des grands progrès dont il faut se réjouir. Mais il dit une chose qui est encore une fois très concrète et s'applique aussi dans d'autres domaines. Il dit attention de ne pas se dédouaner de sa responsabilité. Il faut toujours que les processus soient traçables. Il faut toujours qu'il y ait une personne qui dise en dernier recours, une personne humaine, qui dise en dernier recours, c'est moi qui ai décidé ça. C'est pas la machine qui m'a craché la réponse et du coup il a fallu l'appliquer. Moi j'entends aussi ça dans ce que vous dites, c'est un résultat, mais ensuite on va se mettre autour de la table et on va discuter autour de ce résultat. On ne va pas dire, puisque la machine nous a dit ça, ça veut dire que l'enfant est comme ça ou comme ça. Et dans l'éducation, il y a autre chose, moi, qui me marque par rapport à ces évolutions. C'est un petit peu cette alternative à laquelle il nous met dans tout le texte, qui consiste à dire, est-ce que tu veux construire, finalement, une humanité où tu vas être tout seul face à une machine, une humanité où tu te dis, au fond, toutes mes faiblesses vont être dépassées par l'accroissement que me permet la machine et j'ai plus besoin de personne, j'ai besoin de demander de l'aide à personne parce que j'ai mon intelligence artificielle, ou est-ce que tu veux bâtir une humanité où tu continues d'accueillir ta faiblesse, de la dépasser mais aussi de l'accueillir et d'aller demander de l'aide aux autres. Et ça, je trouve que c'est une alternative qui peut sembler un peu simpliste mais qui est fondamentale, notamment dans le domaine de l'éducation. Je vous prends juste une illustration très rapide. Moi, avec mes étudiants, par exemple, c'était il y a encore 2 ou 3 ans. Donc j'enseigne la théologie et j'ai des séminaristes, notamment, qui me disaient « Mais que dit l'Église sur tel et tel sujet ?» Alors bon, à un moment donné, ça avait fini par me chauffer les oreilles. J'avais branché mon ordinateur à un vidéoprojecteur et je leur avais dit « Mais on va poser votre question à une IA. Vous allez voir, elle répondra beaucoup mieux que moi. » Donc hop, oui, elle leur crache tous les articles du catéchisme sur ce que dit l'Église sur telle et telle question. Ok. Mais si l'étude de la théologie, c'est juste de savoir réciter à l'endroit et à l'envers des articles du catéchisme ou des versets bibliques, ça ne sert à rien de passer 5 ou 6 ans à faire des études. Les études, ce n'est pas recevoir des informations. Les études, c'est cheminer avec quelqu'un, réfléchir, poser des questions, dire « j'ai pas compris ça et je le comprendrai peut-être plus tard ». Et c'est aussi avoir devant soi des enseignants de temps en temps qui osent dire « je ne sais pas ». Et ça, je pense que c'est extrêmement important de savoir dire soi-même « je ne sais pas, je n'ai pas la réponse et je vais réfléchir à cette question ». Est-ce qu'on est parfois capable, encore une fois, de dire ça ? Ou est-ce qu'on est fasciné ? Vous voyez, on n'a pas toujours attendu l'IA. Hein. Moi, je le vois aussi dans la pratique comme prêtre. Parfois, vous aviez même avant l'IA des gens qui vous disaient « ah, le père machin, qu'est-ce qu'il est savant, il a réponse à toutes mes questions ». Prudence. Si vous regardez Jésus dans l'Évangile, il refuse de répondre à toutes les questions. Il y a des questions qu'il reformule, il y a des questions auxquelles il refuse de répondre. « Dis à mon frère de partager son héritage avec moi. » Ça, je ne répondrai pas à cette question, dit Jésus. Bon. Il y a des questions aussi qu'il va laisser en suspens, en disant « vous comprendrez plus tard ». Voilà.
1: Que celui qui n'a jamais péché lui jette la première pierre.
0: Que celui qui n'a jamais péché lui jette la première pierre, ou voilà, tu comprendras plus tard, quand tu évolueras, après ma résurrection, par exemple. Mais je crois qu'il y a quelque chose là qu'il faut garder en tête. On n'est pas des distributeurs d'informations. Et que la connaissance, ce n'est pas de la distribution d'informations. La connaissance, c'est aussi un cheminement avec des personnes concrètes et un cheminement qui se fait parfois sur le long cours.
3: De Léon XIII à Léon XIV, la pensée sociale de l'Église est-elle pertinente dans le monde d'aujourd'hui ? Vous venez de suivre la première partie de cette conférence débat qui se tenait le 3 juin 2026 à l'ensemble scolaire L'Argenté.
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0: avec l'enseignement catholique en Pays Basque. Aujourd'hui, nous recevons Jérôme Gaillard. Bonjour.
1: Bonjour.
0: Vous êtes directeur de l'ensemble scolaire Saint-Vincent d'Andaille. On va parler ensemble de la situation de plus en plus fragile des accompagnements d'élèves en situation de handicap ou AESH. Mais avant ça, pour vous situer un petit peu, est-ce que vous pourriez nous présenter l'ensemble scolaire que vous dirigez ?
1: Alors, l'ensemble scolaire, moi je ne dirige pas tout seul l'ensemble scolaire. En fait, il comporte une école Saint-Vincent et le collège Saint-Vincent. Donc moi je dirige l'école et mon collègue Philippe Bancouron dirige le collège. Et à tous les deux, on dirige l'ensemble, le groupe scolaire Saint-Vincent. L'école comporte 14 classes et demie avec une filière monolingue et une filière bilingue qui accueille la moitié de nos élèves. On a 175 élèves qui sont accueillis en filière bilingue et autant en monolingue. Sur le site du collège, eh bien, on a 300 élèves, 3 classes par niveau, avec également une filière bilingue qui continue jusqu'à la troisième.
0: Et il faut noter aussi, pour la question qui nous intéresse, vous recevez un certain nombre d'élèves en situation de handicap. Combien sont-ils actuellement ?
1: Tout à fait. Alors, le nombre d'enfants en situation de handicap, on doit approcher une trentaine d'élèves. Et il y en a 23 qui ont aujourd'hui une notification de la MDPH, donc Maison départementale des personnes en situation de handicap, qui a notifié donc un accompagnement par un adulte, ce qu'ils appellent une aide humaine, donc un AESH, qui est présent, qui doit être présent au quotidien de l'élève à un certain nombre d'heures selon les situations. Il existe en fait deux types d'AESH qui sont notifiés par la MDPH, soit des AESH individuels. Donc c'est pour des enfants qui ont besoin d'un soutien et d'un accompagnement permanent, donc ils sont là pour 100% du temps scolaire, et des AESH mutualisés qui là, comme son nom l'indique, sont mutualisés entre plusieurs enfants, sans que le nombre d'heures ne nous soit imposé ou indiqué par la MDPH au préalable.
0: Ce système, il est en place depuis 2014. Ce statut d'accompagnant d'élèves en situation de handicap, quelle était l'idée derrière sa création ?
1: Et l'idée est toute simple, c'est de se dire que selon les situations, un enfant en situation de handicap va avoir besoin d'une compensation pour pouvoir trouver toute sa place au sein d'un établissement scolaire et dans une classe dite ordinaire. Donc ça peut être des compensations qui sont liées à du matériel, à des aménagements pédagogiques ou alors à un accompagnement humain. Et là, c'est le cas lorsqu'il y a une AESH.
0: Pour ce qui est de la mise en pratique, on va prendre un exemple. Mettons que je sois parent d'un élève qui aurait éventuellement besoin d'un accompagnement. Quelles instances je dois solliciter pour obtenir une aide pour mon enfant ?
1: Alors, la première des choses, c'est de faire en sorte que qu'un diagnostic soit réalisé par un ou plusieurs spécialistes pour montrer en fait que l'enfant est en situation de handicap. Donc ça peut être un enfant qui est atteint de troubles du spectre de l'autisme, ça peut être un certain nombre comme ça de diagnostics qui sont réalisés par des spécialistes extérieurs. Donc souvent la famille est accompagnée par l'établissement pour pouvoir rencontrer les bons spécialistes qui vont réaliser le bilan. Lorsque les bilans sont réalisés, et selon les situations, eh bien, on va pouvoir accompagner la famille vers une demande de dossier, enfin un dépôt de dossier auprès de la MDPH. Donc, ce dossier, il comporte trois volets. Il y a le volet médical dans lequel la famille va pouvoir joindre tous les documents médicaux qui montrent la situation de l'enfant et qui montrent qu'il y a besoin d'une compensation. Il y a le volet familial où la famille va pouvoir indiquer comment ça se passe à la maison et quel est le souhait, quel est le projet scolaire et le projet d'inclusion pour leur enfant. Et le troisième volet, qui est le volet scolaire, où là, c'est un dossier qu'on appelle le GEVASCO. C'est un document qui va être rempli par l'équipe enseignante pour pouvoir indiquer quelles sont les difficultés rencontrées par l'enfant sur le temps scolaire et quels sont les aménagements mis en place et quels seraient ses besoins pour le futur. Une fois que ces trois volets sont renseignés, la famille dépose cela en ligne sur le site de la MDPH. Et ensuite, dans un délai plus ou moins long, ça dépend des périodes, la MDPH va pouvoir instruire ce dossier dans une équipe pluridisciplinaire qui va ensuite, à partir de tous ces éléments, décider d'une compensation ou non, parce que la MDPH peut aussi indiquer que la situation pour eux ne nécessite pas une compensation particulière.
0: D'accord.
1: Dans le cas où il y a une aide humaine qui est notifiée par cette équipe pluridisciplinaire, eh bien, la famille reçoit un document qui va stipuler que l'enfant sera a besoin d'une aide humaine à 100% du temps scolaire ou bien en mutualisé. Une fois que la famille a reçu ce document, eh bien, elle vient vers le chef d'établissement, vers l'école, pour que l'accompagnement en question soit mis en place. Jusqu'à il y a quelques années, lorsqu'il y avait une nouvelle notification qui arrivait dans un établissement, si on n'avait pas assez de personnes sur l'établissement pour pouvoir accompagner, gérer les accompagnements, eh bien, il y avait des embauches qui étaient réalisées par la DSDEN et qui nous permettaient de compléter les moyens humains actuels de l'établissement pour pouvoir faire la compensation.
0: Alors, pendant presque 10 ans d'existence, le nombre d'AESH augmentait proportionnellement avec le nombre d'élèves ayant besoin d'un accompagnement. Qu'est-ce qui s'est passé par la suite ?
1: Alors, en fait, il faut savoir que déjà à la base, un AESH ne peut pas être remplacé lorsqu'il est malade ou lorsqu'il est en congé longue durée. Donc, un enfant qui est accompagné par une AESH et l'AESH a la grippe ou bien elle se casse la jambe, eh bien pendant une semaine ou pendant 2 mois d'absence, l'enfant ne pourra pas avoir d'AESH puisqu'il n'y a pas de système de remplacement. Ça, c'est ce qui se passe à la base. Et déjà, ça nous posait difficultés. Mais depuis septembre 2024, il a été décidé en fait par l'État que il n'y aurait pas de nouveaux moyens supplémentaires qui seraient donnés dans les établissements. Donc, il fallait travailler à moyens constants. Donc, on reçoit des notifications d'enfants pour des enfants qui ont besoin d'accompagnement, mais il faut faire avec les moyens que nous avons, les moyens humains. Donc, on n'aura pas de nouveaux ou de nouvelles AESH pour pouvoir compléter. Ce qui fait que les enfants qui ont une AESH mutualisée, eh bien, se partagent le nombre d'heures qu'il reste sur l'établissement d'AESH.
0: Tout en sachant que le nombre de notifications, le nombre d'élèves susceptibles d'avoir besoin d'un accompagnement est en augmentation.
1: Depuis les 5 dernières années, on a une augmentation de 15% du nombre de notifications tous les ans.
0: Alors, pour dénoncer cette situation, en octobre 2025, vous avez signé avec les chefs d'établissement de l'enseignement catholique une lettre ouverte. Est-ce que cet appel a été entendu ?
1: Alors, cette lettre ouverte, elle avait d'abord vocation à faire connaître la situation de ces enfants et de ces familles de nos établissements. On l'a envoyée au recteur pour lui solliciter un rendez-vous qu'on a réussi à avoir avec son adjoint et avec le conseiller technique à l'inclusion scolaire. Et ensuite, nous avons fait publier cette lettre parce que c'était notre projet dès le départ avec l'ensemble des organisations professionnelles, la publication de ce courrier dans la presse pour que tout à chacun puisse connaître la situation et savoir que l'enseignement catholique était très inquiet de cette dégradation très nette de l'accompagnement des enfants en situation de handicap.
0: Jérôme Gaillard, qu'est-ce qui est ressorti de ce rendez-vous que vous avez pu obtenir ?
1: Alors, les services administratifs, eux, ne sont pas responsables en fait du nombre d'AESH. Ce sont des décisions politiques qui permettent de savoir si on a le droit d'embaucher ou pas plus d'AESH. Puisqu'en avril 2025, c'est le budget d'austérité mis en place par un précédent gouvernement qui avait fait en sorte que il n'y aurait plus du tout d'embauche, mais en plus que les départs à la retraite ou les licenciements ne seraient pas remplacés. Donc ça veut dire que le nombre d'AESH est en chute libre, là où le nombre de notifications augmente. Donc nous, on voulait alerter les services administratifs avec lesquels on travaille. La rencontre s'est faite en intelligence, même si ils nous ont indiqué que le projet allait évoluer et que il y avait peut-être le fait que la MDPH notifiait trop facilement des enfants en situation de handicap et que l'État n'arrivait pas à suivre pour donner les moyens humains. Ensuite, on a pris contact avec des élus locaux et notamment Payot Dufaux, qui est député pour la circonscription de Saint-Jean-de-Luz et qui nous a reçus et qui nous a mis en contact avec CHK et Integratio Batzordea qui gère les AESH pour CHK. Et ensuite, on s'est mis en contact avec Patrice Lagisquet qui gère l'association Chrysalide sur le Pays Basque. Et puis l'appel Pays Basque et l'appel BA, donc l'association des parents d'élèves de l'enseignement catholique qui nous ont rejoints. Et donc, on a créé un collectif au mois d'octobre pour pouvoir dénoncer cette situation. Et on a de nouveau fait une conférence de presse à l'époque pour montrer que l'on n'était pas tout seul à dénoncer cette situation.
0: Alors, cette situation, elle a un effet négatif sur celui qui était en première ligne, c'est-à-dire l'élève accompagné,
1: Tout à fait.
0: dont le nombre d'heures d'accompagnement est très faible en termes d'heures de cours par semaine.
1: Habituellement, lorsque la MDPH notifiait une AESH mutualisée, c'était 8 heures par semaine qui étaient données à l'élève. Il fallait qu'on arrive à l'accompagner pendant 8 heures. Là, aujourd'hui, on a des endroits, comme du côté d'Asparin, où les enfants ont même pas 4 heures par semaine d'accompagnement.
0: C'est un problème pour l'élève accompagné, mais c'est aussi un problème pour les conditions de travail de l'accompagnant qui est obligé, dans le cas d'un accompagnement mutualisé, à couper son temps entre plusieurs élèves et plusieurs établissements. C'est bien ça?
1: Exactement, oui. Là, actuellement, on a des AESH qui accompagnent 5 ou 6 élèves différents dans la semaine. Donc, ça veut dire que dans leur journée, il va falloir qu'ils jonglent entre ces différentes situations et qu'ils s'adaptent dès qu'ils arrivent en cours pour pouvoir reprendre le dossier de cet enfant et pouvoir l'accompagner avec les aménagements dont il a besoin.
0: Donc des conditions de travail très difficiles pour les accompagnants et aussi un statut particulier au sein de l'éducation nationale, puisque les accompagnants ne sont pas des fonctionnaires malgré le projet de loi qui a été proposé récemment.
1: Exactement. Il y a eu un projet de loi qui a été déposé par une sénatrice dernièrement, mais qui a été rejeté au Sénat et qui ne permettra donc pas aux AESH pour le moment d'avoir un statut de fonctionnaire, ce qui aurait permis une revalorisation salariale, une meilleure valorisation de leur travail et puis surtout des conditions de travail beaucoup plus cohérentes avec le projet de la loi de 2005 qui est le projet d'une école pour tous les élèves qui seront en situation de handicap ou non. Et puis, il y a aussi en première ligne, à côté des AESH, les enseignants qui vivent cette situation d'une manière très, très difficile, puisqu'il est aujourd'hui de plus en plus difficile d'enseigner dans une classe où on a plusieurs élèves en situation de handicap qui n'ont pas le temps d'accompagnement nécessaire. Et ça rend les journées de classe bien, bien complexes à gérer et à préparer pour les enseignants.
0: Toujours en octobre 2025, quand la presse faisait l'écho de vos inquiétudes, on parlait au niveau du département de 154 enfants en situation de handicap qui ne bénéficiaient d'aucun accompagnement. C'est toujours le cas, je suppose.
1: En fait, ça a augmenté, puisque depuis le mois d'octobre, il y a plusieurs notifications qui sont tombées dans tous les établissements. Et donc là, rien que pour Saint-Vincent, par exemple, on a 3 notifications qui sont arrivées et on n'a pas de moyens pour pouvoir accompagner ces élèves, à moins de décider de diminuer encore l'accompagnement des autres élèves qui ont eux aussi une notification. Et c'est plus possible de tenir comme cela.
0: Selon vous, qu'est-ce qu'il faudrait faire pour débloquer cette situation, Jérôme Gaillard?
1: Alors, nous, en fait, avec le collectif, on se propose d'accompagner les familles qui ont reçu une notification et pour lesquelles il n'y a pas d'accompagnement, d'écrire au DAZN pour le mettre en demeure de mettre en place l'accompagnement auquel il a le droit, puisque c'est un droit auquel l'enfant a. C'est une promesse qui a été faite par l'État et la compensation pédagogique est un droit qui lui est attribué. Et ensuite, il faut que les politiques s'emparent de cette question pour pouvoir en faire un vrai sujet. On ne peut pas militer pour une école inclusive, une école qui se donnerait les moyens de permettre à chacun de trouver sa place au sein d'une institution scolaire si on n'a pas les moyens derrière qui le permettent.
0: En espérant que votre appel soit entendu, merci beaucoup, Jérôme Gaillard.
1: Merci beaucoup, c'est gentil à vous, merci.
0: L'enseignement catholique en Pays basque, le site internet ddec64.net ou rentrer en contact par téléphone le 05 59 43 03 51.

0: Du 16 au 22 septembre, c'est la 8e édition du Festival du cinéma chrétien de Bayonne. Martine Conqueret, bonjour à vous.
1: Bonjour Violaine, merci de me recevoir.
0: Donc c'est vous qui organisez ce festival depuis maintenant quelques années à Bayonne, avec toujours plus de succès d'année en année. Cette année, le thème ce sera sur la paix, avec donc 8 films à l'affiche. Donc ce festival qui est unique à Bayonne chaque année au mois de septembre, est-ce que vous pouvez nous le présenter, donc le thème de cette année et puis les films à l'affiche?
1: Alors il s'avère que le thème qui ressort, c'est pas nous qui le choisissons au départ, c'est la Providence, on va dire. Donc nous on regarde des films et puis au bout d'un moment on ressort un thème, donc c'est vraiment le thème de la fraternité et de la paix, au fur et à mesure majeur, sont des thèmes majeurs, c'est ça qui était assez étonnant. Surtout que finalement il y a des films qui parlent de la guerre régulièrement et on se rend compte qu'il y a de la fraternité qui s'installe quand même malgré tout. Donc ces 8 films que nous avons regardés, il y aura le mercredi 16 septembre Vivant qui est sur l'heure sainte. Et avec le témoignage de personnes converties ou recommençant. Donc ça, c'est un film qui est très intéressant et il mérite d'être vu. Et puis, je suis très heureuse de commencer ce film, de commencer le festival avec ce film, vraiment.
0: Donc c'est un documentaire.
1: C'est un documentaire espagnol. Ensuite, il y a le film Maximilien Kolbe, Une vie donnée. Donc là, c'est la vie du père Kolbe à partir du moment où il rentre à Auschwitz. Précise, c'est un film qui est interdit à moins de 12 ans. Et par la suite, il y aura une conférence faite par Marc Conturi. Le thème, c'est « Volonté de sens et espérance ». Marc Conturi est connu ici puisqu'il est professeur de philosophie. Exactement. Et aussi au séminaire de Bayonne, Escar et Oloron. Après ça, le vendredi 18, même si vous avez déjà vu le film « Baroudeur du Christ », je vous conseille de revenir le voir, parce que là, vous allez avoir la présence du réalisateur Damien Boyer et aussi du père Bertrand de Bourran, qui est de la région, en fait, puisque sa famille est dans les Landes. Et lui, il est prêtre des missions étrangères de Paris.
0: Donc « Baroudeur du Christ » qui parle de la vie de prêtres français en Asie.
1: Exactement, dans plusieurs pays aussi, hein. Après, vous avez le samedi 19 et le dimanche 20 septembre, ça c'est en début d'après-midi, 14h et 14h30, vous avez La bicyclette de la paix, c'est un petit bijou ce film. Ce film est aussi bien pour les enfants que pour les adultes puisque c'est un dessin animé. Il sera suivi d'un goûter pour les enfants, mais aussi pour les adultes, bien sûr, tout le monde pourra en profiter. Et il y aura toute une animation par rapport autour de ce film.
0: Voilà. Donc, samedi 19 à 14h et dimanche 20 à 14h30.
1: Exactement. Après, si vous voulez avoir plus de renseignements, il faut aller sur le site internet du festival ou celui du CGR. Après, il y a le samedi 19 septembre, là c'est à 18h, les autres soirées c'est soit 19h45 ou 20h, là aussi il faut regarder hein, sur le site du CGR. Donc le samedi 19 à 18h, vous allez avoir un film qui s'appelle Inexplicable, qui concerne un couple qui se retrouve à l'hôpital pour accompagner un de leurs enfants qui donc a un problème de santé, donc ben c'est tout le cheminement par tous les sentiments par lesquels on peut passer quand on vit ce genre d'événements dans sa famille. Après, vous avez le dimanche 20 septembre à 18h, là encore, À force d'y croire, qui est un speaker qui a fait le Vendée Globe, et ça pour l'association Lazare. L'association Lazare est une association qui essaie de permettre à des personnes qui sont dans la rue ou qui sont en fragilité de vivre une colocation avec des jeunes et aussi une famille pour essayer de se réhabiliter, on va dire, dans la vie entre guillemets normale, si on peut parler de normale comme ça.
0: Et donc après le film, justement, il y aura un débat avec cette association.
1: Exactement, et suivi d'un pique-nique partagé. Alors là, il faut que chacun apporte son pique-nique. Et j'espère qu'il fera beau, en tous les cas, et que tout le monde sera très heureux de pouvoir partager ce temps avec eux. Après, il y a le lundi 21 septembre, L'Évangile de la Révolution, qui est un film sur les chrétiens d'Amérique latine. C'est un film qui est très intéressant à voir. Et en même temps, il sera suivi aussi d'une conférence faite par l'abbé Louis-Marie Rinaud, qui est donc le recteur du séminaire de Bayonne, Escar et Oloron, et aussi directeur de la TPA. Et le thème, ça sera la théologie de la libération, puisque il en est parlé dans ce film. C'est vraiment à voir, hein, ce film. Et on apprend pas mal de choses. Hein. Parce que c'est vrai que les pays d'Amérique latine, finalement, ça va nous paraître très, très lointain. Après, pour terminer, ça sera le film Joyeux Noël, qui est un cadeau. Hein. Même si ce film, c'est vrai qu'il est sorti en 2005, et il y en a qui vont dire « Ah, mais je l'ai déjà vu !» Mais franchement, il mérite d'être revu au cinéma. Là, c'est sur la trêve de Noël, pendant la Première Guerre mondiale. Et ce film est aussi magnifique. Et je suis très heureuse qu'on termine avec. Et bien sûr, après Joyeux Noël, il y aura donc... le pot de clôture, pot d'amitié. Donc, vous êtes tous invités à y être pour tous ceux qui seront là et aussi pour voter, bien sûr, pour le film que vous aurez préféré.
0: Voilà,
1: que vous
0: aurez chaque préféré. Année, on peut voter et il y a la remise d'un prix, le prix Ictus d'Or. À partir des résultats des votes, on vote pour le meilleur film. Et après, vous, Martine Conqueret, vous allez remettre ce prix au réalisateur.
1: Voilà, alors le prix, il est réalisé par Étienne Bigot. Alors, l'année dernière, on a eu la remarque, ah oui, mais il n'est pas d'or. Mais en fait, il est fait de bois. Alors moi, j'ai envie de penser à Saint-Joseph, le charpentier qui a fait de bois. Et puis, quand on voit ce prix qui est tellement magnifique, surtout qu'il y a des fois, il est dans la salle de projection, il est éclairé par la lumière, on voit de l'or. Ça fait penser à une hostie. Et moi, je me dis, ben voilà, c'est aussi dans le cœur qu'on voit cet or. Voilà, ça représente vraiment quelque part le Christ. Je voudrais aussi faire un grand merci à la commission. On était 6 personnes cette année hein, qui ont participé au choix des films. Il y a donc l'abbé Le Crêle, l'abbé Riquet Ito Tillus. Vous avez Florence Ducasse, Antoine Démé, Evelyne Saint. Et puis, je voudrais aussi remercier Ronan Brégnier qui est toujours là, toujours fidèle, toujours...
0: Donc, le directeur du CGR de Bayonne.
1: Exactement.
0: Qui accueille ce festival.
1: Exactement. Et qui me donne vraiment de bons conseils. Et il est là. Et merci donc au CGR de Bayonne, au CGR France aussi, qui a accepté que ce festival existe depuis, c'est la 8e année. C'est quand même incroyable.
0: Et puis c'est un gros travail de préparation avec des films vraiment de qualité, donc faut pas hésiter à venir. Alors on peut venir voir seulement un film, on peut venir en voir plusieurs. Il y a des tarifs spéciaux si on veut en profiter à petit prix. Donc tout cela, vous le retrouvez sur le site du festival.
1: Alors, je précise, pour les tarifs, il y a un pass de 5 films à 30 euros, soit c'est pour 5 films différents, ou alors vous pouvez venir pour le même film avec des personnes différentes, ou choisir 2 films. Et idem, il y a un pass de 8 films à 45 euros. Une chose importante aussi, pour voter, vous avez le droit de voter qu'à partir du moment où vous avez vu que au moins deux films. Sinon, c'est pas possible.
0: Voilà. Donc, passe 5 films à 30 euros ou passe 8 films à 45 euros. Ça revient à 5 euros le film. Ça vaut le coup. Donc, c'est au CGR de Bayonne, Allée de Glun. Donc, pour ces films tous plus beaux les uns que les autres. Donc, 8 films à l'affiche. N'hésitez pas à aller voir sur le site festivalcinémachrétien.com pour avoir tous les détails, pour vous donner envie. Et puis donc, on peut prendre les places à l'avance. D'ailleurs, c'est plutôt recommandé parce qu'il y a parfois plus de places pour certains films.
1: Oui, l'année dernière, c'est arrivé qu'on ait refusé du monde. Merci Seigneur, entre guillemets. En même temps, c'est dommage pour ceux qui sont refoulés. Ça serait dommage. Donc, et puis, c'est bien aussi pour nous, pour savoir exactement si effectivement, s'il y a beaucoup de monde, ben, peut-être prendre une salle plus grande. Voilà, parce qu'en général, on est dans la salle 7. Donc ça, c'est important. Je précise aussi pour les passes, c'est mieux d'aller prendre en caisse directement, surtout si c'est pour un même film. Par Internet, c'est plus compliqué. Donc, il faut se rendre. Et franchement, si vous voulez venir, venez à l'avance dès maintenant. Là, vous pouvez déjà acheter vos billets.
0: Pour acheter vos billets. Donc, oui. Et puis, rendez-vous donc mercredi 16 septembre à 19h avec l'ouverture. Il y a toujours un petit pot de l'amitié. C'est toujours très sympathique. La clôture sera donc officiellement le mardi 22 septembre. Notre évêque sera présent d'ailleurs, il est toujours là pour la remise du prix Ictus d'Or. Merci beaucoup Martine Conqueret.
1: Merci Violaine, merci.
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3: À l'occasion de la fête de la paroisse Saint-Vincent-de-Paul de Bayonne, est organisé
4: un concert en l'église Sainte-Croix dimanche 20 septembre à partir de 15h30 et comme invité Gérard Luc et son quintet d'accordéon. Lors de l'entracte de ce concert sera projetée une vidéoconférence autour de la croix de l'église prévue en 1969 et en 2026, présentée par son futur auteur, le sculpteur Sigor. Concert avec Gérard Luc dans le cadre de la fête de la paroisse Saint-Vincent de Paul à Bayonne, dimanche 20 septembre à partir de 15h30 en l'église Sainte-Croix. À l'occasion du pèlerinage diocésain à Lourdes, les 19 et 20 septembre prochains, vous êtes invités à participer à la procession mariale, à la messe diocésaine et à la procession eucharistique avec notre évêque et les pèlerins du diocèse. À noter qu'un bus diocésain partira le samedi matin depuis Saint-Jean-de-Luz et fera étape à Bayonne, Orthez et Pau. La messe diocésaine du dimanche 20 septembre à 10h sera retransmise en direct sur notre antenne. Renseignements et inscriptions sur le site diocèse64.org dans la rubrique Agenda. À partir du 21 septembre 2026, le chemin néo-catéchuménal propose à Anglet et à Biarritz une série de catéchèses pour adultes les lundis et jeudis à partir de 20h30. Pour Anglet, ces catéchèses se dérouleront à l'église Saint-Joseph, tandis qu'à Biarritz, elles se dérouleront à la salle paroissiale de l'église Saint-Charles. Pour ces dernières, un numéro de téléphone pour tout renseignement, le 07 71 86 46 44. Il reste encore quelques places à bord des bus diocésains en partance pour Lourdes le dimanche 27 septembre à la rencontre du pape Léon XIV. Ces bus partiront depuis Saint-Jean-de-Luz, la chapelle Notre-Dame de la Paix, avec des arrêts à Bayonne, la maison diocésaine, prix fixé à 60 euros avec trajet aller-retour, foulard diocésain et offrande au sanctuaire de Lourdes. Renseignements et inscriptions au 06 27 51 01 65. 06 27 51 01 65.

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1: Aujourd'hui, nous accueillons Bertrand Delage.
2: Je remercie Radio Lapordie de permettre à notre groupe ACAT, Action des chrétiens pour l'abolition de la torture, de maintenir cette rubrique mensuelle qui nous permet de faire part aux auditeurs de notre engagement dans la grande cause des droits humains. Ce mois-ci, nous sommes appelés par la directrice du programme et plaidoyer de l'ACAT France à intervenir pour le Vietnam. Le pays d'Asie du Sud-Est est un véritable carrefour de diversité religieuse, avec 50% bouddhistes, 25% d'agnostiques et d'animistes, et seulement 9 à 10% de chrétiens. C'est l'association Porte Ouverte qui nous demande d'intervenir. Cette association s'appelle Porte Ouverte car elle veut croire que c'est Dieu qui va ouvrir les portes pour rendre possible la liberté religieuse. Et vous comprenez que sa mission est d'aller là où les chrétiens sont privés de liberté. Malgré leur diversité, catholiques et protestants, les chrétiens au Vietnam sont souvent perçus comme antipatriotiques. En raison de l'intrusion par les missionnaires étrangers pour proclamer le Christ et qui ont suscité des doutes sur la loyauté dans un pays où le communisme est doctrine officielle. Et cette minorité de chrétiens vietnamiens font l'objet de discrimination et de censure. Un décret de mars 2024 permet la fermeture d'organisations religieuses et limite les financements. Ainsi, l'État vietnamien interfère dans les affaires de l'Église par l'interruption des messes, par la nomination des évêques, par la confiscation des terrains appartenant à des congrégations catholiques. Mais les plus persécutés des chrétiens restent des protestants. Ils subissent eux aussi des persécutions d'une partie de leur famille, par le voisinage. L'année dernière, un membre de l'Église évangélique a été tué. 6 églises ont été ciblées, 20 chrétiens forcés de déménager, plus des propriétés privées qui ont été attaquées et confisquées. Le 7 juillet 2024, nous avons appris la disparition de 11 chrétiens, protestants et 5 catholiques, qui étaient emprisonnés pour leur foi déjà entre 2011 et 2016. Où sont-ils passés? Ces prisonniers ont été accusés de menacer l'unité nationale en raison de leur religion non approuvée par le régime. C'est la raison pour laquelle l'ACAT France a décidé de lancer son appel urgent du mois de mai au président de la République socialiste du Vietnam. Vous n'êtes pas sans savoir, chers auditeurs, que depuis 40 ans, le groupe ACAT de Bayonne envoie des courriers aux responsables des pays où des prisonniers sont persécutés à cause de leur opinion. C'est l'article 18 de la Déclaration universelle des droits de l'homme, rédigée par notre illustre René Cassin, qui va être impliqué dans

0: président de la République et à l'ambassadeur du Vietnam à Paris. Je vous lis l'appel urgent. Monsieur le président de la République, Monsieur Luang Quang, à la suite de l'information de l'ACAT France, je souhaite exprimer ma vive préoccupation concernant la situation des chrétiens au Vietnam, en particulier celle de 11 chrétiens emprisonnés pour leur foi entre 2011 et 2016 et portés disparus depuis juillet 2024. De nombreuses organisations internationales et défenseurs des droits de l'homme signalent des violations des droits fondamentaux et des restrictions sur la liberté de culte au Vietnam. Face à cette situation, je vous prie de bien vouloir considérer les demandes suivantes. La libération immédiate des prisonniers de conscience et la création d'un mécanisme d'enquête indépendant pour retrouver ces 11 chrétiens disparus et juger les responsables. Envisager des mesures pour mettre fin à ces persécutions et promouvoir un dialogue respectueux des droits de tous les citoyens. Je vous prie de bien vouloir agréer, Monsieur le Président, l'expression de ma très haute considération. Un deuxième moyen d'action qui nous rapproche de l'association Porte Ouverte, qui nous demande ce soutien aux chrétiens du Vietnam, c'est la prière en soutien aux victimes. Frère André, le fondateur de cette association Porte Ouverte il y a 70 ans, l'a expérimenté tout au long de son ministère. Je le cite. Si nous avions conscience de la puissance de la prière, nous serions à genoux 100 fois par jour. 70 ans pour l'association Porte Ouverte et 50 ans pour la CAT, fondée par deux femmes protestantes qui croyaient aussi en Dieu et en l'être humain. Le 26 juin prochain, nous vous invitons à nous rejoindre au Carmel de Bayonne, ce lieu de prière par excellence. À 18h, nous entamerons la nuit des veilleurs sur le thème « Résister à l'indignité, fort de la fidélité à Dieu ». Cette date du 26 juin a été choisie par l'Assemblée générale des Nations unies pour être la journée internationale de soutien aux victimes de la torture. Et aujourd'hui, nous rajoutons aux victimes de la persécution religieuse. Prions et agissons, voici la devise de l'action des chrétiens pour l'abolition de la torture.
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1: Mardi 15 septembre à 18h30 à la Maison des Associations Glin de Bayonne est organisée une conférence dans le cadre des Journées Européennes du Patrimoine sur le château de Marac. Cette conférence retracera l'histoire de ce château, de ses origines à son abandon en passant par sa dégradation et ses différents propriétaires. Proposée par Bayonne Centre Ancien avec la contribution de l'entreprise Arebat, cette conférence sur le château de Marac se tiendra mardi 15 septembre de 18h30 à 20h, Maison des Associations Allée de Glin à Bayonne. À l'occasion des Journées du Patrimoine, la classe d'orgue associative de la Côte Basque a choisi de mettre en valeur 4 orgues du Pays Basque à Urugne, Asquin, Cibourg et Saint-Jean-de-Luz. Lors de ces journées, une douzaine d'élèves adultes accueilleront les visiteurs et les initieront à leur passion. Dimanche 20 septembre de 15h30 à 18h, la tribune de l'orgue de l'église d'Urugne sera ouverte aux amateurs en accès gratuit. Le même dimanche, aux mêmes horaires, 15h30 et 18h, une autre équipe accueillera les visiteurs à l'église de Cibourg et leur expliquera le fonctionnement de l'orgue baroque construit en 2014. Toujours ce même dimanche, à partir de 15h cette fois en l'église d'Asquin, les curieux pourront découvrir en détail l'instrument rénové en 2018. Et enfin, du côté de Saint-Jean-de-Luz, l'Office du tourisme lusien organise 3 visites guidées du grand orgue de l'église Saint-Jean-Baptiste à 15h, 16h et 17h. Pour découvrir cet instrument, il est recommandé de s'inscrire auprès de l'Office du tourisme au 05 59 26 03 16. Le nombre de places étant très limité. Cette année 2026 marque les 80 ans d'Oldara, association promouvant à travers la danse et le chant une façon de vivre l'identité basque. Pour cette occasion, Oldara organise 5 concerts, spectacles exceptionnels sur le thème « Cantus et Adansan », une histoire chantée et dansée pour cette tournée d'automne 2026. Ces 5 concerts-spectacles vont réunir les chanteurs et danseurs du groupe Oldara ainsi qu'un conteur et des musiciens sur 5 lieux emblématiques du Pays Basque. Cette tournée anniversaire du groupe Oldara s'ouvrira dimanche 20 septembre à 17h à l'abbaye de Belloc. Entrée et participation libre. Le samedi 26 septembre à 19h, l'espace culturel Bidéac de Saint-Palais accueille le chœur de chambre A16, placé sous la direction de Philippe Mendes, pour un concert intitulé « Voyage en chanson ». Avec son nouveau programme, Philippe Mendes et les chanteurs d'A16 inviteront le public à un véritable voyage musical. Debussy et Poulenc côtoieront des chants traditionnels venus de différents horizons, notamment du Brésil, de la Suède, de la Serbie et de l'Irlande. Ce voyage musical proposé par le chœur A16 sera donné samedi 26 septembre à 19h, Auditorium Espace Culturel Bidéac de Saint-Palais. Renseignements et réservations au 05 59 65 56 80. En ouverture de sa riche saison, l'Orchestre Symphonique du Pays Basque, Iparraldeko Orchestra, donnera un concert symphonique dimanche 27 septembre à 17h au Théâtre Michel Portal de Bayonne. Ce concert d'ouverture de saison a pour titre « Trouble orchestral compulsif ». Les grands compositeurs sont des fous, mais des fous géniaux, dotés d'un talent hors norme. C'est à cette folie, transcendée par le génie de ces êtres d'exception, que l'orchestre du Pays Basque rendra hommage à Ludwig van Beethoven ainsi qu'à Friedrich Gulda avec une interprétation de son concerto pour violoncelle ébouriffant pied-né musical allant de la musique médiévale au rock'n'roll en passant par la chanson populaire. Premier concert symphonique de la saison d'Iparraldeko Orchestra, l'orchestre du Pays Basque, dimanche 27 septembre, à 17h, Théâtre Michel Portal de Bayonne. Réservation sur internet sur le site ospb.eus ou par téléphone au 05 59 31 21 78. à l'initiative de Festiorg. C'est le dimanche 13 septembre que se tiendront les 17e puces de la Bidassoa. De 9h à 15h, fronton des Janko à Hendaye. Chacun pourra y trouver son bonheur, vêtements, jeux, vaisselle, bijoux, livres, meubles, CD, DVD et bibelots. Ce vide-grenier est organisé en soutien à la classe d'orgue associative de la Côte Basque qui permettra ainsi aux enfants et aux adultes de s'initier à cet instrument pour un tarif modique. Ces 17e puces de la Bidassoa se dérouleront de 9h à 15h dimanche 13 septembre sur le fronton des Janko, derrière l'école primaire de la rue Richelieu à Béhobi. Dans le cadre des Journées européennes du patrimoine, l'église chrétienne orthodoxe de Biarritz recevra dimanche 20 septembre Talia, chanteuse passionnée qui vient de Lourdes, pour un concert empreint de joie et d'émotion. Après des débuts sur scène en groupe, Talia chante aujourd'hui en solo, portée par une seule envie, toucher les cœurs, faire vibrer le public et transformer chaque note en un geste de solidarité. Ce concert caritatif avec la chanteuse Talia sera donné dimanche 20 septembre à 17h, église orthodoxe de Biarritz, 8 avenue de l'Impératrice. Mardi 29 septembre, l'association France Alzheimer 64 organise à l'espace Bidéac de Saint-Palais une journée pour soutenir ceux qui accompagnent un proche senior. En matinée, les participants pourront découvrir les accompagnements existants, échanger avec des professionnels, puis participer à des discussions autour de thèmes. Mon proche devient moins autonome, que faire ? Ou encore, je suis épuisé, comment prendre soin de moi ? Cette journée se poursuivra l'après-midi avec des ateliers pratiques de prévention, les gestes de premier secours, des conseils pour rester en forme, ainsi que des explications sur les gestes et postures préconisés pour soutenir le proche accompagné. Cette journée pour soutenir les accompagnants d'un proche senior aura lieu mardi 29 septembre à l'espace Bidéac de Saint-Palais. Renseignements et inscriptions au 05 59 04 41 09 05 59 04 41 09.

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La symphonie fantastique est une œuvre du compositeur français Hector Berlioz, créée en 1830 au Conservatoire de Paris, 6 ans après la neuvième de Beethoven. C'est la première fois qu'une symphonie n'est pas constituée de mouvements classiques, allegro, adagio, presto, etc., où d'habitude on imagine ce qu'on veut. Berlioz l'a écrite comme une musique à programme, dont les 5 mouvements portent des titres explicites. Le traitement de l'orchestre est sans précédent. La musique exprime la beauté, l'élégance, le pastoral, les ténèbres ou le démoniaque. C'est une révolution dans l'art de l'orchestration. En effet, les anciens recherchaient jusqu'alors une musique claire et distincte et utilisaient pour cela la sonorité propre des instruments. Berlioz a demandé à son orchestre de murmurer, de chanter, de crier et même de hurler. Dans le premier mouvement, Rêverie-Passion, Berlioz suppose qu'un jeune musicien tombe amoureux d'une femme qui réunit tous les charmes de l'être idéal. Elle devient une idée fixe, raison de l'apparition dans tous les morceaux de la symphonie de la mélodie qui commence le premier allegro. Le passage de cet état de rêverie à celui d'une passion délirante, avec ses mouvements de jalousie, ses retours de tendresse, ses larmes, etc., est le sujet du premier morceau. Dans la deuxième partie, un bal, l'artiste est placé au milieu du tumulte d'une fête, puis dans la paisible contemplation des beautés de la nature. Mais partout, à la ville, au champ, l'image des chéris vient se présenter à lui et jeter le trouble dans son âme. Dans la troisième partie, scène au champ, l'artiste se trouve un soir à la campagne et entend 2 pâtres qui dialoguent. Ce duo pastoral, le lieu de la scène, le bruissement des arbres, mêlé à des motifs d'espérance qu'il a conçus depuis peu, tout cela rend à son cœur un calme inaccoutumé. Dans la quatrième partie, marche au supplice, il a la certitude que celle qu'il adore ne répond pas à son amour. Et qu'elle est incapable de le comprendre, alors il s'empoisonne avec de l'opium. Il rêve qu'il a tué celle qu'il aimait, qu'il est condamné, conduit au supplice et qu'il assiste à sa propre exécution. Dans la cinquième partie, songe d'une nuit de sabbat, il se voit au milieu d'une troupe affreuse d'ombres, de sorciers, de monstres de toute espèce réunis pour ses funérailles. Ce ne sont que bruits étranges, gémissements, éclats de rire, cris lointains. La mélodie aimée reparaît encore, mais elle a perdu son caractère de noblesse et de timidité. Elle est devenue un air de danse grotesque. Glas funèbre, parodie burlesque du Dies Irae, ronde du sabbat, la fin est terrible. Pour cette symphonie fantastique, j'aime beaucoup l'interprétation un peu ancienne mais pleine de feu de Charles Munch, à la tête de l'orchestre de Boston. Mais j'ai choisi pour vous une interprétation plus récente et de meilleure qualité sonore par l'Orchestre Philharmonique de Radio France, dirigé par Mikko Franck en 2019.

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3: La jalousie. Voilà un sentiment que nous avons tous ressenti un jour ou l'autre. Lorsque nous étions enfants, nous étions jaloux de notre petit frère, de ses jouets, de peut-être la tendresse que notre mère pouvait lui porter. Puis cette jalousie s'est exprimée différemment à l'adolescence, puis à l'âge adulte. Mais de fait, elle est toujours là, quelque part, tapie dans un coin, prête à ressurgir. Et elle nous empoisonne l'existence. Elle détériore énormément les liens, que ce soit les liens d'affection, mais aussi les liens sociaux. Si l'homme vivait seul sur une île déserte, il ne connaîtrait pas la jalousie. Il ne pourrait se comparer à quelqu'un d'autre, il ne pourrait envier ni sa réussite, ni son talent, ni sa beauté, ni son argent. Il ne connaîtrait pas non plus la haine, la violence, la guerre, les conflits. Et on se prend parfois à rêver d'être un nouveau Robinson Crusoe. Mais si l'homme était seul, il ne connaîtrait pas non plus l'amour, l'amitié, la tendresse. En un mot, il ne connaîtrait pas la vie. Dès la Genèse, on trouve cette affirmation. Dieu dit « Il n'est pas bon que l'homme soit seul. Pour être pleinement ce qu'il est, il a besoin des autres, de tisser avec eux des relations ou des liens d'affection. Si beaucoup de nos contemporains se sentent seuls aujourd'hui et vivent mal cette solitude, ils ne sont pas à proprement parler seuls, comme cet homme que nous évoquions sur son île déserte. Par contre, ils se sentent seuls, car ils n'ont plus ou très peu de relations avec les autres. En réalité, ils souffrent plus d'isolement que de solitude. C'est-à-dire qu'ils sont entourés par des personnes, ils croisent des personnes, mais ils ne tissent aucun lien avec, et cet isolement est presque pire que la solitude. Revenons à notre homme seul sur son île déserte. Effectivement, il s'agit d'un mythe. Ça n'est pas réaliste, parce que l'homme est un être relationnel qui a besoin notamment d'aimer et d'être aimé. Et c'est bien là que le problème de la jalousie surgit. Il y a sans doute, comme nous le verrons, plusieurs types de jalousie. La jalousie ne consiste pas uniquement à s'exercer à l'égard de l'être aimé qu'on a peur de perdre. Elle peut aussi jaillir d'un sentiment d'injustice. Pourquoi lui et pas moi ? D'un sentiment de manque, d'une envie d'être à la place de quelqu'un d'autre. Avant d'aller plus loin, demandons-nous ce que signifie le mot « jalousie », car l'étymologie des mots est très révélatrice, la plupart du temps. Eh bien, l'origine du mot « jaloux » vient du grec « zélos », qui signifie « l'ardeur, l'empressement », en un mot, le zèle. À la base, il n'y a donc pas de notion d'affectivité ou d'amour. En fait, le mot « jaloux » dans son acception moderne est beaucoup plus récent. Il semble qu'il fasse son entrée dans la langue française au XVIe siècle en provenance d'Italie. L'italien « gelosia » se transforme en « jaloux ». Remarquons que ce terme de « jalousie » s'applique aussi à ce treillis de bois ou de métal qui garnit une fenêtre et permet de voir sans être vu. Cela explique peut-être une certaine attitude du jaloux qui épie l'autre par peur d'être trompé ou d'être trahi.

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1: Dans le dictionnaire Larousse, concernant la définition de la jalousie, il est écrit « La jalousie est un sentiment fondé sur le désir de posséder la personne aimée et sur la crainte de la perdre au profit d'un rival. » Mais il nous semble que cette définition soit quelque peu restrictive, car d'un point de vue psychologique, ce ressenti est identifié dans de nombreuses formes de relations ayant un enjeu affectif. Il se retrouve employé pour qualifier un état émotionnel dans les relations amoureuses, bien entendu, mais aussi dans les relations familiales, dans les relations amicales. Par conséquent, il peut être dit que toute relation avec un enjeu affectif est propice au ressentiment de la jalousie. Ça ne veut pas dire que ce sentiment soit présent dans toutes les relations et chez tout le monde. Certaines personnes témoignent qu'elles en sont dépourvues. Elles n'ont pas l'impression d'avoir ressenti de sentiment de jalousie, jamais. D'autres, de temps en temps, et selon les situations. D'autres encore reconnaissent que dans une situation particulière, entraînant une rivalité, elles ont ressenti de la jalousie. Et puis, il y a celles pour qui la jalousie est constante, qu'elle est une sorte de seconde nature, un réflexe concernant toute relation. Et alors, du coup, cette jalousie est un véritable fardeau pour celles qui la ressentent, autant que pour les personnes qu'elle vise. La jalousie est donc une souffrance pour celui qui la vit, mais aussi pour celui qui en est la victime. Parce que ce sentiment empêche une relation de confiance. Parce que ce sentiment introduit le doute, la méfiance. Et ici, il faut faire un distinguo entre l'envie et la jalousie, qui ne sont pas exactement la même chose. En 1957, dans un ouvrage intitulé « Envie et gratitude », Mélanie Klein, psychologue, psychanalyste réputée, d'origine autrichienne et, pour finir, britannique, née en 1882, décédée en 1960, écrit « L'envie, c'est le sentiment de colère qu'éprouve un sujet quand il craint qu'un autre ne possède quelque chose de désirable et n'en jouisse. L'impulsion envieuse tend à s'emparer de l'objet ou à l'endommager. » En d'autres termes, dans l'envie, il ne s'agit pas de la peur de perdre un bien qui est déjà en notre possession, comme dans la jalousie, mais de posséder un bien qui est possédé par quelqu'un d'autre. Avant de nous tourner vers la Bible qui aura sur ce sujet beaucoup de choses à nous dire, laissons la place aux spécialistes des affections, des sentiments, des frustrations et autres, je veux dire aux psychologues. Et nous allons nous tourner vers le plus fameux d'entre eux, Sigmund Freud. En 1922, il a écrit « Les trois couches ou étapes de la jalousie qui méritent les noms de jalousie ». Premièrement, la couche concurrentielle. Deuxièmement, la couche projetée. Troisièmement, la couche délirante. L'auteur utilise le terme de couche ou d'étape pour bien nous faire comprendre qu'il existe aussi différents degrés dans la jalousie. C'est ce que nous verrons dans notre prochain rendez-vous.
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1: Nous nous penchons cette semaine sur un thème qui nous rejoint tous et qui est celui de la jalousie. Après avoir essayé de définir d'une manière un peu précise ce qu'est la jalousie, notamment par rapport à l'envie, nous laissons volontiers la place aux spécialistes de la question, à savoir les psychologues et les psychanalystes. En 1922, Sigmund Freud, le grand psychanalyste, le père de la psychanalyse, a écrit « Les trois couches ou étapes de la jalousie sont les suivantes. Première couche, la jalousie concurrentielle ou normale. Deuxième couche, la jalousie projetée. Enfin, la troisième, la jalousie délirante. » Et Freud utilise le terme de « couche » ou quelquefois d'étapes, pour montrer qu'il existe différents degrés dans la jalousie. Ça n'est pas un sentiment ou une réaction monolithique et universelle. Commençons, si vous le voulez bien, par la jalousie concurrentielle que Freud appelle la jalousie normale. Elle s'exprime la plupart du temps lors d'une séparation amoureuse. Elle s'apaise sur un temps plus ou moins long par l'acceptation de la rupture. Freud écrit à ce propos. Sur la jalousie normale, il y a peu de choses à dire. Il est facile de voir qu'elle se compose essentiellement du deuil, de la douleur causée par l'objet d'amour que l'on croit avoir perdu et d'une humiliation narcissique, pour autant que ce dernier élément se laisse séparer des autres. Elle comprend encore des sentiments hostiles dirigés contre le rival qui a été préféré et un apport plus ou moins grand d'autocritique qui veut rendre responsable le moi propre de la perte d'amour. Dans ce processus de séparation, on retrouvera donc des émotions telles que la tristesse, la colère ou la culpabilité. Tout cela peut former un tout qui provoque un état qu'on pourrait appeler dépressif. Avec une telle tristesse, un tel désespoir, que parfois même on peut en venir à l'idée du suicide. À moins qu'on en vienne davantage à l'idée de supprimer le rival. S'il n'y avait pas de jalousie, il n'y aurait pas de crime passionnel. Mais, effectivement, là, ce sont des comportements quasi excessifs. Heureusement, toute séparation amoureuse ne s'achève pas obligatoirement par un suicide ou un crime. Tout est affaire d'intensité et de capacité de la personne. C'est-à-dire, a-t-elle quel degré d'estime de soi a-t-elle? Quel degré de confiance en elle a-t-elle? Car tout cela va engendrer des réactions quelque peu différentes. Pour cette jalousie dite normale, en principe, le temps permet au sujet de guérir et de panser ses affections. Il est intéressant de voir que, dans cet état, Freud n'estime pas que l'on est en face d'un cas psychologique grave ou voire psychiatrique. La jalousie n'est pas une maladie mentale. Elle n'est pas un comportement anormal, puisqu'il taxe lui-même ce type de jalousie comme une jalousie normale. Il y a donc des réactions qui sont tout à fait compréhensibles, qui s'expliquent et qui montrent au contraire la capacité de réaction de la personne, qui montrent dans une certaine mesure, sa personnalité. Tout cela n'efface pas, bien sûr, les conséquences d'une telle séparation amoureuse, telle que Freud la décrit, un deuil, une douleur profonde causée par cette perte de celui ou celle à qui l'on tenait tant.

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1: Le second type de jalousie, selon toujours Sigmund Freud, est la jalousie projective. Qu'en dit-il ? La jalousie projetée provient d'impulsions à l'infidélité qui ont succombé au refoulement. Cela mérite quelques explications. Jalousie projetée, c'est-à-dire qu'il s'agit d'une projection inconsciente de soi-même sur l'autre, c'est-à-dire sur la personne avec qui le lien affectif existe. La projection est un mécanisme de défense. En d'autres termes, le sujet jaloux dit de l'autre ce qu'il ne peut pas tolérer inconsciemment de lui-même. Il lui reproche ce que lui-même se reproche. Il faut comprendre que ce mécanisme de défense est inconscient dans le sujet jaloux. Mais même si le sujet est inconscient, c'est-à-dire que cet agissement est involontaire de la part du sujet jaloux, cela ne le rend pas pour autant non responsable. Quand Freud nous dit « la jalousie projetée provient d'impulsions à l'infidélité qui ont succombé au refoulement », qu'est-ce que cela signifie ? Eh bien, le refoulement, c'est un autre mécanisme psychologique tout à fait inconscient également, qui est celui de refouler une pensée qui est indésirable ou irrecevable pour la morale personnelle de l'individu. Autrement dit, une pensée me vient et je la rejette, je la refoule, car quelque part je me dis « je ne peux pas penser une chose pareille ». Alors cette pensée, elle est mise aux oubliettes dans l'inconscient de la personne. À noter que ce refoulement n'est pas un mensonge, car le mécanisme est la plupart du temps inconscient. Mais ces idées refoulées vont ressurgir quelquefois. Et notamment, ce n'est pas notre sujet aujourd'hui, mais à travers les rêves. Selon Freud, les rêves que nous faisons, et qui sont parfois très bizarres, sont nourris par des idées ou des pensées refoulées dans l'inconscient, qui attendent que nous soyons en état de somnolence, donc moins vigilants pour exercer la barrière de la morale, et ces pensées en profitent pour revenir sous cette forme de symboles ou d'images à travers le rêve. Mais lorsque le surgissement n'est pas soutenable par le sujet, alors celui-ci va l'attribuer à la personne de son choix avec qui il existe un enjeu affectif. C'est ce qu'on appelle une projection. Ainsi, dans la jalousie projective, il existe un désir refoulé chez le sujet jaloux qui va s'exprimer en termes de reproche fait à la personne concernée. Ce reproche se fonde sur la jalousie, il traduit ce que le sujet jaloux se reproche à lui-même, ce qu'il s'interdit, ce qu'il refoule. Nous constatons ici que dans le cas de la jalousie projetée, les mécanismes psychologiques sont plus complexes, d'autant plus complexes qu'ils sont inconscients.
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1: Notre étude de la jalousie nous a permis, jusqu'à maintenant, de bien distinguer jalousie et envie, et puis, grâce à l'analyse de Freud, de distinguer également trois formes différentes de jalousie, selon lui. Nous avons parlé de la jalousie normale, de la jalousie projective. Il nous reste à dire un mot, mais un mot seulement, du troisième type de jalousie, qui est la jalousie délirante. Freud explique qu'il existerait un enjeu affectif entre le sujet jaloux et le sujet jalousé, et que le sujet jaloux invoquerait sa jalousie auprès de l'être aimé pour exprimer indirectement son attirance affective, c'est-à-dire d'être aimé et apprécié par le rival. Autrement dit, j'exprime ma jalousie pour que tu mesures l'affection que je te porte. C'est une preuve d'amour. Mais cette forme de jalousie semble complexe, parce qu'elle entre dans les méandres de la psychanalyse et finalement demeure, à nos yeux, quelque chose peut-être de très théorique, en tout cas de très technique. Revenons alors, si vous le voulez bien, à la jalousie projective, parce qu'elle existe dans bon nombre de relations de couple et de relations amoureuses. Parmi les affects que renferme la jalousie, on peut identifier le besoin d'exclusivité de la personne aimée. Ce besoin entraîne des mécanismes comme la possession, le contrôle sur la personne sur qui s'exerce la jalousie. Bien sûr, par peur de la perdre. Mais cette peur va induire une méfiance, une suspicion continuelle envers la personne qui pourrait se détourner vers une autre, perçue alors comme un potentiel rival. Si, en apparence, la jalousie est dirigée vers le sujet aimé, c'est néanmoins un jeu à trois acteurs. Le sujet jaloux, le sujet aimé et le sujet rival, qu'il soit réel ou imaginaire. Imaginaire, oui, parce que créer un rival est une sorte de nécessité pour le sujet jaloux. Sans lui, la jalousie n'a pas raison d'exister. Il est clair aussi que le sujet jaloux se situe dans une dépendance affective par rapport au sujet aimé, dépendance qui peut entraîner des bouleversements émotionnels difficilement dépassables. La jalousie est le signe d'une dépendance affective et en même temps, lorsqu'elle entre en jeu, elle crée une nouvelle dépendance. Si l'estime de soi et la confiance en soi sont absentes du sujet jaloux, alors ce dernier va avoir besoin de l'autre. Il va avoir besoin de son regard, de sa présence, car c'est grâce à ce sujet qu'il pourrait continuer à construire son estime de soi et sa confiance en soi. Dans ce processus, on voit bien que l'autre apparaît comme une sorte d'auxiliaire qui vient combler la partie manquante du sujet jaloux. De ce fait, le sujet jaloux imagine la séparation comme une rupture, pour lui comme une perte de soi-même, quasiment comme une mort. Dans ce jeu de la jalousie, l'amour et la haine sont toutes deux présentes. Pierre Janet, le psychologue réputé, écrit en 1923 que la jalousie se compose d'accaparement vis-à-vis d'un objet ou d'une personne et d'hostilité vis-à-vis des autres personnes qui seraient capables, elles aussi, de rechercher et peut-être de posséder l'objet aimé. Dans la concurrence inévitable, un homme normal s'efforce de triompher en s'élevant au-dessus de son rival. Mais quand un individu se sent faible et qu'il a une peur terrible de l'effort, il n'entend pas la concurrence de cette manière. Il veut triompher, non en s'élevant lui-même, mais en abaissant son rival. De là, les manies du dénigrement, de la récrimination, de la méchanceté et les délires de la haine. nous nous apercevons que ce monde de la jalousie, avec tous ses composants, est extrêmement complexe, mais sans doute inscrit très profondément dans le cœur de l'homme. Cette situation est quasi universelle, à des degrés plus ou moins affirmés. Et c'est sans doute la raison pour laquelle la jalousie apparaît très clairement et souvent dans les récits bibliques, particulièrement ceux de la Genèse, comme nous le verrons.

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1: La jalousie dans la Bible est une attitude extrêmement grave. Elle n'est pas simplement un ressentiment vis-à-vis d'un être aimé que l'on a peur de perdre. Elle est bien plus que cela. Et surtout, elle a des conséquences catastrophiques. Ne serait-ce que ce petit verset, extrait du livre de la Sagesse, chapitre 2, verset 24, nous le fait comprendre. C'est par la jalousie du diable que la mort est entrée dans le monde. Ils en font l'expérience, ceux qui prennent parti pour lui. La mort est entrée dans le monde parce que le diable a exercé ou a manifesté, a incarné, a concrétisé sa jalousie. Il ne supportait pas d'être un peu moins que Dieu. Et donc, il a laissé grandir en lui ce sentiment que, puisqu'il ne pouvait pas l'emporter sur Dieu, eh bien, il allait faire tomber dans ce piège de la jalousie l'homme et la femme, autrement dit l'humanité, qui représente la créature la plus haute de Dieu, en tout cas dans son cœur. Dieu éprouve pour l'humanité un amour sans limite. Eh bien, pour se venger en quelque sorte de Dieu, pour se venger d'être inférieur à lui, la jalousie du diable veut faire tomber l'humanité entière. Et c'est bien sur la jalousie, dans le récit du chapitre 3 de la Genèse, que le serpent compte et parie lorsqu'il dit « Dieu sait que le jour où vous en mangerez, vos yeux s'ouvriront, vous serez comme des dieux possédant la connaissance de ce qui est bon ou mauvais. » Cette parole ne peut que susciter la jalousie dans le cœur de la femme et de l'homme. Nous ne sommes pas égaux à Dieu, mais nous pourrions le devenir. Le fait que la jalousie se soit ainsi installée dans le cœur de l'humanité a des conséquences dramatiques, comme le souligne l'épître de Jacques au chapitre 4, versets 1 à 3. D'où viennent les guerres? D'où viennent les batailles parmi vous? N'est-ce pas précisément de vos passions qui combattent dans vos membres? Vous convoitez et vous ne possédez pas, alors vous tuez. Vous êtes jaloux et ne pouvez obtenir, alors vous bataillez et faites la guerre. On voit clairement dans cet épître de Jacques que la jalousie est à la racine des plus grands maux qui détruisent l'humanité, la guerre et le meurtre. Eh bien, c'est justement d'un meurtre dont nous allons parler dans notre prochain rendez-vous, celui d'Abel par son frère Caïn.
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1: La jalousie est un thème très présent dans la Bible. Ce qui signifie que c'est un réel sujet pour l'homme. Dans l'Ancien Testament, je pense à des jalousies célèbres, comme celle entre les deux frères jumeaux Ésaü et Jacob, ou bien plus tard, entre Joseph et ses frères. Et nous voyons dans toutes ces histoires comment la jalousie met en route de manière négative et parfois même dramatique, les uns contre les autres. Mais je voudrais que nous nous attardions aujourd'hui sur, je dirais, l'image, le symbole même de la jalousie dans la Bible, qui est le meurtre d'Abel par Caïn. Pour essayer de bien comprendre, je vous propose de relire rapidement les quelques versets qui sont consacrés à cet événement. Nous sommes au chapitre 4 de la Genèse. L'homme s'unit à Ève, sa femme. Elle devint enceinte et elle mit au monde Caïn. Elle dit alors, « J'ai acquis un homme avec l'aide du Seigneur. » Dans la suite, elle mit au monde Abel, frère de Caïn. Peut-être, arrêtons-nous là pour l'instant, il y a déjà quelques éléments qui sont intéressants et qui mettent en place, comme par avance, ce qui va se passer. Ève a donc d'abord, dans cette histoire, un fils aîné, qu'elle appelle Caïn, Caïn. En fait, le nom de Caïn vient de la racine du verbe qu'elle va utiliser ensuite, « j'ai acquis ». C'est donc ainsi qu'il est nommé, car Ève, sa mère, déclare « j'ai acquis un homme avec Dieu ». Beaucoup de sens sont possibles de ces quelques mots, mais ils disent en tout cas une relation particulière de la mère avec son fils aîné, mais aussi un lien avec Dieu qu'elle envisage pour lui dès la naissance. Elle atteste que cet enfant Caïn est un cadeau que Dieu lui a fait. Prenons ensuite le second fils. Eh bien, le second fils n'a pas droit à un tel discours. Il nous est dit qu'Ève enfanta encore son frère Abel. C'est tout. Il n'y a rien d'autre à propos de la naissance d'Abel. Rien n'est dit de son rapport à sa mère ni à Dieu. Et le nom d'Abel signifie buée ou vanité ou encore fumée. C'est ce mot que l'on trouve au début du livre de Coëlette. Abel des abalim, c'est-à-dire vanité des vanités, tout est Abel, tout est vanité. Qui semble vouloir dire que Abel est inconsistant aux yeux de sa mère, et qu'il est comme transparent, donc elle ne lui prête pas beaucoup d'attention, et ne lui manifeste sans doute pas beaucoup d'affection. Et à chaque fois que l'on parle d'Abel dans ce récit, il est présenté comme son frère, le frère de Caïn, comme s'il n'existait pas lui-même en tant que tel et que Caïn avait toute la place. Nous avons déjà là un élément. Mais allez-vous me dire si il y avait un favoritisme de la maman vis-à-vis de l'aîné par rapport au cadet? La jalousie, elle aurait dû fonctionner dans l'autre sens, c'est-à-dire qu'Abel aurait dû être jaloux de Caïn. Or, c'est l'inverse qui va se passer. Oui, mais il y a une raison que nous allons découvrir de suite. Premier point, Abel devint berger et Caïn cultivait la terre. Il y a déjà donc une différence importante entre les deux frères. Les cultivateurs sont, à une certaine époque, en tout cas l'époque où ce texte a dû être rédigé, ils sont en position de force, ils ont des champs, ils ont des vergers, ils sont donc propriétaires terriens, ils bâtissent des villes, ils font du commerce, alors que les bergers apparaissent plutôt en périphérie des villes, ils vivent à la campagne, avec leurs troupeaux, et ils n'ont pas cette importance sociale que peuvent avoir les cultivateurs. C'est donc encore un point qui aurait pu renforcer une certaine jalousie d'Abel vis-à-vis de Caïn. Caïn a donc la bonne place pour l'instant, mais tout va basculer, comme nous allons le voir.

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1: Au verset 3 de ce chapitre 4 de la Genèse, il nous est dit « Au temps fixé, Caïn présenta des produits de la terre en offrande au Seigneur. De son côté, Abel présenta les premiers-nés de son troupeau en offrant les morceaux les meilleurs. Le Seigneur tourna son regard

0: lui fassent une offrande des fruits de leur travail. Car rien ne laisse penser dans le texte que ce geste soit spontané. Chacun présente donc un sacrifice à Dieu, une offrande. Mais voilà que seule l'offrande d'Abel est acceptée, alors que Dieu détourne son regard de l'offrande de Caïn. Et voilà la grande bascule. Caïn, qui était jusqu'alors le préféré de, notamment, sa mère, Caïn qui avait la bonne place et qui, nous pouvons l'imaginer, dominait son frère en tant que aîné, voilà que la situation se retourne complètement, qu'Abel semble avoir la préférence de Dieu. Mais comment comprendre, pour nous, tout à coup cette préférence? Après tout, tous les deux ont offert les fruits de leur travail. Pourquoi l'un est accepté et l'autre pas? Car il n'y a pas de concurrence en principe. Ils auraient pu offrir leur offrande chacun et que les deux offrandes aient été agréables à Dieu. Pourquoi sommes-nous face à cette différence de traitement? Pourquoi l'offrande de Caïn n'est-elle pas agréable à Dieu alors que celle d'Abel l'est? Et ici, les hypothèses sont nombreuses. Mais ce ne sont que des hypothèses pour essayer de comprendre ce qui se passe. Première hypothèse, Caïn n'a pas offert le meilleur des fruits de son travail. Car le texte biblique nous dit « De son côté, Abel présenta les premiers-nés de son troupeau en offrant les morceaux les meilleurs. » Et il n'est rien dit de semblable à propos de Caïn, mais seulement il présenta des produits de la terre. Donc, peut-être que Caïn n'a pas offert au Seigneur ce qu'il aurait dû lui offrir, à savoir les plus beaux fruits de la terre. Mais nous reviendrons sur les autres hypothèses dans notre prochain rendez-vous.
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0: Nous étudions quelque peu en détail le récit du meurtre d'Abel par son frère Caïn. Pourquoi? Parce qu'il nous semble être comme le récit typique, le récit le plus symbolique de ce que la jalousie peut entraîner entre deux personnes qui étaient proches, puisqu'ici il s'agit de frères. Nous avons vu que dans un premier temps, Caïn est le préféré, en tout cas de sa mère, Ève, de Dieu. On ne le sait pas trop, mais la mère le pense. Il a la place la plus importante, il est cultivateur, il possède des champs, il possède des vergers, il est propriétaire terrien. Alors qu'Abel semble, aux yeux de sa mère en tout cas, beaucoup plus transparent. Il existe à peine. Et d'ailleurs, il est berger, c'est-à-dire qu'il vit davantage en périphérie, loin des villes, il vit avec ses troupeaux de moutons et il ne possède, quant à lui, aucune terre. Dans ce premier temps, donc, Caïn a la bonne place. Et nous nous disions qu'il aurait été logique que s'il y eut jalousie entre les deux, ce soit de la part d'Abel vis-à-vis de Caïn. Eh bien non, c'est l'inverse qui va se produire. Pourquoi? Parce qu'il va y avoir un renversement total de situation. Lorsque l'un et l'autre font une offrande à Dieu, celle d'Abel plaît à Dieu, celle de Caïn lui déplaît. Et là, c'est le drame pour Caïn. Voilà que c'est désormais Abel qui semble être le préféré, et pas seulement le préféré de la maman,

Ça, c'est une chose, mais le préféré de Dieu, c'est bien plus important. Caïn se retrouve donc démuni, ayant perdu cette place en or qui était la sienne. Alors, nous essayons de comprendre pourquoi il y a cette différence de la part de Dieu envers les deux offrandes. Nous avons vu, première hypothèse, Caïn n'a peut-être pas offert le meilleur de ce qu'il avait. Car la Bible ne dit rien de la qualité des produits offerts par Caïn. Par contre, elle souligne que Abel offre les premiers-nés de son troupeau et qu'il choisit pour offrir à Dieu les meilleurs morceaux. C'est donc peut-être une hypothèse. La seconde hypothèse est la suivante. Dieu, connaissant la situation entre Caïn et Abel, et cette préférence pour Caïn de la part de sa mère, il aurait voulu, en ce sens, rétablir l'équilibre, faire œuvre de justice, et faire comprendre à Caïn que Abel compte aussi, qu'il a du prix aux yeux de Dieu, au moins autant que Caïn. Donc, peut-être nous avons là une démarche de la part de Dieu qui aurait été une démarche tout simplement de justice. Une autre hypothèse qui m'avait été donnée par le père Dubuis, dominicain, grand spécialiste de la Bible et qui fut pendant de longues années au couvent des dominicains à Jérusalem. Lorsqu'un jour je discutais justement de cette question avec lui, il me donna une autre hypothèse. « Bien sûr, me dit-il, la loi n'est pas encore donnée. Mais même si elle n'est pas donnée, on peut en avoir l'intuition. C'est-à-dire que Abel, qui connaît Dieu, a l'intuition déjà, même si ça n'a pas été réellement formulé par Dieu, a l'intuition de ce qui lui plaît. Et il va lui offrir une vie en sacrifice, celle du premier agneau de son troupeau. Or, nous savons que le sacrifice proprement dit, de fait, il s'opère par l'offrande de la vie, d'un être vivant, et non pas par l'offrande d'un poireau ou d'une carotte. Certes, on peut offrir les fruits de la terre, et cela se faisait, par exemple, à la fête de Pentecôte, on apportait les prémices de la récolte. Mais ça n'a pas le sens d'un sacrifice. Et Caïn qui offre des légumes, alors vous allez me dire, il offre des légumes parce qu'il n'a que ça, parce que c'est sa production. Il offre quelque chose qui ne plaît pas à Dieu dans le sens du sacrifice. C'est-à-dire que Caïn n'a pas eu ce pressentiment de ce que contiendrait la loi de Dieu. Évidemment, cette explication est un petit peu intellectuelle peut-être, mais c'est une des hypothèses que nous pouvons avancer pour comprendre pourquoi Dieu a agi ainsi. Néanmoins, la suite du texte va nous montrer qu'il n'était pas dans le projet de Dieu d'ensemencer la jalousie dans le cœur de Caïn, mais bien plutôt de lui donner une certaine leçon pédagogique. Caïn n'est pas condamné par Dieu, qui, comme nous allons le voir, lui laisse une porte ouverte.

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1: Si tu agis bien, ne relèveras-tu pas ton visage, dit Dieu à Caïn. Mais si tu n'agis pas bien, le péché est accroupi à ta porte. Il est à l'affût, mais tu dois le dominer. Nous voyons bien que Dieu ouvre une porte pour un meilleur avenir à Caïn. Il est peut-être à terre, mais il se relèvera. Il est peut-être blessé dans son orgueil, mais il doit apprendre l'humilité pour grandir sur les chemins de Dieu. Et il doit découvrir ce qu'est réellement la fraternité, l'amour fraternel. C'est tout un contexte humain que cette histoire nous fait connaître. Les hommes sont frères, et il n'y a pas un plus grand que l'autre aux yeux de Dieu. Pourtant, ils essayent de se dominer les uns les autres, et la domination de l'un sur l'autre ne peut qu'engendrer quelque chose de mauvais. Si le puissant ne s'humilie pas, s'il n'ouvre pas son cœur à son frère, alors la jalousie va régner entre les hommes, et comme nous l'avons vu dans l'épître de Saint Jacques, elle sera la cause de bien des malheurs. Malgré l'avertissement de Dieu, Caïn va succomber à la jalousie. C'est dire que la parole de Dieu, elle éclaire les consciences, mais elle ne peut s'y substituer. Dieu nous invite à réfléchir sur nos pulsions, sur nos désirs de puissance, mais réfléchir à nous ensuite de mettre cette réflexion en pratique, à nous de changer profondément. Apparemment, Caïn refuse d'entendre, il confond son frère avec un ennemi, alors qu'Abel n'est pour rien dans toute cette histoire. La jalousie a fait son chemin dans le cœur de Caïn. Alors, nous dit le verset 8, il dit à son frère Abel, « Sortons dans les champs. » Et quand ils furent dans la campagne, Caïn se jeta sur son frère Abel et le tua. C'est un crime de jalousie, c'est un crime passionnel. Or, et il serait bon que l'homme le comprenne une fois pour toutes, supprimer physiquement son adversaire ne change rien à la situation. Au contraire, c'est l'état du meurtrier qui empire. Ce texte nous rappelle donc que la jalousie est un mal, parfois inévitable, qui fait partie de l'histoire de toutes les familles, de toutes les communautés. Il nous rappelle aussi que Dieu essaie de prévenir ce mal par sa parole, mais qu'il ne se substitue pas aux hommes qui doivent dominer ce mal qui peut être en eux. Enfin, le texte nous dit que quand Dieu intervient, c'est auprès de la victime pour compenser le malamour ou les dégâts malheureux des jalousies humaines, si bien que ce mal peut se changer en bien, y compris pour ceux qui ont été coupables et impulsifs.
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bonjour à vous toutes et à vous tous. Vous êtes à l'écoute de Jazz à tous les étages. Alors, comme à chacun de nos rendez-vous, bienvenue à vous tous.

Nous venons d'entendre le saxophoniste Oded Tsur qui vient de produire son tout dernier album Translator's Note sur le label Enja. Une petite merveille.

Adam Baldich vient de produire cette perle qui s'intitule Brothers et qui vient de sortir sur le label Act.

jazz à tous les étages ne vous offre que le meilleur du jazz, et c'est encore le cas avec cet album de Charles Pazzi qui vient de sortir sur le prestigieux label Blue Note.

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1: Après la délicieuse voix de Liz Wright sur son tout dernier album paru sur Universal, c'est la non moins sublime voix de Diana Reeves que l'on vient d'entendre, tout droit issue d'un concert donné au Festival International de Marcillac.

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écouter Django Reinhardt sur un double album qui vient de sortir sur le label West et qui retrace le parcours musical de Django Reinhardt durant les années de guerre. Cet album était immédiatement suivi du Manouche Party de Daniel Givon qui fait le plein de swing et qui vient de paraître sur le label Frémo et Associés.

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1: Chers amateurs de jazz, de blues et de bonne musique, je vous dis à la semaine prochaine, même heure, même antenne. C'est André de Chabanne qui a produit cette émission. Que Dieu vous bénisse et salut à vous tous.

0: Demain, je sortirai. Demain, je manierai devant moi, comme ça. Je saluerai les gens que je croiserai en mettant les mains comme cela pour les personnes plus vieilles que moi, en faisant comme si, pour tous ceux de mon âge, comme si je les connaissais depuis avant l'orage, et puis comme ça pour tous les jeunes cons qui ne me répondront pas et qui auront leur raison. J'aurai un souhait de bonbon, un espoir de friandise et un sourire encore masqué mais sincère pour les enfants. Ils ne remarqueront pas la tendresse dans mes yeux, tant pis. Je donnerai une caresse aux chiens et aux chats qui le réclameront sans risque, sans crainte, sans gants, faute de pouvoir caresser leur maîtresse. Demain, je sortirai par n'importe quel temps. Le vent, bien entendu, m'emportera vers la mer longue et lente. Là-bas, je mettrai mes pas sur le sable mouillé et j'y dessinerai un chemin de liberté. J'achèterai un pain bien fait, un de ceux dans lequel on trouve encore le boulanger, la farine et le blé, la pousse, le four, la sole et la couleur du cuit. Assis sur un rocher, je me ferai de belles tartines de sérénité, sans rien de plus dessus que le sentiment d'être vivant, un besoin d'avenir et celui de tes mains. Ce sera gourmand, comme l'air, comme la pluie, comme ces trois moineaux quémandant quelques miettes. Demain je sortirai, demain je manierai, je sonnerai chez toi, tu m'ouvriras ta porte et tes bras, tu souriras et on s'embrassera. Demain.
1: Laudetur Jesus Christus.
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2: 23h.
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simple, serein, le visage doux, Lama Jampa Lekdan a les yeux remplis d'étoiles. Lama Jampa est tibétain. Né à Darjeeling, il a suivi une éducation monastique avant de venir en France dans les années 90 en tant qu'interprète. Aujourd'hui, coordinateur spirituel, il contribue à perpétuer la culture et la philosophie tibétaine.

0: Bonjour, Tachidele. Oui, Tachidele, c'est un mot qui veut dire bonjour, mais un mot qui est vraiment, on souhaite à la fois la bienvenue, on souhaite bonheur à tous.
1: Quand je dis lama, c'est-à-dire vous avez le titre de lama?
0: Ça c'est un lama, c'est un mot très compliqué en fait. Moi je suis lama plus en sens, par exemple mon grand-père, ils étaient tous lama, et puis actuellement donc mon oncle qui détient donc cette lignée de lama, et donc il y a 4 ans donc il m'a transmis donc cette lignée, donc depuis donc je détiens cette lignée de lama, de la famille. Donc, sinon, j'ai été moine pendant plus de 20 ans. J'ai fait mes études dans Sutelaine, dans un monastère de Serra.
1: Donc, moine et lama, c'est pas la même chose?
0: Cela veut dire un lama peut être à la fois moine, soit moine ou bien laïque. Par exemple, dans mon cas, donc moi je suis un lama laïque, donc je ne suis pas un moine. Donc un moine n'est pas forcément un lama.
1: Qu'est-ce qui va différencier le lama moine et le lama laïque?
0: En fait, le lama moine, c'est lorsqu'on considère quelqu'un comme un moine, il faut remonter au texte même de Bouddha Shakyamuni, parce que Bouddha, il a donné plusieurs enseignements. Dans un de ses enseignements, ce qu'on appelle le Vinayaka, donc c'est un corvée de la discipline, de l'enseignement porté sur la discipline de la vie monastique. Et donc, selon donc ce texte, un moine pleinement ordonné, donc un moine ou une personne ordonnée doit respecter donc les 3 vœux, ce qu'on appelle de racine, 4 vœux de racine. Donc par exemple, le premier c'est ne pas tuer, et puis ne pas voler, et ne pas mentir, et puis le 4e c'est ne pas s'engager dans aucun acte de sexualité. Donc pour les moines, par exemple, toute forme de sexualité est interdite. Tandis que pour les laïcs, donc on a donc le droit de se marier. Par exemple, les lamas laïcs, si on veut, on a le droit de se marier. Moi, je suis né en Inde, dans l'Himalaya, près de Darjeeling. Donc mes origines sont tibétaines.
1: Alors, on va revenir un petit peu sur ce qui s'est passé au Tibet. Donc, qui dit exil, dit population en déplacement, parce qu'elles ont dû fuir quelque chose. Donc là, en l'occurrence, c'est l'impérialisme chinois. Que s'est-il passé au Tibet?
0: Maintenant, ça fait plus de 50 ans que le Tibet a été envahi par la Chine. Donc, historiquement, nous, de notre côté, en tant que Tibétains, le gouvernement tibétain en exil, historiquement, le Tibet a été un pays libre, indépendant, parce que nous avons... par exemple, une identité, une culture, une religion, une langue, des monnaies, et puis un drapeau. Donc, tout est différent de ceux de la République Chine. Et depuis, malheureusement, depuis les années 50, donc la Chine a envahi le Tibet. Et puis, depuis la situation, tout le monde connaît un petit peu ce qui s'est passé, et puis ce qui se passe actuellement donc au Tibet. La Chine a commencé à envahir le Tibet dans les années 50. Et puis en 1959, ils ont contrôlé donc le Tibet entier. Ils étaient arrivés à Lhasa. Et puis vu que la situation ne s'améliorait pas, et puis donc le Dalai Lama avec quelques donc personnes importantes ont décidé de quitter le Tibet et venir en exil en Inde, parce que sa vie était également en danger. Et puis, depuis que le Dalai Lama a quitté le Tibet, donc il y a eu simplement beaucoup de Tibétains, jusqu'à maintenant plus de 100 000 Tibétains qui ont quitté le Tibet pour venir en exil. Et puis depuis donc l'arrivée de Dalai Lama, ça fait maintenant plus de 50 ans. Donc grâce à vraiment sa volonté, sa force et puis sa motivation, son travail basé sur l'altruisme. Et donc, il a pu construire donc un gouvernement en exil. Il a pu vraiment construire des camps réfugiés tibétains où les enfants comme nous, ceux qui sont nés en exil, nous avons la possibilité de vraiment d'apprendre et de sauvegarder dans cette culture.
1: Donc, grâce à ce gouvernement en exil, vous avez pu vivre et grandir en suivant les traditions et les coutumes et la culture tibétaine.
0: Exactement, oui. C'est vraiment avant tout c'est grâce au Sassandete, le Dalai Lama, qui travaille jour et nuit pour sauver donc cette culture et cette identité. Et puis il y a bien sûr donc l'ensemble de gouvernement et puis de d'autres lamas et puis d'autres personnes laïques. Donc vraiment l'ensemble des Tibétains qui travaillent pour vraiment garder et sauvegarder cette culture, cette vraiment tradition tibétaine.
1: Alors en quelques mots, si on devait parler de la tradition, de la culture tibétaine, en quoi est-elle différente du reste de l'Asie?
0: Il y a beaucoup de traditions et cultures qui se ressemblent en Asie, hein, surtout dans les pays bouddhistes. Mais là, lorsqu'on parle de la culture tibétaine, c'est vraiment depuis le 8e siècle, depuis donc l'arrivée du bouddhisme de l'Inde au Tibet. Donc cette culture a vraiment pris une force très importante en ce qui concerne donc la philosophie bouddhiste, donc vraiment une sorte de développement spirituel, cette force spirituelle. Les Tibétains ont très bien compris que, étant donné que nous voulons être heureux et ne pas être malheureux, il est essentiel de vraiment développer une sorte de notre qualité intérieure et spirituelle. Parce que sans développer une qualité spirituelle, si on cherche le bonheur uniquement vers le bien matériel, vers l'extérieur, donc c'est pratiquement impossible. Parfois, voir, ça nous importe plus de soucis. Hein. Donc, depuis vraiment, cette tradition culture tibétaine est basée sur cette philosophie de non-violence, vraiment de compassion et de sagesse.
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1: Comme tu disais tout à l'heure, on parle beaucoup de l'intégration, de l'immigration aujourd'hui en France, notamment avec notre nouveau gouvernement. Qu'est-ce qui a été difficile pour vous, votre arrivée en France? Comment avez-vous vécu l'intégration en France?
0: L'intégration, enfin, même si personnellement je ne connais pas beaucoup de politique, mais je suis quand même un petit peu... c'est vrai que moi, je suis arrivé comme ça dans un centre bouddhiste. Et au début, je ne connaissais pas bien ni l'Occident, ni les Occidentaux, ni la politique occidentale. Mais maintenant, je commence à comprendre, à m'y intéresser aussi. Et puis, j'ai subi pas mal de débats politiques avant l'élection présidentielle. Donc, c'était très intéressant. Et je crois que c'est important quand on vient dans un pays où nous sommes accueillis de manière très chaleureuse. On nous donne quand même beaucoup de possibilités de faire quelque chose, de construire quelque chose. Et donc, il faut respecter ce pays. Il faut respecter ce pays à une culture, une tradition. Et donc, il faut s'intégrer à un pays où on vit actuellement. Cela veut dire tout en gardant notre culture. Si nous sommes immigrés, il faut tout de même, on peut continuer à garder sa culture, mais quand on vient dans un pays où on a été accueilli, c'est très important d'intégrer à ce pays et respecter donc les règles.
1: Est-ce que vous ressentez quelquefois une sorte de discrimination?
0: Discrimination, parfois il y en a, discrimination, mais je ne sais pas, parfois oui, mais pas tout le monde, hein, pas tout le monde, certaines personnes sont un peu, ils font un peu des discriminations, mais c'est aussi à nous, par exemple, nous en tant qu'étrangers, c'est très important aussi. Aussi de les respecter. Hein, par exemple, nous, il faut respecter, il y a des règles dans un pays, et puis quand on respecte la loi, le peuple, donc c'est bien pour tout le monde.
1: On va s'intéresser un petit peu à la culture tibétaine, notamment au bouddhisme. Donc on l'a vu, le bouddhisme est arrivé au Tibet vers le 8e siècle. Je crois que dans le bouddhisme tibétain, il existe différentes branches du bouddhisme. La branche Bompa, Sakyapa, Nyingmapa, Kelungpa. J'en oublie.
0: Oui, c'est ça. En fait, à l'époque de Bouddha, il n'y avait pas toutes ces traditions. Hein. Donc, c'est depuis donc le 8e siècle, à l'époque de 33e roi tibétain, roi Songtsen Gampo. Donc c'est vraiment à cette époque que tout a commencé. Il a fait vraiment beaucoup de travail pour que le bouddhisme arrive au Tibet et cette vraiment philosophie épanouisse au Tibet, que cette philosophie puisse être bénéfique à tous les Tibétains et aussi tous les êtres. Et depuis donc, les Tibétains ont adopté donc cette vraiment religion ou soi-disant philosophie comme leur propre vraiment culture et tradition, leur vraiment propre religion. Parce que avant, on avait donc la religion bonne. Donc bien sûr que donc Bön est une religion aussi très importante au Tibet. Elle est encore très présente, très vivante au Tibet ou en Inde. Mais le bouddhisme fait vraiment partie la culture tibétaine est vraiment basée sur cette philosophie bouddhiste. Et puis après, il y a eu vraiment le bouddhisme est devenu une sorte de pratique religion du pays. Et puis il y a eu beaucoup de pratiquants tibétains qui ont pratiqué cette philosophie, qui ont atteint dans différents états réalisation spirituelle. Et je crois après, il y a eu donc quatre traditions, à savoir Kagyu, Nyingma, Sakya, Gelug. C'est parce que ce n'est pas parce que ce sont des quatre traditions différentes. Ce sont des traditions qui portent le même message de l'enseignement de Bouddha. Mais moi, je pense personnellement, s'il y a eu quatre traditions, c'est parce que c'est selon donc, la manière de pratiquer et puis l'expérience acquise par tel et tel pratiquant individu. Donc, il y a eu donc, ces différentes lignes.

Le bouddhisme tibétain, quelle que soit la tradition, par exemple, même si le bouddhisme est une philosophie très vaste et profonde, mais le message, si on le résume, on peut le résumer en deux, c'est-à-dire au niveau de ce qu'on appelle tawa, c'est la vue philosophique, c'est l'interdépendance. Donc, dans le bouddhisme, on parle beaucoup de l'interdépendance, c'est-à-dire vraiment, en fin de compte, dans notre vie, tout est lié. Tous les phénomènes sont liés les uns et les autres. On est tous vraiment dépendants les uns et les autres. Donc notre bonheur vient des autres. Et vraiment, tout existe, tout vit d'une façon interdépendante. Et puis la conduite, c'est la même chose, hein, adoptée par les quatre traditions. C'est simplement une conduite, c'est une sorte d'éthique morale ou simplement une conduite qui est basée sur ahimsa, la non-violence. Hein, si, comme dit souvent sa sainteté le Dalai Lama, si on peut apporter le bien-être aux autres, donc ça c'est très bien, c'est quelque chose de formidable. Mais si on ne peut apporter le bien-être aux autres, au moins ne jamais penser, ne jamais nuire aux autres. Donc ça, c'est la conduite bouddhiste, vraiment basée sur la non-violence.

0: La morue et la mousse qu'on appelle le champa, donc un mot tibétain, maitri, un mot sanskrit. L'amour, principalement, on parle de l'amour, la compassion et la sagesse. L'amour, c'est un sentiment qu'on peut développer par la force de la méditation, mais c'est pas un amour ordinaire. Hein. C'est l'amour, c'est vraiment un sentiment intérieur très fort, un état d'esprit de vouloir apporter le bien-être à tous les êtres sensibles. Par exemple, quand on développe la méditation, l'amour, c'est vraiment je veux que tout le monde voit tous les êtres soient heureux. Ça, c'est un sentiment. Lorsqu'on parle de la compassion, donc d'avoir l'amour, la compassion, ils se ressemblent, mais au niveau des définitions, ils sont un petit peu quand même différents. C'est-à-dire, la compassion, c'est également un sentiment de solidarité. C'est un sentiment, un état d'esprit qui veut que les autres, tous les êtres, soient libérés de leur souffrance. Par exemple, quand je développe une force de compassion, un sentiment de compassion en moi, donc là, je souhaiterais que, par exemple, tous les êtres soient simplement libérés de leur souffrance. Je souhaite que tous les êtres n'aient plus de problèmes, plus de souffrance. Donc vraiment, c'est un état d'esprit de vouloir ici soulager, libérer la souffrance de tous les êtres.
1: Ça peut paraître très utopique. En tout cas, pour nous, pour les Occidentaux, entendre parler de compassion infinie ou d'amour inconditionnel, c'est un stade ou un état d'esprit qui paraît inaccessible ou très difficile à atteindre.
0: C'est-à-dire, dans la philosophie bouddhiste, on dit, par exemple, on parle d'une part, on parle de Bouddha ou bouddhaïté. L'autre part, le bouddhisme, c'est plus une philosophie, je pense. Et c'est une voie spirituelle constituée de philosophie. C'est un art de vivre ou de mieux vivre. C'est un chemin spirituel qui permet à chacun de méditer. Méditer, cela veut dire vraiment réfléchir, tourner son esprit vers soi-même et quelque part découvrir soi-même. Parce que souvent on a tendance à juger les autres, mais lorsqu'on pratique ce chemin-là, ça nous permet souvent de juger soi-même et analyser donc tout ce qui est le fonctionnement des pensées émotionnelles et ses pensées positives et négatives. Donc dans le bouddhisme, il est dit de manière très claire et évidente et précise que tous les êtres sensibles, nous possédons une sorte de graine de pensées positives, par exemple, à savoir l'amour, la compassion, la sagesse, tolérance et patience. Mais malheureusement, donc, ces pensées ne sont pas encore développées, complètement épanouies. Donc, par la pratique de la méditation, on peut et il faut donc développer ces pensées positives. Et au contraire, inversement, tous les êtres sensibles, tous les êtres donc humains possèdent donc l'ensemble de pensées négatives, ce qu'on appelle les kleshas en sanskrit, l'ensemble de facteurs perturbateurs de l'esprit. Et ce sont par exemple la colère, donc la haine, la jalousie, l'orgueil, donc toutes ces formes de pensées amènent de la souffrance. Comme je dis souvent, je respecte toutes les religions. Toutes les religions portent le même message de la paix, de la compassion et de la solidarité et de la paix. Et donc chaque religion a sa place, chaque religion est bénéfique d'une manière ou de l'autre. Mais lorsqu'on parle de la philosophie bouddhiste, c'est peut-être une religion, ou peut-être plus une philosophie. Parce que par exemple, dans le bouddhisme, pour nous, Bouddha n'est pas un dieu. Pour nous, Bouddha est simplement un être humain, mais éveillé, qui a atteint l'illumination complète, l'éveil complet. Hein? Et donc, lorsqu'on pratique le bouddhisme, notre but n'est pas forcément de devenir un jour un dieu. Notre but est de rester nous-mêmes, des êtres humains, nous-mêmes, mais sans aucune souffrance. Hein? Par exemple, lorsqu'on devient Bouddha, cela ne veut pas dire qu'on change tout. Lorsqu'on devient Bouddha, lorsqu'on atteint donc ce qu'on appelle Nirvana, donc cet état bonheur, c'est on ressent à ce moment-là, on a fait déjà ce travail spirituel et donc par la force de la méditation, on a déjà éliminé, écarté de façon définitive toutes les pensées négatives qui amènent de la souffrance. Et donc, lorsqu'on a purifié toutes ces pensées négatives, écarté toutes ces pensées négatives et développé inversement dans toutes les pensées positives, à savoir la patience, la tolérance, l'amour, la compassion, la sagesse, tout ce qu'on ressent à ce moment-là, c'est que de bonheur. Donc, c'est le bonheur éternel. Donc, si on peut ressentir un bonheur éternel et sans ressentir aucune souffrance, donc cela nous suffit.
1: Et comment est-ce qu'on y parvient? La méditation est un outil important pour arriver à cette libération?
0: Oui, c'est très important. Donc, il y a 2-3 jours, j'ai fait une conférence sur la méditation. Et c'est vrai que maintenant, moi, ça fait plus de 11 ans que je suis en France. Je connais assez bien maintenant les mentalités occidentaux. Et donc, c'est très important que maintenant, comme dit sa sainteté, le Dalai Lama, il dit maintenant, il faut être bouddhiste du 21e siècle. Donc, moi, je dis souvent, qu'est-ce que veut dire d'être bouddhiste du 21e siècle? Donc, c'est-à-dire, pour toutes les personnes ayant une croyance religieuse, c'est pareil. Il faut être chrétien du 21e siècle, il faut être musulman du 21e siècle, il faut être des pratiquants du 21e siècle. Cela veut dire, probablement, à mon avis, c'est vraiment essayer d'intégrer plus les pratiques dans la vie de tous les jours. Hein. Par exemple, dans mon cas personnel, si je me suis dit, je suis un bouddhiste, si j'attends vraiment que pratiquer dans un temple bouddhiste, c'est pas vraiment une manière de pratiquer dans le 21e siècle. C'est-à-dire, je peux pratiquer une méditation ou une prière dans un temple de Bouddha, dans un temple bouddhiste, mais l'essentiel, c'est vraiment où que je sois, quelle que soit mon activité, avec qui que je sois, là, vraiment, dans la vie de tous les jours, il faut pratiquer, il faut penser, pratiquer le bouddhisme. C'est-à-dire vraiment d'être tolérant, s'ouvrir plus vers les autres, pratiquer la patience, la compassion et la sagesse avec les autres. Par la force de méditation, on peut tous vraiment faire un progrès.

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4: Il y a différents termes qui reviennent dans le bouddhisme tibétain. On va parler de réincarnation. De quoi s'agit-il ?
5: La réincarnation, c'est simplement c'est succession d'une vie, succession de l'esprit, hein, de la pensée. Donc, quand on parle de la réincarnation dans le bouddhisme, cela veut dire il y a, par exemple, lorsqu'on parle d'un être vivant ou un être humain, il y a deux choses principales. D'une part, il y a donc le corps physique, et puis d'autre part, il y a il y a ce qu'on appelle l'âme ou bien donc la conscience, donc l'esprit qui habite ce corps. Et donc nous naissons, et ensuite après la naissance, donc fait que les choses sont impermanentes, éphémères, donc il y a toute une évolution des choses, on grandit, on vieillit, on tombe malade, à la fin on meurt. Donc lorsqu'on parle de réincarnation, au moment de la mort, lorsque la personne est vraiment morte, cela veut dire il y a simplement la séparation de la conscience et du corps, donc le corps physique, et donc on laisse, et la conscience, lorsqu'on parle de la réincarnation, la conscience transmise d'une vie à l'autre. Donc cette conscience qui va au bardo, c'est un état qu'on explique comme étant intermédiaire, donc qui est un état après la naissance, après la mort et avant la naissance, et cette conscience continue et qui va pénétrer dans la matrice d'une mère. Donc lorsque cet enfant est né avec plus ou moins de la même continuité de la conscience, donc lorsqu'on parle de réincarnation, c'est simplement donc une vie continuité d'une vie ou précisément continuité d'une conscience.
4: Combien de temps va rester l'esprit ou l'être dans la phase transitoire du bardo ? Combien de temps on va y séjourner avant de revenir dans une nouvelle incarnation ?
5: Ça, c'est vrai que je pense pas qu'on a cette preuve scientifique, mais selon le texte bouddhiste enseigné par les maîtres tibétains, indiens et Bouddha lui-même, ce transit peut durer d'une semaine à 7 semaines, c'est-à-dire le minimum période c'est une semaine. Donc au bout d'une semaine, donc cet esprit trouve cet être de bardo trouve donc selon son karma et le karma des parents une matrice. Donc on peut très vite au bout d'une semaine retrouver une naissance. Donc si on n'y arrive pas à ce moment-là, on est obligé de rester 2 semaines, 3 semaines. Donc le période minimum c'est 1 semaine, maximum c'est 7 semaines, ou qui est équivalent de 40 options.

0: pense à la réincarnation, on dit oui, mais pourquoi est-ce qu'il y a tant de misère dans le monde? Pourquoi est-ce qu'en Afrique, des gens meurent de faim, des gens meurent de soif? Est-ce qu'on peut expliquer ça à travers le karma?
1: Mais selon donc, le bouddhisme, c'est chacun, par exemple, il y a d'abord donc, la réincarnation et puis ensuite l'environnement. Par exemple, on peut, pour renaître en tant qu'un être humain, il faut créer des causes et conditions, causes vraiment particulières, précises. Par exemple, l'une des causes principales de renaître en tant qu'un être humain, c'est la pratique pure de l'éthique. Hein. Ça, c'est vraiment, comme on dit, donc vraiment, cette pratique de la principale de la discipline ou de l'éthique pure permettrait une personne de renaître en tant qu'un être humain. Mais soi-disant, cette pratique, si elle n'est pas accompagnée par une deuxième pratique qui est celle de la générosité, donc à ce moment-là, on peut très bien naître en tant qu'un être humain, mais de se retrouver quand même dans un environnement plusieurs mois où il y a la pauvreté, donc la misère. Donc il ne suffit pas de renaître en tant qu'un être humain. Comme vous venez de mentionner, il y a des pays, certains pays d'Afrique où il y a vraiment beaucoup de pauvreté. La misère, même dans certains états de l'Inde ou au Népal, hein, il y a une sorte de pauvreté extrême. Donc ces personnes-là, ils sont des êtres humains normaux, mais selon l'explication bouddhiste, donc il ne suffit pas de renaître en tant qu'un être humain, mais il faut également pratiquer à la fois donc cette éthique pure et aussi de la générosité pour qu'on puisse renaître en tant qu'un être humain dans une vie donc suivante en tant qu'un être humain et également se retrouver dans un environnement paisible, dans un environnement où il n'y a pas de vraiment misère, vraiment où on peut également avoir des conditions matérielles favorables.
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0: En cette rentrée, chers auditeurs, je vous propose de suivre le parcours d'un personnage hors du commun. Une femme qui est passée de la servitude à la sainteté. Si je précise que née au Soudan, elle a été religieuse en Italie. Vous avez peut-être une idée. Elle est fêtée le 8 février. Et j'ajoute surtout que son nom sera à l'honneur le 26 septembre 2026. Grâce à qui ? Grâce à notre pape Léon XIV. Lors de son voyage en France, il s'arrêtera à Paris, bien sûr. Mais où ? Eh bien précisément dans un lieu où les personnes en exil sont accueillies. La maison diocésaine Bakita. Oui, c'est Sainte Joséphine Bakita qui nous attend.

0: Le groupe des Georgia Sea Island Singers interprète de façon très authentique « Throw me anywhere, Lord ». Où que je sois jeté dans ce monde, Seigneur, tu es à mes côtés. On imagine bien Joséphine Bakita fredonner ce vieux spiritual comme une autre façon de dire « Que ta volonté soit faite ». Mais tous ceux qui le chantent ont probablement ruminé ce verset de Jérémie au chapitre 29.
1: « Je vous visiterai, j'accomplirai pour vous ma parole de bonheur en vous ramenant en ce lieu. Car moi, je connais les pensées que je forme à votre sujet, oracle du Seigneur, pensées de paix et non de malheur, pour vous donner un avenir et une espérance. »
0: Espérance, une vertu qui caractérise vraiment Joséphine. D'ailleurs, le pape Benoît XVI en avait fait le personnage emblématique de l'espérance chrétienne dans son encyclique « Spe Salvi ». Aujourd'hui, c'est Daniel qui vient nous porter main forte. Merci Daniel de prêter votre voix à l'antenne.
1: Bonjour.
0: Mais le trait de caractère qui m'impressionne le plus chez Joséphine est sa capacité de pardon. Pourquoi ? Eh bien, pour le savoir, entrons dans le récit de la vie de Sainte Joséphine Bakita.

0: Ce sont les Moses Hogan Singers qui ont porté « Soon it will be done », bientôt. Il en sera fait des malheurs de ce monde. Plus de fouilles ni de pleurs. Je veux retourner à la maison pour être avec Dieu. Rappelons-nous de la promesse de l'Apocalypse au chapitre 21.
1: Voici la demeure de Dieu avec les hommes. Il demeurera avec eux, et ils seront ses peuples et lui-même. Dieu avec eux sera leur Dieu. Il essuiera toutes larmes de leurs yeux, et la mort ne sera plus. Il n'aura plus ni deuil, ni cri, ni douleur.
0: Douleur, une sensation familière à Joséphine, qui a gardé pas moins de 144 cicatrices de sa vie de servitude. Pourtant, pour elle, dans le Soudan de la fin du XIXe siècle, tout allait pour le mieux, et elle s'en souvient.
2: Ma famille habitait vraiment au centre de l'Afrique, dans une bourgade du Darfour. Elle était formée de mon père, de ma mère, de trois frères, de quatre sœurs et de quatre autres enfants que je n'ai pas connus parce qu'ils sont morts avant ma naissance. J'avais une sœur jumelle. Je vivais parfaitement heureuse, sans savoir ce qu'était la souffrance. Un jour, ma mère a voulu aller dans les champs où nous avions beaucoup de plantations et de bétail pour voir si tous les ouvriers faisaient bien leur travail. Elle voulait que tous les enfants la suivent. La grande, qui se sentait indisposée, demanda de rester à la maison avec la plus petite sœur. Mais tandis que nous étions au champ, nous avons entendu le bruit d'une bousculade, des cris et des gens qui couraient. Nous avons tout de suite pensé que c'était les négriers. Nous sommes rentrés tout de suite à la maison. Et quelle ne fut pas notre douleur d'entendre la petite, toute épouvantée et tremblante, raconter comment les ravisseurs avaient emmené ma grande sœur. Elle avait juste eu le temps de se cacher derrière le mur d'une maison. Autrement, elle aussi aurait été enlevée. Je me souviens encore de toutes les larmes qu'a versées maman et nous tous. Le soir, quand mon père est rentré du travail, il s'est mis dans une terrible colère et tout de suite, avec ses ouvriers, il a fait des recherches partout, mais inutilement. On n'a jamais plus rien su de notre pauvre sœur. Ce fut ma première douleur. Combien d'autres allaient m'attendre encore ? J'avais environ 9 ans lorsqu'un matin, je suis allé, avec une de mes compagnes, de 12 ou 13 ans, faire une promenade dans nos champs, un peu éloignés de la maison. Après avoir joué, nous avions l'intention de ramasser des herbes. Tout à coup, nous avons vu déboucher d'une haie deux étrangers avec des mines patibulaires. Arrivés à notre hauteur, l'un d'eux a dit à ma compagne « Laisse cette petite venir dans les bois pour me chercher un paquet. Elle reviendra vite. Continue ta route. » Et elle te rejoindra tout de suite. Je ne me doutais de rien. Je me suis mise à obéir, comme toujours avec les adultes. Dès que je suis entrée dans le bois, à la recherche de ce paquet que je ne trouvais pas, j'ai vu les deux hommes derrière moi. L'un m'a saisi brusquement, avec une main, et, de l'autre, a tiré un gros couteau de sa ceinture. Il l'a appuyé sur mon flanc, et m'a dit d'une voix impérieuse « Si tu cries, tu es morte. Avance. Suis-nous. » L'autre me poussait dans le dos avec le canon d'un fusil. Je fus poussé avec violence dans les bois épais, par des sentiers cachés et toujours d'un pas rapide. J'étais morte de fatigue. J'avais les pieds et les jambes en sang à cause des pierrailles et des épines. Je ne pouvais pas m'arrêter de

0: Le groupe Berea nous a accompagnés durant ce voyage avec Joséphine en se demandant « Combien de temps, mon père, devrons-nous encore souffrir ici ?» Ce ne sera pas long avant que le Seigneur nous ramène à la maison. Nous serons libérés par Jésus. Nous lutterons pour notre liberté. Ce spiritual est aussi un chant de lutte, comme l'indiquent les dernières paroles. Mais le refrain est littéralement le psaume 12, verset 3.
1: Combien de temps aurai-je l'âme en peine et le cœur attristé? Combien de temps mon ennemi sera-t-il le plus fort?
0: Maintenant, retrouvons Joséphine et ses ravisseurs qui ont cheminé toute la nuit.
2: Aux premières lueurs de l'aube, nous sommes arrivés dans leur village. L'un d'eux me fit entrer dans un réduit plein d'outils et de ferrailles, mais où il n'y avait ni sac ni lit. La terre nue devait servir à tout. Il me donna un quignon de pain noir et il me dit « Reste là !» Et en sortant, il referma la porte à clé. Je suis resté là plus d'un mois. Un petit trou en haut était ma fenêtre. La porte ne s'ouvrait que pour de brefs instants, pour m'apporter une maigre nourriture. Combien j'ai pu souffrir en ce lieu. On ne peut pas l'exprimer avec des mots.

0: La voix profonde d'Odetta pourrait exprimer même sans mots la solitude de l'orpheline, loin de la maison, qui espère monter au pays céleste. Le psaume 9b, verset 14, nous garantit l'aide du Seigneur.
1: Mais tu as vu, tu regardes le mal et la souffrance, tu les prends dans ta main. Sur toi repose le faible, c'est toi qui viens en aide à l'orphelin.
0: Et saint Paul nous le rappelle dans sa première lettre aux Thessaloniciens, chapitre 4.
1: Ensuite, nous les vivants, nous qui sommes encore là, nous serons emportés sur les nuées du ciel, en même temps qu'eux, à la rencontre du Seigneur. Ainsi, nous serons pour toujours avec le Seigneur.
0: Joséphine Bakita nous ouvre son cœur quand elle nous confie.
2: Je me souviens encore de ces heures d'angoisse, quand, fatigué de pleurer, je tombais épuisé sur le sol, dans une légère torpeur, tandis que mon imagination me ramenait parmi ceux qui me sont chers, loin. Là, je voyais mes parents bien-aimés, mes frères et sœurs, et je les embrassais, avec transport et tendresse, en leur racontant ce qui m'était arrivé. D'autres fois, j'avais l'impression de jouer avec mes amis dans nos champs. Je me sentais heureuse. Mais hélas, revenue à la cruelle réalité de cette horrible solitude, j'étais saisie d'un sentiment d'abattement et j'avais l'impression d'avoir le cœur déchiré.

Un matin, la porte s'ouvre plus tôt que d'habitude. Le patron me présente à un marchand d'esclaves qui m'achète et m'ajoute à ses autres esclaves. Il y avait 3 hommes et 3 femmes, parmi lesquels une petite fille à peine plus âgée que moi.

0: Dans les airs, au-dessus de moi, j'entends une musique. Dieu doit vraiment être quelque part. Avec sincérité, la voix lyrique de Joy Jan Jones transmet une ferme espérance et une intime conviction de la présence de Dieu, proclamée par Jésus en Jean chapitre 20. Heureux ceux qui croient sans avoir vu. Ce chant fait écho à la petite éclaircie que va vivre notre héroïne. Écoutons-la.
1: On a pris la route très tôt. Le fait de voir la campagne, le ciel, l'eau, de pouvoir respirer l'air libre me redonne un peu de vie, même si je ne savais pas où j'allais finir. Le voyage durera 8 jours de suite, toujours à pied, par les bois, par les montagnes, par les vallées et les déserts. Au fur et à mesure qu'on passait par des villages, la caravane grossissait. On était disposés de manière suivante. D'abord les hommes, ensuite les femmes, tous attachés par le cou, avec une grosse chaîne serrée par des cadenas fermés à clé, en fil de 2 ou 3. Malheur si quelqu'un se penchait ou s'arrêtait, gare à son cou et à celui de son compagnon. Autour du cou de chacun, on voyait des grosses plaies qui faisaient pitié.

Sur le dos des plus robustes, on attachait de gros fardeaux, comme s'ils étaient des bêtes de somme. Nous, les plus petites, nous n'avions pas de chaîne. Nous marchions au bout de la file, au milieu des patrons. On ne s'arrêtait que quelques heures pour se reposer ou prendre de la nourriture. Alors, ils enlevaient les chaînes des coups et les mettaient aux pieds des gens, à distance d'un pas l'un de l'autre pour empêcher qu'on s'enfuit. Ils faisaient comme ça, pour nous, les petites, mais seulement la nuit. Finalement, nous sommes arrivés au marché des esclaves. Les premiers à être vendus furent les plus faibles et en mauvaise santé de peur que, si leur état empirait, le gain de leur vente ne soit perdu.

0: Le cœur du Wiley College nous fait vivre ce mélange de peine et de colère. Si loin, si seul, et au fond de moi, je n'entendais personne prier. Colère de Joséphine devant le cynisme et la cruauté de ses marchands. Peine pour ses compagnons d'infortune. Saint Paul, dans sa lettre aux Romains au chapitre 12, donne le cap à tenir pour sortir de l'impasse.
1: Ne ralentissez pas votre élan, restez dans la ferveur de l'esprit, servez le Seigneur, ayez la joie de l'espérance, tenez bon dans l'épreuve, soyez assidus à la prière.
0: Oui, peine et colère, mais le Seigneur veille et Joséphine ne tarde pas à le sentir.
2: Nous deux, les plus petites, on était souvent côte à côte parce qu'on était liés par les pieds à la même chaîne. Et dans les moments où on ne nous observait pas, on se racontait l'une et l'autre comment on avait été enlevés. On parlait de nos proches. Le désir de retourner dans nos familles était de plus en plus fort en nous. On pleurait sur notre triste sort. Mais en même temps, on faisait le projet de s'enfuir. Nous ne le connaissions pas encore, mais le bon Dieu veillait sur nous. Et voici comment.

0: Le patron nous avait mises dans deux chambres séparées et il nous enfermait toujours dedans, surtout quand il devait s'éloigner de la maison. C'était presque l'heure du dîner. De retour du marché, il avait conduit à la maison un petit mulet chargé de tiges de maïs. Alors, il est venu nous enlever la chaîne et nous a ordonné d'éplucher les tiges et d'en donner au mulet. Ensuite, il est parti, oubliant de fermer la porte. Nous étions seuls, sans chaîne. Providence de Dieu, c'était le bon moment.
1: Le bon moment. Nous saurons la semaine prochaine ce que la Providence a offert à Joséphine. Avant de nous quitter, voici le détail du chant qui a souligné le récit de Sainte Joséphine Bakita, déjà chargée d'espérance. I woke up this morning with my mind stayed on freedom. Le révérend T. Booker proclame fermement: ce matin, je me suis réveillée avec l'esprit rivé au Seigneur. Je vais parler, marcher avec l'esprit rivé au Seigneur. Rien de mal ne peut m'arriver. Alléluia. En écho, nous recevons les psaumes 31.
2: Je vais t'instruire, te montrer la route à suivre, te conseiller, veiller sur toi.
1: Ainsi que le psaume 87.
2: Moi je crie vers toi, Seigneur, dès le matin, ma prière te cherche.
1: Et le psaume 62.
2: Dieu, tu es mon Dieu. Je te cherche dès l'aube, mon âme a soif de toi. Après toi, languit ma chair, terre aride, altérée, sans eau.
1: Chers auditeurs, en attendant de connaître tout le passé de Sainte Joséphine Bakita, place à son actualité. Pourquoi notre pape a-t-il choisi de s'arrêter à la maison diocésaine Bakita à Paris en ce 26 septembre? Eh bien, ce 26 septembre précède la journée mondiale du migrant et du réfugié. Et Léon XIV a choisi pour message, même pour un seul de ses petits. Il souhaite attirer l'attention sur les mineurs, les enfants, contraints de quitter, parfois seuls, leur terre natale et de vivre en exilé dans un pays étranger. Le récit de Joséphine vient en écho à cette triste réalité de notre monde du XXIe siècle. Et pour rendre hommage à la force de l'espérance et de l'amour du prochain, incarné par notre Joséphine Bakita, nous allons nous quitter en écoutant le chœur du Rochester College. C'est merveilleux. My God is so high. Mon Dieu est si haut.

0: My God is so high, mon Dieu est si haut, vous ne pouvez monter au-dessus de lui. Il est si bas, si humble, vous ne pouvez descendre au-dessous de lui. Il est si vaste, vous ne pouvez en faire le tour. Vous devez entrer par et à travers l'agneau, la porte. Et oui, c'est l'évocation directe de la lettre de saint Paul aux Éphésiens, au chapitre 3.
1: Que le Christ habite en vos cœurs par la foi. Restez enracinés dans l'amour, établis dans l'amour. Ainsi, vous serez capables de comprendre, avec tous les fidèles, quelle est la largeur, la longueur, la hauteur, la profondeur. Vous connaîtrez ce qui dépasse toute connaissance, l'amour du Christ. Alors vous serez comblés jusqu'à entrer dans toute la plénitude de Dieu.
0: Un très grand merci à vous, chers auditeurs. Nous sommes heureux de vous avoir retrouvés. Merci, Daniel, d'avoir donné vie à la parole. Merci à Emmanuel pour la lecture animée et combinée avec la parfaite maîtrise technique, comme toujours.

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1: Bienvenue à vos chers amis, auditrices, auditeurs. Bonjour. Depuis quelques jours, saint Augustin nous introduit progressivement au cœur du mystère de Marie. Dans la première chronique, nous avons contemplé Marie comme la femme de la foi. Cette femme qui accueille la parole de Dieu avec une confiance totale. Dans la deuxième chronique, nous avons découvert Marie comme mère du Christ et mère de l'Église. Cette mère que Jésus nous donne au pied de la croix. Eh bien, aujourd'hui, nous allons plus loin encore. Nous allons entrer dans une intuition extraordinaire qui traversera toute l'histoire de l'Église. Une intuition qui sera reprise par les grands théologiens du Moyen-Âge, par les papes et finalement par le Concile Vatican II. C'est quoi cette intuition? Elle est simple. Marie n'est pas seulement membre de l'Église, Marie est l'image de l'Église. Autrement dit, lorsque nous regardons Marie, nous découvrons ce que l'Église est appelée à devenir. Lorsque nous contemplons Marie, nous découvrons notre propre vocation chrétienne. Saint Augustin l'exprime ainsi. Marie est sainte, Marie est bienheureuse, mais l'Église est plus grande que Marie, car Marie n'est qu'un membre de l'Église. Cette phrase peut surprendre, mais Augustin ne diminue pas Marie. Au contraire, il nous montre que Marie est la réalisation parfaite de ce que l'Église est appelée à être. Eh bien voilà, c'est de quoi nous allons parler aujourd'hui. Nous allons découvrir comment Marie devient le miroir de l'Église et le miroir de notre propre vie chrétienne. Et dans la deuxième partie de notre émission, nous allons accueillir le père Hilary, prêtre, auteur et grand témoin de la spiritualité mariale, qui nous partagera son regard sur l'actualité du message de Bernadette de Lourdes et sur la manière dont Marie continue d'agir dans l'Église aujourd'hui. Eh bien, merci à Jonathan qui va nous accompagner à la technique. Nous allons marquer une petite pause avant d'aborder la première partie.

L'une des grandes intuitions de saint Augustin, comme je le disais, consiste à regarder Marie non seulement comme une personne, mais comme un signe vivant, un signe prophétique, un signe qui révèle le mystère de l'Église. Pour saint Augustin, Marie est ce que l'Église est appelée à devenir. Pourquoi ? Parce que en Marie apparaissent déjà toutes les caractéristiques de l'Église. La première comparaison est célèbre. Marie est vierge et mère. Or, l'Église, elle aussi, vierge dans la foi, mère dans les sacrements. Saint Ambroise disait déjà, l'Église est vierge par la foi qu'elle garde intacte et mère par les enfants qu'elle engendre au baptême. Saint Augustin reprend cette idée, mais comment il exprime ? Il exprime en disant ceci, Marie enfante le Christ physiquement. L'Église enfante le Christ spirituellement dans les âmes. C'est magnifique cela. Toute la grandeur de Marie consiste à porter Jésus. Mais l'Église aussi porte Jésus. Elle le porte dans l'Eucharistie, dans la parole, dans les saints, dans la mission. Saint Augustin affirme, vous êtes devenu le corps du Christ et ses membres. L'Église prolonge dans l'histoire l'incarnation commencée en Marie. Nous retrouvons ici la première chronique, nous avons déjà parlé de cela. Marie écoute la parole de Dieu. Marie, femme d'écoute, eh bien, elle garde la parole, elle la médite, elle la met en pratique. Or, c'est précisément ce que l'Église doit faire. Le Concile Vatican II dira, l'Église écoute religieusement la parole de Dieu. Marie est donc la première image de cette Église qui écoute. La croix est le lieu où se révèle pleinement le cœur de l'Église. Marie demeure fidèle, elle reste debout, elle ne fuit pas, elle aime jusqu'au bout. Eh bien, qu'est-ce que nous avons à retenir dans cette intuition de saint Augustin et que d'autres pères de l'Église vont reprendre après? Marie est le plus beau visage de l'Église. L'Église devient belle lorsqu'elle ressemble à Marie. Ce que Marie est personnellement, l'Église l'est spirituellement. Marie est l'Évangile vécu parfaitement. En regardant Marie, nous découvrons notre propre vocation chrétienne. Eh bien, si Marie est l'image de l'Église, alors chaque époque découvre à travers elle un appel à revenir à l'essentiel de l'Évangile. C'est précisément ce que nous montre l'histoire de Bernadette à Lourdes, une jeune fille simple, pauvre, fragile, mais disponible. Eh bien, pour nous aider à approfondir cette présence maternelle de Marie dans la vie de l'Église, nous accueillons le père Hilary, eh bien, dans la deuxième partie, après la pause musicale, et qui va nous parler de Bernadette, une petite pauvre qui a changé le monde. Quoi?

0: nous sommes dans la deuxième partie de notre chronique. Marial, Stella Maris, c'est l'invité du jour. Et depuis le début de ce mois, notre invité, c'est un prêtre. Nous avons déjà reçu à deux rendez-vous le père René Agnero. Et aujourd'hui, c'est un autre prêtre que nous allons recevoir, que nous avons déjà reçu d'ailleurs dans cette émission comme invité. Il s'agit du père Hilary. Père Hilary, bonjour.
1: Bonjour, Père Clément.
0: Voilà, Père Hilary, vous êtes déjà passé ici, vous êtes Sri Lankais d'origine. Est-ce que vous avez d'autres précisions à apporter, à rappeler à nos auditeurs pour vous présenter?
1: Oui, c'est-à-dire, je suis arrivé en France pour des raisons politiques, avec toute ma famille. C'était un exode. Et je suis arrivé en 1985. Voilà, on est en France. Et pour nous, c'était vraiment la guidance de la Vierge Marie. Et c'est pour ça qu'on a atterri à Nevers, où il y avait la chasse de Sainte Bernadette. Mais au début, on n'a pas compris pourquoi. Mais on a quand même atterri le 2 juillet 1985. C'était une date importante pour nous. C'était la fête de la Vierge Madumada au Sri Lanka. C'était une Vierge vénérée et mondialement, et notamment au Sri Lanka.
0: Mmh. Eh bien, donc vous êtes à Nevers depuis quelques années.
1: Voilà. Donc, je suis à Nevers depuis 1985.
0: Et quand on parle de Nevers, on parle de Bernadette. Bernadette nous rappelle Nevers, Nevers nous rappelle Bernadette.
1: Tout à fait.
0: Voilà.
1: Pour nous, Bernadette, c'est un peu mystère. Elle était un peu cachée, et aussi elle était cachée également dans notre vie à nous, pour nous faire découvrir l'importance de la Vierge Marie.
0: Alors, Père Hilary, je vous ai invité aujourd'hui pour nous parler de cette belle figure que nous connaissons, mais c'est beau d'entendre des témoignages concrets de personnes qui vivent dans le milieu, qui entendent et pour voir un peu l'actualité du message de Bernadette aujourd'hui. Eh bien, vous vivez dans ce milieu et où Bernadette a terminé sa vie. Que ressentez-vous personnellement au contact de cette présence spirituelle, Père Hilary?
1: Quand il s'agit de Bernadette, elle nous a dévoilé les 4 points importants chaque fois qu'on va à la Grotte de Lourdes. D'abord la pauvreté, la prière, la pénitence et le partage. Je pense que ces 4 points sont les points importants dans la vie de Bernadette. D'abord, elle-même, elle était pauvre. Elle a été choisie en tant que pauvre. Elle-même, elle va dire que voilà, si elle était choisie, elle était la pauvre des pauvres. Voilà. Et deuxièmement, c'est la prière. Et donc, elle faisait la prière dans sa famille. C'est important pour nous, pour montrer la dimension de la prière dans la famille. Et troisièmement, la pénitence. C'est un message qui a été adressé par la Vierge Marie. Et la Vierge, elle a même dit 3 fois, pénitence, pénitence, et prier pour nous pauvres pécheurs. Il y a aussi quelque chose d'important pour nous. Elle n'a pas dit, la Vierge, toi, tu es pauvre pécheresse. Elle a dit, priez pour nous pauvres pécheurs. C'est-à-dire, on est solidaires dans le péché. Et donc, chacun de nous est chargé d'enlever le mal dans l'humanité. Mmh. Et quatrièmement, c'est le partage, la charité elle-même.
0: Là, si on peut résumer, en vous écoutant, on retrouve les 4 P qu'on peut retrouver à Lourdes et dans la vie de Bernadette. Eh bien, Père Hilary, Bernadette, oui, était pauvre, vous l'avez dit, et malade, peu considérée socialement. Mais selon vous, pourquoi Dieu a-t-il choisi une telle personne pour son message?
1: Ce qui est formidable dans sa vie, elle était très, très consciente qu'elle était pauvre. Ça veut dire qu'elle dépendait de quelqu'un. Il dépendait des parents, il dépendait du soleil. Voilà, avant tout, c'est le divin. Donc, c'est important pour nous, les contemporains d'aujourd'hui, nous qui cherchons à être indépendants, et on oublie l'essentiel. Mmh. Quand on oublie l'essentiel, on oublie notre Créateur, mmh. l'origine de notre création, l'origine de notre existence. Tandis que Bernadette, elle, pour nous, elle nous indique ce qui est important dans notre vie essentielle, en vivant notre propre pauvreté. On parle des pauvretés des autres, le problème que nous avons, chacun de nous, et on oublie assez souvent notre propre pauvreté. C'est la raison pour laquelle on n'arrive pas à transformer une vie spirituellement. C'est parce qu'il n'y a pas d'âme. Et là où l'âme reconnaît que c'est l'âme pécheresse, et comme vous aviez dit à plusieurs reprises, dans la vie des saints, la place de Marie, c'est parce qu'eux-mêmes, ils ont compris que voilà, cette âme a besoin d'être enveloppée par l'amour maternel de la Vierge Marie.
0: Quand la Vierge Marie disait à Bernadette d'aller dire au curé de construire là une église pour rappeler le culte, eh bien, le curé était réticent parce qu'il ne croyait pas à la parole d'une pauvre fille ignorante. Et puis, quand le curé lui dit, mais tu ne vas pas me convaincre d'aller construire une église là-bas, et il y a une phrase qui est devenue célèbre de Bernadette. Je suis chargé de vous le dire, pas de vous le faire croire, pas vous convaincre. Alors, Père Hilary, que nous enseigne cette phrase dans une société où chacun veut imposer ses idées?
1: Voilà, c'est vraiment une sacrée leçon pour apprendre à vivre dans une obéissance totale. Et en même temps, à travers ce projet, le curé, il a oublié quelque chose, c'est un projet humain. Et un projet humain a besoin des autres. Ça ne peut pas se construire tout seul dans l'air, voilà, une chapelle. Mais on a besoin d'autres. Et donc, à partir du moment où on a un projet pour le bien de l'humanité, et ça révèle vraiment le projet divin, le projet de la divinité. Donc finalement, Bernadette a été choisie et pour que le projet divin soit réalisé au cœur de l'humanité.
0: Oui. C'est beau de pouvoir le noter. Je voudrais aborder tout de suite une autre qualité. Dans une autre émission, nous avons reçu un invité, le père René, qui parlait des qualités et des vertus de la Vierge Marie. Et je voudrais revenir avec vous, père Hilary, sur la vertu de l'humilité. Que nous dit l'humilité de Bernadette? Vous voyez, les apparitions ont profondément marqué l'Église. Mais elles n'ont pas transformé Bernadette en une vedette. Dans le temps d'ailleurs même, elle allait se cacher dans ce monastère et pour vivre cachée. Alors, et qu'est-ce que cette humilité nous enseigne aujourd'hui dans un monde de l'image, des réseaux sociaux et la recherche de reconnaissance? Et voilà, le pape Léon éveille notre conscience sur l'intelligence artificielle. Et aujourd'hui, nous développons les images, les vedettes. Qu'est-ce que cela nous enseigne, père Hilary, vous qui êtes observateur des réalités sociales?
1: Saint Bernard nous disait: l'humilité est le seul chemin de la vérité. L'humilité accepte la souffrance. Comme disait Bernadette, j'aime bien souffrir, c'est parce que je souffre pour Dieu. Et donc elle a compris quelque chose d'important. Le fait de souffrir, et nous, on sauve le monde. Et donc, on est né sur la terre pour sauver le monde et sauver le salut des âmes. Et voilà, comme disait Bernadette, je ne comprends pas tout, mais je crois tout. Voilà l'humilité qu'elle avait, comme disait Sainte Mère Teresa. Dans la vie, pour comprendre l'humilité, il faut être humilié. Mm-hmm. Mais le problème contemporain d'aujourd'hui, on ne veut pas être humilié, mais on veut dominer l'autre, pour ne pas être humilié. Et tandis que le Christ lui-même, il est l'imitation pour nous, pour sauver l'humanité, accepter également d'être humilié. Ce n'est pas pour être anéanti, comme disaient les apôtres, Saint Paul, qui disait qu'on n'est jamais anéanti, mais simplement on est transformé. Mais le monde aujourd'hui n'écoute pas, c'est parce que justement, il y a manque d'humilité. On est tellement rempli d'égoïsme et de, d'orgueil. Et aussi, estime de sur soi-même, voilà, qui veut être brillé. Et du coup, l'humilité ne prend pas sa propre valeur. Tandis que l'humilité elle-même est une force salvatrice. Ce que Sainte Bernadette elle nous montre même aujourd'hui.
0: Eh bien, Père Hilary, le temps nous surprend toujours hein, dans ces entretiens. Pour finir, quel est selon vous le premier grand message que Bernadette adresse aux hommes et femmes du XXIe siècle?
1: Sainte Bernadette, elle avait une phrase clé dans sa vie. Je n'oublie jamais un instant sans penser à Dieu. Le problème d'aujourd'hui, il n'y a pas d'amour. Là, il y a de l'amour. Il y a une pensée permanente envers le Créateur. Sainte Bernadette, elle a bien saisi dans sa vie. Une pensée permanente, toujours envers celui qui me fait vivre, qui est le Créateur du ciel et de la terre.
0: Père Hilary, merci. Merci pour ces mots du cœur et qui nous rappellent l'actualité du message de Bernadette aujourd'hui dans un monde qui en a tant besoin. Et vous avez un dernier mot?
1: Bien sûr, vous venez de souligner le cœur. Le problème, on donne trop d'importance pour le corps, mais pas pour le cœur. Et Bernadette, elle nous apprend à entrer dans la profondeur du cœur, là on trouve les vraies valeurs et aussi la vraie mission dans ce monde d'aujourd'hui.
0: Nous allons revenir encore sur l'actualité du message de Bernadette dans un deuxième entretien que nous aurons avec vous tout prochainement. Père Hilary, merci.
1: Merci Père Clément.

Merci au père Hilary pour ce point fort de la vie de Bernadette que nous pouvons retrouver dans notre propre vie. Et comme vous l'avez su, le père Hilary vit actuellement à Nevers, où Bernadette a achevé son parcours terrestre. Eh bien, après avoir contemplé Marie comme image de l'Église, une question se pose. Que signifie concrètement ressembler à Marie aujourd'hui? Car il suffit non seulement de regarder Marie, mais il suffit aussi de savoir qu'est-ce que nous recevons de sa vie. Il faut entrer dans son école. Faire de notre cœur une demeure pour Dieu. Marie accueille le Christ. Nous sommes appelés à faire de même. Chaque fois que nous prions, chaque fois que nous recevons l'Eucharistie, chaque fois que nous ouvrons l'Évangile, le Christ veut prendre chair dans notre vie. Marie visite Élisabeth. Elle ne reste pas enfermée sur elle-même. Elle se met en route. L'Église est appelée à sortir, à visiter, à rejoindre, à consoler, à servir. Une paroisse mariale est une paroisse qui va vers les autres. Saint Augustin ose dire, ce que Marie a fait dans sa chair, l'Église le fait dans les âmes. C'est une mission magnifique. Chaque chrétien est appelé à porter le Christ autour de lui, par ses paroles, par ses présences, par sa charité. Bernadette nous aide beaucoup à comprendre cela. Marie choisit une petite pauvre. Pourquoi? Parce que Dieu aime passer par les petits. L'Église ressemble à Marie lorsqu'elle demeure humble, lorsqu'elle sert au lieu de dominer, lorsqu'elle témoigne au lieu de s'imposer. Eh bien voilà notre mission. Chacun de nous peut être comme Marie. Marie, aide-moi à vivre aujourd'hui comme un membre vivant de l'Église. Puis, on peut choisir un geste concret, visiter quelqu'un, encourager une personne, rendre un service, prier pour une intention. Ainsi, nous deviendrons peu à peu une Église au visage marial. Eh bien, Marie n'est pas seulement un modèle à admirer, elle est un chemin à suivre. L'Église devient crédible lorsqu'elle ressemble à Marie. Chaque chrétien est appelé à porter le Christ au monde. L'humilité est le secret, oui, le secret de la fécondité spirituelle. L'avenir de l'Église naît toujours dans la prière. Eh bien, je voudrais finir avec vous toujours par cette prière. Ô Marie, Mère de l'Église, toi qui as accueilli la parole, toi qui as porté le Christ, toi qui as prié avec les apôtres, apprends-nous à devenir une Église fidèle à l'Évangile. Donne-nous ta foi, donne-nous ton humilité, donne-nous ton courage, donne-nous ton amour du Christ, que nos familles, nos paroisses et nos communautés reflètent quelque chose de ton visage maternel et qu'à travers nous, le monde puisse découvrir ton Fils Jésus. Amen. Merci à Jonathan qui nous accompagne à la partie technique. Que Dieu vous garde et vous bénisse. Amen.

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0: réconforte son épouse et son fils, prends-les dans tes bras pour les consoler.
1: Vierge Marie, je viens te confier Anaïs, éclaire son médecin, qu'elle guérisse, je vous en supplie, rendez-lui sa santé, merci.
2: Au nom du Père, et du Fils, et du Saint-Esprit. Amen. Chers pèlerins, bonjour et bienvenue dans ce lieu béni, ici à la grotte de Massabielle. Aujourd'hui, nous fêtons le Saint Nom de Marie, et c'est aussi ici que Marie a révélé un de ses noms. Je suis l'Immaculée Conception. Nous allons méditer ensemble les mystères joyeux du rosaire. Bienvenue aussi à tous ceux qui nous suivent par les réseaux. Et je vous propose de prier tout spécialement pour notre Saint-Père, le Pape Léon. D'abord parce qu'il va bientôt venir ici même à Lourdes, dans 2 semaines. Et puis, avant-hier, nous fêtions aussi ses 41 ans d'ordination diaconale. C'était le 10 septembre 1981. Et après-demain, nous fêterons aussi son anniversaire de naissance. Il fêtera ses 71 ans pour le 14 septembre, la fête de la Croix glorieuse. Je crois en Dieu, le Père Tout-Puissant, Créateur du ciel et de la terre, et en Jésus-Christ, son Fils unique, notre Seigneur, qui a été conçu du Saint-Esprit, est né de la Vierge Marie, a souffert sous Ponce Pilate, a été crucifié et mort et a été enseveli, est descendu aux enfers, le troisième jour est ressuscité des morts, est monté aux cieux, est assis à la droite de Dieu, le Père Tout-Puissant, d'où il viendra juger les vivants et les morts. Je crois en l'Esprit Saint, à la Sainte Église catholique, à la communion des saints, à la rémission des péchés, à la résurrection de la chair, à la vie éternelle.
3: Amen.
2: Et nous prions à toutes ces intentions. Notre Père qui es aux cieux, que ton nom soit sanctifié, que ton règne vienne, que ta volonté soit faite sur la terre comme au ciel.
4: Donne-nous aujourd'hui notre pain de ce jour. Pardonne-nous nos offenses, comme nous pardonnons aussi à ceux qui nous ont offensés. Et ne nous laisse pas entrer en tentation, mais délivre-nous du mal.
2: Je vous salue Marie, pleine de grâce, le Seigneur est avec vous. Vous êtes bénie entre toutes les femmes, et Jésus, le fruit de vos entrailles, est béni.
4: Sainte Marie, Mère de Dieu, priez pour nous pauvres pécheurs, maintenant et à l'heure de notre mort. Amen.
2: Je vous salue Marie, pleine de grâce, le Seigneur est avec vous. Vous êtes bénie entre toutes les femmes, et Jésus, le fruit de vos entrailles, est béni.
4: Sainte Marie, Mère de Dieu, priez pour nous pauvres pécheurs, maintenant et à l'heure de notre mort. Amen.
2: Je vous salue Marie, pleine de grâce, le Seigneur est avec vous. Vous êtes bénie entre toutes les femmes, et Jésus, le fruit de vos entrailles, est béni.
4: Sainte Marie, Mère

0: Marie conçue sans péché.
1: Priez pour nous qui avons recours à vous.
0: Premier mystère joyeux, l'Annonciation de l'Évangile de Jésus-Christ selon saint Luc. L'ange entra chez Marie et dit : Je te salue, comblée de grâce, le Seigneur est avec toi. Seigneur, viens combler de grâce notre Saint-Père, le pape Léon, comme tu as comblé la Vierge Marie de grâce. Sois avec lui comme tu as été avec elle. Notre Père qui es aux cieux, que ton nom soit sanctifié, que ton règne vienne, que ta volonté soit faite sur la terre comme au ciel.
1: Donne-nous aujourd'hui notre pain de ce jour. Pardonne-nous nos offenses, comme nous pardonnons
2: à ceux qui nous ont offensés. Et ne nous laisse pas entrer en tentation, mais délivre-nous du mal. Amen.
3: Je vous salue Marie, pleine de grâce. Le Seigneur est avec vous. Vous êtes bénie entre toutes les femmes, et Jésus, le fruit de vos entrailles, est béni.
1: Sainte Marie, Mère de Dieu, priez pour nous pauvres pécheurs, maintenant et à l'heure de notre mort. Amen.
3: Je vous salue Marie, pleine de grâce. Le Seigneur est avec vous. Vous êtes bénie entre toutes les femmes, et Jésus, le fruit de vos entrailles, est béni.
1: Sainte Marie, Mère de Dieu, priez pour nous pauvres pécheurs, maintenant et à l'heure de notre mort. Amen.
3: Je vous salue Marie, pleine de grâce. Le Seigneur est avec vous. Vous êtes bénie entre toutes les femmes, et Jésus, le fruit de vos entrailles, est béni.
1: Sainte Marie, Mère de Dieu, priez pour nous pauvres pécheurs, maintenant et à l'heure de notre mort. Amen.
3: Je vous salue Marie, pleine de grâce. Le Seigneur est avec vous. Vous êtes bénie entre toutes les femmes, et Jésus, le fruit de vos entrailles, est béni.
1: Sainte Marie, Mère de Dieu, priez pour nous pauvres pécheurs, maintenant et à l'heure de notre mort. Amen.
3: Je vous salue Marie, pleine de grâce. Le Seigneur est avec vous. Vous êtes bénie entre toutes les femmes, et Jésus, le fruit de vos entrailles, est béni.
1: Sainte Marie, Mère de Dieu, priez pour nous pauvres pécheurs, maintenant et à l'heure de notre mort. Amen.
3: Je vous salue Marie, pleine de grâce. Le Seigneur est avec vous. Vous êtes bénie entre toutes les femmes, et Jésus, le fruit de vos entrailles, est béni.
1: Sainte Marie, Mère de Dieu, priez pour nous pauvres pécheurs, maintenant et à l'heure de notre mort. Amen.
3: Je vous salue Marie, pleine de grâce. Le Seigneur est avec vous. Vous êtes bénie entre toutes les femmes, et Jésus, le fruit de vos entrailles, est béni.
1: Sainte Marie, Mère de Dieu, priez pour nous pauvres pécheurs, maintenant et à l'heure de notre mort.
3: Je vous salue Marie, pleine de grâce. Le Seigneur est avec vous. Vous êtes bénie entre toutes les femmes, et Jésus, le fruit de vos entrailles, est béni.
1: Sainte Marie, Mère de Dieu, priez pour nous pauvres pécheurs, maintenant et à l'heure de notre mort. Amen.
3: Je vous salue Marie, pleine de grâce. Le Seigneur est avec vous. Vous êtes bénie entre toutes les femmes, et Jésus, le fruit de vos entrailles, est béni.
1: Sainte Marie, Mère de Dieu, priez pour nous pauvres pécheurs, maintenant et à l'heure de notre mort. Amen.
3: Je vous salue Marie, pleine de grâce. Le Seigneur est avec vous. Vous êtes bénie entre toutes les femmes, et Jésus, le fruit de vos entrailles, est béni.
1: Sainte Marie, Mère

0: Amen. Ô Marie conçue sans péché. Deuxième mystère joyeux, la visitation de l'évangile de Jésus-Christ selon saint Luc. Quand Élisabeth entendit la salutation de Marie, l'enfant tressaillit en elle. Alors Élisabeth fut remplie d'Esprit Saint et s'écria d'une voix forte : Tu es bénie entre toutes les femmes et le fruit de tes entrailles est béni. Seigneur, comme Élisabeth a été remplie d'Esprit Saint en présence de Marie et de Jésus, que sa sainteté le pape Léon soit lui aussi rempli d'Esprit Saint pour accomplir la mission que tu lui as confiée. Notre Père qui es aux cieux, que ton nom soit sanctifié, que ton règne vienne, que ta volonté soit faite sur la terre comme au ciel.
1: Donne-nous aujourd'hui notre pain de ce jour. Pardonne-nous nos offenses, comme nous pardonnons aussi à ceux qui nous ont offensés. Ne nous laisse pas entrer en tentation, mais délivre-nous du mal. Je vous salue, Marie, pleine de grâce. Le Seigneur est avec vous. Vous êtes bénie entre toutes les femmes et Jésus, le fruit de vos entrailles, est béni.
2: Sainte Marie,

0: Salut Marie, pleine de grâce. Le Seigneur est avec vous. Vous êtes bénie entre toutes les femmes et Jésus, le fruit de vos entrailles, est béni.
1: Sainte Marie, Mère de Dieu, priez pour nous pauvres pécheurs, maintenant et à l'heure de notre mort. Amen.
0: Je vous salue Marie, pleine de grâce. Le Seigneur est avec vous. Vous êtes bénie entre toutes les femmes, et Jésus, le fruit de vos entrailles, est béni.
1: Sainte Marie, Mère de Dieu, priez pour nous pauvres pécheurs, maintenant et à l'heure de notre mort. Amen.
0: Je vous salue, Marie, pleine de grâce. Le Seigneur est avec vous. Vous êtes bénie entre toutes les femmes, et Jésus, le fruit de vos entrailles, est béni.
1: Sainte Marie, Mère de Dieu, priez pour nous pauvres pécheurs, maintenant et à l'heure de notre mort. Amen.
0: Je vous salue, Marie, pleine de grâce. Le Seigneur est avec vous. Vous êtes bénie entre toutes les femmes, et Jésus, le fruit de vos entrailles, est béni.
1: Sainte Marie, Mère de Dieu, priez pour nous pauvres pécheurs, maintenant et à l'heure de notre mort.
0: Je vous salue Marie, pleine de grâce. Le Seigneur est avec vous. Vous êtes bénie entre toutes les femmes et Jésus, le fruit de vos entrailles, est béni.
1: Sainte Marie, Mère de Dieu, priez pour nous pauvres pécheurs, maintenant et à l'heure de notre mort.
0: Je vous salue Marie, pleine de grâce. Le Seigneur est avec vous. Vous êtes bénie entre toutes les femmes, et Jésus, le fruit de vos entrailles, est béni.
1: Sainte Marie, Mère de Dieu, priez pour nous pauvres pécheurs, maintenant et à l'heure de notre mort.
0: Je vous salue, Marie, pleine de grâce. Le Seigneur est avec vous. Vous êtes bénie entre toutes les femmes, et Jésus, le fruit de vos entrailles, est béni.
1: Sainte

0: Marie conçue sans péché. Troisième mystère joyeux, la nativité. L'ange du Seigneur se présenta devant les bergers, et la gloire du Seigneur les enveloppa de sa lumière. Ils furent saisis d'une grande crainte. Seigneur, que ta gloire enveloppe aussi le pape Léon de ta lumière, comme elle a enveloppé les bergers. Qu'il soit lui aussi saisi d'une sainte crainte de Dieu, qu'il soit un bon berger pour toutes tes brebis. Notre Père qui es aux cieux, que ton nom soit sanctifié, que ton règne vienne, que ta volonté soit faite sur la terre comme au ciel.
1: Donne-nous aujourd'hui.

0: Amen. Je vous salue Marie, pleine de grâce. Le Seigneur est avec vous. Vous êtes bénie entre toutes les femmes et Jésus, le fruit de vos entrailles, est béni.
1: Sainte Marie, Mère de Dieu, priez pour nous pécheurs, maintenant et à l'heure de notre mort.
0: Je vous salue Marie, pleine de grâce. Le Seigneur est avec vous. Vous êtes bénie entre toutes les femmes, et Jésus, le fruit de vos entrailles, est béni.
1: Sainte Marie, Mère de Dieu, priez pour nous pécheurs, maintenant et à l'heure de notre mort. Amen.
0: Je vous salue, Marie, pleine de grâce. Le Seigneur est avec vous. Vous êtes bénie entre toutes les femmes, et Jésus, le fruit de vos entrailles, est béni.
1: Sainte Marie, Mère de Dieu, priez pour nous pécheurs,
0: vous salue Marie, pleine de grâce. Le Seigneur est avec vous. Vous êtes bénie entre toutes les femmes. Et Jésus, le fruit de vos entrailles,

0: Rail est béni.
1: Sainte Marie, Mère de Dieu,
0: je vous salue Marie, pleine de grâce. Le Seigneur est avec vous. Vous êtes bénie entre toutes les femmes. Et Jésus, le fruit de vos entrailles, est béni.
1: Sainte Marie, Mère de Dieu, priez pour nous pauvres pécheurs, maintenant et à l'heure de notre mort.
0: Je vous salue Marie, pleine de grâce. Le Seigneur est avec vous. Vous êtes bénie entre toutes les femmes. Et Jésus, le fruit de vos entrailles, est béni.
1: Sainte Marie, Mère de Dieu, priez pour nous, pécheurs, maintenant et à l'heure de notre mort. Amen.
0: Je vous salue, Marie, pleine de grâce. Le Seigneur est avec vous. Vous êtes bénie entre toutes les femmes. Et Jésus, le fruit de vos entrailles, est béni.
1: Sainte Marie, Mère de Dieu,
2: pour nous pauvres pécheurs, maintenant et à l'heure de notre mort. Amen.
0: Je vous salue Marie, pleine de grâce. Le Seigneur est avec vous. Vous êtes bénie entre toutes les femmes. Et Jésus, le fruit de vos entrailles, est béni.
1: Sainte Marie, Mère de Dieu, priez pour nous pauvres pécheurs, maintenant et à l'heure de notre mort. Amen.
0: Je vous salue Marie, pleine de grâce. Le Seigneur est avec vous. Vous êtes bénie entre toutes les femmes, et Jésus, le fruit de vos entrailles, est béni.
1: Sainte Marie, Mère de Dieu, priez pour nous pauvres pécheurs, maintenant et à l'heure de notre mort. Amen.
0: Je vous salue Marie, pleine de grâce. Le Seigneur est avec vous. Vous êtes bénie entre toutes les femmes. Et Jésus, le fruit de vos entrailles, est béni.
1: Sainte Marie, Mère de Dieu, priez pour nous pauvres pécheurs.

0: Amen. Ô Marie conçue sans péché.
1: Priez pour nous qui avons recours à vous.
0: Quatrième mystère joyeux, la présentation de Jésus au temple. De l'évangile de Jésus-Christ selon saint Luc. Sous l'action de l'Esprit, Siméon vint au temple. Au moment où les parents présentaient l'enfant Jésus, Siméon le reçut dans ses bras et il bénit Dieu. À l'exemple de Siméon, que notre Saint-Père, le pape Léon, puisse recevoir Jésus en esprit, le prendre toujours dans ses bras, comme il tient la Sainte Hostie pendant la messe, et qu'il bénisse Dieu sans cesse. Notre Père, qui es aux cieux, que ton nom soit sanctifié, que ton règne vienne, que ta volonté soit faite sur la terre comme au ciel.
1: Donne-nous aujourd'hui notre pain de ce jour. Pardonne-nous nos offenses, comme nous pardonnons aussi à ceux qui nous ont offensés. Et ne nous laisse pas tomber en tentation, mais délivre-nous du mal.
2: Je vous salue Marie, pleine de grâce. Le Seigneur est avec vous. Vous êtes bénie entre toutes les femmes, et Jésus, le fruit de vos entrailles, est béni.
1: Sainte Marie, Mère de Dieu, priez pour nous pauvres pécheurs, maintenant et à l'heure de notre mort.
2: Je vous salue Marie, pleine de grâce. Le Seigneur est avec vous. Vous êtes bénie entre toutes les femmes et Jésus, le fruit de vos entrailles, est béni.
1: Sainte Marie, Mère de Dieu, priez pour nous pauvres pécheurs, maintenant et à l'heure de notre mort. Amen.
2: Je vous salue Marie, pleine de grâce. Le Seigneur est avec vous. Vous êtes bénie entre toutes les femmes et Jésus, le fruit de vos entrailles, est béni.
1: Sainte Marie, Mère de Dieu,
2: salut Marie, pleine de grâce. Le Seigneur est avec vous. Vous êtes bénie entre toutes les femmes et Jésus, le fruit de vos entrailles, est béni.
1: Sainte Marie, Mère de Dieu, priez pour nous pauvres pécheurs, maintenant et à l'heure de notre mort. Amen.
2: Je vous salue Marie, pleine de grâce. Le Seigneur est avec vous. Vous êtes bénie entre toutes les femmes et Jésus, le fruit de vos entrailles, est béni.
1: Sainte Marie, Mère de Dieu, priez pour nous pauvres pécheurs, maintenant et à l'heure de notre mort. Amen.
2: Je vous salue Marie, pleine de grâce. Le Seigneur est avec vous. Vous êtes bénie entre toutes les femmes, et Jésus, le fruit de vos entrailles, est béni.
1: Sainte Marie, Mère de Dieu, priez pour nous pauvres pécheurs, maintenant et à l'heure de notre mort. Amen.
2: Je vous salue Marie, pleine de grâce. Le Seigneur est avec vous. Vous êtes bénie entre toutes les femmes, et Jésus, le fruit de vos entrailles, est béni.
1: Sainte Marie, Mère de Dieu, priez pour nous pauvres pécheurs, maintenant et à l'heure de notre mort. Amen.
2: Je vous salue Marie, pleine de grâce. Le Seigneur est avec vous. Vous êtes bénie entre toutes les femmes, et Jésus, le fruit de vos entrailles, est béni.
1: Sainte Marie, Mère de Dieu, priez pour nous pauvres pécheurs, maintenant et à l'heure de notre mort.
2: Je vous salue Marie, pleine de grâce. Le Seigneur est avec vous. Vous êtes bénie entre toutes les femmes, et Jésus, le fruit de vos entrailles, est béni.
1: Sainte Marie, Mère de Dieu, priez pour nous pauvres pécheurs, maintenant et à l'heure de notre mort.
2: Je vous salue Marie, pleine de grâce. Le Seigneur est avec vous. Vous êtes bénie entre toutes les femmes, et Jésus, le fruit de vos entrailles, est béni.
1: Sainte Marie, Mère de Dieu, priez pour nous pauvres pécheurs, maintenant et à l'heure de notre mort. Amen.

0: conçu sans péché.
1: Priez pour nous qui avons recours à vous.
0: Cinquième mystère joyeux, le recouvrement de Jésus au temple. De l'évangile de Jésus-Christ selon saint Luc. Les parents de Jésus, ne le trouvant pas, retournèrent à Jérusalem. C'est au bout de 3 jours qu'ils le trouvèrent dans le temple. Sa mère lui dit, « Mon enfant, pourquoi nous as-tu fait cela ? Vois comme ton père et moi, nous avons souffert en te cherchant. Seigneur, donne au pape Léon la force de toujours te chercher et de te trouver dans la prière et dans la charité, malgré les épreuves et les tentations. Notre Père qui es aux cieux, que ton nom soit sanctifié, que ton règne vienne, que ta volonté soit faite sur la terre comme au ciel.
1: Donne-nous aujourd'hui notre pain de ce jour. Pardonne-nous nos offenses, comme nous pardonnons aussi à ceux qui nous ont offensés. Et ne nous laisse pas entrer en tentation, mais délivre-nous du mal.
2: Je vous salue Marie, pleine de grâce. Le Seigneur est avec vous. Vous êtes bénie entre toutes les femmes. Et Jésus, le fruit de vos entrailles, est béni.
1: Sainte Marie, Mère de Dieu, priez pour nous pauvres pécheurs, maintenant et à l'heure de notre mort. Amen.
2: Je vous salue, Marie, pleine de grâce. Le Seigneur est avec vous. Vous êtes bénie entre toutes les femmes, et Jésus, le fruit de vos entrailles, est béni.
1: Sainte Marie, Mère de Dieu, priez pour nous pauvres pécheurs, maintenant et à l'heure de notre mort.
2: Je vous salue Marie, pleine de grâce. Le Seigneur est avec vous. Vous êtes bénie entre toutes les femmes, et Jésus, le fruit de vos entrailles, est béni.
1: Sainte Marie, Mère de Dieu, priez pour nous pauvres pécheurs, maintenant et à l'heure de notre mort. Amen.
2: Je vous salue Marie, pleine de grâce. Le Seigneur est avec vous. Vous êtes bénie entre toutes les femmes, et Jésus, le fruit de vos entrailles, est béni.
1: Sainte Marie, Mère de Dieu, priez pour nous pauvres pécheurs, maintenant et à l'heure de notre mort.
2: Amen. Je vous salue, Marie, pleine de grâce. Le Seigneur est avec vous. Vous êtes bénie entre toutes les femmes, et Jésus, le fruit de vos entrailles, est béni.
1: Sainte Marie, Mère de Dieu, priez pour nous pauvres pécheurs, maintenant et à l'heure de notre mort.
2: Amen. Je vous salue, Marie, pleine de grâce. Le Seigneur est avec vous. Vous êtes bénie entre toutes les femmes, et Jésus, le fruit de vos entrailles, est béni.
1: Sainte Marie, Mère de Dieu, priez pour nous pécheurs, maintenant et à l'heure de notre mort. Amen.
2: Je vous salue, Marie, pleine de grâce. Le Seigneur est avec vous. Vous êtes bénie entre toutes les femmes, et Jésus, le fruit de vos entrailles, est béni.
1: Sainte Marie, Mère de Dieu, priez pour nous pécheurs,
2: Je vous salue Marie, pleine de grâce. Le Seigneur est avec vous. Vous êtes bénie entre toutes les femmes, et Jésus, le fruit de vos entrailles, est béni.
1: Sainte Marie, Mère de Dieu, priez pour nous pécheurs, maintenant et à l'heure de notre mort. Amen.
2: Je vous salue Marie, pleine de grâce. Le Seigneur est avec vous. Vous êtes bénie entre toutes les femmes, et Jésus, le fruit de vos entrailles, est béni.
1: Sainte Marie, Mère de Dieu, priez pour nous pauvres pécheurs, maintenant et à l'heure de notre mort. Amen.
2: Je vous salue, Marie, pleine de grâce. Le Seigneur est avec vous. Vous êtes bénie entre toutes les femmes, et Jésus, le fruit de vos entrailles, est béni.
1: Sainte

nos supplications. Puisque nous la croyons vraiment mère de Dieu, fais que nous trouvions secours dans sa prière auprès de toi, par Jésus-Christ, ton Fils, notre Seigneur, qui vit et règne avec toi dans l'unité du Saint-Esprit, Dieu pour les siècles des siècles. Amen.

Notre-Dame de Lourdes. Notre-Dame de Lourdes. Notre-Dame de Lourdes. Sainte Bernadette. Priez pour nous.

Seigneur, tu es le port tranquille de tous ceux que les flots de la vie agitent. Tu donnes l'espérance à ceux qui désespèrent. Tu es le salut des malades, le soutien des miséreux, le guide des aveugles. Tu es l'appui des épuisés.

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1: Amis et fidèles auditeurs, bienvenue et merci d'être à l'écoute de cette nouvelle édition de notre programme. En recevant samedi les participants à la rencontre Fratelli Tutti organisée par la Commission pontificale pour l'Amérique latine, le Saint-Père a plaidé pour un nouveau modèle de coopération nord-sud fondé sur la responsabilité partagée, le dialogue et la dignité humaine. Et face aux défis technologiques et sociaux, Léon XIV a appeler les Amériques à reconstruire un avenir pour tous, les précisions dans la semaine du pape. Nous irons en République démocratique du Congo où les sœurs de Sainte-Thérèse de l'Enfant Jésus de Bassankoussou sont invitées à la fidélité au charisme de leur congrégation 15 ans après la disparition de Mgr Ignace Matondo Kwanzambi, fondateur de la dite congrégation. L'actualité sociale et politique sur le continent nous mènera aujourd'hui en Érythrée, au Bénin. Nous écouterons ensuite le président des conférences épiscopales réunies de l'Afrique de l'Ouest, CEREAO, Mgr Alexis Toibly Yulo, dans un propos conclusif des premières journées ouest-africaines de la jeunesse qui se sont refermées ce samedi 12 septembre à Accra, au Ghana. Et nous lèverons définitivement l'encre de cette présente édition sur une note de méditation dominicale aujourd'hui, conduite par le père jésuite Adrien Lentiampa. À tous et à chacun, bonne condition d'écoute.
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1: Et déjà pour commencer, la semaine du pape avec Françoise Niamien.
2: Et pour cette synthèse des activités du pape Léon XIV, sachez qu'il a reçu en audience samedi les participants à la rencontre Fratelli Tutti du CELAM et de l'USCCB organisée par la Commission pontificale pour l'Amérique latine. Dans son discours, Léon XIV a plaidé pour un nouveau modèle de coopération nord-sud fondé sur la responsabilité partagée, le dialogue et la dignité humaine. Face aux défis technologiques et sociaux, Léon XIV a appelé les Américains à reconstruire un avenir pour tous. Aussi, ce même samedi, dans son discours adressé aux participants au colloque de la Communio Internationalis Benedictinarum, le pape a rendu hommage à la vocation des bénédictines, à leur prière et à leur présence silencieuse, tout en les encourageant à poursuivre leur engagement en faveur de la communion, de la formation et de la paix. Notons également que le Saint-Père a procédé samedi à des nominations référendaires au tribunal suprême de la signature apostolique. Et ce même samedi, il a nommé archevêque coadjuteur de l'archidiocèse de Rabat au Maroc, le révérend père Mario Léon Dorado, jusqu'à présent préfet apostolique du Sahara occidental. Jeudi, le pape a reçu 147 nouveaux évêques du monde entier à l'issue des jours de formation au Vatican. Une expérience unique de fraternité selon Léon XIV, où les nouveaux évêques ont pu partager leurs espoirs et leurs rêves pour les églises que le Seigneur confie à leurs soins de pasteurs. Dans son adresse, le pape leur a notamment souligné qu'aucun évêque ne marche seul. Mercredi, lors de l'audience générale, le pape Léon XIV a poursuivi sa catéchèse consacrée aux documents du Concile Vatican II. En s'appuyant sur la constitution pastorale Gaudium et Spes, le souverain pontife a médité sur la dignité humaine, présentée à la fois comme un don de Dieu et une responsabilité pour chaque personne. À la veille de la fête de la Nativité de la Vierge, le pape a célébré la messe lundi en fin d'après-midi au sanctuaire de la Vierge du Bon Conseil de Genazzano, tenu par les religieux augustins. Occasion pour le pape de revenir dans son homélie sur la présence silencieuse mais essentielle de Marie. Comme elle, nous sommes nous aussi prédestinés à être conformes à l'image du Fils, a-t-il conseillé. Et pour terminer, dans un vidéo message en anglais et en français, le pape Léon XIV s'est adressé à des milliers de jeunes qui étaient réunis à Accra au Ghana à l'occasion de la première édition des Journées de la jeunesse catholique de l'Afrique de l'Ouest qui s'est déroulée du 7 au 12 septembre. Dans ce message, le Saint-Père les a encouragés et appelé les jeunes de l'Afrique de l'Ouest à être bâtisseurs de ponts entre les peuples. peuples, les cultures et les religions et témoin de l'amour, de la justice et de la paix.
1: Merci Françoise. Autre nouvelle de l'Église sur le continent. Direction la RD Congo où Monseigneur Liber Mpongo, évêque de Bassankoussou dans la province de l'Équateur, a présidé l'Eucharistie mercredi dernier en la cathédrale Saint-Pierre et Paul. C'était à l'occasion du 15e anniversaire de la mort de Monseigneur Ignace Matondo Kwanzambi, ancien évêque de Bassankoussou et fondateur de la Congrégation des Sœurs de Sainte-Thérèse de l'Enfant Jésus de Bassankoussou. Il a invité les religieuses à rester fidèles au charisme de leur congrégation. Les précisions de notre correspondant local.
3: Monseigneur Ignace Matondo Kwanzambi est mort en 2011 comme évêque de Molégbé où il avait été transféré par le pape après son ministère à Bassankoussou. Au diocèse de Bassankoussou, l'évêque avait fondé la congrégation des frères Balangwa Christou, c'est-à-dire les fous du Christ, et la congrégation des sœurs de Sainte Thérèse de l'Enfant Jésus. Comme prêtre de la congrégation des missionnaires de Skeut, il avait fondé auparavant à Kinshasa le mouvement des jeunes de la lumière, dit Bilenge ya Mwinda en langue lingala. L'évêque actuel de Bassankoussou, Monseigneur Liber Mpongo, a rappelé la mémoire de son prédécesseur en invitant les fidèles à vivre l'enseignement du Christ transmis par la vie et l'action de Monseigneur Ignace Matondo Kwanzambi, notamment en faveur de la jeunesse qu'il a initiée à suivre le Christ. Monseigneur Ignace Matondo insistait aussi sur la fraternité universelle. Les religieuses en particulier tiendront de leur fondateur le charisme de l'unité. La supérieure générale, sœur Félicité Mbombé, l'a rappelé à l'occasion de la profession des vœux perpétuels de 5 religieuses. Les sœurs de Sainte Thérèse de l'Enfant Jésus de Bassankoussou ont organisé une conférence et des témoignages sur leur fondateur qui les instruisait à se former pour en former d'autres dans l'amour réciproque, la réconciliation et pour construire l'avenir dans la suite du Christ en portant chaque jour leur croix. Jean-Baptiste Malengue Kalonzou pour Radio Vatican.
4: Dans quelques instants, l'actualité sociopolitique.
1: L'Érythrée a accusé samedi son voisin éthiopien de déstabiliser la corne de l'Afrique dans un climat de plus en plus tendu entre les deux pays, faisant craindre un nouveau conflit. Alors que l'Érythrée a fait preuve d'une stricte patience stratégique, Addis Abeba déplore les autorités d'Asmara s'est engagée depuis plus de 3 ans dans une escalade incessante de sa rhétorique guerrière, remise en cause des traités internationaux et a activement hébergé, entraîné et financé des groupes supplétifs subversifs et sectaires poursuivant un objectif explicite de changement de régime en Érythrée, ont-elles également indiqué. Plusieurs milliers de personnes se sont réunies samedi pour rendre un dernier hommage au défunt roi traditionnel d'Ouganda, Oyonimba Kabamba Iguru Rukidi IV, qui fut le plus jeune monarque du monde, sur fond de lutte pour la succession. Roi de Toro, l'un des 4 principaux royaumes traditionnels réunis à la fin du 19e siècle dans le protectorat britannique de l'Ouganda, le roi Oyo est décédé fin août aux États-Unis d'un cancer à 34 ans. Couronné à l'âge de 3 ans, il était considéré au moment de son décès comme le plus jeune roi régnant au monde par les Guinness des records. La cérémonie a eu lieu dans l'enceinte de la cathédrale Saint-Jean de la ville de Fort Portal, dans l'ouest de l'Ouganda. La première ministre Rubina Nabanja, ou bien encore le chef de l'armée de terre ougandaise, le général Kayanja Mahanga, étaient présents à la cérémonie. La rentrée scolaire prévue lundi prochain au Bénin n'aura pas lieu dans 10 communes et les classes ont été délocalisées dans des zones plus sécurisées. Il s'agit là d'une mesure destinée à protéger les élèves face à la menace d'attaque de groupes djihadistes, a indiqué samedi une source au ministère de l'enseignement primaire. Les premières journées ouest-africaines de la jeunesse se sont bel et bien refermées ce samedi 12 septembre à Accra, au Ghana. Pour Mgr Alexis Toibly Yulo, président des conférences épiscopales réunies de l'Afrique de l'Ouest, CEREAO, cette rencontre se solde par un bilan positif. Dans l'entretien qu'il nous a accordé, l'évêque de San Pedro en Côte d'Ivoire se réjouit de voir une jeunesse catholique ouest-africaine enthousiaste, debout et consciente de sa responsabilité dans la construction de la paix en Afrique.
5: La première impression, c'est une impression de satisfaction. De satisfaction à plusieurs niveaux. D'abord, le nombre de participants. Pour une première édition, nous avons enregistré 3071 participants. Et je crois que ça, c'est déjà suffisant pour qu'on soit heureux et qu'on rende grâce à Dieu. 3071 participants, dont 2890 jeunes à proprement dit, 138 prêtres, 43 religieuses. Et les évêques aussi étaient là, en plus des évêques du Ghana. Satisfaction par rapport au nombre de participants, mais aussi satisfaction par rapport à la qualité des journées. Les jeunes étaient très assidus aux catéchèses, avec une participation active. Et ils étaient heureux d'être là, en plus de la formation catéchétique spirituelle. Ils ont participé avec ardeur aux différents offices, prières, adorations. C'était merveilleux. On a vu des jeunes qui ont soif de Dieu. Et puis, nous avons aussi célébré nos différentes cultures, la culture des différents pays de l'Afrique de l'Ouest. Donc, c'était aussi un rendez-vous à dimension culturelle et artistique. Vraiment satisfaction. Et je bénis le Seigneur qui nous a permis de vivre ces journées pleines et intenses. Et je remercie tous ces jeunes qui sont venus rencontrer le Christ autour du thème que voici. Prenez courage, jeunes catholiques, acteurs et artisans de paix et d'espérance en Afrique de l'Ouest.
2: Une satisfaction au-delà de quelques difficultés organisationnelles.
5: Nous félicitons les organisateurs. Ils ont fait ce qu'ils pouvaient, ils ont donné le meilleur d'eux-mêmes. Bien sûr, il y a eu des difficultés. Vous savez, il n'y a pas d'organisation de cette envergure-là qui ne comporte pas de difficultés. Et il y avait quelques ratés, il faut le dire, au niveau de la logistique et tout. Il y avait quelques ratés, mais bon, c'est la première édition. Mais ce que nous saluons, c'est plutôt leur détermination à bien faire ce qu'ils avaient à faire. Et la joie, l'enthousiasme des jeunes a fait que on n'a pas beaucoup senti ce côté de quelques ratés. Là. On n'a pas senti cela à cause même de l'enthousiasme, de la joie des jeunes qui ont transcendé ces difficultés.
2: Le thème de ces journées, prenez courage, les jeunes comme acteurs et agents de paix et d'espérance en Afrique de l'Ouest. Monseigneur, pensez-vous que le message à travers les différents enseignements, les différentes catéchèses a été bien perçu par les pèlerins? Et sont-ils prêts à être le relais dans leur vécu quotidien?
5: Je pense qu'à travers les catéchèses, ils ont reçu la nourriture qu'il faut. Maintenant, c'est à eux de faire fructifier dans leur vie quotidienne, dès quand ils vont retourner, de faire fructifier dans leur existence quotidienne toute cette nourriture qu'ils ont reçue ici, à travers les catéchèses. C'est pourquoi nous prions justement pour que cette édition porte du fruit, que ça ne s'arrête pas avec la messe de clôture, mais que ça porte du fruit. Et c'est surtout cela le plus important. Nous avons semé, mais quel fruit ça va donner? Donc nous prions pour que cette édition, tous ces enseignements qu'ils ont reçus, toutes ces grâces qu'ils ont reçues ici, qu'ils les fassent fructifier dans leur vie quand ils vont retourner dans leurs différents pays pour être vraiment, comme dit le thème, artisans de paix et surtout d'espérance. Ces jeunes-là doivent bâtir une Afrique nouvelle, une Afrique debout, une Afrique qui donne l'espoir. Ces jeunes-là doivent aider l'Afrique à se remettre debout. Et je crois que c'est possible. Alors nous prions pour que ces journées-là portent des fruits dans ce sens.
1: Monseigneur Alexis Toibli Yuglo, président de la CIREAO, dans des propos recueillis par Françoise Niamien. Concluons cette présente édition avec la méditation du 24e dimanche du temps ordinaire de l'année liturgique A, méditation réalisée par le père jésuite Adrien Lintiampa.
6: Seigneur, lorsque mon frère commettra des fautes contre moi, Combien de fois dois-je lui pardonner? Jusqu'à 7 fois? Chers frères et sœurs, cette question de Pierre à Jésus est empreinte de certaines gravités et de lourdeurs. Elle découle certainement de l'enseignement de Jésus sur le pardon et la correction fraternelle quelques versets avant. Si ton frère a commis un péché contre toi, va lui faire des reproches, c'est la seule. S'il t'écoute, tu as gagné ton frère. Et cet enseignement sur la vie fraternelle est lui-même précédé par un appel à la radicalité qui peut choquer notre sensibilité. Si ta main ou ton pied est pour toi une occasion de chute, coupe-le. Si ton œil est occasion de chute pour toi, arrache-le. L'interrogation de Pierre, qui exprime une certaine perplexité, résulte donc de l'appel à la radicalité chrétienne. La réponse de Jésus n'est pas pour apaiser cette perplexité. Je ne te dis pas jusqu'à 7 fois, mais jusqu'à 70 fois 7 fois. Autant dire que la radicalité de notre foi chrétienne est sans mesure. Nous expérimentons nous aussi la même perplexité face à la radicalité à laquelle nous invite notre foi chrétienne. En réalité, nous ne pouvons pas comprendre et vivre cette radicalité si nous ne nous mettons dans la perspective même de Dieu. Voilà pourquoi l'appel au pardon infini est directement suivi d'une parabole qui est un appel au royaume des cieux. Ainsi, le royaume des cieux est comparable à un roi. Si tant que le Christ nous appelle à la radicalité, c'est pour nous placer dans la logique du royaume des cieux, qui fonctionne selon la logique du Père, lui qui se montre patient et miséricordieux envers nous sans compter. Les psaumes qui est proposé à notre méditation en ces dimanches nous les rappellent. Le Seigneur est tendresse et pitié, lent à la colère et plein d'amour. Lui qui ne maintient pas sans fin ses reproches, il n'agit pas envers nous selon nos fautes, ne nous rend pas selon nos offenses. Voilà pourquoi saint Paul, dans la deuxième lecture de ce dimanche, nous rappelle que si le Christ est mort, c'est pour nous libérer du péché et de la mort, pour que nous devenions artisans de vie et d'amour autour de nous. La radicalité de notre vie chrétienne repose ainsi sur notre appartenance au Christ. Si nous vivons, nous vivons pour le Seigneur. Ainsi, dans notre vie comme dans notre mort, nous appartenons au Seigneur. La radicalité à laquelle nous invite l'Évangile se présente ainsi comme la marque du royaume des cieux qui est notre destinée. C'est pourquoi dans notre vie chrétienne, il est important de savoir et plus encore d'expérimenter la miséricorde de Dieu pour que de cette miséricorde sur laquelle repose notre vie devant Dieu, nous puissions nous-mêmes vivre au jour le jour. Car si nous pouvons faire preuve de miséricorde envers nos frères et sœurs, c'est parce que nous savons nous-mêmes que notre vie tout entière ne repose finalement que sur la miséricorde et la patience de Dieu. La première lecture de ce jour nous enseigne: pense au commandement et ne garde pas rancune envers le prochain. Pense à l'alliance du Très-Haut et sois indulgent pour qui ne sait pas. Demandons donc au Seigneur la grâce d'expérimenter sa miséricorde dans notre vie, pour que, conscient de notre fragilité, nous accordons à nos frères et sœurs miséricorde et indulgence, comme nous sommes nous-mêmes objets de miséricorde et d'indulgence de Dieu. Demandons-nous surtout la grâce de ne jamais laisser siéger indéfiniment dans nos cœurs rancune et colère, chose abominable où le pécheur est passé maître. Amen.
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1: C'est par ici que nous mettons un point final à cette édition de notre programme aujourd'hui. Merci de l'avoir suivi. Au revoir et à la prochaine.

Hymne du matin de Nicétas, évêque de Remesiana en Serbie au IVe siècle. Céleste hauteur de la lumière, tu es le véritable astre du matin. Non pas celui dont le rayon tremblant vient annoncer le retour de l'aurore, non. Ta clarté dépasse l'éclat fulgurant du soleil. Ta lumière, c'est le jour et la vie de nos âmes. Créateur des mondes, écoute ma prière. Épanche sur moi un rayon de cette grâce qui transforme nos corps eux-mêmes en les remplissant de ton esprit. Donne à ces corps l'ineffable privilège de porter Dieu. Ne permets pas que je sois victime des perfides embûches de l'ennemi ravisseur. Parmi les petitesses et les mille sollicitudes de cette vie, fais que je conserve l'innocence et le respect de tes lois. Que la pudeur veille attentivement sur le temple que je suis et que rien n'y offense ton regard. Tel est le vœu de mon âme suppliante, telle est ma prière matinale. Astre du matin, dans l'ombre de ce monde, sois ma lumière.

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1: Le génie du christianisme vous propose aujourd'hui la tradition dogmatique dans l'Église catholique. Et pour évoquer ce sujet ô combien important, nous avons la chance de recevoir le père Hervé Godin. Bonjour père.
2: Bonjour Emeline.
1: Alors vous êtes professeur de théologie au séminaire Saint-Jean à Nantes, curé de la paroisse Saint-Vincent-des-Vignes, et vous avez une solide formation d'historien. Et il faut bien tout ça pour répondre à une question qui paraît très simple, mais pas si simple que ça. Qu'est-ce que c'est que la tradition ?
2: Effectivement, la tradition, ça se vit dans l'histoire. Et Newman avait cette phrase absolument extraordinaire. Il disait « Étudier l'histoire, c'est cesser d'être protestant ».
1: Alors, pourquoi Newman, pour commencer à parler de la tradition, peut-être rappeler qui est cette grande figure.
2: Oui, effectivement, Newman, en fait, c'est un des grands théologiens de la jonction du 19e et du 20e siècle, qui est né dans l'anglicanisme. Et qui était chercheur à Oxford, professeur à Oxford, spécialiste des pères de l'Église, et qui a vécu une première conversion à l'âge de 16 ans dans ce qu'on appelle le mouvement évangélique. Alors, pas ce qu'on connaît sous ce nom-là aujourd'hui, mais qui, on pourrait dire, était un peu un mouvement charismatique à l'intérieur de la tradition protestante anglaise. Et puis, il a découvert qu'en fait, les deux seules choses importantes, les deux êtres réels qu'on pouvait expérimenter, c'était, comme il le dit lui-même, « myself and my creator », moi-même et mon créateur. Et à partir de là, il va vivre la relation à Dieu comme étant fondamentale. Voilà. Et la tradition, d'ailleurs, s'inscrit là-dedans. La tradition n'est pas quelque chose de conceptuel, de figé, de quelque chose qui serait de l'ordre d'une grande idée, mais c'est un principe qui se déploie et qui se nourrit à l'intérieur d'une tradition, d'une relation. Alors venons-en donc à la démonstration de Newman. Newman, en fait, comme tous les Anglais, déteste l'Église catholique, puisque le crime ultime, c'est d'être papiste en Grande-Bretagne. Et puis, il travaille les pères de l'Église, et donc il va essayer, à un moment donné, il essaie de se poser une question à l'intérieur du mouvement des Tracts, qui est un mouvement qu'il avait fondé pour réfléchir sur les grandes questions de vie spirituelle et de théologie. Il essaie de réfléchir à la question de la tradition, il dit, mais finalement, le dépôt de la foi, c'est-à-dire ce que le Seigneur nous a donné, ce que rappelle saint Paul, vous savez, dans sa lettre aux Corinthiens, quand il dit « Je vous ai transmis ce que j'ai moi-même reçu la nuit qu'il était livré, le Seigneur prit du pain », etc. Ce récit très ancien de l'institution. Newman dit « Mais comment ça fonctionne, finalement ?» Et donc, il va se lancer dans une grande démonstration qu'il veut polémique pour essayer de montrer que l'Église catholique, malgré ses prétentions, a trahi le dépôt de la foi et a ajouté tellement d'éléments qu'elle a corrompu la pureté doctrinale, et que cette pureté doctrinale, l'Église des Pères, comme il le dit lui-même, subsiste seulement dans l'Église anglicane qui s'est expurgée des ajouts romains. Et donc il lance une grande démonstration intellectuelle qui donnera lieu en 1845 à la publication d'un livre qui s'appelle « L'essai sur le développement de la doctrine », dans lequel il essaye de montrer donc que l'Église catholique romaine a corrompu la tradition, et que par conséquent, pour le montrer, il essaye de montrer d'abord qu'est-ce que c'est que la tradition et comment une idée naît et se développe. Il va donner 7 critères de non-contradiction, de continuité, etc. Et en fait, il a surtout une image qui sera peut-être plus facile à retenir pour nos auditeurs, qui est l'image d'un arbre. Il dit, en fait, un arbre, c'est un processus vivant qui s'enracine, qui se déploie et qui porte du fruit. Et donc, il y a quelque chose qui est de l'ordre d'une continuité, mais d'une continuité dynamique. C'est pas un rameau figé, sinon ce serait un cep mort, mais c'est quelque chose qui se déploie. Et donc, Newman fait son travail d'analyse sur l'idée, comment se développe une idée, comment elle se déploie, quelle est la différence entre un développement et une corruption, etc. Puis ensuite, il va appliquer sa démonstration à l'Église catholique. Et en fait, il se rend compte à son grand dam que l'Église catholique est la seule à avoir garder intact le dépôt de la tradition. Et donc, Newman va être le grand théologien de la tradition en réalité. Ça va être un des inspirateurs d'ailleurs du Concile Vatican II. Et c'est aussi un des grands maîtres de Joseph Ratzinger, qui a été, comme on le sait, surtout pendant son pontificat comme pape Benoît XVI, un des grands défenseurs de la tradition.
1: Ce qui est intéressant dans dans cette histoire, qui est presque effectivement amusante, et qui montre d'ailleurs l'honnêteté extraordinaire de John Henry Newman, parce qu'il aurait pu, dans cette volonté de démontrer que l'Église anglicane avait raison, ne pas aller jusqu'au bout de sa démonstration, ouais, ne pas se convertir et finalement devenir un des grands cardinaux et un des grands docteurs de l'Église, me semble-t-il.
2: Il est docteur de l'Église, exactement.
1: Voilà, de notre, ouais, Église catholique. C'est que cette tradition, c'est finalement pas un texte auquel on pourrait se référer façon mode d'emploi ou, pardonnez-moi, recette de cuisine, qui suffirait d'appliquer génération après génération pour être dans le vrai. Ça suppose quand même aussi une forme de liberté et une forme aussi de réflexion personnelle à tous les niveaux pour s'approprier cette tradition dogmatique.
2: Mais il faut jamais oublier, et je pense que c'est important de le redire, que la foi chrétienne repose fondamentalement sur le dogme de l'incarnation. Dieu s'est fait homme pour que l'homme devienne Dieu, disent les pères. C'est-à-dire que la foi chrétienne n'est pas une idée, ce n'est pas un concept, ce n'est pas une loi, ce n'est pas un ensemble de préceptes, ce n'est pas un cadre doctrinal fixé. C'est la rencontre avec une personne, ce qu'avait dit magnifiquement Benoît XVI, d'ailleurs au début de Deus Caritas Est, sa première encyclique, quand il dit « À l'origine du fait d'être chrétien, il n'y a pas une grande idée, il y a une rencontre avec une personne, cette personne qui est le Christ. » Et donc, qui dit rencontre dit relation, dit évidemment qu'on va rentrer à l'intérieur de quelque chose, d'un processus qui se déploie, d'un processus vivant, et de quelque chose qui va épouser aussi, puisque c'est une relation et qu'il y a deux termes dans une relation, qui va épouser aussi le contexte à qui cette personne s'adresse. Jésus-Christ est le même hier, aujourd'hui et demain, mais les hommes qu'il vient sauver ne sont pas exactement les mêmes, puisqu'ils vivent dans des contextes culturels, dans des contextes géographiques et historiques différents. Et donc, la tradition, c'est précisément cette capacité à accueillir l'éternité de la foi dans l'aujourd'hui de notre temps. Si vous voulez, c'est une forme de... c'est la logique de l'incarnation, c'est-à-dire qu'en fait c'est Dieu qui rentre comme un kairos, quoi, qui rentre dans l'histoire. Et bien, ce qui est vrai dans la personne du Christ est vrai aussi de la doctrine qu'il est venu révéler, à savoir cette irruption des moyens du salut dans l'aujourd'hui de l'histoire. Et donc finalement, réduire la tradition à quelque chose de figé, à un concept, une idée, etc., c'est une dérive gnostique. C'est-à-dire que c'est un refus de l'incarnation. Et j'ajouterais que il y a un autre grand théologien de la tradition, qui est un des pères de l'Église, qui est saint Irénée de Lyon, qui a été évêque de Lyon entre 177 et 200. Et saint Irénée est le premier grand théologien systématique de l'Église latine. Et c'est lui qui va mettre en place, on pourrait dire, le vocabulaire de la tradition, parce qu'il s'affronte justement à des gnostiques, c'est-à-dire des gens qui essayent de reconstituer une foi désincarnée, basée sur une philosophie néoplatonicienne et sur une philosophie qui finalement refuse la réalité de la chair, la réalité de l'histoire, la réalité du temps. Et la réponse de Saint-Irénée, ça va être entre autres de dire que la tradition se vit dans la fidélité à ceux qui ont reçu la charge de transmettre la foi, c'est-à-dire les apôtres. C'est à Saint-Irénée qu'on doit, dans le grand livre L'Adversus Hérésès, là, le contre les hérésies, qu'on doit la liste des successeurs de Pierre. Vous savez, cette liste qu'on entend dans le canon romain à la messe, là, Pierre, Lin, Lai, Clément, etc. Eh bien, lui, il en dresse la liste jusqu'au pape Victor, qui est le pape de son époque, précisément parce qu'il entend montrer que ce qui avait été donné par le Christ à ceux qui l'avaient connu dans les jours de sa chair sur la terre, eh bien, a été transmis intact aux générations successives. Et que cette fidélité est comme une chaîne, en réalité. Et si on retire le maillon de la chaîne, eh bien, on brise l'unité. Tant qu'on reste attaché à cette chaîne, eh bien, on a la garantie de posséder intact ce dépôt de la foi qui nous sauve.
1: Donc, il y a une forme de relation, alors verticale, j'allais dire, dans le présent entre aujourd'hui et l'éternité de Dieu, mais aussi horizontale d'une certaine manière, historique. Il faut impérativement que cette tradition vivante s'articule avec tous ceux qui nous ont précédés. Petite question, là aussi, d'une béotienne. On

associés. Nous sommes associés au même héritage, dira saint Paul aussi, par rapport au peuple juif sur la question du salut. Et cet héritage, en fait, il vient rencontrer notre intelligence. Ce qui veut dire qu'il appartient pas à chaque fidèle de reconstruire à partir de rien l'ensemble du dépôt révélé. Il ne nous appartient pas, on n'est pas les maîtres de la tradition individuellement comme chrétiens, mais c'est pas pour autant que notre intelligence doit être morte. C'est-à-dire qu'il ne s'agit pas, encore une fois, d'appliquer un texte ou d'obéir à une loi. Non, il s'agit de recevoir pour grandir, et recevoir ces ferments de vie. Il y a un théologien qui l'a magnifiquement illustré, c'est saint Vincent de Lérins. Saint Vincent de Lérins qui, au Moyen-Âge, va essayer de théoriser lui aussi cette question de la tradition dans un ouvrage qui s'appelle le Communitorium. Et en fait, il définit la tradition comme ce qui a été toujours cru partout, par tous et toujours. C'est-à-dire que, alors c'est sans doute pas une définition suffisante, mais en tout cas, ça donne quelques critères pour pouvoir accueillir le fait, enfin, comme le fera Newman quelques siècles plus tard, pour distinguer ce qui est de l'ordre d'une corruption parce que ça s'est ajouté, de ce qui est de l'ordre d'un développement parce qu'en fait, c'est le débouché normal de la foi, finalement.

0: Nous avons l'immense bonheur d'écouter le père Hervé Godin, qui nous éclaire, alors à la fois grâce à sa formation d'historien, de théologien, peut-être aussi à sa pratique en tant que curé, sur le concept de tradition dogmatique. Et on a bien compris que le dogme, contrairement à l'image que l'on peut s'en faire, n'est pas un texte qui suffit de suivre, d'appliquer, d'obéir aveuglément, mais ça requiert de notre part une forme d'intelligence et une forme finalement de compréhension. C'est vrai que c'est assez compliqué de saisir que le dogme peut se développer, et l'image de l'arbre que vous preniez est extrêmement parlante, mais comment fait-on pour finalement être dans l'orthodoxie? Parce que le développement et la liberté de penser, on peut aussi mal penser, ne pas très très bien comprendre ce qui est dit, et là il y a peut-être une force qui explique l'histoire de l'Église et tous ces conciles et toutes ces hérésies qui apparaissent. Comment on peut essayer de démêler un tout petit peu le vrai du faux dans ces logiques?
1: Alors avant la pause, on parlait de Newman, oui, et de Saint-Irénée, et j'aurais les recroiser à nouveau, parce que paradoxalement, ce sont deux hommes qui ont beaucoup de points en commun en réalité. Saint-Irénée dit à un moment donné dans l'Adversus Hereses que dans le Verbe incarné, Dieu s'est proportionné à nous. Et je trouve cette idée magnifique, c'est-à-dire que Dieu qui est insaisissable, incirconscriptible, comme disent les Grecs, qui est infini, eh bien, serait resté éternellement étranger à notre capacité à l'accueillir, puisque nous n'avons pas les instruments suffisants au niveau intellectuel pour pouvoir dire quelque chose sur Dieu. Et donc, dans sa condescendance et dans son amour, Dieu s'est proportionné à nous dans le mystère de l'incarnation, c'est-à-dire qu'il s'est révélé dans un visage humain qui est celui du Christ, tout en restant Dieu, bien sûr. Et on peut dire de la même manière que le Verbe éternel de Dieu, par qui toutes choses ont été faites, etc., s'est proportionné à nous dans un Verbe humain.

0: C'est le mystère de la révélation avec, justement, à travers ce verbe humain, quelque chose qui à la fois révèle, autant qu'il cache d'ailleurs, le mystère du verbe éternel de Dieu. Et donc, ça, c'est l'idée de Newman. Et puis l'idée c'est l'idée de Saint-Irénée. Et l'idée de Newman, c'est précisément de dire que à l'intérieur de l'histoire, Dieu se fait connaître dans une fidélité et dans une croissance. Et je crois que Newman dira, et c'est une phrase qui pour nous aujourd'hui paraît complètement aberrante, mais il dit à un moment donné, c'est dans le, je crois que c'est de mémoire, c'est dans l'Apologia Provita Sua, son autobiographie spirituelle, il dit, ce sont les dogmes qui m'ont fait chrétien. Aujourd'hui, on imagine mal nos contemporains dire ça, mais ce que veut dire Newman à travers cette idée, c'est que notre intelligence, puisqu'elle a été créée par Dieu, est faite pour la vérité. Or, qu'est-ce que c'est que le dogme ? Eh bien, c'est la vérité éternelle formalisée à l'intérieur de la définition juste, qui bien sûr n'épuise pas cette vérité, puisqu'on ne la possède jamais, qui ne l'enferme pas, mais qui en même temps permet de la désigner. Et donc le moyen pour le fidèle, et le fidèle moyen que nous sommes, c'est-à-dire pas pour les théologiens, c'est précisément d'être dans cette fidélité qui permet de dire le vrai en utilisant les mots que la tradition précisément nous donne. Parce qu'on ne peut pas réinventer à partir de notre propre fond les moyens de saisir la révélation. C'est impossible, c'est illusoire et surtout c'est dangereux parce qu'effectivement c'est le meilleur moyen de plonger dans l'hérésie. Parce que si chacun se met à réinventer la définition des mots, eh bien dans ce cas-là on ne peut plus parler. On voit bien d'ailleurs que c'est un des soucis de notre société dans d'autres domaines. La perte du sens des mots rend le dialogue et la communication impossible. Il faut connaître le sens des mots pour pouvoir dire le vrai. Eh bien, dans le domaine de la foi, en particulier, c'est nécessaire. Et voilà pourquoi l'Église, qui est notre mère, a reçu mission de nous donner ce vocabulaire. Pour prendre une analogie, de même que notre maman nous a appris à parler et nous a donné le vocabulaire qui permet à chacun d'entre nous de s'exprimer, de porter un raisonnement, des idées, etc. Eh bien, de la même manière, l'Église nous donne le vocabulaire qui va permettre de dire le vrai, de dire le bien et de rencontrer ainsi Dieu avec certitude.
1: Ah, est-ce qu'on peut prendre par exemple le credo et les formulations du credo au cours de l'histoire ? Il me semble qu'il y a plusieurs formes de credo, oui. Qu'il y a des traductions qui sont sans cesse renouvelées pour justement essayer à chaque fois de trouver le mot juste dans une civilisation donnée qui permet effectivement de mieux formuler des choses relativement complexes. Je pense en particulier à la Trinité ou à la logique consubstantielle, si on se souvient du changement en cours de route, qui est parfois un peu complexe.
0: Avec l'arrivée de la nouvelle traduction du Missel, on a eu ce petit moment un peu étonnant où il a fallu qu'on s'adapte à cette nouvelle traduction du credo, qui est finalement le fruit d'un travail considérable pour retrouver la pureté de sens de ce qui est dit. Donc on dit dans le credo désormais que le Père est le Fils est consubstantiel au Père. Voilà. Et cette consubstantialité, elle dit à travers le langage de la philosophie d'ailleurs, donc un langage hérité, puisque c'est pas un langage de révélation, ça va être l'œuvre des premiers conciles, et notamment le concile de Nicée, célébré en 325, de trouver la manière juste, sous l'inspiration de l'Esprit-Saint, pour dire la vérité. Et donc typiquement, la précision du vocabulaire permet de sortir de l'approximation et permet de garder la foi intacte et complète. On se souvient que l'hérésie, étymologiquement, l'hérésie, c'est le choix. C'est-à-dire qu'en fait, on durcit une proposition au détriment de toutes les autres. Et donc, on absolutise un élément de la définition, ce qui fait qu'on rend la définition fausse. Voilà. C'est ça, une hérésie. Et donc, en gardant le dépôt de la foi intact, complet et précis, eh bien l'Église garantit que nous puissions véritablement rencontrer le Seigneur et pas une idole, c'est-à-dire une représentation qu'on se fait de Dieu.
1: Et finalement, à vous entendre, j'ai l'impression que chaque génération doit remettre sur l'ouvrage cette relation et ses définitions. Vous le disiez en première partie d'émission, Dieu reste le même, mais l'humanité change, le langage change. Est-ce que ça explique, j'allais dire, les conciles, alors pas réguliers, on n'est pas dans un mode démocratique avec un concile tous les 20 ans pour se mettre à jour, mais cette nécessité ressentie à un moment ou un autre par les fidèles ou par le pape lui-même, de dire, bon là c'est le moment de revoir, ou plus exactement, de bien vérifier qu'on reste fidèle au principe dans le monde dans lequel on vit maintenant.
0: Plus que revoir, c'est plutôt de bien vérifier. J'aurais cité ici de mémoire un discours de Benoît XVI qui avait fait un peu de bruit, comme beaucoup de ses discours d'ailleurs. C'était en 2005, au moment des vœux à la curie romaine. Benoît XVI avait écrit un très très long discours, très beau. 2005, on était au moment de l'anniversaire de la clôture du Concile Vatican II. Et il avait fait lui qui avait été témoin du concile, hein, il avait fait un espèce de bilan, héritage du concile, et il avait posé la question de savoir pourquoi est-ce que le concile Vatican II avait été si difficilement reçu à certains endroits et encore aujourd'hui parfois. Et c'est là qu'il avait articulé manières de lire différentes, ce qu'on appelle les herméneutiques, deux façons d'interpréter différentes. Une première herméneutique qui est une herméneutique de la rupture, qui, au nom du progrès, au nom de l'adaptation au monde, au nom de l'ouverture au monde, prétend réinventer à partir de son propre fond, eh bien, ce qui est vrai. Et donc, c'est l'herméneutique qui a prévalu, notamment dans les mass médias. Et on a parlé à propos d'elle de l'esprit du concile. Et donc, c'est toute la ligne progressiste qui s'imagine que demain est forcément mieux qu'hier et que par conséquent, il faut oublier hier pour s'ouvrir enfin à la modernité et accéder à la lumière. Enfin, c'est la transcription à l'intérieur de l'Église de l'idéologie des Lumières qui prétendent faire table rase du passé. Et puis, la deuxième herméneutique qu'évidemment l'Église défend, c'est l'herméneutique de la réforme. C'est-à-dire un principe de continuité qui ne cesse de se déployer, c'est-à-dire qui ne se fiche pas, qui ne s'arrête pas, mais qui continue dans la fidélité au principe de s'ouvrir et de se faire comprendre aux contemporains à qui elle parle. Et je pense que c'est ça qu'il nous faut absolument retrouver.
1: Merci infiniment, Père Hervé Godin, de cette belle définition de la tradition dogmatique comme un arbre vivant et pas comme un rameau mort. Merci à Nicolas, notre technicien, et à la semaine prochaine.

prière de saint Hilaire, évêque de Poitiers, au IVe siècle. Avant de te connaître, Seigneur, je n'existais pas. J'étais malheureux. Le sens de la vie m'était inconnu. Dans mon ignorance, mon être profond m'échappait. Grâce à ta miséricorde, j'ai commencé d'exister. Je sais maintenant clairement que je ne tiens mon existence que de ta bonté. Je sais que toi, tu ne m'as pas donné la vie pour mon malheur. Aussi longtemps que le permet la vie que tu m'as donnée, Père Saint, Dieu Tout-Puissant, je veux te proclamer comme le Dieu éternel et comme l'éternel Père.

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1: 2 heures.
2: Bonjour, vous êtes sur votre radio chrétienne pour écouter votre émission Grand Format. Aujourd'hui, deuxième volet d'une conférence animée par Marc Trévidic qui intervenait pour Regards Croisés à Nantes le 4 mai 2026. Le sujet de sa conférence, la justice face aux défis du terrorisme. Il offre une réflexion profonde sur la complexité du rôle des magistrats dans un système souvent incompris du public. Il permet de mieux comprendre pourquoi la justice peut être perçue comme coupable aux yeux de la société, tout en restant fidèle à ses principes et à ses contraintes institutionnelles. Nous l'écoutons.
3: Nouvelle évolution, donc ça va aller devant la chambre criminelle de la Cour de cassation, ce problème-là, dans le procès Samuel Paty. De toute façon, c'est une association de malfaiteurs. Pourquoi ? Car deux des personnes condamnées, le père de la fille qui avait dit des conneries et l'espèce de religieux, imam, etc., ont été condamnés sur association de malfaiteurs criminels alors qu'ils ne s'étaient pas entendus avec le terroriste. Mais ils avaient diffusé des vidéos qui fustigeaient Samuel Paty pour les caricatures, etc. Donc, il a. Il, on, et, et, et.